ça blesse les sentiments des gens. Et j'ai dit, oh là, oh là, oh là, oh là, oh là, ça ne blesse pas les sentiments de papy. Papy est gros et papy est chauve. Elle peut dire ça. Et Mika m'a regardé et elle a dit, papa, elle ne peut pas dire ça. Et tu ne peux pas la laisser dire ça parce qu'elle le dira à d'autres personnes. Et tu ne peux pas faire ça. J'ai dit, t'as raison. Alors j'ai regardé Isla et j'ai dit, Isla, tu ne peux pas dire aux autres qu'ils sont chauves et gros, mais tu peux dire à papy qu'il est chauve et gros. Quand ils viennent chez moi, ce sont les petits-enfants qui commandent. Tant que ça ne leur fait pas de mal, ce sont eux les chefs. S'ils veulent de la glace au petit-déjeuner, ils ont de la glace au petit-déjeuner. Si ça ne plaît pas à leurs parents, alors leurs parents n'ont qu'à leur préparer leur petit-déjeuner eux-mêmes. Mais moi, je leur donnerai tout ce qu'ils veulent. Ce sont mes petits-enfants. J'ai élevé mes enfants. Maintenant, je vais gâter mes petits-enfants. Si j'avais gâté mes enfants, j'aurais dû élever mes petits-enfants. Mais je les ai élevés, donc je peux gâter mes petits-enfants. Maintenant, je vais vous raconter une autre histoire drôle. Il y a plusieurs années, Casey avait probablement... C'est la fille de Doug, Casey. Elle avait probablement 4 ou 5 ans. Kyle avait probablement 7 ou 8 ans. Ils étaient chez maman et papa, et j'y suis allé, et je portais un vieux short, et il était un peu serré et court. Eh bien, on est samedi. Personne ne va me voir, alors j'y monte pour leur rendre visite, et je remarque qu'ils sont là-bas en train de rire. Et je dis, « Salut, Casey. Salut, Kyle. » Et Casey dit, « C'est un short bizarre. » J'ai regardé Tad et j'ai dit, « Non, c'est un vrai short d'homme. » Et puis je l'ai taquiné toujours en disant, « N'osez surtout pas m'appeler votre tonton gay. » Vous savez ce qu'est un tonton gay? Vous prenez le G de gay et vous le mettez avec tonton, ça donne tonton gay. N'osez surtout pas faire ça. Mais bref, ça ne m'a pas dérangé. J'ai trouvé ça plutôt drôle. Mais ce que j'essaye de faire comprendre, c'est ça mon point. Les enfants disent les choses les plus surprenantes. Ils ne disent pas des choses surprenantes, ils disent la vérité. L'un des plus grands signes de maturité est d'être capable de dire la vérité avec amour. Et la plupart d'entre nous ne l'ont pas appris. Nous disons des mensonges pour garder les gens ou pour éviter de les blesser. La Bible ne nous dit pas que c'est acceptable. La Bible dit « dites la vérité, pas des mensonges, avec amour ». Et il faut une personne très mature pour dire la vérité avec amour. Maintenant, laissez-moi vous expliquer ce que la Bible entend par dire la vérité avec amour. Je veux que vous souligniez l'expression dans Éphésiens 4:15 « avec amour ». Cette expression est écrite au cas instrumental, celui du moyen. Maintenant, j'utilise le système 8K, pas le système 5K, parce que le système 8K est le système traditionnel, l'ancienne méthode. Et si jamais vous poursuivez pour obtenir votre mineur ou majeur en grec, vous devrez connaître le système 8K au moment où vous aborderez la syntaxe. Le système 5K est fait pour les gens qui veulent juste connaître assez de grammaire pour être capables de lire la Bible, mais ils ne seront pas vraiment capables de l'interpréter. Bref, c'est mon point de vue. C'est ma perspective sur la vérité. Mais quoi qu'il en soit, c'est écrit au cas instrumental, celui du moyen, ce qui signifie que vous devez dire la vérité, mais uniquement avec amour. Maintenant, qu'entendons-nous par manière? Eh bien, laissez-moi définir le mot « manière ». Le mot « manière » désigne la façon dont quelque chose est fait. Donc, en substance, ce que Dieu dit ici, c'est « je veux que vous disiez la vérité, mais je vous impose une restriction sur la façon dont vous le faites. Vous devez dire la vérité, mais seulement d'une certaine manière. Donc, si vous n'êtes pas d'accord avec votre femme ou votre mari, Dieu ne veut pas que vous mentiez. Il ne veut pas que vous disiez « Eh bien oui, je suis d'accord avec toi, juste parce que vous voulez obtenir ce que vous voulez ce soir. » Non, il veut que vous disiez la vérité. Vous n'êtes pas d'accord, mais vous êtes limité dans la manière de le faire. C'est ce que signifie le complément instrumental. Cela signifie que vous êtes limité dans la manière dont vous le leur dites. En d'autres termes, vous devez le faire d'une certaine manière, et dans ce cas, vous devez le faire avec amour. Alors, qu'est-ce que c'est que cette manière de l'amour? Eh bien, Paul nous dit ce qu'est l'amour. Tournons-nous vers 1 Corinthiens 13, 4 à 7. Vous voulez savoir ce qu'est le véritable amour? Le véritable amour n'est pas un sentiment. Le véritable amour est une, c'est la façon dont vous vous comportez. C'est un comportement. Voici donc ce que dit Paul en parlant de l'amour agapé.

0: le verbe agapao. L'amour est patient, il est plein de bonté. L'amour n'est pas envieux, il ne se vante pas, il ne s'enfle pas d'orgueil, il ne fait rien de malhonnête, il ne s'enfle pas d'orgueil. Il ne fait rien de malhonnête, il ne cherche pas son intérêt, il ne s'irrite pas, il ne tient pas compte du mal. Je vais être un peu sarcastique ici, et je vais enfreindre la voie de l'amour en faisant ça. Les femmes, vous n'avez pas saisi ce que je disais. Il ne tient pas compte du mal. Bon, laissez tomber. L'amour ne se réjouit pas du mal. C'est important. Je vous expliquerai pourquoi dans un instant. Mais se réjouit de la vérité, il protège toujours. Je ne vais pas vous laisser aller en enfer parce que je ne vous dirai pas la vérité. Certains d'entre vous pensent aimer quelqu'un, mais tout ce que vous faites, c'est les aimer jusqu'en enfer. Parce que quand vous ne leur dites pas la vérité, vous savez, on n'aime pas, enfin on dit, les prédicateurs qui enseignent le feu de l'enfer et la damnation. Mais laissez-moi vous dire, c'est pour ça que je suis sauvé aujourd'hui. Ce n'est plus pour ça que je sers Jésus maintenant. J'ai mûri, je sers Jésus parce que je l'aime. Mais laissez-moi vous dire, la raison pour laquelle j'ai accepté Jésus au début, c'est parce que je ne voulais pas aller en enfer. Et quelqu'un m'a aimé assez pour me dire que j'étais un pécheur et que je ne pourrais jamais être assez bon pour aller au paradis par moi-même et que le seul moyen d'y arriver est par Jésus. C'était ça, l'amour. C'était mes parents. L'amour protège toujours. Il fait toujours confiance. Il espère toujours. Il persévère toujours. Oh, ça c'est bien. J'aimerais pouvoir passer 5 semaines là-dessus, mais bon. Donc, voici la manière aimante de dire la vérité. Et laissez-moi vous détailler ça. Je dis la vérité avec patience, parce que l'amour est patient. En d'autres termes, je réfléchis avant de parler. Remarquez ce que dit Proverbe 29:20. Il y a plus d'espoir pour un insensé que pour quelqu'un qui parle sans réfléchir. Maintenant, j'ai une personnalité sanguine. En fait, j'ai une personnalité sanguine colérique. Mauvaise combinaison. Mauvaise combinaison. Mais en tant que sanguin, je dis tout ce qui me passe par la tête, n'est-ce pas Bobby? Donc j'ai dû apprendre à ne pas faire ça. En fait, au début, je prêchais, quelque chose me passait par la tête, je le disais, et ma femme me demandait après l'église, « Pourquoi tu dis ça ?» Alors maintenant, si quelque chose me passe par la tête et que je suis pas sûr, je regarde ma femme et je lui demande « Est-ce que je devrais dire ça ?» Et elle m'a donné une règle. La règle est « Si tu dois me demander, ne le fais pas. » Et je lui demande quand même, parce que c'est vraiment bien. L'amour est bienveillant, donc je dis la vérité avec bienveillance. Je lis de manière gentille. Proverbe 15:1 dit « Une réponse douce détourne la colère, mais les paroles dures attisent la fureur. » Et encore une fois, c'est très difficile pour moi, parce que j'ai aussi une personnalité colérique. Colérique, ça veut dire que c'est un peu tout noir ou tout blanc. Ça me dérange pas qu'il me traite de gros et de chauve. Pourquoi? Eh bien, regarde dans le miroir, Alan. Regarde-moi, je suis chauve, je suis gros. La personnalité colérique dit que je suis chauve et gros. Elle ne ment pas. D'accord. Mike, deux fois personne aime se mentir à elle-même. Je laisse juste pas ça m'atteindre. Tu vois? J'aurais dû dire, c'est venu à l'esprit, je l'ai dit. Je dis la vérité, sans me vanter, car l'amour ne se vante pas. En d'autres termes, il ne dit pas, tu vois, j'avais raison. Maintenant, laissez-moi dissiper un malentendu. Parler avec autorité n'est pas de l'arrogance. L'une des plus grosses accusations portées contre moi, c'est que je suis très arrogant. Quelqu'un a déjà entendu ça? Merci d'être gentil et de ne pas lever la main. Vous êtes aimant. Vous êtes gentil. La raison pour laquelle les gens pensent que je suis arrogant, alors que je ne le suis pas, c'est parce que je dis la vérité avec autorité. Mon père était comme ça. C'était un ecclésiastique. Et si vous parliez de quelque chose et que vous disiez « Eh bien, je ne pense pas que ce soit juste », il répondait « Eh bien, alors tu as tort, parce que c'est un fait. » F-A-I-T, un fait. Il a fait pleurer ma belle-sœur Donnelle une fois parce que c'était un fait. Vous rendez-vous compte que lorsque je lis la Bible et que je sais ce qu'elle signifie, c'est un fait. Il est important de souligner que, selon cette perspective, l'homosexualité ne peut être considérée comme un mode de vie alternatif acceptable. La Bible dit que c'est une abomination. En fait, la Bible ne dit pas que la fornication est une abomination, mais elle le dit pour l'homosexualité. Ce sont tous deux des péchés, et croyez-moi, la fornication est un péché. Le sexe ne doit avoir lieu qu'au sein du mariage. Chaque fois que vous avez des rapports sexuels en dehors du mariage, c'est un péché. Tout le monde me suit? Mais elle ne dit pas que la fornication est une abomination. Mais si un homme couche avec un autre homme comme il le ferait avec une femme, en d'autres termes, s'il a des rapports sexuels avec un homme, c'est une abomination. Quelqu'un sait pourquoi? Parce que le sexe avec une femme est naturel, c'est ce que Dieu a conçu. C'est censé se passer uniquement dans le mariage, et vous le faites en étant marié. Ce n'est pas ce que Dieu a conçu. Ce n'est pas naturel, et c'est pourquoi Paul dit que ceux qui s'y adonnent reçoivent ce qu'ils méritent, ou leur juste récompense. Qu'est-ce qu'il veut dire par là? Les gens ont spéculé, est-ce que c'est une sorte de maladie vénérienne? Est-ce que c'est le sida? Non. Laissez-moi vous dire ce que c'est. Même eux savent que c'est une perversion, une abomination, c'est pour ça qu'ils sont si militants. C'est précisément pour cette raison qu'ils s'acharnent autant au travail, déployant des efforts considérables pour que chacun finisse par dire « c'est tout à fait normal ». En réalité, ils agissent ainsi parce qu'au plus profond d'eux-mêmes, ils sont parfaitement conscients que ce qu'ils font n'est absolument pas correct. En fait, je vais aller un peu plus loin. Ils avaient l'habitude de dire que toutes ces personnes se suicidaient. Les chiffres du suicide sont stupéfiants au sein de la population LGBTQ. Et la raison, c'est parce qu'on ne les a pas acceptés. Et maintenant que tant de gens les ont acceptés, devinez quoi? Les statistiques n'ont pas baissé, elles ont même augmenté. Vous voulez savoir pourquoi? Parce que même eux savent que quelque chose ne va pas chez eux. Ce n'est pas naturel. C'est un bon enseignement, Pasteur Allen. Maintenant, quelqu'un va m'entendre dire ça en ligne, et il va dire « il est tellement arrogant ». Non. Je parle avec l'autorité de la parole de Dieu. Donc, il y a une différence entre l'arrogance et le fait de parler avec autorité sur quelque chose que l'on connaît. D'accord? Waouh! Allons-y rapidement. L'orgueil ne fait pas obstacle à la vérité, car l'amour n'est pas orgueilleux. Je ne suis jamais impoli quand je dis la vérité. Car l'amour n'est pas impoli, donc je dis la vérité avec grâce. Parfois, je suis sarcastique. Je suis pas sarcastique dans les conversations interpersonnelles en dehors de la chair. Vous rendez-vous compte que j'utilise mon sarcasme? Je l'étais avant d'être sauvé et d'avoir été convaincu. Je pensais à... La raison pour laquelle je l'utilise quand je prêche, c'est parce que les gens font attention quand je dis des choses sarcastiques. Et je l'utilise comme un outil rhétorique, tout comme c'est un outil littéraire. Vous rendez-vous compte que parfois Dieu est sarcastique? Jésus était sarcastique. Tout à fait. Sépulcre blanchi, race de vipère, hypocrite. Oh oui. Snarky signifie sarcastique, de manière grossière. Et parfois Jésus était sarcastique de manière grossière pour faire passer un message. Ça fait réagir les gens. Ils écoutent et se disent « Quoi ?» Vous savez, Dieu ne parle de manière dérogatoire d'aucun groupe, sauf d'un seul. Et vous savez de quel groupe il s'agit? Ceux qui sont dans la perversion sexuelle. Ils qualifient les hommes homosexuels de chiens. Certains d'entre vous ne comprennent pas que l'Ancien Testament dit qu'on ne peut pas apporter le prix d'un chien au temple pour l'offrir. Et vous vous dites « Eh bien, le prix d'un chien, qu'est-ce qu'il veut dire par là ?» Il parle des prostituées masculins, de l'homosexualité. C'est une telle abomination. Tout ce qui y est associé, n'osez surtout pas apporter cela à l'Église. C'est un bon enseignement, Pasteur Allen. Ça semble arrogant, n'est-ce pas? Non, je dis la vérité avec amour et je parle avec autorité. Très bien. Je suis pas égoïste quand je dis la vérité, car l'amour ne cherche pas son propre intérêt. En d'autres termes, je n'utilise pas la vérité pour manipuler les autres. Je ne dis pas la vérité avec colère, car l'amour ne s'irrite pas facilement. Et si l'on pouvait voir de la colère sur mon visage, alors de toute façon, vous ne recevrez pas ce que je dis. Je ne ressors pas les fautes du passé quand je dis la vérité. Pourquoi? Parce que l'amour ne tient pas compte du mal. Et enfin, je protège leurs sentiments quand je dis la vérité. Et puis, il y a le fait que l'amour ne se réjouit pas de l'injustice. Jésus nous a dit dans Jean 8, 32, « Vous connaîtrez la vérité et la vérité vous affranchira. » C'est pour cela que nous sommes censés dire la vérité. Je dois vous dire la vérité maintenant, alors que nous nous préparons à faire un appel à l'autel. Voici la vérité. Vous n'êtes pas une bonne personne. Je suis pas une bonne personne. Vous êtes une bonne personne selon les critères humains. Ce n'est pas selon les critères de Dieu. Cette personne est venue voir Jésus et a dit « Bon maître ». Et il l'a arrêté net en disant « Pourquoi m'appelles-tu bon ? Il n'y a de bon qu'un seul, Dieu. » Alors, Jésus est-il bon ? Eh bien sûr qu'il l'était. Jésus est Dieu. Il veut que l'homme reconnaisse cela. Mais voici ce que vous devez comprendre. Personne n'est bon, à part Dieu. Je peux paraître bon, mais à l'intérieur, je ne le suis pas, et vous non plus. Nous avons des pensées mauvaises. Nous avons des paroles mauvaises. Nous pouvons être égoïstes. Nous pouvons être manipulateurs. La vérité, c'est que tous ont péché et sont privés de la gloire de Dieu. C'est pourquoi nous avons besoin de Jésus. Quand je dis la vérité, je le fais avec amour, parce que je ne veux pas que vous mouriez, que vous vous teniez devant Dieu sans avoir reçu Jésus, en pensant que vous êtes assez bon pour entrer au paradis. Vous ne l'êtes pas. Et parce que vous n'avez pas Jésus, vous êtes banni du royaume de Dieu pour toujours. C'est ça, dire la vérité avec amour. Ouais. J'aimerais que nos enseignants puissent enseigner cela à l'école, dès la maternelle. Dites la vérité avec amour et apprenez-leur ce qu'est l'amour. Et quand les enfants disent quelque chose qui n'est pas en accord avec l'amour, ils disent « Oh, oh, attention, tu peux dire la vérité, mais pas comme ça. » Vous pouvez imaginer ce qui se passerait dans notre système scolaire si, au moment où ils obtiennent leur diplôme et se marient, ils étaient habitués à ne dire la vérité qu'avec amour. Ils auront un mariage réussi, pas comme le reste d'entre nous qui doit apprendre ces choses-là.
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2 Pierre 2, les faux docteurs et leur condamnation. Il y a eu parmi le peuple de faux prophètes, et il y aura de même parmi vous de faux docteurs. Ils introduiront des doctrines destructrices et renieront le maître qui les a rachetés, attirant sur eux une ruine soudaine. Beaucoup les suivront dans leur débauche, et à cause d'eux, la voie de la vérité sera calomniée. Par cupidité, ils chercheront à vous exploiter avec des paroles trompeuses. Mais leur condamnation est décidée depuis longtemps, et leur ruine est imminente. Car si Dieu n'a pas épargné les anges qui ont péché, mais les a précipités dans les abîmes de ténèbres pour le jugement. S'il n'a pas épargné l'ancien monde, mais a sauvé Noé, ce prédicateur de la justice, lors du déluge qui a détruit les impies. S'il a condamné et réduit en cendres les villes de Sodome et Gomorre, les donnant en exemple aux générations impies. S'il a délivré Lot, ce juste profondément attristé par la dépravation qui l'entourait. Alors le Seigneur s'est délivré les hommes pieux de l'épreuve, tout en réservant les injustes pour être punis au jour du jugement. L'arrogance et la corruption des faux enseignants. Ces hommes suivent la chair dans un désir d'impureté et méprisent l'autorité. Audacieux et arrogants, ils ne craignent pas d'injurier les puissances célestes, alors même que les anges, supérieurs en force et en puissance, ne portent pas contre elles de jugement injurieux devant le Seigneur. Mais eux, semblables à des animaux sans raison, abandonnés à leurs instincts, parlent avec mépris de ce qu'ils ignorent et périront dans leur propre corruption. Ils recevront le salaire de leur iniquité, car ils trouvent leur plaisir dans la débauche. Ce sont des hommes souillés, des trompeurs, se réjouissant de leur mal tout en prenant place parmi vous. Leurs yeux sont remplis d'adultère et insatiables de péché. Ils séduisent les âmes faibles et ont un cœur formé pour la cupidité. Ce sont des enfants de malédiction. Après avoir quitté le droit chemin, ils se sont égarés en suivant la voie de Balaam, fils de Bozor, qui aimait le salaire de l'iniquité. Mais il fut repris pour sa folie par une ânesse muette qui, d'une voix humaine, arrêta la démence du prophète. L'illusion de la liberté et la destruction finale. Ces hommes sont comme des sources sans eau, des nuées emportées par la tempête. L'obscurité des ténèbres leur est réservée. Avec des discours pleins de vanité, ils séduisent ceux qui viennent à peine d'échapper aux souillures du monde, les attirant dans la corruption. Ils promettent la liberté, alors qu'ils sont eux-mêmes esclaves de la corruption, car chacun est esclave de ce qui le domine. Si, après s'être retiré des souillures du monde par la connaissance du Seigneur et Sauveur Jésus-Christ, ils retombent et s'y engagent de nouveau, leur dernière condition est pire que la première. Il aurait mieux valu pour eux ne jamais connaître la voie de la justice, plutôt que de se détourner après l'avoir connue. Ils confirment ainsi ce proverbe vrai. Le chien est retourné à ce qu'il avait vomi, et la truie lavée s'est vautrée dans la boue.

La météo pour ce samedi 10 octobre, le temps s'annonce assez humide et automnal sur la moitié nord avec le passage d'une faible perturbation. De belles éclaircies concernent le quart sud-est. Les températures pour ce samedi matin, 9 degrés pour Lille, 10 à Strasbourg, 11 degrés pour Lyon et Paris, 12 à Brest, 13 degrés à Cherbourg et à Biarritz, 13 degrés également pour Toulouse et Ajaccio, 13 à Marseille, 17 degrés pour Nice et Bordeaux. Et pour ce samedi après-midi, il fera 15 degrés sur les Hauts-de-France, 16 degrés sur la Normandie et la Bretagne, 17 degrés sur le Grand Est, l'Île-de-France et le Centre-Val de Loire, 17 également sur la Bourgogne et l'Auvergne-Rhône-Alpes, il fera 19 degrés sur la Nouvelle-Aquitaine, 20 degrés sur l'Occitanie, 22 le long de la Méditerranée et en Corse.

Bonjour, la plateforme de vote pour la primaire de la gauche victime d'une cyberattaque. Le scrutin est prolongé jusqu'à dimanche, 18h. La commission d'organisation ne comptait que 20 000 votants à 19h hier sur 140 000 inscrits. L'autorité nationale en matière de cybersécurité et de cyberdéfense en France, l'ANSSI, a été saisie, une plainte déposée. L'IGPN, la police des polices, a ouvert 24 enquêtes depuis le début du mouvement lycéen, annoncé le ministère de l'Intérieur. Depuis le début de la contestation mi-septembre, plus de 200 lycéens ont été blessés, de même que plus de 800 policiers et gendarmes. Par ailleurs, le tir d'une grenade policière qui a arraché la main d'un lycéen de 15 ans à Lens dans le Pas-de-Calais s'est fait conformément au mode opératoire préconisé par le règlement, selon le parquet. Auditionnée hier, la mère de l'adolescent a déposé plainte pour les blessures subies par son fils. Un ressortissant indien de 29 ans a été condamné en France à 20 ans de réclusion criminelle pour avoir dirigé un groupe masculiniste de discussion en ligne où des jeunes filles étaient contraintes à des actes sexuels. Au terme de 5 jours de débat à huis clos, la cour d'assises de Paris a reconnu coupable Rohan Rein, notamment d'extorsion, bande organisée avec comme circonstance aggravante des actes de torture et de barbarie commis en particulier sur des mineurs. Le parquet général avait requis 30 ans de réclusion criminelle. Donald Trump affirme que Vladimir Poutine s'est engagé à livrer massivement du diesel pour le marché américain et mondial, la Russie étant frappée de sanctions sur ses exportations d'hydrocarbures. Le ministère des Finances américain a dans la foulée précisé avoir donné une autorisation provisoire pour cette mise sur le marché. C'est la fin de ce flash, une très bonne journée à notre écoute. Bonjour, football en ouverture de la 6e journée. Hier soir, les Lyonnais ont connu leur première défaite de la saison en Ligue 1 sur la pelouse du RC Lens, 2-1 à 6 jours du choc face au Crystal Palace de Pierre Sage. Openda est sorti sur blessure, côté lensois Udol a pour sa part récolté un rouge en toute fin de match. Ligue 2, victorieux 2-0 de Grenoble hier soir, Montpellier s'est relancé dans la course à la montée avant les autres matchs du week-end. Nancy a pour sa part intégré le top 5 après son succès face à Guingamp 1-0. Rugby top 14, la liste des départs l'été prochain s'allonge au stade toulousain. À ceux déjà annoncés s'ajoute celui de Cyril Baye, 33 ans, apparu à 3 reprises depuis le début de la saison. Arrivé en fin de contrat chez les Rouges et Noirs, l'emblématique pilier gauche n'ayant connu que Toulouse depuis son arrivée chez les juniors toulousains ne signera pas de nouveau bail chez les quadruples champions de France en titre. L'international français aux 56 sélections découvrira la saison prochaine un autre club de top 14, Bayonne, où il s'est engagé pour les deux prochaines saisons. Pour avoir dépassé Lewis Hamilton sous drapeau jaune avant de signer le meilleur temps hier lors de la Q1 des qualifications sprint du GP de Singapour, Max Verstappen semblait promis à une pénalité de 5 places sur la grille de départ. Les commissaires ont finalement classé les faits sans suite, à la surprise générale. Judo qualifié pour la finale chez les moins de 78 kg alors qu'elle disputait ses premiers mondiaux, Kayla Issoufi, 25 ans, a dû se contenter de l'argent après sa défaite contre l'Emirati et Litvinenko hier à Bakou. La France attend toujours sa première médaille d'or dans cette édition. Tennis pour conclure, tombeuse en 8e de finale de Coco Gauff, Elise Mertens a signé un nouvel exploit hier en quart de finale du tournoi de Pékin en s'offrant cette fois sur le score de 7-6, 6-3 et Iga Świątek à qui elle n'avait encore jamais pris un seul set. La Belge 19e mondiale affrontera la Chinoise Qin Wenzhang, 54e mondiale en demi-finale. C'est la fin de ce flash sport, une très bonne journée à toutes et à tous.

Autour du trône de Dieu, 24 autres trônes. 24 êtres couronnés, assis, et plus loin, 4 créatures impossibles à décrire, couvertes, Dieu chantant sans jamais s'arrêter. J'en vois tout ça dans Apocalypse au chapitre 4. Mais ces images ne sont pas une invention de toute pièce. Elles viennent de quelque part et comprendre d'où elles viennent change tout à la manière de lire ce livre. Bienvenue dans ce 14e épisode.

Shalom, bienvenue, je m'appelle Charles et ici on explore la Bible dans son contexte juif ancien et historique, en passant par les textes anciens, les écrits de la période du Second Temple, les sources historiques et archéologiques. Le tout sans dogmatisme ni sensationnalisme. On fait parler les sources et ce qu'elles éclairent vraiment. Depuis quelques mois, nous sommes sur une série sur le livre de l'Apocalypse dans son contexte du 1er siècle. L'idée, c'est de comprendre ce livre comme l'auraient compris ses premiers lecteurs au 1er siècle. La série est basée sur mon livre qui sera publié dès lundi prochain. D'ailleurs, si vous souhaitez être informé en avant-première dès la sortie du livre, il vous suffit de vous inscrire via le lien en commentaire ou en description. Dans l'épisode précédent, on a vu Jean franchir une porte ouverte dans le ciel et se retrouver devant le trône de Dieu. Nous avons décrit la salle du trône, les éclairs.

des couronnes d'or. Commençons par l'observation la plus simple et la plus étonnante. Il n'y a pas un seul trône dans cette salle. Il y en a 25. Un trône central et 24 autres disposés autour. Et sur ces 24 trônes siègent des êtres que Jean appelle en grec des presbyteroi, c'est-à-dire des anciens ou des vieillards. Le mot ici est au pluriel. Ils portent des vêtements blancs. Ceux qui ont suivi les épisodes passés, notamment celles sur les lettres aux assemblées, reconnaissent ce symbole. Les vêtements blancs, dans l'Apocalypse, désignent généralement la pureté, la sainteté, la fidélité à Dieu. Le texte ajoute qu'ils portent des couronnes d'or. Mais ici, le grec est très précis. Il faut savoir que dans le grec ancien, il y a généralement deux mots distincts pour parler de couronne. Et ils ne veulent absolument pas dire la même chose. Le premier, c'est « Stéphanos ». Le second, diadéma. Pour les couronnes des 24 anciens, Jean utilise Stéphanos et non diadéma. Et ce n'est pas un détail mineur. Le Stéphanos, en grec ancien, c'est la couronne de victoire. Celle qu'on posait sur la tête d'un athlète vainqueur aux Jeux Olympiques, par exemple, ou d'un général qui rentrait triomphant à Rome après une campagne victorieuse. Le diadéma, par contre, c'est la couronne royale. Celle qu'on portait généralement par naissance ou par héritage. La couronne d'or des 24 anciens ne renvoie donc pas à une royauté héritée. Elle signale ici une dignité acquise, un titre gagné au terme d'un certain parcours. Et ils sont assis dans la cour céleste. Dans toutes les cours royales de l'Antiquité, s'asseoir en présence du roi était un privilège exceptionnel. Les autres restaient debout par respect. Ces 24 anciens siègent sur des trônes. Le contexte suggère ici qu'ils exercent une autorité réelle dans la cour céleste. Mais qui sont-ils vraiment? Jean ne le dit pas explicitement et c'est là que l'arrière-plan juif et historique du texte devient indispensable. La lecture la plus convaincante dans un contexte juif du 1er siècle renvoie à un texte du livre des Chroniques qu'on retrouve dans la Bible hébraïque, communément appelée l'Ancien Testament. Dans 1 Chronique au chapitre 24, le roi David organise le service du temple de Jérusalem et il divise les descendants d'Aaron, c'est-à-dire les prêtres lévitiques, il les divise en 24 classes, aussi appelées des divisions sacerdotales. Chaque classe servait à tour de rôle dans le temple, selon un calendrier précis, assurant un culte continu toute l'année. Ce système n'était pas une institution lointaine et abstraite, il était au cœur de la vie religieuse juive du 1er siècle. L'historien juif du 1er siècle de notre ère, Joseph Flavius, en parle dans ses écrits. Il précise lui-même d'ailleurs qu'il appartient à la première de ces 24 classes, celle de Joarib. Et dans l'évangile de Luc, Zacharie, le père de Jean-Baptiste, est présenté comme prêtre de la classe d'Abia, donc l'une de ces 24 divisions. Des manuscrits retrouvés à Qumran, dans les grottes du désert de Judée, près de la mer Morte, confirme ce calendrier sacerdotal avec une précision remarquable. Je mettrai les sources en description de cette vidéo. Donc, si les 24 anciens de l'Apocalypse représentent ces 24 divisions sacerdotales, leur rôle serait donc immédiatement clair. Ils exercent dans le ciel les fonctions de prêtres. Ils servent Dieu sans relâche dans la salle du trône, comme les prêtres servaient dans le temple de Jérusalem. C'est une première lecture. Il existe d'autres lectures possibles qu'on peut mentionner. Une deuxième lecture, plus spéculative, proposée notamment par des commentateurs anciens comme Victorine au 3e siècle de notre ère, voit dans les 24 anciens la réunion de deux groupes, les 12 patriarches d'Israël, c'est-à-dire les 12 fils de Jacob, et d'un autre côté, les 12 apôtres de Jésus. Les anciens représenteraient donc, d'après cette lecture, le peuple de Dieu dans son ensemble, dans sa totalité, de l'Israël ancien jusqu'au renouveau messianique. Cette lecture a l'avantage de tisser une continuité dans l'histoire du salut, mais objectivement, elle reste difficile à prouver à partir du texte seul. Le texte Apocalypse ne mentionne jamais explicitement cette division en deux groupes de 12. Elle reste donc difficile à démontrer directement dans le texte, dans le chapitre 4 du livre de l'Apocalypse. Une troisième piste, proposée par l'érudit américain David Hone, concerne l'arrière-plan romain. Dans la tradition républicaine romaine, les détenteurs du pouvoir absolu étaient toujours escortés de 24 gardes officiels, les licteurs, dont la fonction était de marcher devant le chef et de rendre visible son autorité.

chacun devait comprendre, rien qu'à les voir passer, qui venait et quel pouvoir il incarnait. 24, c'était précisément le nombre réservé à l'autorité suprême, à personne d'autre en fait. Donc, si cette lecture est juste, on pourrait dire que Jean ne calque pas le ciel sur Rome, mais il fait l'inverse. Il répond à la prétention de Rome. Là où Rome affirme détenir l'autorité absolue avec ses 24 gardes et ses insignes de pouvoir, Jean montre que la vraie autorité suprême n'est pas à Rome. Elle est au ciel, autour du trône, avec 24 anciens qui ne portent pas les insignes d'un empire, mais des couronnes qu'ils jettent aux pieds de Dieu. Quelle que soit la lecture retenue, la fonction des 24 anciens dans le texte est très claire. Ils ne sont pas des spectateurs passifs. Jean les décrit plus loin dans le texte tenant des harpes et des coupes d'encens. Et il précise que ces coupes sont les prières des saints. On retrouve cela dans Apocalypse, chapitre 5, au verset 8. Les anciens intercèdent. Ils présentent devant Dieu les prières du peuple, comme les prêtres du temple de Jérusalem présentaient les offrandes d'encens. Et dans Apocalypse 4, au verset 10, ils se prosternent devant le trône de Dieu et jettent leur couronne à ses pieds. Ce geste dit quelque chose d'essentiel. L'autorité des 24 vieillards, aussi réelle soit-elle, n'est pas autonome. Elle est entièrement reçue et elle est rendue dans un acte d'adoration totale. Ils gouvernent avec Dieu, mais sous son autorité, dans une soumission totale et librement consentie. Leur service est cultuel, continu et sans interruption. Ce sont en quelque sorte les adorateurs en chef de la cour céleste. Mais les anciens ne sont pas seuls autour du trône. Il y a aussi des créatures d'une nature entièrement différente. Jean écrit dans Apocalypse chapitre 4, les versets 6 à 8, au milieu du trône et autour du trône, il y a quatre êtres vivants remplis d'yeux devant et derrière. Le premier être vivant est semblable à un lion, le second être vivant est semblable à un veau, le troisième être vivant à la face d'un homme et le quatrième être vivant est semblable à un aigle qui vole. Les quatre êtres vivants ont chacun 6 ailes et ils sont remplis d'yeux tout autour et au-dedans. Ils ne cessent de dire jour et nuit, Saint, Saint, Saint est le Seigneur Dieu, le Tout-Puissant, qui était, qui est et qui vient. Le mot grec pluriel ici est zoa pour les êtres vivants. Quatre créatures d'une nature mystérieuse. Un lion, un veau ou un taureau, un être à face humaine et un aigle en plein vol. Chacun possède 6 ailes et ils sont couverts d'yeux de partout, devant, derrière, au-dedans. Dans l'imaginaire symbolique du monde antique, il faut savoir que les yeux représentent souvent la connaissance et la vigilance absolue. Ces créatures voient tout. Rien n'échappe à leur regard. Elles sont comme les gardiens du trône, les sentinelles de la gloire divine. Et elles chantent sans s'arrêter jour et nuit, Saint, Saint, Saint est le Seigneur Dieu, le Tout-Puissant qui était, qui est et qui vient. Cette triple répétition mérite une explication. Il faut savoir qu'en hébreu, le mot saint se dit kadosh. Dans la grammaire hébraïque, répéter 3 fois un terme est l'une des manières, sinon la manière de former le superlatif absolu. La façon la plus forte d'exprimer une qualité. Dieu n'est pas seulement saint, il est le totalement saint. Le tout autre, celui qui transcende infiniment tout ce qui existe. Tout lecteur familier des écritures hébraïques reconnaissait immédiatement ces créatures, parce que ça fait écho aux visions des prophètes hébreux dans la Bible. Pour vous donner quelques exemples, dans le livre d'Ézéchiel au chapitre 1, donc on est à peu près au 6e siècle avant notre ère, le prophète se trouve en exil sur les bords du fleuve Kébar, en Babylonie. Il voit une vision bouleversante. 4 créatures vivantes se déplacent portant un firmament de cristal. Chacune possède 4 faces. Un visage d'homme, un visage de lion, un visage de taureau et un visage d'aigle. Ces créatures portent le trône de Dieu et se déplacent avec lui. C'est ce qu'on appelle la vision de la Merkava, en hébreu le char divin. L'une des visions d'ailleurs les plus commentées de toute la Bible dans les cercles juifs du Second Temple. On en a parlé dans l'épisode précédent. La vision de Jean reprend exactement les 4 figures d'Ézéchiel, lion, veau, homme et aigle.
Mais la vision fait penser aussi au livre du prophète Ésaïe au chapitre 6, 2 siècles avant Ézéchiel, donc aux alentours du 8e siècle avant notre ère. Le prophète Ésaïe voit le Seigneur assis sur un trône très élevé. Autour de lui se tiennent des séraphins, le mot hébreu désignant des êtres ardents. Ces créatures ont chacune 6 ailes et elles crient l'une à l'autre « Saint, Saint, Saint est l'Éternel des armées, toute la terre est remplie de sa gloire. » Jean fusionne ici les 2 visions prophétiques, les 4 figures animales d'Ézéchiel, les 6 ailes et le chant des séraphins du prophète Ésaïe. Pour un lecteur du 1er siècle, familier de ces textes, le message était immédiat. Jean voit exactement le même trône que les grands prophètes ont vu avant lui. Ce n'est pas en soi une vision nouvelle, c'est la continuité d'une révélation que la tradition biblique transmet de génération en génération depuis des siècles. Et cette tradition n'était pas seulement dans les grands textes prophétiques, elle était vivante au 1er siècle. À Qumran, par exemple, dans le désert de Judée, une communauté juive active entre le 2e siècle avant notre ère et le 1er siècle de notre ère, et qui attendait la fin des temps, a produit une littérature liturgique remarquable. Parmi leurs manuscrits, un texte connu sous le nom de Cantique du sacrifice du sabbat décrit une adoration céleste perpétuelle. Des êtres divins, des anges, louent Dieu sans interruption autour de son trône. Le texte dit en substance « Louez le Dieu splendidement digne de louange. Dans la splendeur des louanges et la gloire de son royaume, chantez avec joie, vous qui vous réjouissez dans sa connaissance, parmi les êtres divins merveilleux. » Les thèmes sont proches de l'Apocalypse. On retrouve louange perpétuelle, des êtres célestes autour du trône, la gloire divine qui rayonne sur la cour entière. Dans certains cercles juifs du Second Temple, la cour céleste de Dieu, avec ses habitants qui l'adorent sans relâche, était une réalité théologique attendue et décrite. Le texte que nous venons de lire n'est pas cité ici comme référence canonique des Écritures, mais comme témoin du monde symbolique et religieux que Jean et ses premiers lecteurs connaissaient. Et si ce type d'exploration vous intéresse, sachez que tout ce que nous voyons ici est développé en détail dans le livre dont le lien est dans la description. On y revient en fin de vidéo. Alors, pourquoi tout cela est-il important? Parce qu'avant d'ouvrir les sceaux, avant les jugements, avant les visions qui vont suivre dans l'Apocalypse, Jean place son lecteur dans la salle du trône, dans la salle du gouvernement de l'univers, où les décisions qui affectent la terre sont prises. Pour Jean, la vraie autorité n'est pas à Rome, pas dans les palais impériaux, pas sur le trône de l'empereur, elle est au ciel, auprès du Dieu d'Abraham, entouré de ses prêtres célestes et les gardiens de sa gloire. Jean s'inscrit clairement dans une longue ligne prophétique. Ézéchiel avait vu ce trône depuis les bords du Kébar en Babylonie, Ésaïe l'avait contemplé dans le temple, les communautés de Qumran en attendaient la révélation complète. Ce que Jean décrit dans Apocalypse au chapitre 4 n'est pas une invention de toute pièce. C'est la révélation de ce qui a toujours été tenu pour vrai dans la tradition biblique, que derrière les apparences du monde, il existe un royaume céleste, et que ce royaume, ce gouvernement appartient au Dieu du ciel. Tout ce qui vient dans la suite de l'Apocalypse, que ce soit les sceaux, les trompettes, les visions, etc., tout part de ce trône. Avant de terminer, un dernier mot. Depuis 14 épisodes, on explore l'Apocalypse source par source, contexte par contexte. Tout cela existe maintenant sous forme de livre. L'Apocalypse dans son contexte juif du Second Temple, préfacé par le Dr Eli, directeur de l'Israel Institute of Biblical Studies. Le livre sort le lundi 8 juin sur Amazon. Le lien pour être informé dès la sortie est dans la description ou en commentaire. Dans le prochain épisode, nous entrerons au cœur de cette salle du trône. Un rouleau apparaît, scellé de 7 sceaux. Personne ne peut l'ouvrir. Et Jean pleure. Je n'en dis pas plus. Je vous dis à bientôt pour la suite de la série. Shalom.

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Livre de Malachie, chapitre 3, versets 1 à 12. Voici la réponse du Seigneur de l'univers. Je vais envoyer mon messager. Il préparera le chemin pour moi. Tout à coup, le Seigneur que vous désirez arrivera dans son temple. Voici le messager de l'Alliance que vous attendez. Il arrive. Qui pourra résister quand il viendra? Qui pourra rester debout quand il se montrera? Car il est comme le feu du fondeur, comme la lessive du blanchisseur. Il s'installera pour fondre l'argent au feu et pour le rendre pur. Il purifiera les prêtres de la famille de Lévi. Il les rendra purs comme on rend pur l'or et l'argent. Alors, ils pourront présenter les offrandes au Seigneur en respectant les règles. Ainsi, les offrandes des gens de Jérusalem et des autres habitants de Juda plairont au Seigneur, comme autrefois dans le passé. Oui, le Seigneur de l'univers le dit. Je viendrai au milieu de vous pour vous juger. Je me dépêcherai d'accuser les sorciers, ceux qui commettent l'adultère, ceux qui font des serments faux, ceux qui paient mal leurs ouvriers, ceux qui écrasent les veuves et les orphelins par l'injustice, ceux qui traitent mal les étrangers, tous ceux qui ne me respectent pas. Moi, le Seigneur, je ne change pas. Et vous, vous êtes toujours les enfants de Jacob. Tout comme vos ancêtres, vous vous êtes éloignés de mes enseignements. Vous ne les avez pas suivis. Revenez vers moi, et je reviendrai vers vous. Je le dis, moi, le Seigneur de l'univers. Mais vous demandez, comment pouvons-nous revenir vers toi? Je vous réponds, est-ce qu'un être humain peut tromper Dieu? Pourtant, vous me trompez. Vous demandez encore, en quoi t'avons-nous trompé? Je vous réponds, quand vous devez donner le dixième de vos biens et quand vous me faites des offrandes. Malheur à vous, vous êtes maudits parce que vous me trompez, vous, le peuple tout entier. Apportez donc réellement le dixième de vos biens dans la salle du trésor, pour qu'il y ait toujours de la nourriture dans le temple. Je l'affirme, moi, le Seigneur de l'univers. Vous pouvez vérifier que je dis la vérité. Vous verrez alors que j'ouvrirai pour vous les réservoirs d'eau du ciel et que je vous couvrirai de bienfaits abondants. Pour vous, je détournerai les criquets. Ils ne détruiront pas vos récoltes. Ils n'empêcheront pas vos vignes de donner du raisin. Je le promets, moi, le Seigneur de l'univers. Tous les autres peuples diront que vous êtes heureux, car la vie sera très agréable dans votre pays. Je le dis, moi, le Seigneur de l'univers.

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Voici la deuxième partie de la série, l'horloge prophétique de Dieu. Nous avons souvent essayé de comprendre les prophéties, et lorsque nous cherchons à les comprendre, il est important de savoir que cela fait partie du dessein de Dieu. Qu'est-ce que je veux dire par là? Beaucoup de personnes, y compris des chrétiens, m'ont demandé « Pourquoi Dieu n'a-t-il pas rendu les choses plus faciles dans la Bible? Pourquoi dois-je me plonger dans Daniel et y voir des cornes, une petite corne, des yeux, des géants et ainsi de suite? Puis je vais dans l'Apocalypse et j'y trouve des anges. Pourquoi Dieu n'a-t-il pas rendu les choses plus simples afin que nous puissions les comprendre? » Il est important de poser cette question car elle a une réponse. En fait, il y a une réponse dans la Bible à toute chose. La semaine prochaine, nous partirons pour le séminaire destiné aux couples sur la rivière Amaya. L'une des choses que nous apprenons dans ces séminaires, c'est qu'il n'existe aucun problème dans un mariage, aussi mauvais soit-il, ni dans une famille pour lequel Dieu n'est une réponse pour ta vie. Tous les problèmes ont une solution. Concrètement, il n'existe aucun problème qui ne puisse être résolu par la Bible, bien entendu avec l'obéissance. Ces séminaires nous permettent de passer quelques jours à l'écart de Mexico, du périphérique, de Tlalnepantla et de tout le reste, dans un endroit tranquille où nous pouvons marcher, réfléchir, penser à notre vie et à ce qui compte le plus, le mariage et la famille. Dans cette tranquillité, nous pouvons remettre les choses en ordre, nous demander pardon pour bien des choses, retrouver notre épouse ou notre mari et continuer à vivre. Sans cela, il devient impossible de continuer véritablement à vivre. On finit par vivre dans le mensonge, car certains couples vivent sous le même toit, mais le fait d'habiter ensemble ne signifie pas qu'ils forment encore réellement un couple. Ils vivent ensemble, mais ils sont émotionnellement divorcés depuis 6 mois, 1 an, 2 ans, Dieu seul le sait. Nous voyons les visages, mais nous ne connaissons pas les cœurs. Il s'agit donc d'affronter la réalité. Et pour tous ces couples, il existe des réponses. Comment peuvent-ils recommencer à reconnaître la situation? Il faut pouvoir dire « Oui, notre mariage est vraiment comme cela. Nous ne nous parlons plus. Nous ne nous caressons plus. Il n'y a même plus ces petits gestes affectueux de temps en temps. Mon mari ne me dit plus depuis longtemps qu'il m'aime. » Ah! Tout cela, nous pouvons le trouver dans la Bible. Et grâce à Dieu, il en va de même pour les prophéties. Nous pouvons peut-être penser que Dieu aurait pu inventer une autre manière de nous les faire comprendre. Mais écoutez bien ceci. Dieu choisit de cacher la simplicité sous plusieurs couches de complexité. Dans la Bible, il nous met directement au défi de l'étudier avec davantage d'attention et de profondeur. Ainsi, par l'étude que tu consacres à la Bible, Dieu voit du ciel que ta relation avec lui ne se résume pas à quelques paroles superficielles. « Mon petit Jésus, accompagne-moi. Merci pour cette nourriture et nous te prions pour ceux qui n'en ont pas. Amen. » Puis tu ouvres la Bible et tu dis « Mon petit Jésus, Jean. » Jésus a dit « Je suis le chemin, la vérité et la vie. » Voilà ma méditation du jour. Mais si tu n'es jamais allé plus profondément, si tu n'as pas étudié et si tu ne t'es pas laissé former comme disciple, tu ne comprendras jamais les choses profondes de la Bible. Nous le lirons plus loin. Dans la première épître aux Corinthiens, chapitre 2, verset 6, la Bible dit « Cependant, c'est une sagesse que nous prêchons parmi les parfaits, sagesse qui n'est pas de ce siècle, ni des chefs de ce siècle, qui vont être anéantis. Dieu révèle sa sagesse à ceux qui grandissent spirituellement. » Prenons rapidement quelques passages avant de poursuivre cette magnifique étude prophétique afin de trouver des réponses concernant l'époque dans laquelle nous vivons. Dans le livre des Proverbes, chapitre 2, du verset 1er au verset 5, il est écrit « Mon fils, si tu reçois mes paroles, et si tu gardes avec toi mes préceptes, si tu rends ton oreille attentive à la sagesse, et si tu inclines ton cœur à l'intelligence, oui, si tu appelles la sagesse, et si tu élèves ta voix vers l'intelligence, si tu la cherches comme l'argent, si tu la poursuis comme un trésor, alors tu comprendras la crainte de l'Éternel, et tu trouveras la connaissance de Dieu. » Remarquez cette expression. Si tu rends ton oreille attentive, tu ne peux pas venir à une étude biblique, écouter quelqu'un exposer la parole de Dieu et, en même temps, avoir l'esprit occupé par la machine à laver de ta maison ou penser « Qu'est-ce que mon mari m'a encore fait ce matin ?» ou encore « Ma femme ne me prépare plus les œufs au chorizo comme avant. » Il faut soit te concentrer sur ce qui est enseigné, soit penser à toutes ces autres choses plus tard. C'est exactement ce qui se passe à l'école. Une institutrice entre dans une classe et voit les enfants lancer des avions en papier. Elle dit «
« Les enfants, s'il vous plaît, comportez-vous bien. » Personne ne l'écoute. Une deuxième fois. « Les enfants, s'il vous plaît, comportez-vous bien. » Toujours rien. La troisième fois, l'institutrice saisit sa règle et frappe sur le bureau. Aussitôt, les enfants sursautent. La question est, l'avait-il entendu la première fois? Bien sûr qu'il l'avait entendu, mais il n'avait pas fait attention. Peut-être l'avait-il aussi entendu la deuxième fois, mais il n'avait toujours pas obéi. L'institutrice a donc dû recourir à quelque chose qui capte réellement leur attention, afin qu'ils se concentrent sur ce qu'elle voulait leur dire. Il en va de même avec Dieu. Lorsque nous venons un dimanche écouter la parole

comprendra la crainte de l'Éternel. Regardons maintenant Proverbes, chapitre 25. Ce passage constitue presque le fondement de toute la série que nous allons développer sur l'horloge prophétique de Dieu. Proverbes, chapitre 25, verset 2. La gloire de Dieu, c'est de cacher les choses. La gloire des rois, c'est de sonder les choses. Ah ! Autrement dit, Dieu cache les mystères. Il ne les laisse pas simplement à la surface. Si tu creuses un puits d'un mètre, tu ne trouveras pas de pétrole. Si tu descends à 20 mètres, tu n'en trouveras peut-être pas davantage. Il faut parfois descendre de 50 ou de 100 mètres sous la surface de la terre. Il en va de même avec les choses de la Bible. Si tu ne prends pas la Bible au sérieux, et si tu ne te consacres pas à la lire, à prier et à l'étudier, tu resteras toujours au niveau de la maternelle spirituelle. Tu pourras avoir 10 années de vie chrétienne et ne toujours rien comprendre aux prophéties. Pourquoi ? Parce que ton cœur n'a pas été attentif toutes les fois où tu as entendu la parole de Dieu et où Dieu voulait te parler. Dans Jean, chapitre 5, verset 39, Jésus dit « Vous sondez les Écritures, parce que vous pensez avoir en elles la vie éternelle. Ce sont elles qui rendent témoignage de moi. » Sonder, c'est creuser, autrement dit, approfondi. Prends une concordance, un dictionnaire biblique, lis des livres de théologie, lis régulièrement des ouvrages chrétiens. Dieu dit « Cherche-moi. Je veux que tu me cherches. Je veux voir que tu désires me connaître. » Et sans même t'en rendre compte, tu commenceras à ouvrir la Bible et une lumière en jaillira pour t'éclairer et te donner l'intelligence des choses cachées de Dieu. Voilà exactement ce qu'est l'étude des prophéties. Dieu tient-il à ce que nous devenions sages? Bien sûr que oui. C'est pourquoi Dieu récompense d'une manière que vous n'imaginez pas tous ceux qui l'aiment et qui le cherchent. Regardez ce que le Saint-Esprit a fait écrire dans la deuxième livre des Chroniques, chapitre 16, verset 9. Soyez extrêmement attentifs à ce passage. Car l'Éternel étend ses regards sur toute la terre, pour soutenir ceux dont le cœur est tout entier à lui. Pourquoi Dieu regarde-t-il toute la terre? Il veut soutenir ceux dont le cœur lui appartient entièrement. L'idée exprimée ici est celle de fortifier, d'encourager, de donner de la vigueur, de la force et du courage. Dieu te cherche chaque jour afin que, dès ton réveil, tu viennes vers la Bible et que, dans cette relation avec lui, le Dieu de la Bible te donne aujourd'hui, demain et chaque jour la force, le courage et la fermeté nécessaires pour continuer à vivre pour lui. Ainsi, le monde auquel nous sommes confrontés ne nous affaiblira pas, ne nous découragera pas, ne nous rendra pas amers et ne nous poussera pas à nous cacher. Nous ne chercherons pas une fausse porte de sortie dans l'alcool, la drogue ou les tranquillisants, des choses qui ne feraient que nous entraîner de mal en pis. Ceux qui me cherchent me trouveront, ceux qui me cherchent dès le matin. La parole nous montre que Dieu cherche à nous fortifier. Mais si tu te caches et que tu ne le cherches pas, comment veux-tu recevoir cette force? Regardons maintenant, pour terminer cette première partie, le livre de Malachie, qui est le dernier livre de l'Ancien Testament, chapitre 3, versets 16 et 17. Ce sont parmi les dernières paroles de Dieu dans l'Ancien Testament. Alors ceux qui craignent l'Éternel se parlèrent l'un à l'autre. L'Éternel fut attentif et il écouta, et un livre de souvenirs fut écrit devant lui, pour ceux qui craignent l'Éternel et qui honorent son nom. Ils seront à moi, dit l'Éternel des armées. Ils m'appartiendront au jour que je prépare. J'aurai compassion d'eux, comme un homme a compassion de son fils qui le sert. Tu seras un trésor particulier, parce que Dieu a vu que tu le cherches, que tu t'intéresses à lui et que tu désires le connaître. Tu deviens précieux à ses yeux. Comprends-tu ce que cela signifie? Que Dieu puisse te dire « Tu es quelqu'un de particulier pour moi ». Dieu ne fait acception de personne, mais certaines personnes reçoivent davantage de Dieu parce qu'elles le cherchent davantage. C'est logique. Le passage continue en disant « Ils seront à moi. J'aurai compassion d'eux, comme un homme a compassion de son fils qui le sert. » Il arrive malheureusement que des responsables spirituels ignorent Dieu, même des pasteurs, alors qu'ils savent que leur responsabilité est la nôtre et de le chercher de tout notre cœur, avec un amour qui vient du cœur, avec une foi sincère et avec une véritable crainte devant sa présence. Que se passe-t-il lorsqu'un responsable spirituel s'éloigne de Dieu? Jésus a dit « Sans moi, vous ne pouvez rien faire. Regardez une fleur ou une plante privée de soleil, d'eau ou d'oxygène. Que lui arrive-t-il? Elle commence à se faner, car Dieu ne l'a pas créée pour vivre sans eau, sans soleil, sans oxygène et sans terre. Il en va exactement de même pour nous. Nous devons comprendre que, séparés de

Lui, nous ne pouvons rien faire. Nous avons besoin chaque jour de sa lumière, comme de petites fleurs. Nous avons besoin chaque jour de la parole de Dieu. Et il est très facile de commencer à reléguer la Bible à la deuxième ou à la troisième place dans notre vie. C'est alors que la corruption commence. Nous commençons à nous corrompre. Puis vient l'ambition de l'argent. Cela vaut également pour les responsables politiques. Vient ensuite l'immoralité, et ces personnes finissent par entraîner ceux qui les suivent dans le même trou et dans le même piège. Les responsables spirituels qui abandonnent Dieu et la crainte de Dieu tombent très rapidement dans l'immoralité. L'apôtre Pierre parle de ces responsables dans sa deuxième épître, chapitre 2, versets 14 et 15. Ils ont les yeux pleins d'adultère et insatiables de péché. Ils amorcent les âmes mal affermies. Ils ont le cœur exercé à la cupidité. Ce sont des enfants de malédiction. Après avoir quitté le droit chemin, ils se sont égarés en suivant la voie de Balaam, fils de Bozor, qui aima le salaire de l'iniquité. C'est extrêmement fort. Ils ont quitté le droit chemin. Ce n'est pas Dieu qui les a quittés. Dieu ne nous abandonnera jamais et ne nous délaissera jamais. C'est toi qui peux abandonner Dieu, mais lui ne t'abandonne pas. Personne ne peut donc dire « Dieu m'a abandonné ». Non, c'est toi qui l'as abandonné. Les erreurs que tu commets aujourd'hui ont commencé lorsque tu as cru que tu pouvais vivre sans tenir compte de Dieu, sans chercher son conseil dans la Bible. C'est à ce moment-là que tu as commencé à préparer ta chute. Ils ont abandonné le droit chemin et se sont égarés en suivant le chemin de Balaam, ce prophète qui se vendit pour de l'argent à Balak le roi. Cette histoire se trouve dans le livre des Nombres. Il a aimé le salaire de l'iniquité. Tant qu'une personne ne devient pas véritablement étudiante et disciple de la Bible, en posant d'abord ce fondement solide, « Je ne peux rien faire sans Jésus », elle ne peut pas avancer. Je dois être convaincu que si je ne reste pas en contact avec ce livre, je n'y arriverai pas. C'est là que nous pouvons faire un parallèle avec l'intelligence artificielle. Regardez par exemple les systèmes développés par des entreprises spécialisées dans ce domaine. On parle aujourd'hui d'Anthropic et de Claude, parmi d'autres systèmes d'intelligence artificielle. Certains spécialistes de l'intelligence artificielle ont exprimé publiquement de très fortes inquiétudes au sujet des risques que cette technologie pourrait représenter à l'avenir pour l'humanité. Et alors la question se pose, qu'est-ce que l'intelligence artificielle? C'est une forme de connaissance, mais non naturelle. Une intelligence artificielle, et non une intelligence humaine naturelle, construite à partir de l'accumulation et du traitement d'immenses quantités de livres, de connaissances scientifiques, de philosophie et d'autres formes d'information. Toutes ces connaissances sont concentrées afin de présenter à l'être humain une sorte de table déjà servie, où il peut venir puiser. L'intelligence artificielle peut être très utile dans beaucoup de domaines. Mais si l'être humain commence à lui faire confiance pour le guider, il risque de remettre entre ses mains quelque chose qui occupe une place extrêmement importante dans le domaine de la connaissance humaine. Nous arrivons maintenant au fondement de notre étude. Vous voyez sur l'écran un dessin appelé « la semaine de la création ». Lorsque nous voulons savoir dans quelle époque nous vivons, nous devons commencer par comprendre que, dès le début de la Bible, Dieu créa toutes choses en six jours. Le premier jour, la lumière. Le deuxième jour, le firmament. Le troisième jour, la terre et la végétation. Le quatrième jour, le soleil et la lune. Le cinquième jour, les poissons et les oiseaux. Le sixième jour, les animaux et les êtres humains. Dieu créa tout en six jours. Il aurait pu tout créer en un seul jour, en trois jours ou même en un mois. C'est évident, puisqu'il est Dieu. Le fait que Dieu ait choisi six jours signifie qu'il établissait un modèle, un cadre pour le temps dans lequel l'être humain allait vivre sur cette planète. Selon ce schéma prophétique, nous pouvons considérer environ 4000 années d'Adam jusqu'à Jésus-Christ, puis environ 2000 années depuis Christ jusqu'à notre époque. Nous approcherions ainsi de l'accomplissement des six jours, puisque, dans ce modèle, chaque jour correspond à 1000 ans aux yeux de Dieu. Nous développerons cela progressivement. Dieu veut donc que nous sachions que notre temps sur la planète est limité. Il ne nous a pas créés en disant « Continuez à vivre éternellement ici ». Il dit « Je suis le commencement et je suis la fin ». S'il y a eu un commencement, il doit y avoir une fin. La création de la planète Terre et de l'être humain n'est pas un accident. Tu as un but pour lequel tu es né. Tu as une raison de vivre, un sens que Dieu nous révèle lorsque nous apprenons à le connaître dans la Bible. Ces six jours correspondent également à un rythme profondément inscrit dans la vie humaine. Nous travaillons six jours,
puis nous avons besoin d'un septième jour de repos. Dieu sait qu'après 6 jours de travail, nous avons besoin d'un jour pendant lequel notre esprit ne pense plus constamment au travail ou à l'ordinateur. Nous avons besoin de venir recevoir la parole de Dieu, de nous détendre, de regarder un bon film ou même un match de football, et surtout de comprendre que nous ne pouvons pas continuer à vivre sans nous arrêter de temps en temps. Que se passe-t-il lorsque des personnes travaillent également le dimanche, qui devrait être un jour de repos, en restant toujours devant leur ordinateur? Il y a même des gens qui partent en vacances avec leurs enfants et leurs petits-enfants, vont à la plage et emportent leur travail avec eux parce qu'ils se considèrent comme de grands travailleurs. Ma grand-mère les aurait plutôt appelés des hommes insensés. Au lieu de profiter des enfants sur la plage, de jouer avec eux, de regarder un bon film, d'aller nager, de louer un petit bateau et d'oublier momentanément toutes les préoccupations, ils continuent à penser uniquement au travail. Il faut profiter de la famille afin que l'esprit puisse lui aussi se reposer. Si tu ne penses qu'au travail, au travail, au travail, à l'argent, à l'argent, à l'argent, tu peux finir, sans même t'en rendre compte, complètement épuisé psychologiquement, dépendant de tranquillisants ou utilisant de plus en plus l'alcool. Cela commence parfois par une bière, puis autre chose. Et plus la pression augmente, plus la consommation d'alcool peut augmenter sans même que la personne s'en aperçoive. Certains se tournent vers la drogue, la marijuana ou la cocaïne. Et lorsque tu t'en rends compte, tu es déjà devenu comme un zombie. Pourquoi ? Parce que tu n'as pas appris à vivre selon ce rythme de 6 jours de travail pour 1 jour de repos. Nous voyons donc ici un modèle extraordinaire. La semaine compte 7 jours. En plus de cela, regardons le chapitre 2 de la Genèse. Lorsque Dieu établit ce modèle, il consacra un jour particulier, le Shabbat, c'est-à-dire le 7e jour, comme signe particulier pour la nation d'Israël. Genèse, chapitre 2, dit « Ainsi furent achevés les cieux et la terre, et toute leur armée. Dieu acheva, au 7e jour, son œuvre qu'il avait faite, et il se reposa au 7e jour de toute son œuvre qu'il avait faite. Dieu bénit le 7e jour, et il le sanctifia, parce qu'en ce jour, il se reposa de toute son œuvre qu'il avait créée en la faisant. » Mar, suivez attentivement. Dieu acheva son œuvre et se reposa le 7e jour. Parmi tous les jours, il en bénit un particulièrement et le sanctifia. Plus tard, dans les commandements donnés à Israël, il dit dans Exode, chapitre 20, verset 8, « Souviens-toi du jour du repos pour le sanctifier. » C'est le Shabbat que la nation d'Israël observe le samedi. La Bible dit donc que Dieu se reposa de toute l'œuvre qu'il avait accomplie. Dans la deuxième épître de Pierre, chapitre 3, verset 8, il est écrit « Mais il est une chose, bien-aimée, que vous ne devez pas ignorer, c'est que, devant le Seigneur, un jour est comme 1000 ans, et 1000 ans sont comme un jour. » Et le psaume 90 exprime une pensée semblable. « Car 1000 ans sont, à tes yeux, comme le jour d'hier, quand il n'est plus, et comme une veille de la nuit. » Dieu nous laisse donc un modèle de 6 jours, puis du 7e jour. Et ce modèle, présent depuis le commencement et imposé à Israël avec le Shabbat, peut aussi être envisagé comme une image prophétique du temps réservé à l'histoire humaine. Suivez-moi attentivement. D'Adam à Abraham, nous pouvons considérer environ 2000 ans. D'Abraham à Jésus-Christ, environ 2000 autres années. Cela donne environ 4000 ans. Et de Jésus-Christ à notre époque, nous approchons d'environ 2000 ans supplémentaires. Après les 6000 années représentées symboliquement par les 6 jours, le 7e jour correspondrait alors au repos du règne millénaire associé à la seconde venue de Jésus-Christ. C'est pour cette raison que le 7e jour avait un caractère saint dans le modèle donné par Dieu. Ce modèle fut donné à Israël. Les Juifs observent donc le Shabbat du vendredi soir au samedi soir, puisque dans la conception biblique juive, le jour commence le soir. Cela diffère de notre manière habituelle de compter les journées. Dans le récit de la création, le texte dit « Ainsi, il y eut un soir, et il y eut un matin. » Pourquoi cet ordre, du soir vers le matin? Le monde, dans le langage biblique, est décrit comme étant dans les ténèbres, mais nous nous dirigeons vers l'aube. Nous sommes, pour ainsi dire, dans les dernières heures de la nuit, et nous approchons du moment où l'étoile du matin paraîtra, et où Jésus-Christ viendra établir son règne messianique de 1000 ans. L'Apocalypse, chapitre 20, parle de ce règne. Israël a donc le samedi comme Shabbat. Lorsque Jésus-Christ vient dans le monde et que Dieu se fait homme dans la personne de Jésus-Christ, la situation change pour nous.
la semaine continue d'avoir 7 jours. Mais le chrétien n'est plus placé sous l'obligation du Shabbat donné à Israël. Pourquoi les chrétiens se réunissent-ils traditionnellement le dimanche? Parce que Jésus-Christ est ressuscité le premier jour de la semaine. Et parce que la venue du Saint-Esprit sur l'Église est également associée à ce nouveau commencement. C'est pourquoi des personnes me demandent parfois « Pourquoi n'observez-vous pas le septième jour ?» Que répondre? Je peux dire « Je veux consacrer à Dieu le lundi, le mardi, le mercredi, le jeudi, le vendredi, le samedi et le dimanche. » Tous nos jours appartiennent au Seigneur. Jésus-Christ est ressuscité et nous avons été unis à lui dans sa mort et sa résurrection, comme l'explique l'Épître aux Romains, chapitre 6, du verset 1er au verset 4. Pour nous, il ne s'agit donc pas seulement d'un jour particulier. Toute notre vie appartient à Jésus-Christ. Quelqu'un peut me dire « Frère, je dois travailler le dimanche à l'hôtel. Que dois-je faire ?» Eh bien, tu dois aller travailler. Choisis alors un autre jour pour te reposer, par exemple un lundi ou n'importe quel jour qui convient à ta situation. Passe du temps avec ta famille, va te promener, rends-toi à Chapultepec ou fais ce que tu veux. Mais choisis parmi les 7 jours un jour où tu peux te reposer et oublier ton travail afin de préserver ta santé mentale, physique et spirituelle. De quelle manière Dieu établit-il donc l'idée qu'il a un plan et que ce plan s'étend sur une longue période? Comment nous révèle-t-il approximativement la durée de son plan sans nous donner des dates exactes? C'est pour cela que la Bible enseigne que personne ne connaît le jour ni l'heure, mais qu'il nous est possible de discerner les temps. Dieu veut que nous comprenions les temps. Nous voyons ici un modèle symbolique correspondant à un processus de l'œuvre de Dieu représenté par 6000 ans. Alors une question se pose. Si nous parlons de 6000 ans et d'environ 2000 ans depuis l'époque de Christ jusqu'à nos jours, pourquoi Jésus n'est-il pas encore revenu? En quelle année sommes-nous? Nous sommes en 2026. On pourrait dire, mais alors, nous avons déjà dépassé les 2000 ans de 26 années. C'est une bonne question. Lorsque tu aimes la Bible et que tu poses des questions, tu cherches aussi des réponses. La réponse présentée ici tient notamment compte des différences de calendrier. Le calendrier hébraïque traditionnel est lunisolaire, et ses mois suivent les cycles de la lune. Par exemple, Rosh Hashanah, associé à Yom Teruah, la fête des trompettes, est lié dans la tradition juive à l'observation du commencement du mois. La fête des trompettes appartient aux fêtes bibliques d'Israël. À l'époque ancienne, l'observation de la nouvelle lune jouait un rôle essentiel pour déterminer le début du mois et donc le moment de certaines fêtes. Lorsque la nouvelle lune était constatée, on pouvait proclamer le commencement du nouveau mois et sonner du shofar. 10 jours séparent traditionnellement Rosh Hashanah de Yom Kippour, le jour des expiations, temps de repentance, de confession et de recherche du pardon de Dieu. Il existe donc des différences entre les systèmes de calendrier utilisés dans l'histoire. Notre calendrier civil actuel est un calendrier solaire issu du calendrier grégorien. L'année solaire compte environ 365 jours avec l'ajustement des années bissextiles. Il faut également se demander, lorsque nous comptons environ 2000 ans depuis Christ, à partir de quel moment devons-nous commencer? Quand Christ est-il mort? On situe généralement sa crucifixion dans les premières décennies du 1er siècle. Durant sa vie terrestre, Jésus vivait dans le contexte d'Israël et sous la loi. Lorsque le voile du temple se déchira au moment de sa mort, cela symbolisa un changement extrêmement important. Ainsi, si quelqu'un cherche à faire des calculs prophétiques à partir des années de la vie terrestre de Jésus, il peut obtenir une différence de plusieurs décennies par rapport à une simple soustraction fondée sur notre calendrier moderne. Je vous explique cela à grands traits pour montrer pourquoi nous ne devons pas simplement prendre l'année 2026 et conclure automatiquement que tout aurait dû être accompli 26 ans auparavant. Nous ne cherchons pas à fixer une date. Ne vous réjouissez donc pas trop vite. Le but est seulement de montrer que, dans cette interprétation prophétique, nous nous trouvons dans ce que nous appelons la dernière génération. C'est précisément le sujet de cette série. Montrer pourquoi nous considérons que nous sommes dans la dernière génération biblique. Nous ne savons pas si certaines choses arriveront dans 2 ans, 3 ans ou davantage. Ce que nous observons, c'est que la vie humaine elle-même est extrêmement courte. Tous ceux qui sont ici aujourd'hui savent qu'en l'espace de 50 ans, beaucoup d'entre nous ne seront plus de ce monde. Si, par exemple, on retire environ 33 années de l'année 2026 dans un certain mode de calcul lié à la vie terrestre de Jésus, on arrive approximativement à 1993 années. Mais les calendriers et les chronologies anciennes
présente également des différences. Selon le calendrier hébraïque actuellement utilisé, nous nous trouvons autour de l'année 5787. Il existe donc une différence entre la chronologie juive traditionnelle et certaines reconstructions chronologiques chrétiennes de l'histoire biblique. Après la destruction de Jérusalem par les Romains en l'an 70 de notre ère, sous le commandement de Titus, une immense partie du monde juif de l'époque fut bouleversée. Jérusalem fut détruite et le temple disparut. La tradition rabbinique continua ensuite à se développer, notamment à travers la Mishnah et, plus tard, les grands ensembles de commentaires rabbiniques. Au fil du temps, de nombreuses prescriptions furent recensées dans la tradition juive. Le judaïsme rabbinique traditionnel parle généralement de 613 commandements de la Torah. Imagine quelqu'un qui se demande chaque jour « Quel commandement dois-je observer maintenant ? Ai-je déjà échoué dans celui-ci ? Que va-t-il m'arriver ?» C'est la réalité d'un système religieux fondé sur une multitude de prescriptions. Du point de vue chrétien, Jésus est reconnu comme le Messie, tandis que le judaïsme orthodoxe ne partage pas cette conviction. Il existe donc depuis des siècles de profondes divergences entre le judaïsme traditionnel et le christianisme concernant l'identité de Jésus et l'interprétation des prophéties. Revenons maintenant aux chiffres approximatifs mentionnés précédemment et à la parabole du figuier, que nous étudierons plus profondément. Dans Matthieu chapitre 24, du verset 32 au verset 36, Jésus dit « Instruisez-vous par une comparaison tirée du figuier. Dès que ses branches deviennent tendres et que les feuilles poussent, vous connaissez que l'été est proche. De même, quand vous verrez toutes ces choses, sachez que le Fils de l'homme est proche à la porte. Je vous le dis en vérité, cette génération ne passera point que tout cela n'arrive. Le ciel et la terre passeront, mais mes paroles ne passeront point. Pour ce qui est du jour et de l'heure, personne ne le sait, ni les anges des cieux, ni le Fils, mais le Père seul. » Lorsque vous voyez le figuier commencer à produire ses feuilles, vous savez que l'été est proche. Dans cette interprétation prophétique, le figuier représente la nation d'Israël. Israël est représenté dans différents passages bibliques par plusieurs images végétales, notamment le figuier, la vigne et d'autres arbres, selon différents aspects de la nation. Le figuier est ici compris comme une représentation nationale d'Israël. Le 14 mai 1948, l'État d'Israël proclama son indépendance. Après de nombreux siècles de dispersion, une population juive revint établir un État sur cette terre, en conservant et en renouvelant sa culture, ses traditions, ses institutions, sa langue et sa religion. Dans cette interprétation, c'est là que le figuier recommence à produire ses feuilles. Que voulait donc dire Jésus lorsqu'il affirma que cette génération ne passerait pas ? Cette génération ne peut pas simplement être comprise dans cette lecture prophétique, comme la génération des disciples de Jésus, puisque ceux-ci n'ont pas vu tous les événements qui sont aujourd'hui associés par certains à l'accomplissement des prophéties de la fin des temps. Le psaume 90 dit « Les jours de nos années s'élèvent à 70 ans, et, pour les plus robustes, à 80 ans. Et l'orgueil qu'ils en tirent n'est que peine et misère, car ils passent vite et nous nous envolons. » On peut donc prendre environ 70 à 80 années comme image de la durée d'une vie humaine. Si l'on ajoute 80 années à 1948, on arrive à 2028. Mais, je vous en prie, ne transformez pas cela en fixation de date. Je ne suis pas en train d'annoncer le jour ni l'heure. Nous parlons d'approximation et de période de temps afin de comprendre la logique prophétique présentée ici. Il peut y avoir des années intermédiaires. Cela pourrait être l'année prochaine, dans 5 ans ou dans un autre délai. Personne ne connaît le jour ni l'heure. L'idée est simplement que nous considérons être entrés dans une période bibliquement significative. Dans cette perspective, les signes mentionnés dans Matthieu, chapitre 24, guerre, bruit de guerre, famine, tremblement de terre, nation contre nation, proclamation de l'Évangile aux nations, prennent ensemble une importance particulière. Et, dans cette interprétation, le retour national d'Israël est considéré comme l'un des signes majeurs. On m'a posé énormément de questions à ce sujet cette semaine, notamment au cours de plusieurs réunions sur Zoom concernant Israël. J'ai également participé à un entretien disponible sur YouTube avec une jeune femme juive qui m'a interrogé pendant environ 1 heure et demie sur les raisons de la situation actuelle d'Israël, sur l'antisémitisme et sur les différences entre le christianisme et le judaïsme. Beaucoup de juifs cherchent aujourd'hui eux aussi des réponses à leurs propres questions. Il existe également des juifs qui reconnaissent Yeshua, Jésus,
comme le Messie. Face à tout cela, il ne nous reste qu'une chose à faire, nous préparer. Dieu ne veut pas que nous demeurions dans les ténèbres, bien-aimés de Dieu. Dans la première épître aux Thessaloniciens, chapitre 5, versets 5 et 6, il est écrit « Vous êtes tous des enfants de la lumière et des enfants du jour. Nous ne sommes point de la nuit ni des ténèbres. Ne dormons donc point comme les autres, mais veillons et soyons sobres. Nous ne sommes pas dans les ténèbres. » Et Proverbe, chapitre 4, verset 18, dit « Le sentier des justes est comme la lumière resplendissante, dont l'éclat va croissant jusqu'au milieu du jour. Lorsque tu t'attaches à Jésus et que tu ne le lâches pas, tu recevras davantage de lumière, puis encore davantage de lumière. Pendant ce temps, le monde qui nous entoure traverse de profondes crises. Des guerres peuvent éclater et des temps difficiles peuvent venir. Mais cela ne doit pas nous enlever notre paix, ni nous détourner de notre place. Au contraire, ces choses doivent nous pousser à nous préparer. Dieu ne veut pas nous trouver sans préparation. Aujourd'hui plus que jamais, si tu as été un chrétien charnel, si tu venais écouter la parole mais qu'au cours de la semaine tu oubliais tout ce que tu avais entendu, commence maintenant à prendre Dieu au sérieux. Prends ton épouse au sérieux. Prends ton mari au sérieux. Prenons nos enfants au sérieux. Et vous les enfants, prenez vos parents au sérieux. Aimez-les et respectez-les. Peu importe ce que tu peux me raconter à propos de ton père ou de ta mère. Le commandement demeure. Honore ton père et ta mère. Respecte-les jusqu'à la fin de ta vie, car tu n'es pas leur juge, quelles que soient les choses qu'ils ont faites. Il en va de même dans le mariage. Le mari envers son épouse et l'épouse envers son mari. Le temps est venu de nous demander pardon, de nous agenouiller devant Dieu et de nous rappeler cette parole. Recherchez la paix avec tous et la sanctification, sans laquelle personne ne verra le Seigneur. Et la première épître de Pierre, chapitre 1er, verset 17, dit « Et si vous invoquez comme Père celui qui juge selon l'œuvre de chacun, sans exception de personne, conduisez-vous avec crainte pendant le temps de votre pèlerinage. Notre pèlerinage a été long, et nous avons la conviction d'être arrivés très loin dans l'histoire humaine. Le monde traverse une période dangereuse. Le monde semble s'approcher d'un précipice. Les nouvelles que nous voyons ne devraient donc pas nous pousser à la panique, mais à la préparation, à la repentance et à une marche sincère dans la sainteté devant Dieu. Ainsi, lorsque le Seigneur viendra, tu ne voudras pas te retrouver dans la situation de quelqu'un qui venait à l'Église sans jamais prendre réellement au sérieux Dieu, l'avenir de son âme et l'éternité. Maintenant est le moment de te repentir de ta vie et de dire à Dieu, les yeux baissés, « Mon Seigneur et mon Dieu, je te demande pardon pour ma vie. Jusqu'à présent, je t'ai offensé. Je n'ai pas reçu ta sagesse dans mon cœur et je n'ai pas considéré avec assez de sérieux l'avenir de mon âme. Ô Dieu, je ne veux pas mourir et ouvrir les yeux ensuite pour découvrir que je suis éternellement condamné. Merci pour ces moments de préparation que tu me donnes. C'est comme lorsque nous entrons dans une salle d'opération. Il existe un temps où l'on nous couche, où l'on nous prépare et où l'on nous administre ce qui est nécessaire afin que les médecins puissent mener l'intervention à bien. Dis rien. Dieu veut nous préparer, car nous pouvons bientôt entrer dans une période difficile. Ce seront peut-être des temps très difficiles pour beaucoup. Mais au milieu de tout cela, nous pouvons sortir de l'épreuve, comme les jeunes hommes jetés dans la fournaise dans le livre de Daniel. Le feu n'avait pas eu de pouvoir sur leur corps, leurs cheveux n'avaient pas été brûlés, leurs vêtements n'étaient pas endommagés et l'odeur du feu ne les avait pas atteints. Quelle était la différence? Dans leur souffrance, Dieu était avec eux. Et aujourd'hui, alors que des temps difficiles peuvent venir sur le monde, il veut être plus près de nous que jamais. Il veut le faire. Mais c'est toi qui peux refuser. C'est toi qui peux l'avoir abandonné. C'est toi qui peux avoir refusé de le prendre au sérieux. Cherchons-le donc de tout notre cœur et avec toute la passion de notre âme, car il nous attend. Dis-lui, « Seigneur, pardonne mes péchés. Je crois que sur la croix tu as payé pour eux, par ton sang précieux. Je crois que tu reviendras pour moi, Seigneur. Aujourd'hui, en cet instant où je me repens de ma vie, je te demande de me donner la force que je n'ai pas pour vivre pour toi. Entre dans ma vie, Seigneur, comme mon Sauveur et mon Rédempteur. Donne-moi la vie éternelle et le pardon de tous mes péchés. Car le peu de vie qui me reste, je veux le vivre pour toi, Seigneur, pour ta gloire éternelle. Je veux te connaître, je veux te servir et je veux t'adorer en esprit et en vérité, pour la gloire de ton Saint-Fils Jésus-Christ, mon Seigneur et mon Sauveur. Amen. Le ciel et la terre passeront, mais la parole de Dieu demeure. Aujourd'hui plus que jamais,
nous devons garder ce livre ici, dans notre cœur. L'ennemi cherche à retirer ce livre de ta vie. S'il parvient à éloigner la Bible de ta vie, tu te retrouves sans bouclier, sans protection, sans conseil et sans boussole. Car, séparés de lui, nous ne pouvons rien faire.

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1: Introduction à la deuxième épître de Pierre. La deuxième épître de Pierre se distingue de la première par son ton et son contenu. Elle présente des similitudes frappantes avec l'épître de Jude, au point que plusieurs passages semblent presque identiques. Cela a conduit certains à penser que l'un des auteurs s'est inspiré de l'autre, ou qu'ils ont puisé à une source commune. Dès l'introduction, l'auteur s'adresse aux croyants avec une formule proche de celle de Jude. À ceux qui ont reçu en partage une foi du même prix que la nôtre, ce langage universel renforce le caractère de l'épître, c'est-à-dire destiné à l'ensemble des croyants et non à une église spécifique. Structure de l'épître, adresse et salutation, l'appel à la pratique des vertus chrétiennes, la mise en garde contre les faux docteurs, l'avènement du Seigneur et la fin des temps. Un message en trois volets. Première, la pratique des vertus chrétiennes. Pierre exhorte les croyants à développer des qualités essentielles à leur marche avec Dieu. À la foi, ajouter la vertu. À la vertu, la connaissance. À la connaissance, la maîtrise de soi. À la maîtrise de soi, la persévérance. À la persévérance, la piété. À la piété, la fraternité. À la fraternité, l'amour. L'auteur insiste sur le fait que ces vertus empêchent le croyant de tomber dans l'oisiveté et l'ignorance spirituelle. Elles sont le fondement d'une relation solide avec le Seigneur Jésus-Christ. Deuxième, mise en garde contre les faux docteurs. L'un des axes principaux de cette épître est la dénonciation des faux prophètes et faux docteurs qui introduisent des hérésies et sèment la confusion dans l'Église. Pierre les décrit comme des hommes pernicieux, qui abandonnent la foi et entraînent les autres dans la corruption. Il les compare à des chiens qui retournent à ce qu'ils ont vomi. Cette partie de l'épître, qui correspond au chapitre 2, est très proche du contenu de l'épître de Jude, ce qui suggère un lien direct entre ces deux écrits. Troisième, l'annonce du jour du Seigneur. L'apôtre met également en garde contre les moqueurs et railleurs qui rejettent la promesse du retour du Christ et sèment le doute parmi les croyants. Ils disent « Où est la promesse de son avènement ? Depuis que les pères sont morts, tout demeure comme dès le commencement de la création. » Pierre rappelle que le jour du Seigneur viendra et que Dieu n'est pas lent, mais patient, ne voulant pas qu'aucun ne périsse. Il exhorte les croyants à persévérer dans une vie sainte en vue de l'avènement du Seigneur. L'authenticité de l'épître. L'auteur se présente comme Pierre, apôtre de Jésus-Christ, et affirme avoir été témoin de la transfiguration du Seigneur. Nous avons vu sa majesté de nos propres yeux lorsqu'il a reçu de Dieu le Père honneur et gloire. Cependant, cette épître semble avoir été écrite après la compilation des lettres de Paul, comme le laisse entendre 2 Pierre 3,16, qui mentionne les épîtres pauliniennes. Cela soulève la question de savoir si Pierre était encore en vie au moment de sa rédaction ou si elle a été écrite après sa mort par l'un de ses disciples. Conclusion. La deuxième épître de Pierre a une tonalité urgente et solennelle. Elle appelle les croyants à croître dans la foi en développant des vertus chrétiennes, se méfier des faux enseignants qui corrompent la vérité, se préparer pour le retour du Christ et ne pas se laisser égarer par les doutes et moqueries. Son message reste puissant et actuel. Tenir ferme dans la vérité, vivre avec droiture et garder les yeux fixés sur la promesse du retour de Christ.

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La météo pour ce samedi 10 octobre, le temps s'annonce assez humide et automnal sur la moitié nord avec le passage d'une faible perturbation. De belles éclaircies concernent le quart sud-est. Les températures pour ce samedi matin, 9 degrés pour Lille, 10 à Strasbourg, 11 degrés pour Lyon et Paris, 12 à Brest, 13 degrés à Cherbourg et à Biarritz, 13 degrés également pour Toulouse et Ajaccio, 13 à Marseille, 17 degrés pour Nice et Bordeaux. Et pour ce samedi après-midi, il fera 15 degrés sur les Hauts-de-France, 16 degrés sur la Normandie et la Bretagne, 17 degrés sur le Grand Est, l'Île-de-France et le Centre-Val de Loire, 17 également sur la Bourgogne et l'Auvergne-Rhône-Alpes. Il fera 19 degrés sur la Nouvelle-Aquitaine, 20 degrés sur l'Occitanie, 22 le long de la Méditerranée.

Bonjour, la plateforme de vote pour la primaire de la gauche victime d'une cyberattaque. Le scrutin est prolongé jusqu'à dimanche, 18h. La commission d'organisation ne comptait que 20 000 votants à 19h hier sur 140 000 inscrits. L'autorité nationale en matière de cybersécurité et de cyberdéfense en France, l'ANSSI, a été saisie, une plainte déposée. L'IGPN, la police des polices, a ouvert 24 enquêtes depuis le début du mouvement lycéen, a annoncé le ministère de l'Intérieur. Depuis le début de la contestation mi-septembre, plus de 200 lycéens ont été blessés, de même que plus de 800 policiers et gendarmes. Par ailleurs, le tir d'une grenade policière qui a arraché la main d'un lycéen de 15 ans à Lens dans le Pas-de-Calais s'est fait conformément au mode opératoire préconisé par le règlement, selon le parquet. Auditionnée hier, la mère de l'adolescent a déposé plainte pour les blessures subies par son fils. Un ressortissant indien de 29 ans a été condamné en France à 20 ans de réclusion criminelle pour avoir dirigé un groupe masculiniste de discussion en ligne où des jeunes filles étaient contraintes à des actes sexuels. Au terme de 5 jours de débat à huis clos, la cour d'assises de Paris a reconnu coupable Rohan Rein, notamment d'extorsion, bande organisée avec comme circonstance aggravante des actes de torture et de barbarie commis en particulier sur des mineurs. Le parquet général avait requis 30 ans de réclusion criminelle. Donald Trump affirme que Vladimir Poutine s'est engagé à livrer massivement du diesel pour le marché américain et mondial, la Russie étant frappée de sanctions sur ses exportations d'hydrocarbures. Le ministère des Finances américain a dans la foulée précisé avoir donné une autorisation provisoire pour cette mise sur le marché. C'est la fin de ce flash, une très bonne journée à notre écoute. Bonjour, football en ouverture de la 6e journée. Hier soir, les Lyonnais ont connu leur première défaite de la saison en Ligue 1 sur la pelouse du RC Lens. 2-1 à 6 jours du choc face au Crystal Palace de Pierre Sage. Openda est sorti sur blessure. Côté lensois, Udol a pour sa part récolté un rouge en toute fin de match. Ligue 2, victorieux 2-0 de Grenoble hier soir. Montpellier s'est relancé dans la course à la montée avant les autres matchs du week-end. Nancy a pour sa part intégré le top 5 après son succès face à Guingamp 1-0. Rugby top 14, la liste des départs l'été prochain s'allonge au stade toulousain. À ceux déjà annoncés s'ajoute celui de Cyril Baye, 33 ans, apparu à 3 reprises depuis le début de la saison. Arrivé en fin de contrat chez les Rouges et Noirs, l'emblématique pilier gauche n'ayant connu que Toulouse depuis son arrivée chez les juniors toulousains ne signera pas de nouveau bail chez les quadruples champions de France en titre. L'international français aux 56 sélections découvrira la saison prochaine un autre club de top 14, Bayonne, où il s'est engagé pour les deux prochaines saisons. Pour avoir dépassé Lewis Hamilton sous drapeau jaune avant de signer le meilleur temps hier lors de la Q1 des qualifications sprint du GP de Singapour, Max Verstappen semblait promis à une pénalité de 5 places sur la grille de départ. Les commissaires ont finalement classé les faits sans suite, à la surprise générale. Judo qualifié pour la finale chez les moins de 78 kg alors qu'elle disputait ses premiers mondiaux, Kayla Issoufi, 25 ans, a dû se contenter de l'argent après sa défaite contre l'Emirati et Litvinenko hier à Bakou. La France attend toujours sa première médaille d'or dans cette édition. Tennis pour conclure, tombeuse en 8e de finale de Coco Gauff, Elise Mertens a signé un nouvel exploit hier en quart de finale du tournoi de Pékin en s'offrant cette fois sur le score de 7-6, 6-3 et Iga Świątek à qui elle n'avait encore jamais pris un seul set. La Belge 19e mondiale affrontera la Chinoise Qin Wenzhang, 54e mondiale en demi-finale. C'est la fin de ce flash sport, une très bonne journée à toutes et à tous.

D'accord, nous allons parler aujourd'hui des choses que j'ai trouvées utiles pour préserver ma délivrance. Maintenant, je remercie Dieu pour la délivrance, l'une des meilleures choses qui me soit jamais arrivée. Mais Joël 2,32 dit « Quiconque invoquera le nom du Seigneur sera délivré ». Il ne se passe pas un jour sans que je remercie Dieu pour le ministère de délivrance et ce qu'il a fait pour moi, parce qu'il m'a libérée et m'a donné une toute nouvelle vie. Je suis tellement reconnaissant envers Dieu qu'il ne soit pas seulement notre sauveur, mais je suis aussi très reconnaissant qu'il soit également notre libérateur et qu'il nous délivre de l'oppression satanique. C'est pourquoi Jésus a dit dans Matthieu 12,28 « Si je chasse les démons par la puissance de Dieu, alors le royaume de Dieu peut parvenir jusqu'à vous. » L'Épître aux Romains nous dit que le royaume de Dieu, c'est la justice, la paix et la joie dans le Saint-Esprit. Et puis Jésus a dit « Si je chasse les démons qui causent l'oppression dans votre esprit, dans vos émotions ou dans votre corps physique », il a ajouté « C'est alors que vous pourrez profiter de la justice, de la paix et de la joie ». Et l'une des toutes dernières choses que Jésus a dites juste avant de monter au ciel était « Voici les signes qui accompagneront ceux qui croiront. En mon nom, ils chasseront les démons ». Jésus nous a donc laissé le don de la délivrance et il l'a laissé pour nous tous en tant que croyants. Et au moins les deux tiers du ministère de Jésus ont été consacrés à chasser des démons en public. Si vous lisez les évangiles, je veux dire, il était constamment en train de chasser des démons. Donc, visiblement, c'est assez important. Maintenant, si nous ne comprenons pas quelque chose, bien souvent, nous avons tendance à en avoir peur. Et beaucoup de gens, je pense, évitent la délivrance parce qu'ils ne la comprennent pas et qu'ils en ont peur. D'accord, clarifions un point malentendu courant. La question controversée de savoir si un chrétien peut ou non avoir un démon. C'est un sujet majeur sur lequel les gens se disputent tout le temps. Certaines personnes pensent qu'un chrétien ne peut pas avoir de démons, simplement parce que les démons, disent-elles, ne peuvent pas habiter là où habite le Saint-Esprit. Eh bien, j'adore ce que Franck Hammond a écrit. Il est l'auteur de Pigs in the Parlor, des cochons dans le salon. Et il l'a si bien expliqué. Le temple de l'Ancien Testament a été construit selon un modèle que Dieu lui-même a donné à Moïse, lorsque Moïse était sur le mont Sinaï. Il y avait le parvis extérieur dans le temple et tous les Juifs et les Grecs, n'importe qui, pouvaient entrer dans ce parvis extérieur à tout moment. Ensuite, il y avait un parvis intérieur. Il y avait alors, à l'intérieur du parvis intérieur, un rideau derrière lequel se trouvait le Saint des Saints. Et c'est dans le Saint des Saints que l'Arche d'Alliance était conservée. Et cela représentait la présence manifestée de Dieu lui-même. Maintenant, vous souvenez-vous du moment où Jésus a fabriqué un fouet et a chassé les changeurs de monnaie du temple? Il les chassait des parvis extérieurs du temple. Au moment même où ce mal se produisait dans le temple, la présence de Dieu se trouvait derrière le rideau, dans le Saint des Saints du temple. Ainsi, Dieu demeure dans la partie la plus profonde du temple, et en même temps, le mal peut pénétrer dans les parvis extérieurs. Mais les deux sont présents dans le temple au même moment. Cela répond donc parfaitement à la question. J'adore la façon dont il a formulé cela. Maintenant, la parole de Dieu dit que nous sommes, nous, le temple vivant. Et tout comme le Père, le Fils et le Saint-Esprit sont trois en un, nous sommes, nous aussi, constitués de trois parties. Nous sommes un être trinitaire. Et nous sommes esprit, âme et corps. Et lorsque le Saint-Esprit vient habiter en nous, lors de l'expérience de la nouvelle naissance, il habite notre esprit. Il habite notre parvis extérieur. Mais nous savons qu'il est fréquent de trouver aujourd'hui un chrétien dont le domaine de l'âme est opprimé. Or, l'âme, c'est l'intelligence, la volonté, les émotions, et ces domaines peuvent être très opprimés, même si, en même temps, le Saint-Esprit habite notre esprit, il habite notre Saint des Saints. Or, il arrive aussi très fréquemment qu'un chrétien soit très opprimé dans son corps, par un esprit d'infirmité, alors même que Dieu habite son esprit, et cela se produit à l'intérieur du même corps. Maintenant, toutes les maladies ne sont pas causées par un esprit démoniaque, mais Jésus précise très clairement dans Luc 13,11 que certaines maladies sont aujourd'hui le résultat direct d'un démon.

témoignage. Je vais juste l'aborder brièvement. Quand Angie avait environ 6 mois, je suis tombée dans une dépression profonde. Un peu plus tard dans l'étude biblique, je vous raconterai comment c'est arrivé. Et comme je n'allais pas mieux après environ 1 an et demi, Jack m'a emmenée voir un psychologue à Fort Worth. Ma mère s'occupait des enfants, mais malgré tous nos efforts, je n'arrivais pas à sortir de cette horrible oppression. J'étais chrétienne, vraiment chrétienne, mais je n'avais aucune connaissance du combat spirituel. On ne m'avait jamais rien enseigné à ce sujet. J'avais une église que j'aimais et où j'allais tout le temps, mais ils ne nous enseignaient rien sur le combat spirituel. Et Osée 4:6 dit « Mon peuple est détruit parce qu'il lui manque la connaissance de la parole ». Il y a tellement de choses qui nous détruisent, dont la réponse se trouve dans la parole de Dieu, mais si nous n'allons pas vers la parole pour découvrir ce qu'elle est, beaucoup de gens sont détruits par manque de connaissance. C'est donc exactement là où j'en étais. À cette époque, je suivais des électrochocs et des séances de thérapie. Tout cela se passait en même temps. Mais après plusieurs années, alors que je n'allais pas mieux, il m'arrivait peut-être d'avoir une bonne journée, puis l'oppression revenait et je me retrouvais à nouveau au fond du trou. 8 années de tourments presque constants ont défilé. Et puis une fois, j'étais près de la corde à linge et je n'oublierai jamais. C'était il y a des années et des années, mais je m'en souviens comme si c'était hier. Parce que je me souviens avoir levé les yeux vers le ciel et j'ai tout simplement abandonné. Pour la première fois, j'ai complètement abandonné. Et j'ai crié vers Dieu. Et je lui ai dit, « Si t'es vraiment là, » ai-je dit, « cela dure depuis si longtemps, mais si t'es là, trouve-moi et ramène-moi. » Dans les 2 semaines qui ont suivi cette prière près de la corde à linge, j'ai reçu le baptême du Saint-Esprit. Et je m'en avais même jamais entendu parler auparavant. Et pendant environ 1 an, j'étais dans cette bulle de protection, de justice, de paix et de joie. J'étais tellement heureux pendant cette année-là. Mais un jour, de vieilles oppressions ont commencé à refaire surface et j'étais tout simplement consternée. Et je me souviens m'être dit, qu'est-ce qui peut bien se passer maintenant? À ce moment-là, je ne savais pas que Dieu s'apprêtait à m'emmener vers l'étape suivante de la liberté. Je ne réalisais pas que Dieu a de nombreuses étapes pour nous amener là où il veut que nous soyons. Pourtant, j'étais chrétien. Alors comment cette oppression était-elle possible? C'est ce que je n'arrêtais pas de dire. Seigneur, comment cela peut-il arriver? Savez, je venais tout juste de faire l'expérience de certaines des choses les plus profondes de Dieu. Et je me suis simplement dit, qu'est-ce qui se passe? Mais la peur m'avait envahi. Eh bien, finalement, j'ai trouvé Joël 2:32 pour la première fois. Quiconque invoque le nom du Seigneur sera délivré. Alors, sans même savoir ce que cela signifiait, je pouvais sentir la joie essayer de monter en moi. Je n'avais jamais entendu de témoignage ni lu de livre sur la délivrance, mais je n'arrêtais pas de crier vers Dieu et je ne cessais de dire « Seigneur, tu as dit que quiconque invoque le nom du Seigneur sera délivré. Je ne sais même pas ce que cela signifie, mais Seigneur, délivre-moi. » Et Dieu m'a donné une vision. Je ne me souviens pas si c'était la première vision que j'ai jamais eue, mais je sais que c'est une que je n'ai jamais oubliée. Cela a fait une telle différence dans ma vie. Dans la vision, il y avait un homme vêtu de blanc. C'était comme s'il... J'étais sur un fauteuil de dentiste, c'est ce que j'avais comme impression, et il était en train de regarder dans ma bouche. Et il m'a dit d'ouvrir la bouche, et quand je l'ai fait, je pouvais aussi voir dans ma bouche, dans la vision, et il y avait une dent noire. Soudain, mon corps est devenu transparent, et l'homme en blanc a arraché cette dent noire, et il a commencé à combler le trou qui restait. Eh bien, j'ai découvert plus tard qu'il comblait le trou avec la parole. Le Seigneur m'a montré que ce qu'il utilisait, c'était la parole de Dieu. Et c'est devenu une zone guérie dans la vision, là où il y avait cette dent noire, et tout à coup, il y avait une zone guérie. Puis Dieu a dit, je vais te donner un système d'échange. Et je n'ai jamais oublié ça, cette petite phrase. Il a dit, je vais te donner un système d'échange. J'étais fou de joie, parce que je pensais que ça voulait dire que c'était fini. À ce moment-là, j'ai cru que c'était une affaire réglée au moment de la vision. J'étais tellement heureux. Oh Seigneur, tout ça est terminé. Mais après 2 jours, tout s'est effondré à nouveau et le tourment a commencé à revenir. Maintenant, quand je regarde en arrière, je vois qu'à chaque fois que je traversais une nouvelle série de tourments, Dieu était en train de me construire. Il me donnait de plus en plus. Mais à l'époque, je pensais juste, oh non, qu'est-ce qui s'est passé? Vous savez, c'est là que tant de chrétiens jettent l'éponge et abandonnent. Parce qu'ils se disent oh, « je pensais que j'allais bien, je pensais que c'était fini et tout est revenu. » Et ils ont juste envie de jeter l'éponge. Mais c'est à ce moment-là que de manière surnaturelle, Dieu a amené un pasteur et sa femme. Nous n'avions jamais entendu parler d'eux auparavant. Ils vivaient là-bas, à Brownwood. Mais il nous a dit que Dieu l'avait envoyé pour m'accompagner dans la délivrance. Eh bien, à l'époque, je n'avais aucune idée de ce qu'était la délivrance. Jamais entendu parler. Mais la délivrance est bien réelle.
chèque et la délivrance.

0: La délivrance de chaque personne est différente. La mienne a été très spectaculaire et certaines délivrances ne sont pas tout à fait aussi spectaculaires. Et pourtant, que votre délivrance soit spectaculaire ou qu'elle soit simplement très calme et paisible, elle reste réelle. Et Dieu est le libérateur et il m'a délivré de manière surnaturelle, puis il m'a montré ce que signifiait la période de préparation dans ma vision. C'est là qu'il a expliqué cette période de préparation au moment où la dent noire est tombée. Mais le deuxième jour après ma délivrance, j'ai commencé à ressentir à nouveau certaines de ces vieilles peurs et une partie de cette dépression a commencé à revenir. Eh bien, je savais que ma délivrance était réelle. Je veux dire, personne ne pouvait nier ce qui s'était passé parce que j'avais vécu une délivrance si traumatisante. Mais c'était la chose la plus surnaturelle que j'ai jamais vécue. Mais je n'arrêtais pas de me demander pourquoi ces vieux sentiments reviennent-ils? Et c'est pourquoi Dieu m'a rappelé la petite phrase qu'il m'avait donnée. Il a dit, tu vas traverser une période de préparation. Et il m'a aussi rappelé la parole qu'il m'avait donnée, le système d'échange. Donc après ma délivrance, il l'a fait. Il m'a fait traverser une période de préparation et il m'a fait passer par un système d'échange. Maintenant, Dieu m'a montré que je devais avoir l'esprit totalement renouvelé pour empêcher les démons de revenir. Et je devais aussi avoir l'esprit rempli de la vérité de la parole de Dieu pour les tenir à distance. Maintenant, je ne saurais trop insister sur l'importance de cela. Et malheureusement, beaucoup de chrétiens passent par la délivrance, mais ne suivent pas ces étapes suivantes. Et c'est pourquoi je voulais faire cette étude biblique sur la façon de conserver sa délivrance, car ces étapes suivantes sont tellement importantes. Alors Dieu m'a dit, je veux que tu remplisses et que tu échanges. En d'autres termes, il m'a finalement expliqué que je devais remplir mon esprit avec la parole et que je devais échanger chaque pensée de peur. Je devais échanger chaque mauvaise pensée qui ne s'alignait pas avec la parole de Dieu, chaque pensée contraire à la parole. Et je devais l'échanger contre une promesse tirée de la parole de Dieu. Et pendant que Dieu me montrait ces choses, je prenais des notes. J'avais des tonnes de notes à l'époque, à chaque fois que Dieu me montrait tout ça, toutes ces choses. Dieu a dit, n'attends jamais et ne remets pas le système d'échange à plus tard quand tu trouveras le temps. Il a dit, ne remets jamais ça à plus tard. Tu dois faire cet échange dès l'instant où l'ennemi t'envoie une mauvaise pensée. Il a dit, ne laisse pas cette peur ou cette pensée négative s'installer dans ton esprit. Car, a-t-il ajouté, ne la laisse même pas y rester un seul instant. Il a dit, lève-toi et isole-toi. Sors de la foule et fais l'échange immédiatement. Il a dit, je veux que tu échanges cette peur négative maintenant contre une promesse tirée de ma parole. Et donc, il a dit, dès l'instant où cette peur survient, agis immédiatement. Si tu ne connais pas ce que dit la promesse de la parole, a-t-il dit, cherche dans la parole jusqu'à ce que tu trouves la réponse et fais l'échange. Maintenant, je gardais littéralement mes promesses bibliques avec moi tout le temps. Même au lit, quand j'allais me coucher le soir, elles étaient juste là sur ma table de chevet. Et bien souvent, je me levais au milieu de la nuit, je prenais ces écritures et j'allais quelque part où je pouvais faire l'échange. Et à chaque pensée négative, je citais ce que Dieu disait, jusqu'à ce que je trouve la paix. C'était ça le système d'échange. Je l'ai fait encore et encore. Maintenant, j'ai découvert que ce fait de se remplir de la parole, c'est exactement ce qu'est ce système d'échange. Vous échangez les pensées de l'ennemi, les pensées du monde, contre les pensées de la parole de Dieu. Et vous échangez chaque peur contre une promesse que Dieu vous a faite. Et c'est là le secret pour garder toute délivrance. J'ai eu beaucoup de personnes qui m'ont dit « Eh bien, ma délivrance n'a pas marché, je suis toujours aussi mal. » Eh bien oui, si nous ne suivons pas tout le processus. Beaucoup de gens reviennent en arrière parce que le secret pour garder toute délivrance, c'est d'échanger ces vieilles pensées de peur contre ce que dit la parole de Dieu. Maintenant, cet échange est absolument essentiel. Eh bien, j'ai gardé ma Bible et un carnet avec moi et j'ai entamé un processus de plusieurs mois où j'ai littéralement dévoré le Nouveau Testament. J'ai noté chaque promesse biblique. J'avais ma Bible marquée à chaque fois que je trouvais une nouvelle promesse et j'étais choquée de voir combien de promesses j'avais trouvées. J'ai passé en revue encore et encore ces promesses. Et finalement, après avoir appris à remplacer chaque pensée qui n'était pas alignée avec la parole de Dieu parce que la parole de Dieu disait, c'était exactement comme dans cette vision. Finalement, j'ai vu une zone guérie. Finalement, j'ai commencé à réaliser que Dieu apportait la guérison là où se trouvait cette dent noire. Maintenant, ce que je vous dis aujourd'hui est tout aussi important dans le ministère de la délivrance que le fait de chasser les esprits. Certaines personnes pensent que, eh bien, une fois qu'elles ont chassé les esprits, c'est terminé. Vous savez, c'est fini. Non, ce n'est que le début. Aujourd'hui, je veux juste que nous réalisions à quel point il est important dans le ministère de la délivrance, que nous pratiquions ce système d'échange. Et c'est tout aussi important que l'avait été le fait de chasser les esprits. Nous devons apprendre à fermer la porte qui a permis à ces esprits d'entrer en premier lieu. Maintenant, certains d'entre vous ont un domaine dans leur vie où ils n'ont pas réussi à obtenir une victoire durable. Vous avez utilisé la parole, vous avez utilisé la prière, mais pourtant, vous n'avez obtenu aucune victoire. Et certains d'entre vous pensent peut-être, « Eh bien, mon problème n'est que de la chair, ce ne sont pas des démons, c'est juste la chair. » Eh bien, peut-être que c'est le cas, mais ce que je vous dis maintenant, ce sont aussi les étapes pour vaincre la chair. Mais ces étapes, qu'il s'agisse de la chair ou d'un démon. Donc, si vous craignez que « Non, je n'ai pas de démon, c'est juste la chair », alors mettez ces choses en pratique et vous verrez que cela vous libérera. D'accord, qu'est-ce que la chair au juste ? Maintenant, je ne parle pas de la chair physique, je ne parle pas de la chair sur vos os. Je parle de l'ancienne nature pécheresse, la chair charnelle à laquelle la parole de Dieu fait référence. Chaque fois que vous parlez de la chair, vous parlez du moi et vous parlez du grand jeu qui est sur le trône. Eh bien, la chair, c'est la part égoïste d'une personne. La chair, c'est tout ce qui agit désormais indépendamment de Dieu. C'est tout ce qui contredit la parole, tout ce qui n'est pas aligné avec la parole de Dieu. C'est ça, la chair. Et la chair a déjà été crucifiée, selon Galates 2:20. Nous avons été crucifiés avec Christ, mais nous devons croire et nous devons nous l'approprier. Il y a beaucoup de choses qui sont vraies, et nous entendrons la vérité et nous dirons « Oh oui, c'est vrai, mais nous devons nous l'approprier. Nous devons la mettre en pratique. » Maintenant, quand Christ est mort et que nous l'acceptons comme notre Sauveur, notre nature charnelle est morte en lui. Mais bien souvent, nous devons continuer à nous approprier cette mort à soi-même, encore et encore, jusqu'à ce qu'elle change quelque chose en nous. Tout comme nous devons continuer à nous approprier la guérison et la santé que Jésus a apportée. C'est à nous, mais nous devons nous l'approprier dans chaque situation individuelle. Maintenant, la raison pour laquelle nous devons continuer à nous approprier la mort de notre chair est que lorsque nous agissons selon la chair, vous savez, lorsque nous désobéissons à la parole de Dieu, Galates 6:8 dit que nous récolterons la corruption. Maintenant, quand vous y réfléchissez, c'est assez fort. Et agir selon la chair ou agir ou croire d'une manière autre que ce que la parole de Dieu nous dit est une porte ouverte aux démons, à nouveau. C'est une porte ouverte qui nous met dans le pétrin. Dieu veut que nous parvenions à un stade où, une fois que nous avons appris à tenir les démons à l'écart, nous les tenons à l'écart pour toujours. Et cela signifie que nous devons faire cela encore et encore. Chaque fois que l'ennemi s'en prend à nous à nouveau, nous devons utiliser ces étapes. Maintenant, la parole dit que même notre esprit peut être charnel. Maintenant, nous savons que nos actions peuvent souvent être charnelles, mais notre esprit, nos pensées, nos attitudes peuvent aussi l'être. En d'autres termes, notre esprit peut penser à des choses qui satisfont la nature pécheresse. Des pensées qui sont égoïstes, des pensées qui sont pécheresses. Certaines personnes ont beaucoup de pensées pécheresses qui leur traversent l'esprit. Notre esprit peut penser à des choses qui ne sont pas conformes à la parole, et si l'on laisse ces pensées s'installer, elles vont engendrer la corruption en nous. Les pensées se transforment en paroles, et les paroles se transforment en actions. Et tout cela peut ouvrir la porte à une activité démoniaque. D'accord, laissez-moi maintenant vous donner un exemple de raisonnement charnel qui ouvre une porte mortelle. Il y a des années, juste avant de tomber émotionnellement malade, j'étais allée partager ma foi avec cette femme bouddhiste qui vivait dans l'appartement derrière le nôtre. C'est ainsi que j'ai ouvert la porte à la nécessité d'une délivrance en premier lieu. J'étais chrétien, mais je n'avais aucun enseignement sur le combat spirituel. Je ne sais même pas si j'avais déjà entendu cette expression « combat spirituel ». Je n'avais aucune puissance dans ma vie. Je ne savais rien partager d'autre que de l'inviter à venir à l'église et de lui parler de Jésus. C'était tout ce que je savais faire. J'avais hâte de le faire. Elle vivait derrière chez moi. Et je me suis dit, j'ai hâte qu'elle déménage, qu'elle meure, ou peu importe, il faut que je la sauve. Alors, l'ennemi a saisi l'occasion de m'attaquer. Elle a dit qu'elle voulait un temps de parole égal, et cela semblait juste. Son appartement grouillait de démons. Je veux dire, je passais devant chez elle avec et ses portes étaient fermées. Et la maison était sombre, mais je pouvais passer devant et je pouvais le sentir. C'était juste comme si quelque chose m'agrippait le cœur. Je disais à Jack, « Oh, je déteste passer devant chez elle. » Je n'avais aucune idée de ce qui se passait, mais on pouvait le sentir. On pouvait sentir l'oppression démoniaque. Maintenant, je me souviens d'avoir eu l'impression de ne pas pouvoir respirer. Il y avait des moments où je me disais simplement « Je n'arrive même pas à reprendre mon souffle quand je passe devant. » C'était vraiment sombre. Elle brûlait de l'encens tout le temps et ça semblait si étrange. Mais je ne savais pas à l'époque ce qui se passait. Maintenant, Satan m'avait vraiment envoyé une femme qui était totalement possédée par des démons. Il m'a envoyé la vraie de vraie. Bon, ces démons ne pouvaient pas simplement me sauter dessus sans raison et rien de ce qu'elle disait n'avait le moindre sens. Mais quand j'ai quitté son appartement ce jour-là, je ne savais pas qu'il fallait prendre autorité sur ses pensées démoniaques. J'avais pas ça. Je me souviens, quand je suis allée lui témoigner, je lui ai parlé de Jésus, probablement en deux phrases à vrai dire. Et ensuite, tout ce à quoi je pouvais penser, c'était « il faut que je sorte d'ici ». Et je savais pas qu'il fallait utiliser la parole. Je savais pas qu'il fallait utiliser le nom de Jésus pour faire taire ses pensées démoniaques. Je savais même pas qu'il s'agissait de démons. Je savais même pas ce qu'était un démon. Je suis sûre d'avoir entendu le terme, mais je savais même pas ce que c'était. Je me souviens juste qu'en quittant son appartement, je me sentais terrifiée. Mon esprit s'emballait et je commençais à me lancer dans toutes sortes de raisonnements. Or, les raisonnements peuvent être mortels. Je ferai une étude biblique sur le raisonnement une autre fois, mais il faut faire taire le raisonnement. Des doutes ont commencé à inonder mon esprit et des questions ont commencé à mitrailler. Si j'avais eu le moindre enseignement sur le combat spirituel, j'aurais pu faire taire ces pensées, ces raisonnements, ces doutes. J'aurais pu les mettre totalement en fuite en 5 secondes au nom de Jésus. Mais je n'avais pas reçu cet enseignement. Cela n'avait jamais été enseigné dans mon église. Mais au lieu de cela, à cause de mon manque de connaissance de la parole de Dieu, j'ai ouvert mon esprit et j'ai accueilli ces pensées charnelles. J'ai accueilli ces peurs et j'ai commencé à les ruminer, à les remettre en question et à y réfléchir. Vous savez, et peut-être que certaines personnes rencontrent ces esprits démoniaques et elles font simplement abstraction de tout ça, espérant qu'elles le fassent. Mais moi, je ne l'ai pas fait. J'étais en train de les analyser. Alors, pourquoi est-ce que je les appelle des pensées charnelles? Parce que ce sont des pensées qui ne sont pas alignées avec la parole de Dieu. Chaque fois que vous pensez à quelque chose qui n'est pas aligné avec la parole de Dieu, c'est une pensée charnelle et vous devez vous en débarrasser. C'était des pensées issues d'un raisonnement charnel venant de l'ennemi et non des pensées venant de la parole de Dieu. Elles n'étaient pas dans la parole. Alors j'ai commencé à raisonner. Et plus je raisonnais, parce que je me disais, est-ce que tout cela pourrait être vrai? Et c'est la porte que j'étais en train d'ouvrir. Et plus je raisonnais selon la chair, plus les pensées de peur arrivaient. Maintenant, je ne savais pas utiliser la parole pour combattre ces pensées. Donc, c'est devenu un cercle vicieux. Et c'est la tactique séculaire de Satan. Il va lancer une pensée. Nous y réfléchissons et peut-être que nous nous posons des questions. Puis, une pensée plus importante arrive. Et ça devient juste une obsession. Maintenant, je n'ai pas adhéré à ce qu'elle avait à dire sur Bouddha. Je savais que ce n'était pas pour moi. Mais je suis tombée dans le piège des pensées de peur subtiles de Satan. Et sans m'assez penser que je devais remettre en question pratiquement tout. Alors j'ai été submergée par la peur. J'étais complètement pris au piège dans la toile de raisonnement et de peur tourmentante de Satan. Or, la parole dit que Dieu ne nous a pas donné un esprit de peur, mais qu'il nous a donné la force, l'amour et un esprit saint. Mais je ne le savais pas, je ne connaissais pas ce verset. Alors, cet engrenage a commencé. J'avais juste des peurs, et très vite, ces peurs se sont transformées en doutes. Et puis, j'ai commencé à faire des allers-retours à la bibliothèque et j'ai commencé à étudier toutes sortes de choses, ce qui était une erreur totale, et je remplissais mon esprit de choses contraires à la parole de Dieu. Vous voyez, quand nous nous attardons sur des choses contraires à la parole de Dieu, quand nous nous attardons sur des pensées de peur ou quoi que ce soit d'autre, nous fonctionnons selon une mentalité charnelle. Et si nous continuons à refuser de renouveler notre esprit, ou peut-être sans savoir qu'il faut le renouveler, moi-même, je ne savais même pas que je devais le faire. Cela est simplement devenu une porte ouverte à l'ennemi. Cette porte était grande ouverte et croyez-moi, les esprits démoniaques sont entrés. Et tout cela aboutit maintenant à une mentalité charnelle qui n'est pas fondée sur la parole de Dieu. Maintenant, notre volonté peut aussi être charnelle si nous continuons à choisir de faire des choses, de prendre des décisions, même de petites décisions qui contredisent la parole de Dieu. Si nous voulons conserver notre délivrance, ce sont des choses que nous devons apprendre à faire. Et si nous continuons à faire ces choix, nous nous exposerons à des démons de tromperie jusqu'à ce que nous puissions à peine reconnaître la vérité. Et c'est là que j'avais fini par me retrouver. Ensuite, non seulement notre esprit et notre volonté peuvent être charnels, mais nos émotions peuvent l'être aussi. Si je me permets de continuer à subir la dépression, si je me permets de continuer à penser à des moments où j'ai été blessée peut-être à une pensée de peur ou à l'apitoiement sur soi ou au rejet ou quoi que ce soit d'autre. Quand nous nous permettons de penser à ce genre de choses, vous pouvez remplir les blancs vous-même. Et si vous continuez à faire cela et que vous ne faites pas en sorte que vos émotions s'alignent sur la parole de Dieu, vous vous ouvrirez à des pensées impies. Et c'est ce que font beaucoup de gens. Une fois que vous faites ça, c'est une pente glissante. Et vous voyez, nos émotions, notre volonté et notre esprit, eh bien, c'est notre domaine psychique. Et le domaine psychique doit être soumis à notre homme spirituel, là où Dieu et sa volonté demeurent. Et c'est l'une des choses que nous devons apprendre. Dès l'instant où ces pensées charnelles commencent à envahir notre esprit, notre volonté, nos émotions, c'est là que nous devons nous arrêter et dire « Non, Père, je me réfugie dans mon homme spirituel. C'est là que tu vis et c'est là que je veux vivre, juste avec toi. Et je veux demeurer et méditer sur ce que dit ta parole. » Quand nous faisons cela, quand une personne fait cela, elle évitera que tout ce désordre que j'ai traversé ne se produise. Ou même si elle a entrouvert la porte, elle peut la refermer en se réfugiant dans son homme spirituel et en communiant simplement avec Dieu et sa parole. Et quand nous ne soumettons pas notre esprit, notre volonté, nos émotions à notre homme spirituel, c'est un peu comme un enfant gâté. Si nous nous attardons sur ses pensées, si nous ruminons ses sentiments, vous savez, ou ses choix, ils ont libre cours, sans discipline, pour faire ce qu'ils veulent, contrairement à la parole de Dieu, contrairement à la volonté de Dieu. Et nous nous attirons des ennuis à chaque fois que nous ouvrons cette porte. Et le plus regrettable, c'est que les démons agissent en bande. C'est incroyable. Vous commencez peut-être par combattre un seul démon, mais il faudra pas longtemps avant que vous ne vous retrouviez à combattre une bande de démons. Vous ne vous exposez pas seulement à un seul problème. Par exemple, une rancune persistante finira par évoluer en amertume, en ressentiment, en colère, en désir de vengeance, en accès de colère. Ça ne s'arrête jamais. Cela corrompt notre attitude. Cela corrompt notre paix et nos représailles commencent. Et nous nous retrouvons alors dans l'idolâtrie. Or, l'idolâtrie, c'est quand on donne la priorité à tout ce qui n'est pas Jésus-Christ et sa parole. Et chaque fois que nous laissons l'une de ces autres choses commencer à régner sur le trône de notre vie, alors nous allons découvrir que nous avons des ennuis. Lorsque mon esprit, ma volonté, mes choix, mes émotions agissent indépendamment de la volonté et de la parole de Dieu, alors la chair ou le moi est sur le trône. Nous sommes tous très enclins à penser « qu'est-ce que ça peut faire si je fais à ma manière juste cette fois-ci ? » Vous savez, si je passe au plan B juste cette fois-ci. Vous savez, si je me mets en colère et que j'explose, parfois j'ai l'impression d'avoir le droit de le faire. Qu'est-ce que ça peut faire ? Je me repentirai. Ou si je m'amuse avec des pensées liées à la pornographie ou à la perversion sexuelle, juste un petit moment, je ne pense pas que ça puisse vraiment faire du mal. Maintenant, la raison pour laquelle cela fait du mal, c'est parce que la chair est sur le trône à ce moment-là et qu'une loi spirituelle commence à entrer en vigueur, la loi des semailles et de la moisson. Et Galates 6:8 nous dit « Si vous semez pour la chair, vous moissonnerez la corruption. » D'accord, parfois on lit ça sans vraiment s'y attarder et on n'y réfléchit pas plus que ça. Mais réfléchissez-y. Et je dis « Si vous semez pour la chair. » Il ne dit pas « Si vous semez encore, encore et encore. » Si vous semez pour la chair, ne serait-ce qu'une seule fois, vous récolterez une certaine dose de corruption. Trop souvent, nous ne prenons pas assez au sérieux le fait que les lois spirituelles, la loi des semailles et de la moisson, sont toujours en action. Exactement comme les lois physiques sont toujours en vigueur, tout comme la gravité. Or, cette loi des semailles et de la moisson a été mise en place par Dieu pour être utilisée afin de produire du bien, et uniquement du bien. C'est la seule chose pour laquelle il a prévu qu'elle soit utilisée. Mais quand l'homme l'utilise de manière négative, ce que vous semez, vous le récolterez, et Dieu a prévenu que cela entraînerait la corruption. Maintenant, si je mentionnais l'adultère et la fornication, nous saurions tous que c'est contraire à la parole de Dieu. Même les péchés dans notre vie intérieure, dans nos pensées, nous savons que cela mènera à la corruption. Mais cela mènera à la corruption. Bien souvent, les gens pensent à des choses qui engendrent la corruption dans leur mariage, chez leurs enfants, dans leur santé physique, dans leur marche avec Dieu. Nous le savons. Mais quand nous parlons de remettre en question le fait que Dieu pourvoira à mes besoins ou si mon attitude négative va me nuire, nous ne reconnaissons pas toujours cela comme étant de la chair. Dieu veut que nous alignions tout sur la parole de Dieu. La chair est mortelle, aussi petite soit-elle à nos yeux, et elle ouvrira la porte aux démons et à la corruption. La corruption dans le domaine physique, c'est de la chair morte. Ce n'est rien d'autre. Maintenant, si vous avez une vache morte, que vous la trouvez sur la route, qu'est-ce qui est attiré par cette chair morte dans le domaine physique? Eh bien, ce sont les vautours. Vous trouverez des vautours partout dessus. Les démons sont les vautours dans le domaine spirituel. Vous devez réaliser que lorsque des démons s'en prennent à vous, ce sont des vautours qui s'en prennent à vous. Les démons vautours sont attirés par les pensées charnelles et les actes charnels. Et lorsque nous avons ces pensées et ces actes charnels dans notre esprit, cela va attirer des démons vautours. Derek Prince donne une très bonne description d'un démon vautour, d'un esprit démoniaque. Il a dit « c'est un être intelligent ». Vous savez, parfois nous ne pensons pas au fait qu'il s'agit d'un être réel doté d'un intellect. C'est un être intelligent, doté d'une intelligence, mais sans corps. Un esprit démoniaque complote, planifie et cherche des moyens de vous frustrer, de vous vaincre, de vous maintenir dans la misère, de vous rendre malade et, si possible, de vous tuer. Eh bien, quand j'ai lu ça, là où Derek Prince l'avait écrit, je l'ai noté, parce que je me suis dit que c'était quelque chose que je ne voulais pas oublier. Cela décrit assez bien un esprit démoniaque, car c'est là son plan. Maintenant, Jésus a dit fondamentalement la même chose dans Jean 10:10. Il dit, c'est le voleur.
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Proverbe 2. La sagesse préserve de mal agir. Mon enfant, reçois mon enseignement et retiens bien mes conseils. Écoute les leçons de la sagesse. Efforce-toi de les comprendre. À l'intelligence, demande son aide. Appelle la raison à ton secours. Cherche-les comme on cherche de l'argent. Recherche-les comme un trésor caché. Alors tu comprendras comment reconnaître l'autorité du Seigneur et tu apprendras à connaître Dieu. C'est le Seigneur qui donne la sagesse. La connaissance et la raison viennent de lui. Il soutient ceux qui mènent une vie droite. Comme un bouclier, il protège ceux qui vivent dans l'intégrité. Il veille sur ceux qui agissent avec équité et garde ceux qui lui sont fidèles. Si tu écoutes ces paroles, tu comprendras que la droiture, la justice et l'équité sont le véritable chemin du bonheur. La sagesse entrera dans ton cœur et la connaissance remplira ton âme de joie. La réflexion t'éloignera de l'erreur et la raison veillera sur toi. Elles t'empêcheront de suivre le mauvais chemin et te préserveront de ceux dont les paroles sont empreintes de méchanceté, de ceux qui abandonnent la voie droite pour s'engager sur des chemins ténébreux. Ils trouvent du plaisir à faire le mal et se réjouissent de la perversité. Leur route est tortueuse et leurs pas sont pleins de détours. Ainsi, tu seras préservé de la femme étrangère, de l'inconnu aux paroles flatteuses, de celle qui a abandonné l'ami de sa jeunesse et oublié l'alliance conclue avec son Dieu. Sa maison sombre vers la mort, son chemin mène à ceux qui ne sont plus. Celui qui s'égare vers elle n'en revient pas. Il ne retrouve plus le sentier de la vie. Choisis plutôt de suivre la voie des justes et adopte la conduite des hommes droits. Car les personnes intègres et fidèles habiteront en sécurité dans ce pays et y resteront. Mais les mauvais et les infidèles en seront expulsés. Ils disparaîtront de la terre.

La météo pour ce dimanche 11 octobre, temps de saison, hein, plus nuageux au nord qu'au sud. Quelques ondées sont possibles près de la Manche. Les températures pour ce dimanche matin, 7 degrés pour Lille et Lyon, 8 degrés pour Strasbourg, 10 degrés pour Paris, 11 degrés à Brest, 12 à Cherbourg et Bordeaux, 14 degrés pour Biarritz, Toulouse, Nice et Marseille et 17 degrés pour Ajaccio. Et pour ce dimanche après-midi, comptez une quinzaine de degrés sur le nord de la France. Il fera 16 degrés dans la vallée du Rhône, 18 sur l'Occitanie, jusqu'à 20 degrés sur Bordeaux et 22 à Nice.

0: Bonjour, bonjour à tous. À la une, la primaire de la gauche social-démocrate entre aujourd'hui dans sa dernière journée. Rien ne s'est passé comme prévu. La plateforme de vote a été visée par une cyberattaque dès l'ouverture vendredi matin à 8h. Résultat, 19h, seuls 20 000 électeurs avaient pu voter sur 140 000 inscrits. Le vote a donc été prolongé. Il se terminera ce soir à 18h. Une plainte a été déposée. L'Agence nationale de la sécurité des systèmes d'information a été mobilisée. Et les organisateurs assurent que la sérénité du scrutin n'a pas été altérée. 5 candidats sont en lice. Olivier Faure, Raphaël Glucksmann, Jérôme Guedj, Emmanuel Morel et Ségolène Royal. Verdict dans vos soirées. Du côté du gouvernement, Sébastien Lecornu a fait deux annonces depuis le congrès des maires ruraux à Auch dans le Gers. D'abord, une dotation nouvelle de 50 millions d'euros pour près de 9000 communes rurales. Ensuite, une réponse à la flambée des carburants. Les préfectures vont contacter 339 stations-service isolées pour répercuter une baisse attendue de 12 à 18 centimes par litre de gazole. Le Premier ministre reçoit les distributeurs demain à Matignon. La pression reste forte. Le gazole tourne autour de 2,36 € le litre, en hausse de prix de 46% depuis le mois de janvier. Votre temps fort, l'éducation, le déploiement des 3000 enseignants remplaçants annoncés par Édouard Geffray a commencé ce week-end, en priorité dans 114 lycées classés rouges et 400 classés oranges, avec 1,2 milliard d'euros supplémentaires promis. Mais les lycéens mobilisés ne sont pas convaincus. Leur principal syndicat réclame 10 milliards et le blocage se poursuit. 24 lycées restent inutilisables, appelés des incendies ou des dégradations, privant environ 30 000 élèves de cours en présentiel. Et sur le terrain social, les pasticiers de mobilisent encore aujourd'hui. Plus de 50 rassemblements sont organisés partout en France à l'appel de la coalition de plus de 100 organisations, de collectifs de victimes aux syndicats agricoles. Leur cible, un projet règlement européen surnommé Omnibus qui assouplirait les autorisations des produits phytosanitaires. Au moins 49 substances seraient concernées. Le Parlement européen doit se prononcer au mois de décembre. Et enfin, côté culture, le festival Lumière a ouvert ses portes hier soir à Lyon. 9 jours de cinéma et un prix Lumière remis cette année aux frères Cohen. La clôture se fera le 18 octobre avec The Bing Lebowski. C'est la fin de cette édition. Passez un excellent dimanche sur votre radio.
1: Bonjour, le rétrosport de la semaine. Football, Ligue des Nations, longtemps mené au score et en manque d'idées, les Bleus ont finalement battu la Belgique 4-1 lundi soir au Stade de France. L'équipe de France, première du groupe 1, n'est pas encore qualifiée pour les quarts de finale. Les tricolores auront l'occasion de composter leurs billets dans un peu plus d'un mois à l'occasion des retrouvailles avec la Squadra Azzurra à Milan le 12 novembre. 3 jours plus tard, ils clôtureront cette phase de poule par la réception de la Turquie à Bordeaux le 15 novembre. Foot toujours auteur d'un véritable carton, mardi soir face à la Suisse 7-1, les Bleuets ont conclu la phase éliminatoire de l'Euro Espoir en beauté. Ils sont invaincus et largement en tête. Mardi, la France a conservé son titre en relais mixte au championnat d'Europe de cyclisme en Slovénie. Les coureurs tricolores sacrés sont Juliette Berthet, Cédrine Carbaol, Maeva Skiban, Bruno Armira, Rémi Cavagna et Thibaut Goarnalec. Mercredi, Primoz Roglic a été sacré sur le contre-la-montre. Sur ses terres, le coureur de 36 ans a devancé les Français Bruno Armira et Maxime Decomble. Cyclisme toujours, jeudi, Dorian Godon a remporté au sprint le Tour du Piémont. Le Français a devancé Anton Charming et Alberto Bettiol sur la ligne d'arrivée. Rugby, le RC Toulon, 13e et avant-dernier du top 14, a annoncé mardi matin le départ de son directeur, Pierre Mignoni. C'est ce dernier qui a fait part à la direction du club de sa décision de mettre fin à sa mission, ce que le rugby club toulonnais a accepté. Revenu dans le Var cet été, Franck Azéma assurera la direction sportive de l'équipe jusqu'à nouvel ordre. Top 14 toujours, la liste des départs l'été prochain s'allonge au stade toulousain. À ceux déjà annoncés s'ajoute celui de Cyril Baye, 33 ans. Arrivé en fin de contrat chez les Rouges et Noirs, l'emblématique pilier gauche international français aux 56 sélections découvrira la saison prochaine un autre club de top 14, Bayonne, où il s'est engagé pour les deux prochaines saisons. Alors que les médias espagnols avaient annoncé que Fernando Alonso participerait au prochain Dakar, le pilote espagnol a démenti cette information jeudi lors d'une conférence de presse à quelques jours du Grand Prix de Singapour. Il se consacrera sur la F1 en 2027. C'est la fin de cette retrospo, une très bonne journée à toutes et à tous.

Livre des Proverbes, chapitre 4, versets 10 à 19. Écoute-moi, mon enfant, accueille mes paroles et tu vivras longtemps. Je t'apprends le chemin de la sagesse. Je te montre comment mener une vie honnête. Ainsi, tu pourras avancer facilement et si tu cours, tu ne perdras pas l'équilibre. Garde l'éducation reçue, ne l'abandonne pas, garde-la. Elle te fait vivre. N'imite pas la conduite des gens mauvais. Ne suis pas la route de ceux qui font du mal. Évite-la. N'y passe pas. Laisse-la et avance. Ces gens-là ne peuvent pas dormir s'ils n'ont pas mal agi. Ils perdent le sommeil s'ils n'ont pas fait tomber quelqu'un. Oui, ils se nourrissent du mal qu'ils font. Ils sont ivres de violence. Au contraire, la vie de ceux qui agissent bien est comme la lumière du matin, qui brille de plus en plus jusqu'à midi. Mais la vie de ceux qui agissent mal est sombre comme la nuit. Ils ne voient pas ce qui risque de les faire tomber.

Bonjour et bienvenue dans les prières d'une mère, j'espère que vous allez bien. Je suis Mylène et bienvenue dans mon émission « Maman qui mieux que toi peut prier pour son enfant ». Donc cette semaine, j'ai une nouvelle émission à vous proposer. Cette émission est dédiée pour les mamans afin de les encourager à garder la foi face aux situations difficiles avec leur enfant ou même si elles ne vivent rien de particulier, j'aimerais toujours encourager les mamans à prier pour leur enfant. Il y a la prière qui est quelque chose d'essentiel, mais aujourd'hui, nous allons parler du fait d'instruire et de transmettre la foi. La prière, c'est bien, mais il nous faut associer à la prière l'action d'instruire. Et c'est ce dont nous allons parler aujourd'hui. Vous savez, Abraham, qui est le père de la foi, nous sommes héritiers d'Abraham, nous avons des bénédictions d'Abraham, a reçu une instruction très, très importante de Dieu. Et je crois que cette instruction, papa, maman, parce que les papas, bien sûr, sont concernés, Dieu nous l'a fait à nous aussi. Dans Genèse 18, 19, qu'est-ce que Dieu dit à Abraham ? Car je l'ai choisi, afin qu'il ordonne à ses fils et à sa maison après lui de garder la voie de l'Éternel en pratiquant la justice et l'équité. Vous savez, Dieu a demandé à Abraham, le premier qui a été circoncis, Dieu s'est révélé à Abraham qui est le père de la foi, Dieu l'a testé. Et Dieu lui a dit, l'instruction que je t'ordonne, je ne te demande pas d'y penser, je ne te demande pas les jours où tu en as envie, je t'ordonne de transmettre la foi à tes enfants. Faire en sorte à ce qu'ils pratiquent la justice et l'équité. Abraham, qui est le père de la foi, a eu cet ordre de la part de Dieu, ce mandat d'instruire sa famille. Et souvent, on se trompe, on pense que Dieu veut que l'on gagne le monde. Dieu veut faire de nous des évangélistes qui parcourent la terre, des personnes très importantes sur les réseaux sociaux. Mais Dieu ne veut pas que nous fassions ces choses au détriment de nos enfants. Alors je ne dis pas que tous les croyants auront des enfants pasteurs, des enfants en feu. Parfois il y a des familles qui font face à des situations difficiles avec des enfants endurcis. Même des pasteurs engendrent des enfants athées, je l'ai déjà vu. Des pasteurs engendrent des enfants en addict ou même des croyants dans la famille, tout le monde suit. Il y a une brebis, il y en a un qui ne veut pas suivre, qui va à contre-courant de la foi. Mais cela n'empêche rien. Dieu nous donne aussi cette instruction à nous d'instruire nos enfants dans la foi. Alors, la première chose que nous pouvons faire, c'est bien sûr les instruire en allant à l'église, en les inscrivant à l'école du dimanche et toutes ces choses. Mais attention, l'école du dimanche ne sont pas là pour éduquer vos enfants. Nous avons chacun d'entre nous le mandat d'éduquer nos enfants dans la foi, de leur apprendre la parole de Dieu. Nous pouvons aussi, en famille, et puis lorsque vous vous couchez le soir, leur donner des versets bibliques, les aider à lire la Bible le mercredi, avoir une petite étude biblique. Aujourd'hui, il y a avec l'intelligence artificielle et puis avec les logiciels, les applications, il y a tellement de ressources. Il y a 30 ans, en arrière, c'était très rare. Mais aujourd'hui, on ne peut pas dire qu'on ne sait pas quoi faire, on ne sait pas où aller. Vous avez des applications pour enfants, vous tapez ça sur YouTube ou Google, peu importe, et vous avez une foison d'enseignement à la hauteur des enfants. Vous pouvez leur enseigner la parole de Dieu avec ça. Je pense que le meilleur exemple en famille pour enseigner la parole de Dieu à notre enfant, c'est l'exemple. Nous devons vivre l'évangile. Nous ne pouvons pas dire aux enfants, fais ce que je te dis, mais ne fais pas ce que je fais et mal faire devant eux. Ça ne veut pas dire qu'on est des parents parfaits, on peut crier, même parfois malheureusement sortir un mot grossier, se fâcher, être en colère. Mais pratiquer des choses contraires constamment à la parole et puis aller s'asseoir à l'église et faire comme si de rien n'était peut négativement impacter la vie de notre enfant. Donc, avoir la foi ne suffit pas. Dieu s'attend aussi à ce que nous transmettions. Vous savez, le diable, pour détruire nos vies, il n'a pas besoin de 40 générations. Il a besoin d'une seule génération. Pour détruire l'église, pour détruire les familles, il ne lui faut qu'une seule génération qui est négligente dans la foi, qui est négligente dans les instructions de la Bible, négligente dans le fait d'aller à l'église. Parfois, j'entends des gens qui sont pasteurs ou enseignants de la parole de Dieu et ils disent « Nous, moi, je suis un enfant de pasteur depuis 7 générations, depuis 2 générations. » C'est-à-dire que le père, le grand-père, l'arrière-grand-père, etc., étaient déjà dans le ministère, étaient déjà des pasteurs, étaient déjà des gens qui avaient la foi. Et ils ont réussi à transmettre cette foi de génération en génération. Et maman, que cela, en plus de la prière, soit notre vision, de transmettre la foi de génération en génération. J'aimerais vraiment vous encourager sur ce point à transmettre la foi à vos enfants. Comme je vous le disais, l'ennemi n'a besoin que d'une seule génération pour amener la confusion,
pour casser cette foi, pour l'enrayer, la détacher du cœur de cette génération. Qu'est-ce que dit Juges 2:10 ? Il est dit « Il s'éleva après elle une génération qui ne connaissait point l'Éternel. » Et Dieu ne veut pas que nous en arrivions là. Si aujourd'hui nous sommes croyants, que notre famille est croyante, Dieu veut que cette foi se transmette à nos enfants, à nos petits-enfants, à nos arrière-petits-enfants. Et c'est de cette façon que nous accomplissons cette ordonnance que Dieu a donnée à Abraham, le fait de transmettre la foi sur plusieurs générations. C'est quelque chose de très important. Et mes amis, ça ne se fera pas uniquement par la prière, bien sûr avec l'instruction, mais la prière, maman, a un rôle très très important à jouer. Parce qu'aujourd'hui, l'ennemi est celui qui veut endurcir les cœurs, aveugler, mettre des forteresses dans le cœur et la vie de nos enfants, les éloigner de nous, amener de la division, amener des addictions dans notre vie. Toutes ces choses sont des forteresses qui ouvrent des portes et qui nous empêchent d'être en feu pour Dieu. Et nous, nous voulons vraiment, maman, passer du temps dans la prière, non seulement pour nos enfants, mais pour leur destinée, pour leur avenir. Nous voulons, s'il est nécessaire qu'ils changent, qu'ils soient remplis de l'esprit et qu'à leur tour, ils transmettent la foi. Mais nos enfants ne pourront transmettre la foi que si ils ont des épouses chrétiennes. Si vous n'êtes pas touché ni intéressé par qui votre enfant avec qui il se mariera, c'est un problème. Vous devez instruire et lui dire, comme la Bible dit, de ne pas se mettre sous un joug étranger avec quelqu'un d'une autre religion ou qui ne croit pas du tout ou qui croit à peine. Parce que cette personne aura tendance à donner l'éducation et la foi qu'elle n'a ou qu'elle n'a pas à cet enfant. Et c'est aussi par ce biais que l'ennemi se faufile et empêche, comme Dieu l'a ordonné à Abraham, que la foi se transmette, que l'équité, la justice se transmette de génération en génération. Regardez par exemple la génération de Josué. Josué avait vu les miracles, Josué avait conduit le peuple de Dieu et en peu de temps, sa génération servait les idoles. Vous savez, parfois, les parents pensent qu'un enfant devient automatiquement chrétien parce qu'il naît dans une famille chrétienne. Vous savez, je vous ai dit, la foi, c'est un héritage. On transmet la foi, comme Abraham a transmis la foi, comme vous transmettez la foi à vos enfants, vos petits-enfants, etc. Mais le salut est une décision personnel. Et bien sûr, pour que vos enfants entrent dans le salut, ils doivent déjà entrer dans la foi, ils doivent déjà savoir qu'il y a quelque chose, qu'il y a un Dieu, qu'il y a la parole de Dieu, qu'il y a la louange, etc. Toutes ces choses du royaume de Dieu, ils doivent en entendre parler, les voir, les pratiquer, aller à l'église. Et ensuite, ils construisent une relation personnelle avec Dieu. Problème avec le peuple de Dieu et certains enfants de serviteurs de Dieu, eh bien, ils ont entendu la voix de Dieu, ils ont vu les miracles, ils ont vu les choses que Dieu a accomplies, mais ils n'ont pas fait d'expérience. C'est-à-dire qu'ils sont sortis d'Égypte, mais l'Égypte n'est pas sortie d'eux. Donc, mes amis, c'est important de prier que Dieu circoncie le cœur de nos enfants, de leur montrer l'exemple et de les instruire selon la voix de Dieu et de les amener à l'église. Et parfois, nous, mamans, nous faisons tout. Nous cochons toutes les cases. Mais lorsque nos enfants arrivent à l'adolescence, ils sont décimés, ils sont déracinés. Parce qu'ils ont des amis, ils voient des choses, ils entendent des choses. Ils ont des amis que l'ennemi utilise, il y a des voix, des choses, des confusions qui se mettent dans leur vie. Donc nous devons constamment prier pour eux. Et il y a beaucoup de prières que nous pouvons faire sur la vie de nos enfants. Beaucoup de choses que nous pouvons prier afin que Dieu garde leur cœur. Afin que les yeux de leur cœur soient ouverts. Afin que les écailles tombent des yeux. Afin que vraiment ils marchent sur des voies droites. Nous devons prier constamment ces prières afin que ces choses aillent sur leur vie. Deutéronome 6:7 déclare « Tu inculqueras à tes enfants et tu parleras quand tu seras dans ta maison, quand tu iras en voyage, quand tu te coucheras, quand tu te lèveras. » Vous savez, la foi ne se transmet pas uniquement le dimanche, quand on va à l'église, allez, on va à l'église en famille, après on pose la Bible, on annule la télé, et puis chacun va dans son coin. Non, on doit aussi avoir des conversations autour de la foi, des prières le soir, des prières le matin, autour de la table. On doit aussi répéter veut dire graver. Quand on grave quelque chose, c'est qu'on insiste et on appuie et on appuie et on appuie. Ça ne veut pas dire qu'on doit harceler nos enfants avec la parole de Dieu, qu'on doit leur taper sur la tête avec une Bible au point où ils en ont ras-le-bol, qui prennent leur sac et partent. Non, mais on doit de façon régulière et puis naturellement et doucement, dans la douceur, leur inculquer les voies de Dieu.
Nous allons voir trois exemples de femmes dans la Bible qui, vraiment, ont pris le temps de bercer leur enfant dans la foi. Nous allons parler de Anne et Samuel. La Bible dit qu'elle le consacra, qu'elle le prêta à l'Éternel. Elle lui a prêté. C'est-à-dire que Anne a dû laisser partir son petit. Vous retrouvez ça dans 1 Samuel 1, 27-28. Et Samuel devint un prophète de l'Éternel depuis son plus jeune âge, à la circoncision. Lorsqu'il a été sevré, elle l'a laissé dans le temple avec Élie. Et Samuel est devenu l'un des plus grands prophètes de Dieu. Et Samuel n'a pas eu de... On ne voit pas dans la vie de Samuel des choses dramatiques comme on a vu dans la vie de David, de Saül, etc. Mais Samuel était un homme de Dieu qui a fait des erreurs. Mais c'était un homme de Dieu qui est resté intègre devant Dieu. Parce que Anne l'avait consacré à l'Éternel. Anne l'avait laissé au temple. Ça ne veut pas dire que vous devez obliger vos enfants d'aller à l'église. Vous devez les laisser constamment à l'église. Ça veut dire tout simplement que vous devez aussi avoir ce sens de la consécration pour votre enfant. De dire, Seigneur, je t'ai consacré mon enfant. Je l'ai amené devant le pasteur, il a béni, il a reçu aussi son baptême d'eau, etc. Je ne parle pas du baptême d'eau catholique avec quelques aspersions. Un baptême éclairé, décidé, comme en tant qu'adulte ou en tant qu'adolescent ou enfant. Il a été baptisé dans les eaux et aujourd'hui, cet enfant, il t'appartient. Il est à toi, quelles que soient les œuvres de l'ennemi, cet enfant est à toi. Et Anne, c'est ce qu'elle a fait, elle a présenté son enfant à l'Éternel et Samuel est devenu un grand prophète. Ensuite, on voit Timothée qui était le protégé de Paul, c'était son nom romain. Paul était vraiment, avait un protégé qui était Timothée. Et Timothée avait été élevé dans la foi par sa mère et par sa grand-mère, Loïs et Eunice. Vous retrouvez ça dans 2 Timothée 1, 5 et 3, 5. Et il connaissait les Écritures dès son enfance. C'est-à-dire, tout petit, les mamans ont mis Timothée dans les Écritures. Et c'est pour ça que la Bible dit « Enseigne l'enfant selon la voie qu'il doit suivre. Quand il sera vieux, il n'en se détournera pas. » Donc, c'est important d'instruire nos enfants dès leur jeune âge. Comme je vous ai dit, l'école du dimanche, c'est bien, il faut les amener, ça dépose des semences, ça leur amène l'enseignement. Mais nous devons aussi, nous, le faire quotidiennement lorsqu'ils sont petits. C'est important. Ensuite, nous avons Jochebed, qui est la maman de Moïse dans Exode 2, 7 à 9. La Bible dit qu'elle elle l'a laissé, vous connaissez l'histoire du panier sur le Nil, etc. Et que la femme, la fille de Pharaon, a vu l'enfant pleurer dans le panier et elle a demandé à sa servante d'aller chercher quelqu'un pour l'allaiter. Et cette personne qu'elle est partie chercher, c'était Jochebed. Et Jochebed a pu élever Moïse, qui était en fait son enfant, donc quelle grâce de Dieu, dans la cour de Pharaon. Et on voit bien l'impact que cela a eu sur Moïse, parce que la Bible dit qu'à la fin, il a préféré aller avec le peuple de Dieu, les Hébreux, qui étaient maltraités, que d'être avec Pharaon dans la cour du roi. Donc ça prouve ce que Jochebed a laissé en lui. C'était un Hébreu et elle lui a laissé tout l'héritage des Hébreux, du Dieu vivant, etc. Et on voit par la suite, Dieu parle à Moïse avec le buisson ardent, etc. Donc Moïse avait cette notion de Dieu en lui et Dieu a pu lui parler et l'utiliser pour libérer le peuple de Dieu. Donc vous êtes peut-être une Loïs, une Eunice, une Anne ou une Jochebed pour instruire vos enfants. Je ne suis pas en train de dire que vous allez le faire parfaitement. Je ne suis pas en train de dire que vous allez le faire sans faille. Peut-être qu'il y a des jours où vous travaillez, vous êtes fatigué, vous êtes en dépression, vous êtes négligente, vous êtes absente. Mais faites-le quand même. Semez des semences de temps en temps. Peut-être que vous avez un enfant adulte ou petit enfant qui est dur, qui n'écoute pas, qui n'est pas attentionné, qui n'est pas intéressé. Faites-le quand même. Semez des semences de foi, de persévérance, même un petit verset. Parce que vous savez, ce n'est pas vous qui allez faire l'œuvre dans le cœur de votre enfant, mais c'est le Saint-Esprit. Nous allons laisser l'Esprit de Dieu travailler leur cœur et il va le faire avec les semences que vous allez laisser dans sa vie. Donc la prière est importante, mais la parole de Dieu l'est aussi. Vous savez, Élie, le gros, le prêtre, celui qui est mort et qui a basculé en arrière à cause de son poids et qui s'est brisé la nuque, était prêtre de l'Éternel. Lui, pourtant, il était dans le ministère, c'était un homme de Dieu. Pourtant, ses enfants n'ont pas suivi la voie de Dieu. Ses enfants ont mal fini. Lui, il a mal fini dans le sens où il est mort accidentellement. Dans 1 Samuel 3, 13, vous retrouvez ça. Et il a négligé le fait d'éduquer ses enfants dans la foi. Et il était dans le ministère, il était dans le service pour Dieu, il était prophète. Vous avez aussi, malheureusement, des gens qui sont dans le ministère et parce qu'ils sont beaucoup occupés, n'ont pas le temps d'éduquer leur enfant. Alors que Dieu a donné cette instruction primaire à Abraham, on ne peut pas considérer qu'Abraham était dans le ministère, mais en même temps, oui, il était, puisqu'il était serviteur de l'Éternel. Et Abraham était aussi prophète, mais
Abraham a reçu cette instruction en premier de transmettre la foi à sa famille. Et vous savez, pour moi, le plus grand succès, c'est pas d'avoir une entreprise avec des millions, pas d'avoir une jolie propriété, c'est pas de partir dans des destinations de rêve, c'est d'avoir toute sa maison qui croit en Dieu. C'est d'avoir tous ses enfants qui se tournent vers Dieu. Lorsque l'on voit nos enfants se lever, aller à l'église, prier, confesser la parole de Dieu, on est heureux parce qu'on est sur les voies d'Abraham. Et on voit Abraham, ses enfants, Gershom, et je ne sais plus quel est le nom de ses enfants, pardonnez-moi, ont suivi les voies de Dieu, ont marché avec Dieu. Et Dieu veut qu'il en soit de même pour nous, maman. Donc j'aimerais vraiment vous encourager à aller dans ce sens, à continuer à enseigner vos enfants. Qu'est-ce qu'il est dit dans Proverbes 22:6 ? Instruit l'enfant selon la voie qu'il doit suivre, et quand il sera vieux, il ne s'en détournera pas. 3 Jean 4, je n'ai pas de plus grande joie que d'entendre que mes enfants marchent dans la vérité. Donc maman, nous avons un rôle à jouer. Et peut-être que vos enfants sont grands et que vous pensez qu'il est trop tard et que vous pensez que ce n'est pas la peine, qu'ils ne croient pas, qu'ils sont au loin, qu'ils sont même mariés avec d'autres personnes, d'autres religions, des gens qui ne croient pas. Vous savez, la foi persévère. Et j'aimerais vous encourager à persévérer, à, quand vous avez l'opportunité, à lui dire des paroles de foi, à prier pour lui et à ne pas l'abandonner surtout dans vos prières. Parce que rien, absolument rien n'est impossible à Dieu. Dieu est le Dieu qui restaure, Dieu est le Dieu qui change les cœurs. Et nous voulons, j'aimerais vraiment terminer cette émission en priant. Seigneur, nous te remercions pour nos enfants, ces enfants que tu nous as confiés. Ils sont un don précieux que nous reconnaissons. Ils t'appartiennent, Seigneur, ils sont à toi. Seigneur, donne-nous la sagesse de les instruire dans tes voies, d'être patient, parler avec eux chaque jour, les enseigner, les instruire, les aider, prier avec eux peut-être, étudier la parole de Dieu. Seigneur, nous te présentons chacun d'eux, qu'ils marchent avec toi, qu'ils mettent leurs pieds sur des voies droites, qu'ils reçoivent la révélation du Dieu vivant, qu'ils se gardent du péché, de l'idolâtrie, d'adopter des religions étrangères, mais qu'ils connaissent tes voies, qu'ils soient comme les enfants d'Abraham, et nous sommes la postérité d'Abraham, qu'ils marchent avec toi. Prions que notre génération te connaisse, et la génération après la génération de nos enfants te connaisse, que nos arrière-petits-enfants te connaissent. Seigneur, ça c'est la voie du succès, ça c'est la voie de la réussite, parce que c'est ce qui te tient à cœur. Et je sais qu'avec ces choses, tu nous donnes d'autres choses. Donc Père, nous voulons vraiment prier que ta grâce se pose sur notre foyer, que le Saint-Esprit nous aide dans tous les domaines où rien n'est parfait, que tu puisses nous aider à nous parfaire et à transmettre cette foi comme Eunice, Loïs, Anne et Jochébed et d'autres femmes dans la Bible qui ont transmis leur foi à leurs enfants, à leurs petits-enfants. Que ta grâce nous donne la sagesse et la conscience de le faire tous les jours. Père, nous te remercions au nom puissant de Jésus. Amen. Je vous dis à très bientôt. J'espère que vous avez été bénis sur la radio RFE. Si vous êtes une maman et que vous avez un témoignage à partager par rapport à votre enfant, vous avez un miracle ou quelque chose comme ça, vous pouvez toujours venir à la radio, dans les studios, partager votre témoignage ou vous pouvez m'appeler et nous discuterons ensemble. À très bientôt. Au revoir.

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1: Je vous invite à regarder avec moi de nouveau dans les versets que nous avons vus la semaine dernière. Nous allons en voir d'autres ce matin. 2 Chroniques chapitre 7 verset 14, c'est notre verset principal. Colossiens 4 verset 2, ce sont des passages qui nous incitent à prier. Et je vous demande aussi de regarder dans Romains 10, 14. Thank you Jesus. Nous sommes bénis de Dieu. Chaque jour, je suis émerveillée de l'amour de Dieu. Chaque jour, parfois je dois me pincer pour dire je connais vraiment Jésus. Je n'ai rien fait pour le mériter. Il y a tellement de gens sur cette terre qui ne le connaissent pas encore. Et moi, je le connais. Et je le connais depuis longtemps en plus. De combien de choses il m'a préservé. Je vous assure, c'est un privilège d'être né de Dieu. C'est un privilège qu'un jour nos cœurs aient été ouverts pour reconnaître Jésus et pour de lui donner nos vies. Je prie au ce matin que cette conscience gagne quelqu'un. Et qu'en étant gagné par la conscience de la grâce dont vous bénéficiez, du grand privilège qui est le vôtre de connaître Jésus, vous allez aussi être gagné par l'obsession de le faire connaître à d'autres personnes. Lorsque nous oublions la grâce que nous avons reçue et que nous nous habituons à juste venir dans l'église à recevoir la prière et ça devient une culture, ce n'est plus une mission. Mais notre foi chrétienne, ce n'est pas une culture, c'est une mission. Et nous pouvons avoir une culture chrétienne, mais nous devons certainement avoir une mission, la conscience de mission. Jésus est venu en mission et nous sommes aussi en mission. Et de temps en temps, nous constatons une stagnation, que ce soit dans l'église ou dans le pays. Où on a l'impression que la foi ne progresse pas, ou que même au sein de l'église, les gens perdent leur feu. Il y a beaucoup de chrétiens qui ont perdu leur feu. Et j'en parle dans ce livre, le feu de Dieu. Pourquoi je parle de ça? Parce que j'ai même fait un clip, où j'ai cité un passage, le passage, je dis qu'aujourd'hui, beaucoup de chrétiens ont perdu leur feu. Mais ce n'est pas votre témoignage. Quelqu'un engage un réveil personnel. Le réveil est personnel et collectif à la fois. Le réveil est dans l'église, mais aussi dans le monde. Touche les gens du monde et les amène dans l'église. Et nous parlons de la prière comme catalyseur du réveil. Dans 2 Chroniques 7, verset 14, il nous a dit ceci. Si mon peuple, celui qui porte mon nom, s'humilie, prie et me cherche, et s'il renonce à ses mauvaises voies, je l'écouterai. J'écouterai du haut du ciel, je lui pardonnerai son péché et je guérirai son pays. Et la réalisation de cette promesse ne dépend pas de Dieu. La réalisation de cette promesse dépend de ce peuple. Quand Dieu donne une promesse, la réalisation ne dépend plus de lui, mais dépend de la personne qui reçoit la promesse. Parce que dès lors où il donne la promesse, c'est garanti. Si la personne qui la reçoit fait ce qu'elle est censée faire, quelle que soit la promesse, quelle que soit la promesse, elle est toujours conditionnée par l'attitude de la personne qui la reçoit. Toujours. Mais du côté de Dieu, c'est bon. Et souvent, lorsque nous prions ou nous demandons des choses, nous sommes frustrés et exaspérés parce que nous avons l'intention que ça coince du côté du Seigneur. Ça ne coince jamais de son côté. Nous progressons dans la connaissance de Dieu, dans la révélation de ses voies. Et nous progressons dans la compréhension de ce qui fait que les prières trouvent leur réponse ou pas. Mais ne mettez jamais sous le compte de Dieu le fait qu'il n'y a pas de réponse à une prière quand c'est une promesse de Dieu. Je ne parle pas des prières que nous inventons. Je ne parle pas des prières qui ne sont pas une promesse de Dieu. Ou simplement, moi, je veux quelque chose et j'essaie de tordre le cou à un ange pour qu'il aille me le chercher. Non, je parle de ce que Dieu a promis. Dieu a promis ici que si son peuple s'humilie, prie et se détourne de ses mauvaises voies, il va guérir son pays. Et nous savons que guérir son pays, dans le cas de l'Ancien Testament, c'est guérir Israël. Dans le cas du Nouveau Testament, c'est que la présence de Dieu vienne dans le pays, que la parole de Dieu puisse être annoncée, comme Jésus nous l'a dit de faire. Et il nous a dit, allez et faites des nations des disciples. Faites des nations des disciples. Et que nous sommes censés leur apprendre à obéir à tout ce qu'il nous a montré. Je paraphrase, bien entendu. Donc, nous avons une mission. Et chaque chrétien est en mission. Ayez la conscience de mission. Chaque jour que vous réveillez, ne dites pas à quoi sert ma vie, pourquoi je vis. Vous vivez pour que Jésus soit connu dans votre génération. Aucun plaisir que nous pouvons avoir ici sur terre ne peut équivaloir au plaisir que nous allons avoir dans sa présence. Si Dieu était uniquement concerné par notre bien-être et notre plaisir, il nous enlèvera de la terre. Colossiens chapitre 4, verset 2, nous dit ceci. Persévérez dans la prière. Veillez-y dans une attitude de reconnaissance. Persévérez dans la prière. Ce qui veut dire que nous devons continuer. Je vous ai expliqué cela la semaine dernière, le fait qu'ils ont continué dans la prière. Nous avons parlé des apôtres et comment la promesse qu'ils ont demandée leur a été accordée parce qu'ils ont prié. Nous avons vu ce qui se passe, pourquoi nous prions pour le réveil. Parce que d'abord, il y a l'accomplissement de la promesse de Dieu qui se fait. Et nous avons vu que cela s'est fait parce qu'ils ont prié. Nous avons vu aussi l'impact sur les cœurs, le fait de prier, comment cela change nos cœurs et nous donne un fardeau pour le réveil. Beaucoup d'entre nous, avant de commencer à prier, c'est pour cela qu'il faut apprendre à prier par obéissance et pas uniquement par envie. Et il y a beaucoup de gens qui ne prient pas et qui ne viennent pas au réunion de prière parce qu'ils n'ont pas envie. Et ils pensent que la prière se fait uniquement par envie. Non, ce n'est pas la nourriture. Vous mangez par envie. Et vous savez, quand les enfants ne veulent pas manger, qu'est-ce que les parents font? Vous insistez bien. Hein? Vous insistez. Vous dites, mais il faut faire ce que maman dit. Il faut obéir. Mange. Ça va te faire du bien. Regarde. Vous allez mettre du miel dans les légumes. Trouvez toutes sortes d'astuces pour qu'ils mangent, n'est-ce pas? Si vous attendez, si vous n'avez pas l'habitude de prier, vous n'avez pas nécessairement envie de prier. Parce que nous sommes conditionnés, et quand vous êtes conditionnés par des choses du monde, vos envies vont dans le sens de votre conditionnement. Parfois, il y a une grâce extraordinaire, c'est pour ça que nous prions pour un esprit de prière. Qui vient sur quelqu'un, il commence à prier, mais il faut l'entretenir. Et il y a 2 ans, nous avons fait un week-end pour les jeunes, et le feu de Dieu est tombé sur eux, et ils ont prié, mais comme wow! Et quand ils sont venus le dimanche, ils étaient encore en feu. Et j'ai dit aux parents, il faut entretenir. Il faut entretenir. Ce feu est venu, cette grâce est venue pour leur donner un coup de pouce. Mais après, il faut entretenir. Maintenant, il faut qu'ils soient réguliers à la prière. Maintenant, il faut qu'ils aient une vie de prière tous les jours. Parce que si ce n'est pas entretenu, qu'est-ce qui va se passer? Ils reviendront pas. Ils ne reviendront comme avant. Et beaucoup d'adultes attendent d'avoir envie. Ça, c'est pour quelqu'un, parce que ce n'est pas mon message. Beaucoup d'adultes attendent d'avoir envie. Ils disent, oh Seigneur, hein? Non. On n'a plus besoin de mettre du miel dans vos légumes. Maintenant, vous êtes grand. Vous savez que si vous ne mangez pas, ça va vous affecter négativement. Donc, vous mangez, même si vous n'avez pas envie, il faut quand même que je mange quelque chose. Ça vous est déjà arrivé? Pour certains, non. Ça nous est jamais arrivé de ne pas avoir envie de manger. Mais pour certains, ça arrive de ne pas, d'avoir aucune envie. Mais vous forcez à manger quelque chose parce que vous savez que vous en avez besoin. Est-ce que je peux vous dire que la prière

notre devoir envers les gens qui ne connaissent pas le Seigneur. Et nous comprenons que ce n'est pas juste une question, bon, chacun croit ce qu'il veut, on est en démocratie. Non, non, non, on est en pays libre. Non, on comprend qu'il y a des enjeux spirituels. Et on ressent qu'au plus on prie, on perçoit le cœur de Dieu pour les gens. Et on reçoit sa compassion, on reçoit son fardeau. Et donc, qu'est-ce qui se passe? Vous ne vous posez même plus la question de savoir si vous avez envie de prier. Non, vous êtes poussé à prier parce qu'il y a un besoin qui a grandi en vous. Un désir qui a grandi en vous. Une maman qui voit son enfant malade ne va pas dire, oh, j'ai pas envie de prier. Vous allez prier comme si on vous payait pour prier. Donc, je prie pour quelqu'un ce matin. Que la compréhension du cœur de Dieu pour les humains vous soit donné et que votre cœur soit enflammé pour les voir réconciliés avec Jésus. Et c'est ce qui nous arrive quand nous prions. Dans Romains chapitre 10, verset 14. Mais comment donc feront-ils appel à celui en qui ils n'ont pas cru? Et comment croiront-ils en celui dont ils n'ont pas entendu parler? Et comment entendront-ils parler de lui si personne ne l'annonce? Et comment l'annoncera-t-on si personne n'est envoyé? Comme il est écrit, qui sont beaux les pieds de ceux qui annoncent la paix, de ceux qui annoncent de bonnes nouvelles. Et le troisième point que je vais vous donner aujourd'hui, c'est que lorsque nous prions, nous parlons de la prière comme catalyseur du réveil. Lorsque nous prions, la prière permet de mobiliser, de former, d'envoyer les gens dans la moisson. C'est dans la prière que cela se passe. Parce que sinon, vous allez envoyer des gens qui n'y croient même pas. Vous allez envoyer des gens qui vont revenir au bout de 2 heures pour dire « Oh là !» C'est loin, Besançon. On allait prendre le train, on a vu les horaires. L'heure d'arrivée, on a dit, ah non, non, non. On va rester à Paris. Beaucoup de personnes, avec un petit peu d'effort, pourraient faire beaucoup de choses pour le Seigneur. Mais parce qu'il n'y a pas eu de prière, ces personnes n'ont pas été formées, mobilisées, travaillées par Dieu. Je rencontre souvent les jeunes à qui des ministères ont été confiés dans différentes églises. Et je suis toujours étonnée par leur manque de préparation et leur manque de sanctification. Or, s'il y a une chose qui est nécessaire quand on veut être utilisé par Dieu dans le réveil, c'est la prière. Un homme qui n'est pas sanctifié, une femme qui n'est pas sanctifiée et qui se met à faire ceci et faire cela et gagner des âmes à droite et à gauche. Et parfois, je vois des vidéos, les gens postent, sont contents parce qu'ils ont prié pour les gens qui sont tombés. Et moi, je dis, mais quand Satan vient derrière toi, qu'est-ce qui va se passer? La prière permet de nous équiper, de nous former et c'est pas la prière que Dieu désigne les gens qu'il a choisis. Ils disent aussi, comment entendront-ils parler de lui si personne ne l'annonce? Et comment l'annoncera-t-on si personne n'est envoyé? Et il nous dit qu'ils sont beaux, les pieds de tous ceux qui annoncent la paix, de ceux qui annoncent de bonnes nouvelles. Donc, chaque jour, regardez vos pieds, dites, ah, ils sont beaux, les pieds. Parce qu'aujourd'hui, je vais annoncer les bonnes nouvelles. Je vais parler de Jésus à quelqu'un. Donc, la clé du réveil, c'est l'annonce. Et pour que l'annonce soit faite, il faut des hommes qui sont bien disposés. Quand je parle des hommes, je parle d'hommes et femmes. Il faut des hommes qui sont bien disposés, qui sont bien préparés, qui sont désignés par le Seigneur. Dans Matthieu chapitre 9, verset 36, il nous a dit ceci. Jésus, à la vue des foules, il fut rempli de compassion pour elles, car elles étaient blessées, abattues comme des brebis qui n'ont pas de berger. Alors il dit à ses disciples, la moisson est grande, mais il y a peu d'ouvriers. Priez donc le maître de la moisson d'envoyer des ouvriers dans sa moisson. Encore une fois, la prière et les ouvriers. Est-ce que vous voyez la connexion? Donc, c'est dans la prière que les ouvriers sont formés, c'est dans la prière que les ouvriers sont désignés. Et c'est grâce à la prière que Dieu pourvoit des ouvriers. Je vais le répéter. C'est dans la prière que les ouvriers sont formés. C'est dans la prière que les ouvriers sont désignés. Et c'est grâce à la prière que Dieu pourvoit des ouvriers. Donc, nous avons l'habitude de prier pour des ouvriers. Nous allons continuer à prier pour des ouvriers jusqu'à ce que Jésus revienne ou jusqu'à ce que nous partions.

0: Parce que ce que nous avons à faire dans cette nation est énorme et dans les nations. Et cela demande des ouvriers, des hommes et des femmes qui ne vont pas amener la honte sur l'évangile, mais qui vont œuvrer sérieusement pour le Seigneur pour que des gens soient gagnés. Donc la prière joue ce rôle clé là. Et quand Jésus devait désigner ses apôtres, vous savez ce qu'il a fait? Il a prié une nuit entière sur la montagne et après il a désigné les 12. Et la parole de Dieu nous dit qu'il les a désignés. Je vais vous lire le passage dans Luc. Dans Marc plutôt. Il en établit 12 pour qu'ils soient avec lui et pour les envoyer prêcher avec le pouvoir de guérir les malades et de chasser les démons. Donc il a prié toute la nuit et il a désigné les 12. Et il a désigné les 12 par la prière et il les a formés aussi à prier. Vous vous souvenez? Ils ne savaient pas prier. Ils regardaient le Seigneur et disaient, Seigneur, apprends-nous à prier. Et ceux qui étaient là mercredi se souviennent, je vous ai dit que toute ma vie, depuis que j'ai eu un peu de sagesse dans la vie chrétienne, j'ai dit au Seigneur, apprends-moi à prier. On ne peut jamais penser qu'on sait tout. On ne sait jamais tout. Je vous ai donné le témoignage qu'on passait à une autre dimension. Et qu'au samedi d'avant, j'étais entrée dans une dimension en prière où je n'étais jamais entrée dans ma vie. Et Dieu sait que je prie. Est-ce que vous me suivez? Donc, il y a plus. Et quelqu'un va dire au Seigneur, je veux plus. On dit toujours que si vous savez prier, il y a une solution à chaque situation. Parce que Dieu va donner la solution. Nous avons l'impression, parfois, certains d'entre nous, que nous servons Dieu, mais Dieu est silencieux. Alors, pas du tout. Il conduit, il dirige. Jésus a prié toute la nuit. Pourquoi? Pour désigner les bonnes personnes. Y compris celui qui allait le trahir. Parce qu'il fallait qu'il y ait un qui allait le trahir. Et il a prié pour les désigner parce qu'il avait une tâche à leur confier. Mais même après avoir prié pour les désigner, il leur a montré comment eux-mêmes doivent prier. Nous devons prier. Alléluia. Et Jésus nous a appris à prier. Et une des premières choses qu'il nous a dit de prier, c'est que ton règne vienne. En d'autres termes, nous voulons le réveil. Une des premières choses que Jésus nous a appris à prier, c'est que les gens connaissent Dieu, que Dieu règne dans le cœur et dans la vie des gens. Ça passe d'abord par la nouvelle naissance, par le baptême dans le Saint-Esprit, par la soumission à Dieu. Apprenez-leur à obéir. Ça, c'est le règne de Dieu. Donc, prier pour le réveil, c'est la chose fondamentale que Jésus nous a dit de faire. Une demande au cœur, Père, que ton règne vienne, que ton règne vienne sur la France, que ta volonté soit faite sur terre comme dans le ciel. Quelle est la volonté de Dieu? Que les gens le connaissent. La parole de Dieu nous dit qu'il ne désire qu'aucune âme périsse. Mais est-ce que c'est votre volonté? Ou est-ce que c'est le sujet de vos prières? Parce que c'est ce que Jésus nous a dit de prier en premier. Et ce n'est qu'après que nous arrivons à « Donne-nous aujourd'hui notre pain quotidien. » Donc, ce qui souvent fait l'objet de nos prières n'est pas la première chose que Jésus nous a dit de demander. Nos besoins. Ce n'est pas la première chose que Jésus nous a dit de demander. Il nous a dit de demander en premier le règne de Dieu, la volonté de Dieu, le salut de notre génération. Et vous remarquez, quand il nous a quittés, il ne nous a pas dit, OK, maintenant, à chaque fois qu'on vous demandait à manger, je vais donner à manger. Non, il a dit, allez maintenant et faites des nations des disciples. Faites en sorte que son règne vienne. Alléluia. Je veux croire que c'est parce que votre cœur est en train de travailler par le Seigneur. Que vous êtes déjà en train de vous dire, je vais prier pour les nations. Je vais prier pour que la France vienne à connaître le Seigneur. Je vais prier pour mon quartier. Je vais prier pour mes voisins. Jésus a dit, priez le maître de la moisson pour qu'il envoie des ouvriers dans la moisson. Donc, nous avons constaté qu'ils ne peuvent pas entendre si personne n'annonce. C'est ce que l'apôtre Paul a écrit dans Romains. Jésus a dit, il faut des ouvriers. Et il a dit que pour avoir des ouvriers, il faut prier. N'est-ce pas? Pour qu'ils viennent, pour qu'ils acceptent d'être des ouvriers, pour qu'ils soient formés dans la prière, pour qu'ils aient le cœur de Dieu. Beaucoup de gens disent, moi, je suis disposé à servir. Je vais faire ça, je vais faire ça. Mais ils ne prient pas. Donc, Satan peut facilement les manipuler pour causer des problèmes. Jésus a prié avant de choisir ses disciples. Et il a appris à ses disciples à prier. Nous devons prier. nous devons prier. Pourtant, il savait ce qu'il voulait faire. Quand il les appelait, il a dit, je ferai de vous des pêcheurs d'hommes. Ce n'est pas une idée secondaire ou supplémentaire qu'il a eue. Non, il savait d'ores et déjà, il savait dès le départ plutôt ce qu'il allait faire avec eux. Est-ce que je peux vous dire que quand Jésus vous a sauvé, il savait exactement ce qu'il voulait faire avec vous? Il allait faire de vous des pêcheurs d'hommes. La même chose qu'il voulait faire de ses disciples, c'est ce qu'il veut faire de chacun de nous. La preuve, c'est le mandat qu'il nous a donné. Prêcher l'évangile à toute la création. Il a de la suite dans les idées. C'est la raison pour laquelle il est venu, pour que les hommes soient sauvés. Et quand il sauve quelqu'un, il lui donne tout de suite un travail. Maintenant, toi aussi, investis-toi dans ma mission. Et pour que cette mission réussisse, nous devons prier. Donc, nous continuons. Vous vous souvenez de Saül, l'apôtre Paul, quand il a rencontré Jésus? Jésus lui a annoncé sa mission. Et tout de suite, Paul a compris. Parce que quand Jésus est allé parler à Corneille, il lui a donné la révélation qu'il devait aller prier pour Paul, Saül à l'époque. Jésus a dit quelque chose le concernant. Il lui a dit, il prie. Il venait de se convertir et tout de suite il s'est mis à prier. Parce que cet homme avait l'intelligence de savoir que la mission qui était devant lui ne pouvait être accomplie que par la prière. Et Jésus en a témoigné à Corneille. Il a dit, il prie. Que Jésus ne vienne pas dire à votre pasteur, prie pour Olive, hein, parce qu'il ne prie pas. Et nous savons qu'il priait. Parce que quand il a écrit à cette église de Corinthe, rien qu'en parlant de la prière en langue, il a affirmé prier en langue plus que eux tous. Donc il devait beaucoup prier. Pas une heure, pas deux heures, pas trois heures, pas quatre heures, pas cinq heures, il devait beaucoup prier. Un serviteur de Dieu que j'aime beaucoup, il a dit qu'il a entendu que son père spirituel priait. Il a fait 48 heures de prière non-stop. Il a dit quoi? Moi aussi. Et il s'y est mis. Et il pensait qu'il avait prié longtemps. Il a regardé. Il n'avait fait que 20 minutes. Mais il y a des choses ici. Lorsque vous avez eu là, il y a quelques années, quand vous deviez prier 3 heures dans votre groupe, je sais que certains n'étaient pas contents. Mais ça a été l'occasion pour d'autres de passer à une autre dimension. Certains n'ont pas respecté. Mais ceux qui ont respecté sont passés à une autre dimension. Ils priaient en langue pendant 3 heures. Une autre dimension. Je vous assure, si vous ne priez que par envie, vous n'allez pas prier. Je vous dirais même, si vous ne priez que quand vous sentez quelque chose, vous n'allez pas prier. Parce qu'on ne sent pas toujours quelque chose. On sait simplement, on a l'intelligence de savoir que nous ne pouvons pas accomplir grand-chose dans ce royaume si nous ne prions pas. Parce que c'est cette communication avec le Père qui nous positionne. Et c'est pour ça que je prends le temps de vous expliquer pourquoi la prière est nécessaire pour le réveil. Dans Actes 12, il est question de Paul et Barnabas. Je vous parle du fait que c'est par la prière que les gens sont désignés. C'est par la prière que les gens sont formés. C'est par la prière qu'ils sont envoyés. Et je vous avais dit précédemment que c'est par la prière qu'ils reçoivent le fardeau de Dieu. C'est par la prière que les cœurs sont changés. Il y a une autre dimension de cela, c'est que ce changement de cœur, ce n'est pas juste les fardeaux de Dieu qui viennent, c'est les fardeaux du monde qui sont enlevés. C'est les poids, les choses qui semblent être si importantes pour nous que Dieu enlève. C'est aussi les péchés qui sont enlevés. C'est aussi les mauvais appétits qui sont enlevés. Vous ne pouvez pas côtoyer Dieu sans être transformé. Quel que soit le sujet de prière d'ailleurs. Alors ce Paul qui était un meurtrier, qui est un homme de sang, un homme de violence, il a dit lui-même, je ne suis pas en train de médire sur son compte, il a dit moi qui étais un blasphémateur, un homme violent. Jésus l'a changé complètement. Parce que dès qu'il l'a rencontré, il s'est mis à prier. Et regardez ce qui se passe ici à Antioche. Parce que ils ont failli le tuer à Damas. Après, il est parti en Arabie. Et Barnabas est allé le chercher. Et ils sont ensemble à l'église d'Antioche. Je me constate une chose ici, c'est que tous ces gens n'avaient rien prévu. Ils étaient juste ensemble en train de prier. Et c'est pendant qu'ils étaient en train de prier que le Saint-Esprit a commencé à désigner des personnes. Imaginez si Saül et Barnabas avaient décidé qu'ils restaient à la maison pour faire la sieste. Parce que le Saint-Esprit n'avait pas prévenu qu'ils allaient être désignés. Simplement, ils étaient là où ils étaient censés être. Et ils étaient en train de prier et de jeûner. Et à cause de cette intercession, la voix de Dieu est venue, le Saint-Esprit a parlé. Je veux que vous compreniez à quel point c'était important qu'ils aient été là en train de prier. Toute la carrière de l'apôtre Paul, ce pour lequel on le connaît aujourd'hui, ses livres du Nouveau Testament sont issus, le livre des Actes, tout cela est issu de ce moment-ci, ce moment de prière. Je vais le redire parce que quelqu'un n'a pas compris. Tout ce que nous connaissons aujourd'hui, comme les épîtres et la majorité des épîtres du Nouveau Testament, tout ce qui s'est passé dans le livre des Actes, à part ici et là où il était question de Pierre, tout cela a démarré avec cette réunion de prière. On a juste eu quelques phrases sur le fait que Paul à Damas, il réfutait les gens, il a expliqué que Jésus était Seigneur, après ils ont voulu le tuer, point. Tout le reste a commencé ici. C'est là où ils ont été envoyés, à cause d'une réunion de prière. C'est là où le Saint-Esprit a parlé. C'est là où ils ont été envoyés. Et tout le reste, toutes ces, vous allez voir des cartes dans vos Bibles, les voyages missionnaires, premier voyage missionnaire, deuxième voyage missionnaire, troisième voyage missionnaire, tout cela a commencé avec cette réunion de prière à Antioche. Quel que soit le réveil, il y a des hommes et des femmes qui vont prier pour déclencher une action de Dieu. Les réunions de prière qu'ils ont faites dans l'île de Lewis, ces deux femmes dont je vous ai parlé la semaine dernière, ces deux femmes, ces deux sœurs qui ont prié, dans cette petite maison humble, modeste, est parti un des plus grands réveils de l'histoire de l'Église, qui a changé une île tout entière. Dans ce réveil, les gens marchaient dans la rue et venaient sous conviction de péché, dans la rue. On retrouvait les gens agenouillés en train de pleurer, demander pardon à Dieu pour leur péché. Des gens venaient en masse au poste de police, simplement en criant, ils pleuraient pour leur péché. Et après, on envoyait demander que le prédicateur vienne pour les conduire à Jésus. Les jeunes étaient à une fête en train de célébrer. Tout d'un coup, la conviction de péché est venue. Ils ont tous commencé à pleurer. Tous sont sortis comme un homme, se sont dirigés vers l'église.
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Psaume 34. Je bénirai l'Éternel en tout temps, sa louange sera toujours sur mes lèvres. Que mon âme se glorifie en l'Éternel, que les humbles l'entendent et se réjouissent. Célébrez l'Éternel avec moi, exaltons ensemble son nom. J'ai cherché l'Éternel et il m'a répondu. Il m'a délivré de toutes mes frayeurs. Ceux qui regardent vers lui rayonnent de joie et leur visage ne se couvre pas de honte. Quand un malheureux crie, l'Éternel entend et il le sauve de toutes ses détresses. L'ange de l'Éternel campe autour de ceux qui le craignent et il les délivre. Goûtez et voyez combien l'Éternel est bon. Heureux l'homme qui trouve en lui un refuge. Craignez l'Éternel, vous ses saints, car ceux qui le craignent ne manqueront de rien. Les lionceaux connaissent la disette et la faim, mais ceux qui cherchent l'Éternel ne manquent d'aucun bien. Venez, mes enfants, écoutez-moi, je vous enseignerai la crainte de l'Éternel. Qui donc aime la vie et désire voir des jours heureux? Garde ta langue du mal et tes lèvres des paroles trompeuses. Détourne-toi du mal et fais le bien. Recherche la paix et poursuis-la. Les yeux de l'Éternel sont sur les justes et ses oreilles sont attentives à leurs cris. Mais l'Éternel tourne sa face contre les méchants pour effacer de la terre leurs souvenirs. Les justes crient et l'Éternel entend. Il les délivre de toute leur détresse. L'Éternel est proche de ceux qui ont le cœur brisé et il sauve ceux qui ont l'esprit abattu. Le malheur atteint souvent le juste, mais l'Éternel l'en délivre toujours. Il veille sur tous ses os, aucun d'eux ne sera brisé. Le malheur tue le méchant, et ceux qui haïssent le juste seront châtiés. L'Éternel rachète l'âme de ses serviteurs, et tous ceux qui se réfugient en lui seront préservés.

La météo pour ce dimanche 11 octobre, temps de saison, hein, plus nuageux au nord qu'au sud. Quelques ondées sont possibles près de la Manche. Les températures pour ce dimanche matin, 7 degrés pour Lille et Lyon, 8 degrés pour Strasbourg, 10 degrés pour Paris, 11 degrés à Brest, 12 à Cherbourg et Bordeaux, 14 degrés pour Biarritz, Toulouse, Nice et Marseille et 17 degrés pour Ajaccio. Et pour ce dimanche après-midi, comptez une quinzaine de degrés sur le nord de la France. Il fera 16 degrés dans la vallée du Rhône, 18 sur l'Occitanie, jusqu'à 20 degrés sur Bordeaux et 22 à Nice.

0: Bonjour, bonjour à tous. À la une, la primaire de la gauche social-démocrate entre aujourd'hui dans sa dernière journée. Rien ne s'est passé comme prévu. La plateforme de vote a été visée par une cyberattaque dès l'ouverture vendredi matin à 8h. Résultat, 19h, seuls 20 000 électeurs avaient pu voter sur 140 000 inscrits. Le vote a donc été prolongé. Il se terminera ce soir à 18h. Une plainte a été déposée. L'Agence nationale de la sécurité des systèmes d'information a été mobilisée. Et les organisateurs assurent que la sérénité du scrutin n'a pas été altérée. 5 candidats sont en lice. Olivier Faure, Raphaël Glucksmann, Jérôme Guedj, Emmanuel Morel et Ségolène Royal. Verdict dans la soirée. Du côté du gouvernement, Sébastien Lecornu a fait deux annonces depuis le congrès des maires ruraux à Auch dans le Gers. D'abord, une dotation nouvelle de 50 millions d'euros pour près de 9000 communes rurales. Ensuite, une réponse à la flambée des carburants. Les préfectures vont contacter 339 stations-service isolées pour répercuter une baisse attendue de 12 à 18 centimes par litre de gazole. Le Premier ministre reçoit les distributeurs demain à Matignon. La pression reste forte. Le gazole tourne autour de 2,36 € le litre, en hausse de prix de 46% depuis le mois de janvier. Votre temps fort, l'éducation, le déploiement des 3000 enseignants remplaçants annoncés par Édouard Geffray a commencé ce week-end, en priorité dans 114 lycées classés rouges et 400 classés oranges, avec 1,2 milliard d'euros supplémentaires promis. Mais les lycéens mobilisés ne sont pas convaincus. Leur principal syndicat réclame 10 milliards et le blocage se poursuit. 24 lycées restent inutilisables, appelés des incendies ou des dégradations, privant environ 30 000 élèves de cours en présentiel. Et sur le terrain social, les pasticiers de mobilise encore aujourd'hui. Plus de 50 rassemblements sont organisés partout en France à l'appel de la coalition de plus de 100 organisations, de collectifs de victimes aux syndicats agricoles. Leur cible, un projet règlement européen surnommé Omnibus qui assouplirait les autorisations des produits phytosanitaires. Au moins 49 substances seraient concernées. Le Parlement européen doit se prononcer au mois de décembre. Et enfin, côté culture, le festival Lumière a ouvert ses portes hier soir à Lyon. 9 jours de cinéma et un prix Lumière remis cette année aux frères Cohen. La clôture se fera le 18 octobre avec The Big Lebowski. C'est la fin de cette édition. Passez un excellent dimanche sur votre radio.
1: Bonjour, le rétrosport de la semaine. Football, Ligue des Nations, longtemps mené au score et en manque d'idées, les Bleus ont finalement battu la Belgique 4-1 lundi soir au Stade de France. L'équipe de France, première du groupe 1, n'est pas encore qualifiée pour les quarts de finale. Les tricolores auront l'occasion de composter leurs billets dans un peu plus d'un mois à l'occasion des retrouvailles avec la Squadra Azzurra à Milan le 12 novembre. 3 jours plus tard, ils clôtureront cette phase de poule par la réception de la Turquie à Bordeaux le 15 novembre. Foot toujours auteur d'un véritable carton, mardi soir face à la Suisse 7-1, les Bleuets ont conclu la phase éliminatoire de l'Euro Espoir en beauté. Ils sont invaincus et largement en tête. Mardi, la France a conservé son titre en relais mixte au championnat d'Europe de cyclisme en Slovénie. Les coureurs tricolores sacrés sont Juliette Berthe, Cédrine Carbaol, Maeva Skiban, Bruno Armira, Rémi Cavagna et Thibaut Goarnalec. Mercredi, Primoz Roglic a été sacré sur le contre-la-montre. Sur ses terres, le coureur de 36 ans a devancé les Français Bruno Armira et Maxime Decomble. Cyclisme toujours, jeudi, Dorian Godon a remporté au sprint le Tour du Piémont. Le Français a devancé Anton Charming et Alberto Bettiol sur la ligne d'arrivée. Rugby, le RC Toulon, 13e et avant-dernier du top 14, a annoncé mardi matin le départ de son directeur, Pierre Mignoni. C'est ce dernier qui a fait part à la direction du club de sa décision de mettre fin à sa mission, ce que le rugby club toulonnais a accepté. Revenu dans le Var cet été, Franck Azéma assurera la direction sportive de l'équipe jusqu'à nouvel ordre. Top 14 toujours, la liste des départs l'été prochain s'allonge au stade toulousain. À ceux déjà annoncés s'ajoute celui de Cyril Baye, 33 ans. Arrivé en fin de contrat chez les Rouges et Noirs, l'emblématique pilier gauche international français aux 56 sélections découvrira la saison prochaine un autre club de top 14, Bayonne, où il s'est engagé pour les deux prochaines saisons. Alors que les médias espagnols avaient annoncé que Fernando Alonso participerait au prochain Dakar, le pilote espagnol a démenti cette information jeudi lors d'une conférence de presse à quelques jours du Grand Prix de Singapour. Il se consacrera sur la F1 en 2027. C'est la fin de cette retrospo, une très bonne journée à toutes et à tous.

Et le Saint-Esprit m'a dit, c'est exactement comme toi et moi, Priscilla. Parce que je suis dans les coulisses en train d'orchestrer et d'élaborer les chapitres de ton histoire pendant ce temps. Tu penses que je ne fais rien. Tu pointes un doigt accusateur vers moi te demandant où je suis et pourquoi je n'entends pas ta demande et pourquoi je n'agis pas dans le sens que tu voudrais que j'agisse. Tu supposes que je reste assis à t'ignorer passivement alors que pendant ce temps, je suis occupée à faire de ta vie une histoire comme tu ne peux pas l'imaginer. Louez l'Éternel. Que de tout mon être, je loue l'Éternel. Je veux louer l'Éternel tant que je vivrai. Je célébrerai mon Dieu en musique tout au long de mon existence. Ne placez pas votre foi dans les puissants de ce monde ni dans des humains incapables de sauver. Mais pas nous, pas ce soir. Nous nous confions au nom du Seigneur notre Dieu. Heureux l'homme qui reçoit son aide du Dieu de Jacob et dont l'espérance est dans l'Éternel son Dieu. Car l'Éternel a créé le ciel et la terre, ainsi que la mer, avec tout ce qui s'y trouve. Il reste à jamais fidèle. Il fait droit aux opprimés. Il nourrit les affamés. L'Éternel relâche ceux qui sont emprisonnés. L'Éternel rend la vue aux aveugles. L'Éternel relève celui qui fléchit. L'Éternel aime les justes. L'Éternel protège l'étranger. Il est le soutien de la veuve et de l'orphelin. Mais il fait dévier le chemin qu'empruntent les méchants. L'Éternel est roi pour l'éternité, lui qui est ton Dieu. Ô Sion, ô Église, de génération en génération, il est notre Dieu. Louez l'Éternel, loué soit l'Éternel. Oui, qu'il est bon de célébrer notre Dieu en musique, qu'il est agréable de le louer. L'Éternel rebâtit Jérusalem, il y rassemblera les déportés du peuple d'Israël. Ceux qui sont abattus, il les guérit, il panse leurs blessures, c'est lui qui détermine le nombre des étoiles, et à chacune d'elles, il donne un nom. C'est sa façon de dire, si je peux contrôler l'univers entier, je peux m'occuper de votre vie. Notre Seigneur est grand. Son pouvoir est immense. Chantez à l'Éternel avec des actions de grâce. Chantez les louanges de notre Dieu. Louez le Seigneur Jérusalem. Louez-le ici ce soir, car il a renforcé les verrous de tes portes et il a béni tes fils chez toi. Il fait régner la paix sur tout ton territoire et il te rassasie de la fleur du froment. À la terre, il envoie ses ordres et promptement court sa parole. Il disperse le givre comme de la cendre. Qui peut lui résister? Parce que notre Dieu est bon. Louons le Seigneur. Louez l'Éternel du haut des cieux. Louez-le dans les hauteurs. Louez-le, vous tous ses anges, louez-le, vous toutes ses armées, louez-le, soleil et lune. Oui, louez-le, tous astres lumineux, louez-le aux cieux des cieux, vous aussi, nuages chargés d'eau là-haut dans le ciel. Que tous ces êtres louent l'Éternel, chantez au Seigneur un chant nouveau. Louez-le dans l'assemblée, qu'Israël se réjouisse dans son Créateur, que les hommes de Dieu s'élèvent dans la gloire ce soir. Louez le Seigneur, louez Dieu dans son sanctuaire sur Broadway à Times Square. Ce soir, louez le Seigneur. Louez-le dans l'étendue puissante. Louez-le pour son excellente grandeur. Louez-le au son du cor. Louez-le au son du luth, au son de la lyre. Louez-le avec des danses et au son des tambourins, avec de la danse. Louez-le avec les instruments à cordes et le chalumeau. Louez-le avec les cymbales retentissantes. Que tout ce qui vit loue l'Éternel. Venez tous. Louons le Seigneur ce soir.

toutes, vous êtes mon peuple. Vous êtes venus à l'église ce soir, c'est ce que vous avez fait. Prenez place si vous le pouvez. Je veux vous dire que c'est un privilège, comme Anthony l'a déjà dit, pour nous d'être ici avec vous ce soir, d'avoir l'occasion d'élever le nom de Jésus parce qu'il est digne d'être loué. Même avec ce que vous avez écrit, ce pourquoi vous avez besoin de prière, ce qui blesse votre cœur, ce qui vous fait souffrir, ce qui a besoin d'une réponse, même avec le miracle dont vous avez besoin, ce que vous devez savoir, c'est que votre Dieu est toujours bon. Il est toujours assis sur le trône et la vérité, c'est que même s'il ne faisait plus jamais une seule chose, je veux dire sérieusement, s'il ne faisait plus jamais rien pour nous, s'il ne répondait pas à cette demande exactement comme vous l'espérez, la vérité est qu'il en a déjà fait assez. Mais ce qui est formidable avec notre Dieu, c'est qu'il nous invite à faire connaître notre demande. Il nous invite à lui confier les désirs de notre cœur, puis il nous invite à lui faire confiance pour la réponse. Je suis donc très heureuse de prier avec vous ce soir, car nous avons le privilège ce soir non seulement de nous approcher très spécifiquement et hardiment du trône de la grâce, avec toutes les demandes qui ont été écrites, et même celles qui sont encore cachées dans la tranquillité de votre cœur, même ceux d'entre vous que je sais être de l'autre côté de l'écran, vos demandes, nous voulons les couvrir ce soir. Mais ce qui est formidable avec notre Dieu, c'est que non seulement nous pouvons lui présenter notre requête en lui faisant confiance, mais qu'à la fin de chaque prière, nous pouvons dire « Seigneur, fais ceci, fais ce que j'ai demandé. » Ou « Fais quelque chose de mieux. » Car sérieusement, la vérité est qu'il est le Dieu d'Éphésiens 3, 20 et 21. Il est celui qui fait infiniment plus que ce que vous pouvez demander. Et si vous ne pouvez pas le demander, parce que votre cerveau n'arrive même pas à trouver les mots justes pour exprimer ce que vous essayez de demander, il vous dit « Ce n'est pas grave, il suffit d'y penser et je peux aller au-delà. » Nous pouvons donc avec audace présenter toutes nos demandes au trône de Dieu ce soir, confiant dans le fait qu'il est un grand Dieu qui fait toujours de grandes choses. Je crois que Dieu fait des miracles. Quelqu'un d'autre? Je parle de miracles à l'emporte-pièce, de miracles à couper le souffle, de miracles inexplicables. Quand on prend du recul et qu'on se dit « je ne sais pas, vous savez, je ne sais pas », c'est ce genre de choses. Nous allons prier à ce sujet ce soir. J'aime que notre Dieu nous permette de faire cela, même dans ce cadre. Tout lieu est un sanctuaire où Dieu peut nous rencontrer. J'aime cette occasion unique que nous avons d'être dans ce lieu où de nombreuses célébrités, de nombreuses personnes talentueuses, de nombreuses personnes douées se sont tenues sur cette scène. De nombreuses productions ont eu lieu et dans un lieu où les gens ont été célébrés pour leurs dons, leurs talents, sur ce type de scène. J'aime que dans ce lieu, aujourd'hui, il n'y ait qu'une seule célébrité. Et ce n'est personne sur la scène. J'aime ça. J'aime que la célébrité soit Jésus-Christ. Je ne peux pas vous dire à quel point cela nous soulage. Il n'y a pas de pression pour nous ici parce qu'on n'essaie pas de vous impressionner. Qu'en pensez-vous? Nous allons passer un bon moment ce soir en présence du Seigneur. Je vous en dirai un peu plus sur eux plus tard, mais mes trois fils, vous les verrez peut-être un peu partout. Nous avons tous plongé ensemble dans le ministère.

et moi étions assis ensemble dans un avion et il était assis au-dessus de l'aile. Nos sièges étaient directement au-dessus de l'aile de l'avion et donc il regardait juste l'aile de l'avion. Nous étions suspendus dans les airs, volant vers notre destination. Et je pouvais voir qu'il était hypnotisé par tout ce concept, que ce tube d'acier est dans l'air, qui nous maintient en l'air, que cette aile est reliée à l'avion. Il disséquait toute la situation et alors qu'il regardait l'aile, il s'est retourné vers moi et a dit « Maman, comment font-ils pour mettre cette aile sur cet avion ?» Et j'ai dit « Buddy, je dois être honnête avec toi, je n'en ai aucune idée. Je n'ai aucune idée de comment ils mettent cette aile sur l'avion. Je ne sais même pas comment ça marche, mais j'ai une idée pour toi, Jude. Tu as un oncle. Le frère de leur père, oncle Vaughn, il travaille dans l'industrie aérienne. Il travaille en fait dans l'entreprise où il fabrique toutes les ailes, le câblage qui relie les différentes parties de l'avion. J'ai donc vu ça comme un moment propice à l'apprentissage. J'ai dit « Tu devrais parler à ton oncle Vaughn quand nous rentrerons à la maison. Ce serait une excellente occasion pour toi d'apprendre quelque chose. » Et je lui ai dit « Tu sais quoi ? Tu peux être ce que tu veux quand tu seras grand, Jude, tu sais ça? Tu peux faire ce que tu veux. Si tu veux fabriquer des avions comme ton oncle Vaughn, tu pourras le faire si tu veux. » Et en lui disant ça, j'ai dit, « Mon pote, tu peux être tout ce que tu veux dans la vie. Tout ce que tu veux faire, tu peux le faire. » Il m'a regardé et a dit, « Maman, je ne veux pas faire ce que Vaughn fait quand je serai grand. Je veux faire ce que tu fais quand je serai grand. » C'est un de ces moments où tu te dis, « Bébé, qu'est-ce que tu veux? Tout ce que tu veux, je vais te le donner. » Mais attendez. Parce que quand j'ai regardé et j'ai dit, « Mon pote, que fait maman ?» Je m'attendais à ce qu'il me réponde, ou du moins à ce qu'il me dise comment il allait réagir. « Maman, j'aimerais partager le Seigneur avec les gens. Maman, j'aimerais écrire. Maman, j'aimerais faire une myriade de choses différentes. » C'est peut-être ce qu'il aurait pu dire. Mais il s'est retourné et a dit, « Maman, je veux ne rien faire, comme toi. Tu ne fais rien toute la journée, tous les jours. Tu ne fais rien. » J'ai dit, « Buddy, tu vois comment les vêtements que tu portes en ce moment sont propres? Comment crois-tu qu'ils soient devenus propres ?» Il a dit, « Bah, c'est juste du lavage, c'est pas grand-chose. » J'ai dit, « Mais tu manges tous les jours, tu manges de la vraie nourriture, comment crois-tu qu'ils sont cuits ?» Et il a dit, « Ce sont ce que font les mères, c'est pas grave. » J'ai dit, « Mais de temps en temps, il y a un livre, une étude biblique, il y a un petit film. Tu te souviens qu'on a passé 3 mois à le faire, qu'est-ce que tu crois que je fais ?» Il me dit, « Tu es juste assise derrière l'ordinateur toute la journée à faire ça. Tu ne fais rien. » J'ai rigolé. Et puis j'ai pensé à ce moment-là, juste après la conversation, à quel point cela ressemblait à ma relation avec le Seigneur. En fait, cela a été confirmé parce que le lendemain, et je ne le partage avec vous que pour illustrer ce point, mais le lendemain, après cette conversation avec Jude, mon éditeur m'a envoyé un email. Ils m'ont envoyé un email pour me parler de quelque chose qu'ils savaient que je ne fais jamais parce que je suis en train de suivre 3 fils. Ils m'ont dit, « Priscilla, nous voulons juste te faire savoir que Fervent, un petit livre que j'avais écrit, que tu saches qu'il est sur la liste des best-sellers du New York Times. Il a même gagné quelques prix. » Ils m'ont dit ça dans l'email et tout ce que j'ai pu faire en le regardant, c'est de glousser parce que c'était juste le jour d'avant que mon fils me disait que pour lui, ce que je faisais n'avait l'air de rien. C'est alors que j'ai conçu quelque chose qui, je l'espère, sera une bénédiction pour la vie des gens. Et le Saint-Esprit m'a dit, c'est exactement comme toi et moi, Priscilla, parce que je suis dans les coulisses en train d'orchestrer et d'élaborer les chapitres de ton histoire pendant que tu penses que je ne fais rien. Tu pointes un doigt accusateur vers moi en te demandant où je suis et pourquoi je n'entends pas ta demande, pourquoi je n'avance pas dans le sens que tu voudrais que j'avance. Tu supposes que je suis assis et que je t'ignore passivement alors que pendant ce temps, je suis occupée à faire de ta vie une histoire dont tu ne peux imaginer l'ampleur. Je suis venue encourager quelqu'un aujourd'hui qu'il y a un chapitre qui s'écrit en ce moment même avec votre histoire. Je parle de la difficulté actuelle, de l'année difficile de votre mariage, de vos problèmes financiers, de vos difficultés au travail, de vos problèmes avec vos collègues de travail. Je parle de cette collègue de travail, celle qui, si elle vous dit une chose basse, vous allez l'assommer, celle-là. Il y a un chapitre qui est en train de s'écrire, un manuscrit qu'il est en train de rédiger.

Un jour, quand nous le verrons face à face, nous verrons l'histoire qu'il a racontée. Et chaque fois que nous aurons une couronne, nous nous retournerons et la déposerons à ses pieds en disant « Merci Seigneur pour ce privilège que nous avons eu de vivre une vie en relation avec toi. » Ainsi, même avec ses difficultés et même avec ses blessures, nous prions. Et nous prions avec gratitude, nous prions avec reconnaissance, à l'avance, en le remerciant pour la réponse qu'il nous donnera en même temps que ce que nous avons demandé. Ou pour la réponse qu'il est tellement au-delà de notre capacité à comprendre. Et nous prions pour lui faire confiance, pour quelque chose qui a un tel effet d'entraînement générationnel dont nous ne verrons peut-être jamais l'équivalent chez nos petits-enfants, nos arrière-petits-enfants, nos arrière-arrière-arrière-petits-enfants. Je suis si heureuse des prières d'une grand-mère, d'une arrière-grand-mère et d'un grand-père de ma vie qui ont prié des choses dont ils n'ont pas pu voir le fruit. Mais je suis heureuse qu'il lui ait fait confiance pour qu'il fasse ce qu'il demandait ou quelque chose de mieux. C'est dans cet état d'esprit que je vous invite à prier avec moi ce soir. Comme l'a dit Anthony, nous ne pourrions pas organiser un événement appelé Fervent si personne ne priait avec ferveur. En fait, ce serait une injustice. En fait, nous vous escroquerions si nous venions ici et que nous ne faisions que regarder ce qui se passe. Le but de cette soirée est de vous permettre de rencontrer Dieu. Et la vérité, c'est que si votre vie ressemble à la mienne, vous avez été très occupé. Il y a eu des choses qui vous ont tiré à gauche, à droite. Il y a eu des embouteillages que vous avez combattus. Vous vous êtes rendu à des matchs de football. Et je sais que vous pourriez penser, certains d'entre vous peuvent penser, que je suis assise sur le flanc d'une montagne à jeûner et à prier et à penser à vous. Mais la réalité est que ma vie est exactement comme la vôtre. Tout comme vous, j'ai essayé de trouver une nouvelle façon de cuisiner du poulet pour le dîner. Mes vêtements sont lavés, séchés, mais posés sur la table de la salle à manger en attendant que quelqu'un vienne les plier. Nos vies sont pleines de choses. Et de temps en temps, nous avons juste besoin qu'on nous offre un moment pour rencontrer Dieu. Il est omniprésent. Cela signifie qu'il est partout en même temps. Et je remercie Dieu pour son omniprésence. Ça signifie que où vous soyez assis dans cette salle, peut-être au fond du théâtre ce soir, ou que vous soyez au premier rang, vous pouvez rencontrer Dieu. Que vous ayez déjà prié ou non, que l'idée de parler à Dieu soit nouvelle pour vous, que vous ne sachiez pas s'il faut prononcer des mots précis, la prière n'a rien de magique. Il s'agit simplement de prendre une minute pour lui présenter les besoins que vous avez notés, ceux qui sont encore cachés dans votre cœur, pour le remercier de ce qu'il a déjà fait et que vous avez peut-être négligé en raison de l'augmentation des besoins que vous aviez dans votre vie. Nous vous invitons à vous joindre à nous pour un moment de prière. Et nous allons collectivement couvrir ce soir quelques catégories de prières que nous retrouvons dans la plupart des requêtes écrites. D'ailleurs, si vous n'avez pas écrit de requête, mais que vous souhaitez y participer à un moment ou à un autre, il vous suffit d'en déposer une dans l'une des boîtes. Je sais qu'il y en a à tous les niveaux, vous n'avez qu'à déposer dans l'une ou l'autre boîte, car nous allons toutes les couvrir collectivement. Ensuite, je dirai à ceux d'entre vous qui sont dans la salle comment nous allons couvrir chacune de ces demandes individuellement avant la fin de la soirée. Mais même si vous êtes à la maison, écoutez, priez avec nous. Nous allons prier et inclure vos requêtes dans notre prière de ce soir. Nous allons aborder certaines catégories de prières, vous allez m'aider à le faire. La toute première catégorie de prières que je veux couvrir, parce que nous trouvons que beaucoup de ces requêtes tombent dans ces catégories plus larges, la toute première pour laquelle j'aimerais prier concerne votre mariage. Nous constatons que beaucoup de ces demandes concernent le mariage. La raison pour laquelle j'en parle en premier, c'est que vous savez que l'ennemi, plus encore que beaucoup d'autres choses, en veut vraiment à votre mariage. Si vous êtes marié, il essaye par tous les moyens de détruire, de dissoudre, de désunir votre mariage. Il ne veut pas que vous soyez heureux, il ne veut pas que vous soyez satisfait dans votre relation, il ne veut pas que vous marchiez dans la santé et la plénitude. Nous voulons donc prier pour votre mariage ce soir parce que je vous parie qu'il y a des requêtes qui sont écrites ici qui ont trait à cette relation particulière. Et je crois que si quelqu'un dans cette salle de l'autre côté de l'écran est au bord du divorce, vous êtes sur la corde raide et vous savez qu'à moins d'un miracle, vous n'en sortirez pas tous les deux. Vous êtes au bon endroit ce soir, je peux vous le dire.
car nous connaissons un Dieu qui peut vous arracher au bord du gouffre sur lequel vous êtes, peut-être en train de vaciller ce soir. Nous allons donc prier à ce sujet. Si vous êtes dans cette salle, voici comment vous allez tous m'aider. Si vous êtes dans cette salle ce soir et que vous avez un témoignage, parce que vous vous souvenez d'un moment où vous pensiez que vous et votre conjoint n'alliez pas vous en sortir. Et vous êtes ici ce soir et non seulement vous êtes encore mariés, mais vous êtes heureux dans votre mariage et c'est un vrai miracle que vous soyez heureux dans votre mariage. Vous savez que Dieu a fait quelque chose qui a révolutionné votre mariage. Si c'est votre cas, voulez-vous vous lever et être une illustration vivante et visible de la puissance de Dieu dans cette relation, dans nos vies, et rester debout quand vous vous levez? Restez debout, d'accord? Restez debout. Et la raison pour laquelle je veux que vous vous leviez, j'espère que vous pouvez tous le voir, même en haut du théâtre, c'est parce que je veux que vous reconnaissiez que le message pour lequel beaucoup de gens sont venus ce soir, nous n'avons même pas encore ouvert la Bible pour enseigner à partir de la parole de Dieu. Et le message dont quelqu'un a besoin ce soir passe par votre vie. C'est pourquoi le Seigneur les a amenés. Il voulait leur dire à travers votre témoignage que ce qu'il a fait pour les autres, il peut aussi le faire pour eux. Restez donc debout pendant une seconde. Vous encouragez quelqu'un. Ne laissez pas passer ce moment. Regardez dans toute cette salle de l'arrière à l'avant. Le Seigneur veut encourager quelqu'un ce soir. Il vous soutient. Il vous soutient. Il ne vous a pas oublié. Si vous avez besoin de guérison, que ce soit quelque chose de petit, je dis cela au sens large, car écoutez, même si vous avez juste un mal de tête, cette douleur n'est pas petite pour vous. Une douleur dans le bas du dos, un genou, si c'est quelque chose, une tumeur qui vient d'être diagnostiquée, quoi que ce soit, nous allons prier pour vous ce soir. Si vous avez le cœur ou l'esprit brisé, peu importe, si vous avez besoin de guérison pour vous-même ou pour un être cher, pourriez-vous tendre la main? Nous sommes impatients d'être le corps du Christ et de prier pour vous. Il y a tellement de mains. Ceux d'entre vous qui sont debout, voulez-vous être les premiers? C'est un peu comme si vous rendiez l'appareil à quelqu'un d'autre. Tendez la main à quelqu'un qui est près de vous. Vous lui tendez ce que Dieu a fait pour vous. Et puis ceux qui sont assis, même à côté d'autres personnes qui ont les mains levées, pourriez-vous vous assurer que tout le monde est touché par quelqu'un d'autre? Encore, même si vous avez tous les deux mains levées, prenez-les et posez-les sur le genou ou l'épaule à proximité. Si vous avez l'impression d'avoir été oublié, ne vous inquiétez pas, je vous soutiens, je vous soutiens. Allez tout le monde, pendant 60 secondes, il y a un cœur, une symphonie de prière que nous adressons à notre Dieu. Seigneur Jésus. Père, je te remercie de nous permettre de nous approcher hardiment de ton trône et de te demander quelque chose d'aussi audacieux que la guérison. Seigneur, je te demande maintenant au nom de Jésus, pour chaque cellule de notre corps qui n'est pas sous l'autorité de Jésus-Christ, je prie maintenant au nom de Jésus de réaligner chaque cellule mal placée au nom de Jésus. Je prie que les organes recommencent à fonctionner à 100% de leur capacité. Au nom de Jésus, Seigneur, je prie pour que les tumeurs diminuent au nom de Jésus. Seigneur, je prie pour que les radiographies soient complètement différentes au nom de Jésus. Pour que les tests, Seigneur, soient négatifs et que nous soyons positifs au nom de Jésus. Père, je prie pour que tu guérisses les corps brisés, que tu enlèves la douleur, Seigneur, que tu réduises les difficultés, Père, et que tu fasses en sorte que ce soit si radical que tout le monde doive se tourner vers toi pour te donner la gloire et la louange. Je prie pour que les cœurs brisés soient réparés ce soir, Père. Essuie les larmes de leurs yeux. Rétablis-les, Seigneur, de ce chagrin, de cette trahison, de cette perte, Seigneur. Marche avec eux à travers les flammes. Restaure les esprits brisés, Seigneur, et fais-le pour ta gloire. Nous te donnons notre guérison. Nous te la confions au nom de Jésus. Tout le monde est d'accord avec moi ce soir quand ils disent Amen. Amen. Amen. Au cas où vous vous poseriez la question, la prière n'est pas la seule chose que nous faisons avant de passer aux choses sérieuses. La prière est la bonne chose. Écoutez, vous ne vous en rendez peut-être pas compte, mais c'est en fait ce que vous êtes venu chercher. Vous ne savez peut-être même pas ce que vous êtes venu chercher, je vous dis ce que vous êtes venu chercher. C'est ce qu'il y a de mieux ici. Encore une petite catégorie pour laquelle je pense que nous devons prier ensemble. Prions pour l'Église. Oui, prions pour l'Église. Prions pour... C'est l'occasion de prier ensemble.
dans ce lieu où nous sommes réunis, au-delà des lignes qui nous diviseraient normalement. Qu'il s'agisse de lignes confessionnelles, raciales, culturelles ou géographiques, simplement parce que nous ne vivons pas au même endroit, que nous ne fréquentons pas tous la même église. En ce qui concerne le style de culte, il arrive que vous alliez dans cette église parce que vous aimez ce style, que nous allions dans cette église parce que nous aimons ce style, et cela nous divise. Ce n'est pas nécessairement mauvais, pas négativement, mais cela nous divise. Et ici, nous sommes dans un endroit où la seule fois dans l'écriture où Dieu a ordonné une bénédiction, c'est dans les psaumes où il dit « Là où nous sommes, frères et sœurs, nous demeurons ensemble dans l'unité. » Il dit, en ce lieu, j'ordonnerai qu'il y ait une bénédiction. Nous voici donc dans un lieu où nous nous sommes rassemblés au-delà des lignes qui pourraient normalement nous diviser. Nous sommes unis dans ce lieu, quelles que soient nos différences. Et dans ce lieu, ce soir, nous sommes sous un ciel ouvert. La bénédiction ordonnée de Dieu est sur nous. Alors pourquoi ne pas en profiter au maximum et demander à Dieu d'arroser l'église de Jésus-Christ? Et écoutez, quand je parle d'église, je ne parle pas seulement de votre petite église, je suis reconnaissante pour votre église locale. Nous allons prier pour votre pasteur, nous allons prier pour sa femme, nous allons prier pour l'équipe dirigeante, nous allons demander que le Seigneur mette un mur de feu autour d'eux afin qu'ils ne soient pas pris dans les pièges de l'ennemi, pour les inciter à l'immoralité ou à des transactions financières qui mineraient le nom de notre grand Seigneur. Nous allons demander à Dieu de leur donner de l'intégrité, de les laisser marcher dans le caractère, la plénitude et la santé. Nous allons demander une nouvelle effusion de l'Esprit de Dieu sur votre église locale. Nous allons demander à Dieu de faire en sorte que votre église soit tellement embrasée par sa gloire que la communauté qui vous entoure ne puisse pas s'empêcher d'entrer dans cette église pour voir ce qui se passe entre ces quatre murs. Mais nous ne pouvons pas nous arrêter là. Nous devons prier pour le corps global du Christ, pour que tout le peuple de Dieu soit enflammé, afin que le réveil vienne dans cette génération, parce qu'il a dit, si mon peuple, qui a été appelé par mon nom, écoutez, il dit, il n'est même pas nécessaire d'évangéliser pour que cette promesse se réalise. Vous n'avez pas besoin d'un tas de nouvelles personnes. Il dit, si les gens qui prétendent déjà me connaître, s'ils priaient, s'ils cherchaient vraiment ma face, s'ils arrêtaient de faire des bêtises et s'ils commençaient à m'appeler pour de vrai, j'entendrai du ciel et je ferai passer le réveil dans tout le pays. Je me dis donc que ce soir, c'est l'occasion rêvée. En plein cœur de la ville, nous pouvons demander à Dieu d'imaginer votre église locale. Imaginez-vous votre pasteur, l'équipe dirigeante de cette église, imaginez-vous cette famille en particulier dans votre ville. Demandez au Seigneur d'y mettre un mur de feu autour. Allez, juste pour 60 secondes, priez pour un déversement de l'Esprit de Dieu sur votre église. Seigneur, je prie pour... Seigneur, nous élevons le corps du Christ vers toi dans tous les coins du monde. Et je te demande maintenant pour chaque église locale qui est représentée dans cette salle, je prie Père, quelle que soit la tribu, quelle que soit la langue, Seigneur, quelle que soit la dénomination, le style de culte, je prie pour que dans tous les cas, Seigneur, nous ne soyons pas heureux d'impressionner les gens, mais que nous impressionnions l'auditoire d'un seul. Seigneur, je prie pour que tu sois glorifié, pour que tu sois élevé. Seigneur, je prie pour chaque pasteur, chaque femme, Père, l'équipe dirigeante de cette église. Seigneur, je prie maintenant au nom de Jésus de les protéger par une haie de protection. Entoure-les, Père, afin qu'ils ne soient pas pris au piège par les attaques de l'ennemi. Seigneur, je prie pour que là où il entre comme un flot, tu le repousses, Seigneur, afin que les portes de l'enfer ne prévalent pas contre l'église de Jésus-Christ. Nous te demandons l'intégrité, Seigneur, de marquer les leaders de ton église. Seigneur, nous prions pour que tu sois tellement estimé et élevé que nous soyons comme une ville située sur une colline qui prononcera le nom incomparable de Jésus-Christ. Ensuite, Père, je prie pour que partout dans le monde, nous nous rassemblions dans l'unité. Pardonne-nous, Père, là où nous avons été divisés, là où nous avons jugé, critiqué. Père, l'ennemi est si heureux de voir le peuple de Dieu divisé. À partir d'aujourd'hui, Seigneur, aide-nous à nous aimer les uns les autres et, ce faisant, à rendre gloire à ton nom. Nous t'honorons ce soir, Seigneur. C'est au nom de Jésus que nous prions. Amen. Amen. Vous vous souvenez de
Ce passage du Roi Lion, j'y ai pensé aujourd'hui parce que le Roi Lion est dans la salle à côté. Vous vous souvenez de ce passage du Roi Lion où Simba pense qu'il est grand et méchant parce que maintenant il a grandi et les hyènes sont là, elles disent « Tu es sérieux, petit garçon ?» Il est tout petit, il s'approche d'elle et leur fait « Waouh !» Et elles sont comme « Et il est Et elles disent « Sérieusement, ça ne va rien donner. » Il essaye encore Et elles rient aux éclats parce qu'elles se disent « Ce petit lionceau ne peut rien nous faire !» Simba est tellement bouleversé qu'il n'arrive pas à croire qu'il ne les menace pas et qu'il ne les intimide pas du tout. Il va essayer encore une fois. Il ouvre donc la bouche pour rugir. Et c'est plus fort, le plus profond des rugissements. Même Simba est choqué d'avoir produit un tel bruit. Et les hyènes s'éloignent en trottinant, car ce jeune lionceau a acquis une vaillance dont il n'était même pas conscient. Il ne savait pas que son père Mufasa arrivé à l'arrière, il se tenait derrière Simba pour l'aider à effrayer l'ennemi. Et voici ce que je veux dire. Lorsque vous priez, ce n'est plus seulement vous qui essayez d'attaquer l'ennemi avec votre petite personne timide et triste. Vous avez maintenant le pouvoir du Dieu Tout-Puissant qui se bat pour vous.

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1: Alléluia, peuple de Dieu. Nous avons un tel privilège, par la grâce de Dieu, de pouvoir entendre l'Évangile être prêché. Ici, chaque dimanche. Et nous voyons le Seigneur Jésus être élevé. Mais nous avons tant de personnes qui nous écrivent et nous disent qu'elles aimeraient venir dans notre église, entendre les enseignements, et qu'elles ne peuvent en voir que de petits morceaux. Par exemple, mon sermon du dimanche peut être découpé en segments pour lundi, mardi, mercredi, jeudi. Bon, mes prêches sont longs. Donc, c'est un segment de 20 minutes. D'accord ? Un segment de 20 minutes, mais ils ne peuvent le voir que par petits morceaux, alors que vous entendez tout d'un coup. Amen. Et des vies sont transformées. Alors l'une des raisons pour lesquelles j'ai écrit ce livre, c'est parce que dans ce livre, vous avez tant de témoignages. Et presque dans chaque chapitre, nous avons des témoignages de personnes libérées d'une dépression de longue durée, de personnes sous médicaments, de femmes qui avaient tellement peur de sortir de chez elles à cause des crises de panique, problèmes d'anxiété, d'accord ? Des problèmes de longue durée. Elles n'osaient même pas mettre un pied dehors, et maintenant elles sont libres. Amen. Vous nous avez entendu partager de nombreux témoignages de personnes liées par la pornographie qui ont été libérées. Déjà, les hommes surtout, ils ne veulent pas parler de ce sujet. Mais il était tellement rempli de joie après tant d'années d'addiction, c'était depuis l'enfance. Pas vrai? Des personnes comme cela nous écrivent pour nous dire comment elles ont trouvé la liberté. Amen. Et c'est toujours la même chose, c'est l'Évangile. C'est l'Évangile, la révélation de la justice comme un don. Amen. Laissez-les recevoir le don, et le don les amènera à vivre un style de vie. Oui, mais même si leur style de vie est encore tout tordu et qu'ils sont encore en train de grandir, ils sont toujours justes aux yeux de Dieu. Voilà la bonne nouvelle, je dis. Voilà la bonne nouvelle. L'Épître aux Romains. Au chapitre 9, s'il vous plaît. Que dirons-nous donc? Des non-juifs, des gentils, d'accord? Je vous ai parlé du dilemme de Paul, pas vrai? Il devait faire face au peuple juif qui croyait être juste par ses œuvres. Et je ne dis pas cela parce que c'est un simple épisode historique du temps de Paul. Aujourd'hui, ces personnes juives sont toujours les mêmes. Bien sûr, vous savez, vous les trouvez dans les synagogues, mais elles ne sont plus en train d'attaquer directement l'Évangile, parce que Paul n'est plus là. Mais aujourd'hui, nous avons des croyants qui pensent que nous devons retourner au judaïsme. Il y a quelque chose qui ne va pas, d'accord? Le judaïsme, en réalité, c'est l'ABC. Dans l'Épître aux Hébreux, chapitre 5, il est dit que c'est du lait. Amen. C'est l'ABC, c'est la maternelle. Et Dieu veut que vous viviez dans un lieu spécial. Comment est-ce qu'on appelle cela? La maison tout en haut. Le penthouse. Voilà, c'est l'Évangile de la grâce. Jésus est venu. L'ombre a cédé la place à la réalité. Amen. Le serviteur, Moïse, a cédé la place au Fils, Jésus. La loi a cédé la place à Christ. Mais maintenant, nous essayons de voler le Fils pour enrichir le serviteur. Nous essayons de donner au serviteur la place qui appartient au Fils. Donc Paul avait ce défi, et Paul dit, « Hé, que dirons-nous donc? Des non-juifs, des gentils, qui ne recherchaient pas la justice, ont obtenu la justice, celle qui vient par la foi, ou la justification par la foi. Des non-juifs qui ne recherchaient pas la justice ont obtenu la justice, celle qui vient de la foi, dit-il. » Il interpelle le peuple juif dans ce passage, vous comprenez? D'accord? Ils ne recherchent pas la justice, ils n'observent pas les sept fêtes, d'accord? Ils ne sont pas circoncis, d'accord? Beaucoup d'entre eux ne connaissent même pas les 10 commandements par cœur, ils ne connaissent pas toutes les lois que Dieu a données à nos pères. Et pourtant, ils ont obtenu la justice, celle qui vient de la foi, tandis qu'Israël, qui cherchait une loi de justice, n'est pas parvenu à cette loi. Ensuite, pourquoi? Parce que, écoutez bien, parce qu'Israël ne l'a pas cherché, une juste croyance. Israël l'a cherché non par la foi. Autrement dit, une juste croyance. Les deux poursuivent la justice. Les deux veulent être en règle avec Dieu. Les deux veulent toutes les bénédictions qui viennent. Quand on est en règle avec Dieu. Arrêtez-vous simplement. Et imaginez avec moi un instant. Si, juste un instant, vous imaginez que vous êtes vraiment ce qu'il y a de plus précieux. selon l'économie du ciel, en train de marcher sur la terre maintenant. Tous les anges vous regardent et disent « Waouh !» Le ciel dit « Tu es ma fille bien-aimée, tu es mon fils bien-aimé. » D'accord ? Les anges portent beaucoup de bénédictions à déverser sur vous. Imaginez, comment cela transformerait-il la semaine qui vient? Douterez-vous que la protection de Dieu sera là quand vous prendrez l'avion? Douterez-vous que la protection de Dieu sera là? Non. Juste pour un instant, vous commencez à espérer que vous êtes juste. Toute la bénédiction que Dieu a promise aux justes est maintenant à vous. Dans Proverbes, chapitre 12, il y a une promesse. Il est dit ceci, « Aucun trouble n'atteint le juste ». Juste, c'est aussi le mot dans la Bible King James. C'est le même mot en hébreu, tzadik, qui veut dire juste. Aucun trouble n'atteint le juste. Même quand un mal semble arriver, c'est pourquoi, vous comprenez maintenant pourquoi? Une fois que vous êtes croyant, déclaré juste sur la base de la foi, la Bible dit que tout mal qui vous arrive, Dieu le fait tourner pour le bien. Parce qu'aucun mal ne peut réellement toucher le juste. Il y a cette promesse, aucun trouble n'atteint le juste. Et c'est pour cela que toutes choses travaillent ensemble pour notre bien. Mais est-ce vrai pour Monsieur Tout-le-Monde qui marche sur Orchard Road à Singapour? Est-ce vrai pour l'homme qui marche dans les rues près de Madison Square Garden? Non. D'accord, c'est vrai uniquement pour le croyant. Pour les autres, le mal est le mal, l'épreuve est l'épreuve. Pour nous, cela travaille pour notre bien. Et le bien de qui? Pour le bien de Dieu? Non. Dieu est déjà parfaitement bon. Il n'a pas besoin qu'on y ajoute quoi que ce soit. C'est notre bien. C'est notre bien. Alors, quand vous voyez des versets comme Proverbes, chapitre 12, « Aucun trouble n'atteint le juste », que faites-vous? Quelqu'un arrive et dit, « Oui, mais êtes-vous juste ?» Cette promesse est là. Oui, c'est biblique. La Bible ne peut pas être brisée. Jésus dit, « L'Écriture ne peut pas être annulée. » Oui, c'est l'Écriture. Dans le livre des Proverbes. Mais êtes-vous juste? Aucun trouble n'atteint le juste, mais êtes-vous juste? Vous voyez donc maintenant, il nous reste ceci. Que croyez-vous vraiment? Vous vous souvenez de ce que vous avez fait ce matin? Vous souvenez-vous de ce que vous avez fait hier? Et maintenant, comment osez-vous vous appeler juste? Donc, encore une fois, je dois vous dire ceci. Nous sommes juste par la foi. Ça veut dire quoi? Au milieu de tous nos manques, au milieu de nos déficiences évidentes, au milieu d'habitudes que nous n'aimons pas et qui sont encore présentes dans nos vies, Dieu dit, tu es juste. C'est pourquoi il dit, vous devez le recevoir par la foi. Mais pourquoi, Pasteur Prince? Pourquoi faut-il? Parce que Jésus, en la croix, est devenu notre péché. Jésus n'a pas connu le péché. Comment est-il devenu péché? Il a reçu notre péché. Est-ce que Jésus est devenu péché par ses actions? Ses paroles, ses actes. Vous êtes très silencieux. C'est une église presbytérienne. Allons, encore une fois. Jésus en la croix, est-il devenu péché par ses actions? Vous non plus. Vous ne devenez pas juste par vos actions. Jésus est-il devenu péché en la croix parce qu'il avait toujours de mauvaises pensées? Des pensées de péché? Non, ses pensées sont parfaites. N'est-ce pas? Êtes-vous devenu juste parce que vous pensez toujours des pensées parfaitement justes? Non, c'est pourquoi vous devez la recevoir par la foi. Dites-le, en réalité, je ne suis pas encore arrivé à mon serment. Mon serment, le voici. Dieu m'a parlé et m'a dit, beaucoup de gens abandonnent la confession qu'ils sont justes par la foi. Ils ne confessent pas assez longtemps qu'ils sont justes par la foi. Et tout ce qui n'est pas basé ou fondé sur ce fondement de la justice par la foi, vous pouvez prier de longues heures. Vous pouvez donner de l'argent aux pauvres. Vous pouvez être impliqué dans toutes sortes de bonnes œuvres, d'accord? Vous pouvez même faire des sacrifices et devenir missionnaire, d'accord? Vous pouvez méditer toute la journée. Et aussi merveilleuses que soient toutes ces choses, et elles sont merveilleuses, d'accord? Tout dépend du fondement. Cela part d'un fondement où vous faites ces choses subtilement parce que vous pensez manquer des points auprès de Dieu, parce que vous pensez qu'en faisant toutes ces choses, Dieu est plus content de vous. Alors vous avez quitté le terrain de la justice par la foi. Et toutes ces choses que vous faites, en réalité, tout cela mis ensemble, égale zéro. Des œuvres mortes. Et Dieu m'a parlé, Dieu m'a dit, dis au peuple. Beaucoup d'entre vous, vous vous dites, « Pasteur, j'ai lu votre livre, je ne sais pas combien de fois aujourd'hui. » Je connais tous ces enseignements, pasteur. J'ai lu l'Épître aux Romains, l'Épître aux Galates. Je sais, je connais la justice par la foi. Ce que vous dites n'est pas nouveau. Est-ce que vous la confessez? Ou avez-vous abandonné le fait de la confesser? Non, pasteur, je le sais, je ne vous ai pas demandé ça. Dieu n'a pas dit de leur demander s'ils le savent ou non. Je dis qu'il est important que vous confessiez « Je suis justice de Dieu en Christ ». Et alors toutes ces choses commenceront à arriver. Vous écoutez, peuple de Dieu? D'accord? Dieu dit « Pourquoi ?» Pourquoi les non-juifs l'ont-ils reçu, alors que les juifs ont fait de leur mieux pour la trouver? Ils ne l'ont pas obtenue parce que les juifs, Israël, la cherchaient non par la foi, mais par les œuvres de la loi. Ils essaient par leur juste conduite, par les œuvres de la loi. Ils essaient d'être justes par leur conduite juste. Ils sont passés à côté. Tandis que les non-juifs passent par la juste croyance. Les juifs ne sont pas devenus justes. Pourquoi? Ils essaient de l'obtenir par les œuvres de la loi, par la juste conduite. C'est plus facile à comprendre. Ils pensent devenir justes par leur juste conduite, tandis que les non-juifs sont devenus justes par la foi. Et les juifs ne l'ont pas cherché par la foi, c'est-à-dire par une juste croyance. Ils se sont heurtés à la pierre qui fait obstacle. On entend des gens dire, « Vous savez, Christ est un obstacle, une pierre d'achoppement pour les gens. » Non, le Christ n'est pas comme une pierre d'achoppement. C'est Christ comme notre justice. Nous ne sommes pas notre justice. C'est Christ, notre justice, qui est une pierre d'achoppement. Regardez le contexte ici. Comme il est écrit, « Je mets dans Sion une pierre qui fait obstacle, un rocher propre à faire trébucher. Mais celui qui croit en lui, nous venons de voir le contexte, croire en lui comme étant votre justice. Et celui qui a cette foi ne sera pas couvert de honte. Ils ne seront pas couverts de honte. » Vous entendez cela? Matthieu chapitre 6. C'est pourquoi Jésus a dit, « Ne vous inquiétez donc pas et ne dites pas, que mangerons-nous? Que boirons-nous? Avec quoi nous habillerons-nous? » En effet, tout cela, ce sont les membres des autres peuples qu'ils recherchent. Or, votre Père Céleste sait que vous en avez besoin. Donc, il parle de choses matérielles. Ce n'est pas mal de parler de choses matérielles à l'Église. D'accord? Alors certains donnent l'impression que c'est mal de parler de ces choses, comme l'argent. Ce n'est pas mal d'en parler, pas vrai? C'est l'amour de l'argent qui est le problème. D'accord? Très bien. Ici, nous voyons donc Christ parler de choses physiques. Ne vous inquiétez pas de ce que vous mangerez, de ce que vous boirez, ni de ce dont vous serez vêtus. En effet, tout cela, ce sont les membres des autres peuples qu'ils recherchent. Or, votre Père Céleste sait que vous en avez besoin. Recherchez d'abord le royaume et la justice de Dieu. Très bien, laissez-moi ajouter une précision ici. Donc, allez maintenant dans l'Épître aux Romains chapitre 14, d'accord? En effet, le royaume de Dieu, qu'est-ce que le royaume de Dieu? Ce n'est pas le manger et le boire. Ce n'est pas quelque chose d'extérieur qui entre. Ce n'est pas une bénédiction extérieure qui entre. Mais le royaume de Dieu, c'est la justice qui vient de l'intérieur. La justice est un don. La justice est par la foi. La justice de la foi, d'accord? C'est la paix et la joie par le Saint-Esprit. Celui qui sert Christ de cette manière est agréable à Dieu. Au fait, vous dites, « Pasteur Prince, je croyais que nous étions déjà tous acceptés par Dieu. » Non, nous sommes tous favorisés par Dieu. Mais ce mot « agréable » est le mot « euarestos ». Cela signifie que vous plaisez à Dieu. Vous pouvez avoir un fils, et il est votre fils. Rien ne peut changer sa position de fils, d'accord? Mais vous pouvez avoir un autre fils qui vous est agréable. « Iuarestos », il est dit que vous apprenez à rechercher sa justice, et qu'ensuite, vous nagez toujours dans la paix et la joie. Vous êtes agréable à Dieu quand vous le servez. Celui qui sert Christ, même votre service, quand vous êtes conscient de votre justice, votre service devient agréable. Non seulement cela, vous êtes approuvé par les hommes. Le mot « approuvé », c'est comme « iso », tamponné. D'accord? Certifié. Dans ce cas, certifié par le ciel. Le mot « approuvé » est le mot grec « dokimos ». Au temps de Paul, « dokimos » était utilisé pour des changeurs qui ne traitaient jamais, jamais, jamais avec de la fausse monnaie. C'était des hommes d'honneur. Des hommes intègres. On appelait ces personnes « dokimos ». Autrement dit, les chrétiens qui apprennent à rechercher la justice de Dieu, même leur service quand ils servent Christ, d'accord, ils deviennent agréables à Dieu. Et ce sont des hommes d'honneur et d'intégrité. C'est pourquoi il est important de croire juste, la justice par la foi, afin de vivre juste. D'accord? Donc, c'est la justice. Alors, allons au chapitre 6 de Matthieu, s'il vous plaît. Recherchez d'abord le royaume et la justice de Dieu. Donc, sa justice, j'ai entendu des gens, et j'entends encore des gens dire, sa justice, d'accord? Vous devez découvrir sa manière de faire les choses, sa manière de faire les choses. Mais la justice, dans le Nouveau Testament, sa justice est toujours un don. Alors, vous êtes assis là et vous dites, « Pasteur Prince, c'est ce que nous entendons ici. » Mais vous serez surpris du nombre d'endroits qui enseignent encore. Cherchez sa justice, cherchez sa manière de faire les choses. Autrement dit, retournez encore à vos œuvres. Vous êtes en train de faire les choses à sa manière. Mais sa justice n'est pas sa manière d'agir. C'est un don à recevoir. Et la Bible dit, le royaume de Dieu. La première chose concernant le royaume de Dieu, nous l'avons vu tout à l'heure dans Romains chapitre 14, c'est la justice. D'accord ? Le royaume de Dieu, ce n'est pas le manger et le boire, mais la justice. Donc, quand vous recherchez sa justice, chaque matin, vous vous réveillez, que dites-vous ? Je suis la justice de Dieu par la foi. Pasteur, comment est-ce que je fais ça ? Avec votre bouche. Croyez dans votre cœur et parlez avec votre bouche. Vous écoutez, peuple de Dieu. Permettez-moi de m'arrêter ici et de dire simplement ceci. Retournez à l'Épître aux Romains, chapitre 10. Nous sommes en train de bâtir cela et de vous le montrer. Romains, chapitre 10. Que dit-elle donc ? La parole est tout près de toi. La parole de Dieu est près de vous, dans ta bouche et dans ton cœur. Vous savez, Dieu est tellement bon. Dieu place toujours le salut ou la bénédiction tout près de vous. Quand le monde était perdu et qu'il ne s'en souciait guère, Dieu s'est approché tout près sous la forme de son Fils. Il a quitté le lieu très saint. Il est descendu comme un bébé. Amen. Et il s'est approché tout près de l'humanité pécheresse et souillée. Et il les a touchés et les a rendus entiers. Sa sainteté n'était pas un obstacle face à leur péché, parce que sa grâce était la raison pour laquelle il est venu. Amen. Quand les gens ne méritaient pas d'être guéris, tous ceux qui le touchaient étaient guéris. La faveur imméritée. Amen. Et ici, Dieu dit, « Pasteur Prince, Jésus est retourné au ciel. » Oui, mais maintenant la parole de Dieu, qui apporte toute la bénédiction que Jésus a accomplie pour nous à la croix, est si près de vous. Elle est si près de vous. Elle ne se trouve pas dans une église, au Star ou ailleurs. Elle est si près de vous, même dans ta bouche et dans ton cœur. Or, cette parole est celle de la foi que nous prêchons. Elle est toujours dans votre bouche. Si vous la dites, elle descendra dans votre cœur. Quand elle descend dans votre cœur, vous la croirez. Puis vous recommencerez à le dire, d'accord? Et plus vous la dites, plus vous la croyez. Plus vous la croyez, plus vous la dites. Et c'est ce que Dieu est en train de me dire. Les gens ont arrêté de confesser qu'ils sont justes. Et s'ils le confessent une fois, deux fois et tout, ils ne le confessent pas assez longtemps pour que je fasse quelque chose dans leur vie, pour amener les bénédictions dans leur vie. D'accord? Je suis en train d'aller trop vite. Il s'agit de la confession, que Jésus est le Seigneur. Et si tu crois dans ton cœur que Dieu l'a ressuscité, tu seras sauvé. Et c'est avec la bouche que l'on affirme une conviction et parvient au salut. Et le même passage dit, « Celui qui croit en lui ne sera pas couvert de honte. » Donc, autrement dit, la manière de l'obtenir n'est pas de faire, mais de parler. Dites, « Je suis justice de Dieu en Jésus-Christ. » L'accent est sûr, en Jésus-Christ, vous n'êtes rien par vous-même et en vous-même. Je ne suis rien par moi-même et en moi-même. Par et en moi-même, je suis un pécheur. De part en part. La dépravation totale et absolue de l'homme sans Christ. Rien de moi-même, tout de Christ. Mais maintenant que j'ai Christ, Dieu m'a placé en lui. Je suis la justice de Dieu en Jésus-Christ. Et si moi je dis, en prétendant être humble et en disant, « Vous savez, je ne suis pas vraiment juste, je regarde encore ma propre justice par mes œuvres. » Comme si je frappe sa main et je dis, « Tu sais, je n'ai pas besoin que tu me donnes un don de justice, je peux y arriver par moi-même. » C'est de l'humilité quand vous dites, « Je suis justice de Dieu en Jésus-Christ. » Chaque matin, quand vous vous réveillez, et je vais vous dire ce qui arrive, Dieu m'a parlé et m'a dit qu'il n'est jamais plus heureux que lorsqu'il entend ses enfants dire, « Je suis la justice de Dieu en Jésus-Christ. » Parce que vous rappelez à Dieu ce que son Fils a fait. Vous ne rappelez pas à Dieu nos œuvres mortes qui empestent. Nous rappelons à Dieu l'œuvre merveilleuse, parfumée, parfaite de son Fils. Chaque fois que vous dites, « Voilà ce que Jésus a fait. Je suis la justice de Dieu en Christ. » C'est comme un rappel au ciel. Regardez-moi maintenant. C'est ce que Jésus a accompli. Vous voyez ce que je veux dire? Vous écoutez, peuple de Dieu? Les gens ne pêchent pas parce qu'ils veulent pécher. Beaucoup de gens, il y a toujours quelques mauvais sujets, vous savez, qui vivent dans le péché sans aucun remords. Ils ne se soucient pas du témoignage de Christ. Je doute que de telles personnes soient vraiment sauvées pour commencer. Mais je parle des gens en général qui sont de vrais croyants. Ils ne veulent pas pécher. Ils ne cherchent pas un moyen d'entrer dans le péché. Ils cherchent un moyen d'en sortir. Mais le problème, c'est qu'ils n'entendent pas la bonne chose. Et quand Paul trouve des croyants dans le péché, dans l'église de Corinthe, par exemple, dans l'épître aux Corinthiens, certains vont vers les prostituées du temple. Ils ont un problème avec la convoitise. Paul ne les a pas frappés en disant « Vous êtes maintenant hors de la communion, vous êtes maintenant rétrograde, la colère de Dieu est sur vous. » Il n'a pas dit cela. Dieu dit « Quoi ?»« Eh frère, ne le savez-vous pas ? Votre corps est le temple, il l'est toujours, et c'est au présent. Pourtant, ils viennent juste d'aller vers elle. Il dit, « Ne le savez-vous pas? Votre corps est le temple du Saint-Esprit. Ne savez-vous pas que vos corps sont les membres de Christ ?» Il appelle son corps « membre de Christ » pour en faire les membres d'une prostituée. Vous voyez la manière dont il a abordé cela? Vous êtes un prince. Pourquoi agir comme un pauvre? Pourquoi ne pouvez-vous pas faire confiance à Dieu pour une épouse merveilleuse et une famille merveilleuse et voir tous vos besoins plus que pleinement comblés par la grâce de Dieu? Pourquoi devez-vous descendre si bas? Son approche du péché, dans le livre des Corinthiens, un frère intendait un procès à un frère. Il dit, « Quoi? N'y a-t-il aucun homme sage parmi vous? Ne savez-vous pas que nous jugerons les anges ?» Puis certains d'entre eux disent, « Moi, je suis d'Apollos, moi, je suis de Paul, moi, de celui-ci, moi, de celui-là, un esprit de clan. » Il dit, « Quoi? Ne savez-vous pas que tout est à vous? Vous n'avez pas à choisir. Pourquoi choisir Paul ?» Puis quelqu'un dit, « Moi, je choisis Pierre. Pierre a marché avec Jésus. Paul est venu plus tard. » Pourquoi choisir? Paul et Pierre sont tous les deux à vous. Vous agissez et pensez comme un enfant, alors que Dieu veut que vous pensiez autrement. À chaque fois, c'est « ne savez-vous pas? Ne savez-vous pas ?» Pour les gens qui vivent dans le péché, c'est toujours « ne savez-vous pas ?» Écoutez attentivement. Matthieu chapitre 6, verset 33 dit « Recherchez d'abord le royaume et la justice de Dieu, et tout cela vous sera donné en plus. » Le contexte parle de nourriture, de choses matérielles. Ne laissez personne essayer de spiritualiser cela, d'accord? Bien sûr, vous pouvez aussi y ajouter beaucoup d'autres bénéfices. Et tout cela vous sera donné en plus. Le mot « ajouter » en grec, d'accord? Le mot pour « donner en plus » en grec, cela signifie que quand vous avez quelque chose, toutes ces choses sont des avantages supplémentaires. C'est ce que signifie « en plus ». D'accord? Nous pensons, j'en ai déjà un peu. Maintenant, cela m'est ajouté. Mais en réalité, le mot « ajouter » ou « en plus » signifie que parce que vous avez la justice de Dieu, la santé est ajoutée. Amen. Les provisions sont ajoutées. Amen. Vous avez beaucoup à manger, beaucoup à porter et beaucoup pour être une bénédiction pour les autres. Parce que vous êtes juste. Alors, il y en a qui enseignent des choses et j'ai grandi en croyant cela. Vous savez, chaque matin, vous vous réveillez, tout ce que vous croyez recevoir de Dieu, vous croyez en Dieu pour une voiture. Oh mon Dieu, je crois en toi pour une voiture. Merci pour la voiture. Je crois Dieu pour cette maison. Je crois Dieu pour un bébé. Je le réclame au nom de Jésus. Je réclame ce bébé au nom de Jésus. Alors, il n'y a rien de mal à cela. Je comprends cela. Mais cela peut devenir très fatigant parce qu'il y a beaucoup de choses pour lesquelles croire Dieu. Ce que ce verset nous révèle, c'est comment faire maintenant. Si nous désirons quelque chose, quelle parole prononcer, quelle position doit avoir notre cœur. Croyez simplement pour une seule chose. Je suis justice de Dieu en Jésus-Christ. Et tout cela vous sera donné en plus. Permettez-moi de vous poser une question, d'accord? J'aime poser des questions quand je lis la Bible. C'est ainsi que beaucoup de ces réponses viennent de Dieu. Vous posez des questions à Dieu, il vous parle, d'accord? Il répondra aux vôtres, pas immédiatement, parfois le mois suivant, parfois après, mais la réponse viendra. Une fois, j'ai demandé à Dieu, d'accord? Oh, pardon, Dieu m'a demandé ceci. Je n'ai pas demandé à Dieu. Dieu m'a demandé un jour, faut-il enseigner aux gens à mentir? Faut-il apprendre à un enfant à mentir? Vous n'êtes pas sûr? Faut-il apprendre à quelqu'un à tricher? Faut-il apprendre à quelqu'un à voler? Non. Pourquoi sommes-nous alors si occupés à essayer d'apprendre aux gens à faire ce qui est juste après qu'ils sont devenus juste en Christ? Quand ils étaient pécheurs, personne n'avait à le faire. Quand Adam et Ève sont tombés, le péché est entré dans leur sang. Ils ont enfanté leurs enfants, le péché était dans le sang. Le péché était déjà là. Ils n'ont pas besoin qu'on leur apprenne à faire le mal. Mais maintenant que nous sommes justes, la chose la plus importante est d'avoir la conscience de la justice et toutes les bonnes choses en découleront, l'humilité et tout. Vous voyez, quand les gens disent « revenez à la justice », je sais ce qu'ils veulent dire. Ils veulent ce caractère pieux, d'accord? Des responsables pieux. Et je le sais, je le sais. Mais avez-vous remarqué le fruit de l'esprit dans l'Épître aux Galates chapitre 5? Dites 5. Le fruit de l'esprit est ce qui vous donne un caractère pieux. Vous êtes une personne de maîtrise de soi, d'amour, de joie, de tempérance, de paix. D'accord? Vous êtes une personne, vous savez, qui sait se maîtriser. Vous savez comment vous comporter. Et c'est l'amour, la joie, pas simplement une sainteté grincheuse, mais l'amour, la joie, la paix. D'accord? Voilà le caractère pieux. Mais comment obtenez-vous un caractère pieux? Cela se trouve au chapitre 5. Mais dans les quatre premiers chapitres, Paul parle de la juste croyance, de la grâce et de la loi. La juste croyance contre le fait de devenir juste par la juste conduite. Et le problème, c'est que nous pensons pouvoir obtenir le caractère pieux par la juste conduite. Paul conteste cela. Paul dit que le caractère pieux est le fruit de la juste croyance. De la juste croyance. Vous voyez, quand vous vous concentrez sur la juste conduite, le résultat, ce sont les œuvres de la nature humaine. Quand vous avez la juste croyance, le résultat, c'est le fruit de l'esprit. Vous savez quelle est la différence entre le fruit et les œuvres? Les œuvres sont le résultat de l'effort. Le fruit est le résultat de la vie. Quand vous avez la juste croyance, le résultat de cette vie de Christ en vous, c'est l'amour, la joie, la paix, même la maîtrise de soi. Mais quand vous vous concentrez sur la juste conduite, c'est ce qui est arrivé à Israël. Israël s'est concentré sur la juste conduite au pied du mont Sinaï. Ils ont dit, nous ferons tout ce que l'Éternel a dit. Nous pouvons le faire. En hébreu, Kol Asher Diber Adonai Nahase. C'est une parole très forte, nous le ferons. Et aussitôt la chose suivante que vous voyez, c'est le veau d'or. Cela a commencé par la croyance qu'ils pouvaient faire juste. Ils ne cherchaient pas à fabriquer un veau d'or. Ils ne cherchaient pas à pécher contre Dieu. Ils ne cherchaient pas à faire le mal. Ils ne cherchaient pas à pécher. Tout ce qu'ils voulaient faire, c'était agir justement. Mais leur approche était mauvaise. Au moment où ils ont fait confiance à leurs propres efforts pour faire justement, boum, le tout premier commandement, « Tu n'auras pas d'autre Dieu devant moi. » Et là, vous voyez un veau d'or. Donc, l'Amérique a besoin de redécouvrir l'Évangile, parce que l'Évangile produira le fruit de l'Esprit. Amen. Un dernier passage, puis nous aurons terminé, d'accord? Dernier verset. Et c'est mon verset préféré. Je le prêche partout, parce que, vous savez, je suis amoureux de ce verset. Je vous le dis, d'accord? Et je termine avec ça. Regardez l'Épître aux Romains, chapitre 5, verset 17. « Si par un seul homme, par la faute d'un seul, la mort a régné, souvenez-vous toujours, peuple de Dieu, Dieu n'a jamais voulu que l'homme meure. » La Bible appelle la mort une ennemie. Dieu n'a pas créé les êtres humains pour qu'ils meurent. Il n'a pas créé la femme si belle et l'homme si fort, en bonne santé, pour les placer dans le beau jardin afin qu'ils meurent. Le cœur de Dieu a été brisé quand l'homme a péché. Et son péché a apporté quoi? Tout cela vous sera donné en plus, mais à l'envers. Vous écoutez? Donc, Dieu n'a jamais voulu que l'homme meure. Alors, qui a fait entrer la mort? Le premier Adam. Si par un seul homme, par la faute d'un seul, la mort a régné, à bien plus forte raison. Oh, j'aime cela. L'Évangile est toujours à bien plus forte raison. Ceux qui reçoivent avec abondance la grâce et le don de la justice régneront à bien plus forte raison. Ceux qui reçoivent, pas tout le monde, ceux qui reçoivent, pas le premier venu à Singapour, ceux qui reçoivent, ces deux choses, avec abondance la grâce et le don de la justice, que leur arrivera-t-il? Ils régneront à bien plus forte raison dans la vie par Jésus-Christ lui seul. J'ai prêché cela tellement de fois, comme je vous l'ai dit, c'est mon verset préféré. Vous le connaissez tous par cœur, et je sais que vous savez. Et je sais que vous savez que je sais que vous savez. D'accord? Alors pourquoi est-ce que je reprends ce verset? Parce que parfois nous regardons un verset si souvent que nous pouvons en réalité ne plus vraiment entendre ce qu'il dit. Deux choses. L'abondance de la grâce. Dieu ne veut pas que vous ayez seulement un filet de grâce. Il veut que vous receviez, que vous receviez. Surtout quand vous êtes rempli, il y a un temps pour recevoir. D'accord? Et puis, autre chose, la justice. Remarquez qu'un don n'est pas une récompense pour quelque chose que vous faites. Ce n'est pas une récompense de justice, c'est un don. Être en règle avec Dieu est un don, n'est-ce pas? Donc, si je prends ma Bible, ou si je prends mon livre, et que je vous dis, c'est mon livre, je vais vous le donner comme un cadeau. Et vous me dites combien ça coûte? Vous m'insultez. Vous dites, est-ce que je peux le payer? Vous m'insultez. Je viens de vous dire que c'est un cadeau. Vous me dites, est-ce que je peux juste payer? Laissez-moi faire quelque chose pour que... Je me sens bien. Allez, un dollar. Vous m'insultez encore? C'est à 100% moi qui vous aime. À 100% vous qui recevez. Donc les gens ne comprennent pas le don. Vous savez, les Singapouriens surtout, ils ne comprennent pas le don. Vous leur donnez un cadeau? Non, pasteur, c'est votre seul exemplaire. C'est mon seul exemplaire, mais je vous aime et c'est pour ça que je veux que vous l'ayez. Non, hein, Pasteur Prince. Non, Pasteur Prince, vous savez. Ou pire, vous dites, non, non, je ne le mérite pas. Un cadeau ne veut pas dire que vous le méritez. Un cadeau est un cadeau. Amen. Alors, nous faisons toutes sortes de choses, vous savez. Nous allons chez les gens, nous avons faim, ils nous donnent une part de gâteau et... Et surtout en Amérique, ils ne comprennent pas notre coutume singapourienne. Ils nous offrent une part de gâteau et ils nous disent « Tenez, prenez une part de gâteau. » Non, non, non, non, non, non. Ils disent « D'accord. » Et nous pensons « Hé, vous êtes censé insister. Vous savez, encore deux ou trois fois. » cette danse que vous faites tous, là, nous sommes censés dire « Non, non, non !» Il dit « Non, non, je vous en prie, prenez-la !» Non, et vous savez, j'ai grossi, là, ces derniers temps. Mais ils sont censés dire « mais non, pas du tout, allez, allez, prenez un morceau !» C'est embarrassant de dire simplement « Oh, merci !» là, tout de suite. Vous savez, c'est que les Singapouriens ont l'impression que ce n'est pas une bonne éducation. Mais non, en Amérique, ils pensent que vous êtes au régime ou quelque chose comme ça. Ils disent « Est-ce que vous en voulez ?» Vous dites « Non !» Ils disent « D'accord, vous savez. » Ils pensent probablement que vous êtes au régime. Ils ne veulent pas vous mettre mal à l'aise non plus. Mais le fait est que, quand Dieu dit, vous savez que c'est un don de justice, vous dites « Seigneur, laisse-moi juste faire certaines choses et tout. Je te plairai. Je te promets que je te plairai. » C'est une insulte. N'est-ce pas? La meilleure approche, c'est « Merci Seigneur, je reçois ce don. » Maintenant, la raison pour laquelle je dis cela en conclusion, c'est parce que, dans ce verset, l'expression « ceux qui reçoivent » est un présent actif en grec. Qu'est-ce que cela signifie? Présent et actif. Présent actif. Cela signifie que c'est quelque chose que vous continuez à recevoir. Alors, je comprends que certaines personnes puissent mal comprendre. Pasteur Prince, est-ce que cela veut dire que je deviens injuste quand je vais me coucher le soir? Le lendemain, je dois recevoir à nouveau? Non, non, non, non. Une fois que vous recevez la justice de Dieu, Jésus, la Bible dit dans Daniel chapitre 9, il a amené une justice éternelle. Vous ne pouvez pas perdre votre justice. Si vous péchez, vous êtes toujours juste. Sinon, le péché serait plus grand que la justice que Dieu vous a donnée. Donc, je viens de dire beaucoup de choses, que vous compreniez ou non. D'accord? C'est la vérité. D'accord? C'est seulement quand nous connaissons cette vérité que nous pouvons vaincre le péché. Alors, écoutez attentivement. Cela signifie que vous devez être continuellement et perpétuellement conscient que vous êtes juste, que ce don est sur vous. Pourquoi devez-vous en être constamment conscient? Parce que chaque jour, vous avez des tentations. Chaque jour, parfois ce n'est pas seulement une tentation, vous franchissez la ligne. D'accord? Vos pensées peuvent s'égarer. Vos yeux peuvent s'égarer. Vos pieds peuvent prendre une mauvaise direction. Alors, quoi qu'il en soit, Dieu dit, chaque jour, n'oubliez pas. Confessez que vous êtes juste. Et toutes ces choses que vous désirez, tout cela vous sera donné en plus. Mais je vous le dis, quand vous êtes en dehors, sans la communion fraternelle des frères ici, quand vous êtes seul dehors à Singapour, quand vous êtes dehors dans les rues, quand vous êtes dehors en train de marcher dans un centre commercial, il est si facile, quand vous tombez ou autre, d'oublier toutes ces choses. Cela ne peut pas être aussi vrai. J'ai péché volontairement, alors je suis en train d'essayer de profiter de la grâce. Le diable essaiera de vous raisonner, de réfléchir à toutes ces choses, mais la vérité est la vérité. Vous êtes juste pour toujours. Vous savez pourquoi nous luttons avec toutes ces choses? Parce que nous n'écoutons pas assez longtemps. Cette femme et toutes ces personnes ont reçu des miracles. Beaucoup de ceux qui ont reçu des miracles continuent de dire « J'ai continué à écouter. J'ai continué à écouter, j'ai continué. » Mais ce sermon que je partage aujourd'hui ne suffit pas. Vous devez continuer à écouter. Donc, plus vous écoutez, même les versets que vous pensez connaître, plus vous écoutez, plus vous aurez une juste croyance. Vous avez une juste croyance dans votre cœur. Vous avez une juste parole. D'accord? C'est tout ce que vous avez à faire. Et la Bible dit que si vous êtes malade, et que chaque jour vous dites « Je suis justice de Dieu en Christ », un jour vous direz simplement « Franchement, je sais que je suis guéri par les meurtrissures de Jésus ». D'accord? Mais beaucoup de gens se lèvent et utilisent toute la foi qu'ils ont pour croire Dieu afin d'être guéris. Croire Dieu afin d'être guéris. Mais le fondement est mauvais. Dans leur cœur, ils ne sont pas établis dans la justice, mais ils essaient d'obtenir la guérison. Non, ce dont vous avez besoin d'abord, bien souvent, c'est d'être établi dans la justice. Ensuite, vous pouvez croire Dieu pour un bébé. Ensuite, vous pouvez croire Dieu pour la guérison. Croire Dieu pour les bénédictions sur votre entreprise. Amen. Quoi que ce soit, ces choses sont ajoutées. Et il ajoute ces choses à sa justice. La justice de Jésus est un aimant qui attire. Elle attire toutes les bénédictions de Dieu. Elle est aussi très repoussante. Elle repousse toutes les malédictions et toutes les choses négatives. Et c'est pourquoi le diable ne peut pas vous laisser rester assez longtemps dans cette conscience de la justice. Sa seule et unique attaque est de vous enlever, vous et votre cœur, du fait d'être établi dans la justice. Voilà pourquoi nous avons ces deux dons jumeaux à recevoir continuellement. La conscience doit être continue. Et comment faisons-nous cela? Avec notre bouche, en croyant dans notre cœur. Dites-le encore, « Je suis justice de Dieu en Jésus-Christ. » Maintenant, vous êtes prêts. Et le « maintenant », c'est ma partie. Maintenant, vous êtes prêts. Écoutez attentivement. Souvenez-vous de ceci. Jésus dit, « Heureux sont ceux qui sont persécutés pour... » Pour... Vous vous souvenez de ce que Jésus dit ? « Heureux sont ceux qui sont persécutés pour la justice. » Et qu'est-ce que la justice ? C'est un don. Êtes-vous prêt pour la persécution ? Parfois, d'autres chrétiens vous persécuteront. Nous pensons toujours que, vous savez, nous sommes persécutés, mais pour quelle cause ? La persécution vient à cause de la justice. Et qu'est-ce que la justice ? Faire ce qui est juste ? C'est ce que beaucoup de gens pensent. Quand vous faites juste, vous souffrez. Non, non, non. Je n'avais jamais connu la persécution. J'étais ami de tout le monde. Jusqu'à ce que je commence à prêcher la parole. Des chrétiens m'ont traité de tous les noms. Toutes sortes de noms, terribles. Que même mes amis non-chrétiens ne m'ont jamais donné. Donc voici la réalité. Quand vous commencez à confesser que vous êtes juste par la foi, préparez-vous à la persécution. Les gens commencent à dire, vous feriez mieux de faire attention, ce Joseph machin là. Vous savez, c'est une église sectaire, c'est une secte. Et pourtant, tout ce que je vous montre vient des Écritures. En fait, dans cette église, nous prêchons beaucoup à partir des Écritures. D'accord ? Et vous-même, vous pouvez étudier. Rentrez chez vous et étudiez l'Épître aux Romains. J'ai beaucoup tiré de l'Épître aux Romains. L'Épître aux Romains révèle l'Évangile. L'Épître aux Galates défend l'Évangile, d'accord ? Et demandez-vous, est-ce le véritable Évangile ? La vie est trop courte pour passer à côté de la vraie chose. Assurez-vous de recevoir le véritable évangile. Et l'évangile que Paul a prêché est un évangile de justice par la foi. Donnons tous à Jésus la louange, la gloire et l'honneur. Amen. Loué soit le Seigneur. Inclinez la tête et fermez les yeux. Vous tous ici présents et partout où vous nous regardez. Croyants, je veux que vous fassiez une chose maintenant. Dieu m'a parlé. Dieu m'a dit que beaucoup ont abandonné cette confession. Ils disent dans leur cœur, ils savent, ils savent, ils savent. Mais ils ne la confessent pas. Donc cela devient un simple assentiment intellectuel. L'assentiment intellectuel ne vous mènera pas loin dans le combat de la vie. Vous devez confesser, « Je suis justice de Dieu en Jésus-Christ. » Surtout quand vous échouez. Surtout quand vous avez trébuché et chuté. C'est là que vous devez dire, « Je suis justice de Dieu en Christ. » Parce que tout en vous dira, « Tu es hypocrite, tu es ceci ou cela. » Et nous n'avons pas à nous inquiéter de la sainteté parce que le fruit de l'esprit, c'est l'amour, la joie, la paix, ce caractère saint est le résultat de la juste croyance. Mes amis, c'est peut-être la première fois que vous entendez ce message. Et pendant tout ce temps, vous pensiez que le christianisme était une religion. Ce n'en est pas une. La Bible nous dit, Dieu a tant aimé le monde. Mais Dieu est saint. Donc, parce qu'il est saint, Dieu doit punir le péché. Si Dieu ne punit pas le péché, si un juge à Singapour n'exécute pas la justice contre un criminel, il cautionne le mal et les autres seront encouragés à faire la même chose. De la même manière, Dieu doit punir le péché, sinon tout l'univers s'effondrera. Mais la Bible dit que Dieu est amour. En effet, Dieu a tant aimé le monde qu'il a donné son Fils unique. Alors comment Dieu peut-il réconcilier sa justice, son jugement avec sa grâce et son amour ? La réponse est, regardez à la croix. La croix de Jésus-Christ est la réponse. Dieu, qui n'a pas épargné son propre Fils, mais l'a donné pour nous tous. Quand le moment décisif

0: vous aime. Dieu sait tout de vos péchés et Dieu vous aime. Personne ne pourra jamais vous aimer comme Dieu vous aime. Et la Bible dit, Dieu vous a tant aimé. Dieu a donné son Fils et en la croix, son Fils a porté vos péchés. Dieu a pris vos péchés et les miens et Dieu les a placés sur Jésus-Christ. Et tout ce que vous et moi méritions, les éclairs du châtiment de Dieu, un juste châtiment contre tous nos péchés et nos actes sans loi, tout cela est tombé à la place sur Christ, notre Sauveur bien-aimé, afin que toutes les bénédictions et les faveurs, la profusion de ces faveurs gratuites, viennent sur vous et moi. Tout ce que Jésus mérite, nous le recevons. Croyez-vous cela? Croire cela, c'est croire juste. Et quand vous croyez cela, Jésus-Christ, et que vous recevez l'abondance de la grâce et le don de la justice, Dieu dit, les choses ne domineront plus sur vous. Vous régnerez dans la vie. Vous régnerez dans la vie. Êtes-vous prêt? Parole de Dieu est si près de vous. Être sauvé n'est pas difficile. Vous n'avez pas besoin d'escalader le Kilimandjaro. Vous n'avez pas besoin de traverser l'océan le plus profond à la nage. La parole est tout près de toi, dans ta bouche et dans ton cœur. Vous n'avez même pas besoin de vous avancer. Là où vous êtes assis, si vous le confessez, si vous le croyez, Dieu dit que vous êtes sauvé. C'est avec le cœur que l'on croit et parvient à la justice. Et c'est avec la bouche que l'on affirme une conviction et parvient au salut. Êtes-vous prêt ou que vous soyez en train de regarder ceci maintenant? Dites ceci. Père Céleste, je crois que Jésus-Christ est le Fils de Dieu. Je crois qu'il est mort sur cette croix pour tous mes péchés et que tu l'as ressuscité d'entre les morts sans mes péchés. C'est pourquoi ce qu'il a accompli pour moi est totalement achevé. Parfait. Et je ne peux rien y ajouter. Je reçois avec abondance la grâce et le don de la justice. Et je confesse de ma bouche parce que je crois dans mon cœur que Jésus-Christ est mon Seigneur et mon Sauveur. Et je crois que je suis abondamment béni, hautement favorisé, profondément aimé. Merci Père, au nom de Jésus. Et le peuple de Dieu dit, Amen, Amen, Amen. Père, je te remercie pour ta parole. Je te remercie pour ton amour, ta grâce et ta bonté. Merci par-dessus tout pour le don de ton Fils, notre Seigneur et Sauveur Jésus-Christ, ce don incomparable pour lequel nous sommes vraiment reconnaissants, Seigneur, et pour toujours, à jamais, Seigneur. À cause de lui, nous sommes rendus justes. C'est pourquoi pour cette semaine qui vient, Père, je te remercie. Aucun trouble n'atteint le juste. Merci, Père. Aucun accident, aucun danger. Aucune maladie, aucun fléau n'approchera de votre demeure, car vous demeurez en Jésus-Christ, l'abri secret du Très-Haut. Vous et vos bien-aimés, vos enfants, toute votre famille, vous restez sous l'ombre du Tout-Puissant, parce que vous êtes en Christ, et en Christ, vous êtes juste. Christ est votre demeure, et en Christ, vous êtes protégé. Le mal sera loin de vous. Le diable ne peut pas vous trouver. Vous êtes en Christ, complètement protégé, complètement favorisé. Attendez-vous à ce que de bonnes choses arrivent. Même quand les choses semblent mauvaises, sachez que cela travaillera pour votre bien. Dieu a le dernier mot. Au nom de Jésus, et que chacun dise, « Je suis justice de Dieu en Christ. » Amen.
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2: Bonjour et bienvenue sur la radio RFE, j'espère que vous vous portez bien, je suis Mylène, bienvenue sur notre radio. Je voulais dans un premier temps vous remercier pour votre fidélité, vous encourager j'espère au travers de ce message et puis vous souhaiter une très très bonne semaine. Aujourd'hui j'aimerais parler des trois pièges qui font tomber les serviteurs de Dieu. Nous allons aborder un sujet délicat mais essentiel. Pourquoi des hommes

hommes et des femmes de Dieu, sincères au départ, finissent par tomber. Malheureusement, aujourd'hui, on vit à l'heure de l'image, du son, des réseaux sociaux, où nous entendons, nous voyons tellement de choses qui sont malheureusement avérées. Et lorsqu'il s'agit du ministère, lorsqu'il s'agit des hommes ou des femmes de Dieu qui tombent, qui vivent dans le péché, qui sont exposés, alors non seulement c'est décourageant, ça éclabousse le corps de Christ, mais ça impacte énormément les petites brebis qui ne sont pas affermies. Alors aujourd'hui, je vais vous parler de trois pièges à éviter dans le ministère, qui sont très très récurrents chez les hommes et les femmes de Dieu que l'on retrouve constamment. Et ces pièges, on les retrouve aussi dans la Bible. Et lorsque j'ai fait des écoles bibliques personnellement, on nous a souvent enseigné que les trois grands péchés par lesquels les hommes et les femmes de Dieu tombent, c'est le sexe, l'argent et l'orgueil. Donc nous allons voir précisément ce que la Bible dit concernant ces trois péchés qui font tomber dans le ministère. Le diable connaît l'être humain. Vous savez, il a des plans de tentation sur mesure pour chacun d'entre nous. Moi, personnellement, vous ne pouvez pas me tenter avec la drogue, avec le tabac ou d'autres choses parce que c'est pas mon point faible. Et le diable le sait. Mais il y a d'autres choses, il sait, l'ennemi, avec lesquelles on va pouvoir me tenter. Et pour chacun d'entre nous, le diable sait et connaît nos points faibles. Et souvent, l'être humain tombe dans l'une de ces trois catégories. Premièrement, j'aimerais dire que l'orgueil concerne tous les êtres humains, que vous soyez dans le ministère ou pas. D'ailleurs, ce message s'adresse aussi pour ceux et celles qui ne sont pas dans le ministère aussi. Si vous êtes croyant, attaché à Christ, peut-être même en danger par rapport à ces trois points. Par exemple, l'un des points dont j'ai parlé, c'est l'orgueil. Et ça concerne tous les êtres humains. Ça concerne surtout Lucifer, qui est tombé par orgueil. Donc, ça a été le premier péché commis et exposé à l'humanité. Et aujourd'hui, malheureusement, ce péché s'étend sur tous les hommes. Mais lorsque vous servez Dieu, que vous êtes dans le ministère et que vous vous prenez pour un Dieu, laissez-moi vous dire que vous êtes en danger. Souvent, on voit des chutes spectaculaires. Elles sont aux minorités, Dieu merci, parce que parfois, on a l'impression, parce qu'on voit une situation, que c'est partout la même chose, que cette situation est répandue un peu partout. Mais j'aimerais dire que il y a beaucoup plus de gens qui vont bien dans le ministère ou dans le service pour Dieu que des gens qui ne vont pas bien. Cependant, d'après une étude de Lifeway Research, environ un pasteur sur 100 quitte le ministère chaque année, et parmi eux, il y en a 7% qui quittent le ministère pour des raisons morales ou éthiques. Cela ne rend pas ces chutes moins graves, mais elle nous rappelle la grande majorité des serviteurs qui restent fidèles. Donc soyons attentifs, faut pas non plus être paranoïaque parce qu'on voit quelque chose sur les réseaux sociaux, penser que tout le monde est comme ça, que tout le monde est faux pasteur, que tout le monde est faux prophète, c'est un pourcentage. Mais souvent cette situation, elle est tellement gravissime qu'elle prend toute la place et on a l'impression que tout le monde est hypocrite. Mais ce n'est pas le cas. Vous savez, la Bible dit, Dieu dit qu'il s'est réservé un reste. Il s'est réservé des serviteurs de Dieu sur lesquels l'ennemi n'a pas sa main. Et ça, je le crois. Et parce que nous sommes aussi dans les derniers temps et Jésus revient bientôt et le diable sait qu'il a très peu de temps, nous faisons face à ce genre de situation. Parce que l'être humain est pressé, pressurisé, tenté. Il n'y a jamais eu autant de tentations qu'à notre époque. La tentation des yeux, la tentation des oreilles, la tentation du cœur, de l'orgueil. Vous savez, tout ça, c'est des portes que l'ennemi, par lesquelles l'ennemi veut entrer. Lorsque Caïn a péché, Dieu lui a dit « Le péché se couche à ta porte, mais toi, domine sur lui. » Et dans les évangiles, on nous enseigne de ne pas ouvrir la porte au péché. Le premier piège dont j'aimerais parler, c'est le sexe. Alors souvent, c'est quelque chose de très très récurrent. Certains sont exposés, d'autres pas. Mais ce que je veux dire, c'est qu'un jour, nous devrons tous rendre des comptes à Dieu. Même ceux qui ne sont pas dans le ministère. Certains vont dire, mais moi je ne suis pas pasteur, je ne suis pas prophète. Dieu m'a donné un corps, Dieu connaît mes besoins, ce qui se passe entre moi et Dieu. Moi je vais lui demander pardon et tout va bien. Non. Si vous pratiquez l'impudicité, donc c'est tous ces débordements par rapport au sexe, je peux vous dire que c'est pas que vous n'êtes pas sauvé, mais vous ouvrez des portes. Vous créez des forteresses. Vous savez, c'est comme le petit poisson avec l'hameçon. Au début, l'hameçon, il est très, très attiré par l'hameçon et il ne voit pas le danger. Il ne voit pas, vous savez, ce crochet qui va l'harponner et détruire sa vie. Et avec le péché, c'est la même chose. Le diable saura vous attirer avec des jolis hameçons, quel que soit le nom de cet hameçon. Et puis, quand vous serez complètement aveuglé par l'hameçon, il vous retirera de l'eau, de cet environnement dans lequel vous vivez, vous respirez, et il va vous étouffer jusqu'à vous traîner en enfer. Parce que la Bible parle du fait de pratiquer et de tomber. Quelqu'un qui tombe dans le péché et qui se repent, et quelqu'un qui tombe dans le péché. Mais quelqu'un qui tous les jours pratique sans se repentir,
en pensant que la grâce de Dieu me couvre, cette personne qui pratique le péché n'entrera pas au ciel. Jésus a dit à ceux et celles qui étaient dans le ministère, « Seigneur, Seigneur », vous savez, ce verset, je ne l'ai pas en tête, mais qui dit « Seigneur, Seigneur, n'avons-nous pas ?» Ce sont des gens qui ont fait des miracles, qui ont fait des guérisons, des prophètes, des pasteurs, des gens qui ont été vraiment exposés à des conférences énormes, qui ont voyagé dans le monde sans arrêt. « Seigneur, Seigneur, n'avons-nous pas ?» Et qu'est-ce que Jésus leur dit pleinement ? Il leur dit « Éloignez-vous de moi, je ne vous ai jamais connu. » Il n'a pas dit « Je vous ai connu un temps, puis après vous êtes rétrogradé. » C'est-à-dire qu'arrivé à un moment, ces personnes ont fait leur ministère, qui battait son plein, ont vécu une double vie, mais Dieu était déjà séparé d'eux. Et c'est là où va nous emmener le péché sexuel. Le péché sexuel, on pourra en parler pendant des heures. C'est l'un des péchés qui atteint le plus ce monde, quel que soit le domaine. Combien de mariages infidèles, combien même de jeunes gens qui sont en Christ et qui ont des rapports sexuels avant le mariage. Combien de yeux visionnent régulièrement et normalement de la pornographie. Combien d'hommes ou de femmes sont saturés, remplis de convoitises sexuelles lorsqu'on voit une personne dans la rue. On se retourne et, mes amis, c'est le piège par excellence dans le ministère. Voyons par exemple David, qui était pourtant un homme selon le cœur de Dieu. Il est tombé avec Bathsheba dans 2 Samuel 11. Remarquez le détail et l'heure à laquelle David voit Bathsheba prendre son bain. David était resté chez lui pendant que ses gars étaient partis à la guerre. Et vous savez, c'est le péché qui nous guette souvent. Le manque de vigilance, la relâche, la oisivité. Et bien sûr, dans ce contexte, il y a d'autres domaines à voir en ce qui concerne David et Bathsheba. Mais en tout cas, lui, il se relaxait pendant que ses gars étaient partis en guerre. Et elle se baignait, elle était nue sous la douche et lui, il avait la vision. Et tout a commencé à ce niveau. Et c'est vrai que parfois, lorsque nous sommes là, oisifs, on n'a rien à faire. On n'occupe pas notre esprit avec de bonnes choses, des choses spirituelles. Je ne dis pas qu'il faut être toujours en action, parce que des fois, il y a des forteresses en nous qui nous poussent à commettre des choses. Mais mes amis, si nous nous mettons devant la parole de Dieu, si nous passons un peu plus de temps dans la prière et nous le verrons plus tard. Si nous ne sommes pas oisifs à demander à notre chair ce qu'elle va faire aujourd'hui, peut-être que David ne serait pas arrivé à ce niveau et c'est un passage intéressant dans lequel il y a tellement d'éléments à étudier. Mais je veux juste faire une revue de ces hommes de Dieu, dans la Bible en tout cas, qui sont tombés à cause du sexe. Ensuite, il y a eu Samson qui était un Nazaréen qui, dès sa naissance, a été consacré. Il a tout perdu à cause de Dalila. Et vous savez, Dalila, c'était pas une jeune fille innocente. Elle avait des plans. Elle était vraiment envoyée par l'ennemi. Elle voulait à tout prix connaître le secret de Samson. Elle l'a travaillé au corps. Elle l'a travaillé dans sa tête. Elle lui a parlé. Elle pleurnichait pour avoir son secret. Vous savez, Samson est un peu bête parce qu'il a bien vu que Dalila, son objectif, elle était avec lui uniquement parce qu'elle voulait connaître son secret. Mais la Bible dit, par un moment, il en a tellement eu assez de ses paroles, de ses jérémiades au lit, entre guillemets, qu'il lui a livré son secret. Et il a été bête. Il est tombé, Samson a été aveuglé, il s'est fait voler sa vision, entre guillemets, on lui a crevé les yeux, il a tourné à la meule, il a tout perdu, sa vision, ses yeux, sa force, son activité, il a absolument tout perdu. Et c'est ce qui se passe lorsqu'un homme et une femme de Dieu tombent dans le ministère. Ils perdent tout. Ils perdent leur vision, leur ministère, leur position, leur crédibilité. Ils perdent leur foi, souvent on ne les revoit plus, ou souvent ils reviennent mais ils ne sont pas toujours affermis, comme un gâteau mal cuit. Ils sont là, ils reviennent, mais le problème est toujours là. Ils se mettent de côté pendant un an, on n'entend pas parler d'eux. Et puis d'un coup, on les voit être remis en place. Et je pense que la repentance du cœur est quelque chose de très, très important. La repentance aux larmes, la repentance profonde. Le troisième homme de Dieu que l'on voit, qui est tombé à cause du péché, qui était vraiment le plus sage des deux et le plus sage des rois, c'était Salomon. Salomon était un homme à qui on avait pourtant donné la sagesse. Mais 1 roi 11 dit que son cœur a été détourné par de nombreuses femmes. Lui qui a montré la sagesse, qui était très riche, qui était très prospère, qui avait tout, Dieu lui avait tout donné. Cette sagesse que Dieu lui avait donnée, il ne l'a pas mis à bon escient en ce qui concerne son cœur. Parce qu'il avait tellement de femmes, visiblement c'était son point faible, qu'il avait pris toute espèce de femmes étrangères, qui ne louait pas, qui n'adorait pas le Dieu vivant. Et il a fait construire des temples. Et lui-même a fini par se prosterner dans le temple de ses femmes. Remarquez, Salomon, Samson, David ne se sont pas laissés avoir par leur majordome ou par leur bras droit. C'est souvent le sexe. Ce sont des femmes. Point faible. Le sexe, les femmes. Et il y a d'autres situations comme ça dans la Bible que l'on voit. Malheureusement, des gens tombent
à cause du sexe. On voit ces hommes qui sont dans l'Ancien Testament, qui vont vers des prostituées, ces prostituées qui sont sur le point de se faire lapider. La loi était très ferme en ce qui concerne l'adultère, l'impudicité, la loi juive, la Torah, la loi de Moïse. Hein, Dieu était très ferme. Cependant, la chair était vraiment trop faible pour se soumettre aux lois de Dieu. Mais Dieu merci, aujourd'hui, nous n'avons pas que la loi. Bien sûr, nous avons la loi dans le cœur de Dieu, la loi de Dieu, la Bible. Je ne parle pas de la loi de Moïse, parce que nous sommes sous la grâce, mais Dieu nous donne sa grâce. Pas pour pécher, pas pour pratiquer et dire « Oh Seigneur, c'est rien, tu vas me pardonner ». Non, Dieu nous donne sa grâce pour résister. C'est par sa grâce que Dieu ne nous permet pas de tomber dans des extrêmes ou même dans des choses qui ne l'honorent pas. Demandons la grâce de Dieu, demandons au Seigneur de nous aider. Ensuite, une étude menée auprès de 246 serviteurs tombés moralement et révèle donc des points communs et frappants, donc les uns avec les autres. Premièrement, aucun n'avait de redevabilité personnelle. Ils avaient aussi quasiment cessé leur temps quotidien de culte personnel, de prière, de lecture de la parole. Et plus de 80% étaient engagés sexuellement avec une femme qu'ils côtoyaient beaucoup trop. C'est-à-dire souvent, c'était dans des entretiens pastoraux. Ils pensaient que cela n'arriverait jamais. Ils pensaient que, ils vont recevoir des femmes. Et puis, à force de parler, d'observer, de se voir, il y a des choses qui s'échangent, des pensées qui se mettent en place. Et puis, ils ont envie de revoir cette personne. Mais en tout bien, tout honneur, hein, c'est tout simplement des conseils bibliques hein, que ces personnes échangent. Et puis finalement, on se rend compte que ces deux personnes ont développé une attirance et puis une relation et tout se fait dans le secret. Mais vous savez, l'ennemi, qui est bien plus intelligent que vous et moi, nous laissera tomber, nous envaser comme des sables mouvants, il nous laissera nous enfoncer dans le péché. Il ne dira rien, personne ne sera rien. Il ne se passera rien. Puis nous pouvons continuer notre ministère pendant 5 ans, 6 ans, 20 ans, 30 ans, même 40 ans. Deux solutions. Ou nous mourrons dans notre péché, nous pensons que nous sommes sauvés. Et comme ces serviteurs qui ont dit « Seigneur, Seigneur, n'avons-nous pas eu un grand ministère? N'avons-nous pas eu 1 million d'abonnés? N'avons-nous pas fait le tour du monde? Est-ce que j'ai pas écrit des livres, Seigneur? Est-ce que j'ai pas répandu ta parole ?» Vous savez, Dieu est plus intéressé par les fruits de l'esprit que par les dons. Bien entendu, Dieu nous donne le ministère pour que nous l'exercions. Dieu nous donne un appel pour que nous l'exercions. Mais la chose primaire en ce qui concerne Dieu, c'est que nous ayons une relation avec lui. Pas une relation liée au péché, mais une vraie relation authentique. Pas d'homme et de femme parfaits, d'être humain qui a des faiblesses. La Bible dit que Dieu sait de quoi nous sommes faits. Nous avons tous des faiblesses. Nous tombons, mais nous nous relevons. 7 fois le juste tombe, 7 fois il se relève. Et dans le jardin d'Éden, à la Genèse, est vraiment dépeint le plan originel de Dieu pour l'humanité. Adam était en relation avec Dieu. Dieu ne lui a pas présenté, il n'a pas sorti 3 côtes de son côté, il en a sorti une. Et pas une côte que Dieu a formé un homme, Dieu a formé une femme. Une seule. Donc Dieu veut une relation avec nous. Dieu veut que nous ayons aussi une relation avec notre partenaire, avec une personne qu'il nous donnera du même sexe. Une, pas 150 000 comme Salomon. Et ensuite, Dieu veut que nous ayons une famille, que nous transmettions ce que nous avons reçu à nos enfants, à nos familles, et peut-être d'autres sont appelés au célibat, n'auront pas de famille. Mais la chose primaire que nous devons avoir et garder, c'est notre relation avec Dieu. Ça ne veut pas dire que notre vie sera parfaite, que notre chair ne nous fera pas défaut. Mais ça veut dire que la lumière de Dieu va nous aider à marcher avec lui, à marcher dans sa grâce et dans sa paix. Aujourd'hui, malheureusement, on entend, surtout actuellement, des scandales sans nom, des choses choquantes. Et vraiment, je suis divisée avec ces nouvelles que l'on entend entre la pitié pour cette personne et puis en même temps une colère des dégâts que ça fait dans le corps de Christ. Et en même temps, je me dis, mais Dieu sauve ces personnes en les exposant. Dieu sauve. Et vous allez me dire, mais qu'est-ce que tu veux dire par là? À l'époque, il y avait un serviteur de Dieu très très connu aux États-Unis, qui avait une chaîne de télévision, qui était connu, qui avait une audience pas possible, qui était un très très grand nom dans le milieu christianisme et dans les médias. Cet homme détournait de l'argent, cet homme avait des maîtresses, il fréquentait malheureusement des prostituées. Il a été exposé, l'une des prostituées qu'il fréquentait est allée le dénoncer et il y a eu une enquête qui a été faite et ils se sont rendu compte qu'il avait détourné des millions et des millions et il est parti en prison. Et le serviteur de Dieu, John Bevere, quand il était jeune, hein, il y a très très longtemps, est allé le voir et aller discuter avec lui par compassion et puis pour voir comment il allait. Et cet homme de Dieu avait l'air soulagé, il était en prison, hein, derrière les barreaux. Et il lui a dit, mais c'est une grâce pour moi d'être en prison.
C'est une grâce. Et l'homme de Dieu, John Bevere, ne comprenait pas dans quel sens il disait ça. Et il lui a dit, tu sais, Dieu m'a fait grâce en m'exposant, en montrant mon péché, parce que s'il ne m'avait pas mis en prison, je ne me serais jamais repenti et je serais mort dans mon péché. Je serais allé en enfer. Je sais que beaucoup de chrétiens disent « Oh, mais non, les chrétiens vont pas en enfer. » Vous savez, Dieu ne nous appelle pas à être un chrétien de nom uniquement. Dieu nous appelle à vivre le christianisme. Dieu nous appelle à être des chrétiens. Ça veut dire comme Christ. Christ était sans péché. Ça veut pas dire que nous ne sommes sans péché. Tous ont péché et ont été privés de la gloire de Dieu. Ça veut dire tout simplement que nous ne marchons pas dans le péché. Nous pouvons tomber 7 fois et nous relever 7 fois. Nous pouvons tomber, nous repentir, demander pardon au Seigneur. Mais nous ne devons pas pratiquer, trouver normal de faire des choses dont nous savons dans notre cœur que c'est mal. En ce qui concerne le péché dans l'Église, vous savez, la Bible parle du protocole. La première chose à faire, c'est d'en parler avec la personne. Si la personne ne veut pas se repentir, ne veut pas écouter ou ment ou nie les choses, c'est d'en parler au conseil des anciens, parce qu'il y a toute une hiérarchie, au conseil d'administration ou je ne sais quoi, en fonction des églises. Et si vraiment à ce niveau, la personne est confrontée, ne veut toujours pas se repentir, ne veut pas changer ou couper la relation ou arrêter de pratiquer des choses, la Bible dit d'en parler devant l'église. Et vous savez, à l'église, vous avez des gens qui sont forts, affermis, d'autres qui sont faibles, d'autres ce sont des petites brebis, d'autres qui viennent pour la première fois. Si Dieu se souciait d'exposer les gens, même si je ne suis pas d'accord de faire tout un foin sur les réseaux sociaux, parce que ça part dans tous les sens, si Dieu se souciait du fait d'exposer les gens, il n'aurait pas donné ses instructions. Parce que la Bible dit que cette personne doit être exposée afin d'être repris vraiment dans sa conscience. Souvent, les gens continuent à pécher, à faire des choses secrètes, bien qu'ils aient un titre et des responsabilités. Les gens le font parce qu'ils pensent que personne ne les voit. Mais Dieu les voit. Vous savez, Dieu, il ne va pas tout de suite exposer les gens. Ça peut durer longtemps comme ça. La situation peut durer 1 an, 2 ans, 6 ans, 20 ans. Et puis, arrivé un moment, la grâce, elle s'arrête. Parce que la grâce, ce n'est pas éternel. Et souvent, quand la grâce s'arrête, en ce qui concerne le secret, le péché de cette personne, elle continue quand même parce que le fait que Dieu expose les gens, ça les oblige à se repentir. Ça les oblige à regarder en eux-mêmes, à pleurer sur leur situation, à réaliser l'impact et à quel point ils ont fait du mal quand vous êtes dans le ministère aux gens, à quel point ils ont trompé les gens, à quel point ils ont blessé. Les gens repartent, les gens sont blessés dans leur foi, dans leur cœur. Cela amène aussi une repentance devant Dieu dans leur cœur. Et eux aussi sont sauvés. Et c'est vrai que parfois c'est au détriment de gens qui sont écorchés vifs et complètement déçus et qui quittent la foi. Mais vous savez, Dieu a chaque personne sous son contrôle. Pour cela, moi, j'aimerais encourager chaque croyant à être affermi dans sa foi, à être affermi dans son cœur. Même si certains serviteurs sont des exemples pour nous, c'est des gens que l'on regarde, que l'on admire, que l'on respecte. La chose importante, c'est vraiment d'être enraciné en Jésus-Christ. Parce que tout ce qui se passe dans le ministère, tous ces gens qui tombent, qui sont exposés, tous ces péchés sexuels, d'orgueil, etc., mes amis, sont déjà dans la Bible, se sont déjà produits dans la Bible. Cela nous montre qu'il n'y a rien de nouveau sous le soleil. Alors j'aimerais vous dire et vous encourager de vivre une vie, pas parfaite parce que personne n'est parfait, mais le plus attaché et conforme à Christ et à sa parole. Donc aujourd'hui, nous avons vu le premier piège dans lesquels les serviteurs de Dieu, les croyants tombent, c'est le piège sexuel. Nous verrons les 2 autres prochainement, nous parlerons de l'argent et de l'orgueil. Alors honnêtement, je pensais que ça allait me prendre, 3 points là allaient me prendre une seule émission, mais finalement ça va peut-être m'en prendre 3, mais c'est des sujets que nous avons besoin de développer. Donc je vous quitte, hein. Si vous avez besoin de nous contacter, contactez-nous sur la radio RFE, et puis si vous avez aussi un très joli témoignage à partager du ciel, de l'enfer, des choses spirituelles que vous avez vécues très fortes, n'hésitez pas à nous contacter, vous pouvez venir à notre studio si vous êtes en région parisienne, ou éventuellement peut se joindre par téléphone. Je vous dis à très bientôt, que Dieu vous garde, qu'il vous bénisse et qu'il vous protège. Amen.

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1: Proverbe 4. Recherchez et gardez la sagesse. Écoutez, mes enfants, les instructions d'un père. Soyez attentifs et vous apprendrez à être sages. Je vous transmets des enseignements solides. Ne rejetez pas mes conseils. Moi aussi, j'ai été un fils attentif pour mon père, tendrement aimé par ma mère. Mon père me disait « Garde précieusement mes paroles, respecte mes instructions et tu vivras. Acquiers la sagesse et l'intelligence, ne les oublie jamais. Ne néglige aucune de mes paroles. Ne rejette pas la sagesse, elle sera ton secours. Aime-la et elle veillera sur toi. » Le premier pas vers la sagesse, c'est de la rechercher. Donne tout ce que tu possèdes pour acquérir l'intelligence. Attache-toi à la sagesse et elle te rendra grand. Embrasse-la et elle t'honorera. Elle sera pour toi comme une parure élégante, une couronne magnifique. Évitez la conduite des méchants. Écoute-moi, mon enfant, et accueille mes enseignements. Ainsi, tu connaîtras une vie longue et paisible. Je t'enseigne la voie de la sagesse. Je te guide sur le chemin de la droiture. Tu avanceras sans encombre et tu prendras ton élan sans craindre de tomber. Ne rejette jamais l'éducation que tu as reçue. Elle est le fondement de ta vie. Reste-y attaché. N'emprunte pas la voie des méchants. Ne suis pas le chemin des malfaiteurs. Éloigne-toi d'eux, ne t'y engage pas. Fuis leur route, passe ton chemin. Ces hommes ne peuvent ne s'endormir avant d'avoir commis le mal. Ils perdent le sommeil s'ils n'ont pas causé de tort. Leur nourriture, c'est la méchanceté. Leur boisson, la violence. Mais la conduite des justes est comme l'aube naissante, dont la lumière grandit jusqu'au plein jour. La conduite des méchants, elle, est comme une nuit profonde. Ils avancent sans savoir où ils trébucheront. Avoir une conduite ferme. Mon enfant, sois attentif à mes paroles. Écoute mes conseils avec soin. Ne les laisse pas s'éloigner de ton cœur. Garde-les précieusement en toi. Elles apportent la vie et la guérison à ceux qui les acceptent. Avant tout, veille sur ton cœur, car il est la source de ta vie. Éloigne-toi du mensonge, que tes lèvres ne prononcent pas de paroles trompeuses. Fixe ton regard droit devant toi, avance avec franchise et honnêteté. Réfléchis au chemin que tu vas emprunter et assure-toi qu'il soit sûr. Ne dévie ni à droite ni à gauche. Tiens-toi loin du mal.
2: Seigneur, sur la croix, tu ne t'es pas donné à moitié. Voilà pourquoi aujourd'hui, je te donne tout.

0: La météo pour ce dimanche 11 octobre, temps de saison, hein, plus nuageux au nord qu'au sud. Quelques ondées sont possibles près de la Manche. Les températures pour ce dimanche matin, 7 degrés pour Lille et Lyon, 8 degrés pour Strasbourg, 10 degrés pour Paris, 11 degrés à Brest, 12 à Cherbourg et Bordeaux, 14 degrés pour Biarritz, Toulouse, Nice et Marseille et 17 degrés pour Ajaccio. Et pour ce dimanche après-midi, comptez une quinzaine de degrés sur le nord de la France. Il fera 16 degrés dans la vallée du Rhône, 18 sur l'Occitanie, jusqu'à 20 degrés sur Bordeaux et 22 à Nice.
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0: Bonjour, bonjour à tous. À la une, la primaire de la gauche social-démocrate entre aujourd'hui dans sa dernière journée. Rien ne s'est passé comme prévu. La plateforme de vote a été visée par une cyberattaque dès l'ouverture vendredi matin à 8h. Résultat, 19h, seuls 20 000 électeurs avaient pu voter sur 140 000 inscrits. Le vote a donc été prolongé. Il se terminera ce soir à 18h. Une plainte a été déposée. L'Agence nationale de la sécurité des systèmes d'information a été mobilisée. Et les organisateurs assurent que la sérénité du scrutin n'a pas été altérée. 5 candidats sont en lice. Olivier Faure, Raphaël Glucksmann, Jérôme Guedj, Emmanuel Morel et Ségolène Royal. Verdict dans vos soirées. Du côté du gouvernement, Sébastien Lecornu a fait deux annonces depuis le congrès des maires ruraux à Auch dans le Gers. D'abord, une dotation nouvelle de 50 millions d'euros pour près de 9000 communes rurales. Ensuite, une réponse à la flambée des carburants. Les préfectures vont contacter 339 stations-service isolées pour répercuter une baisse attendue de 12 à 18 centimes par litre de gazole. Le Premier ministre reçoit les distributeurs demain à Matignon. La pression reste forte. Le gazole tourne autour de 2,36 € le litre, en hausse de prix de 46% depuis le mois de janvier. Votre temps fort, l'éducation, le déploiement des 3000 enseignants remplaçants annoncés par Édouard Geffray a commencé ce week-end, en priorité dans 114 lycées classés rouges et 400 classés oranges, avec 1,2 milliard d'euros supplémentaires promis. Mais les lycéens mobilisés ne sont pas convaincus. Leur principal syndicat réclame 10 milliards et le blocage se poursuit. 24 lycées restent inutilisables, appelés des incendies ou des dégradations, privant environ 30 000 élèves de cours en présentiel. Et sur le terrain social, les pesticides mobilisent encore aujourd'hui. Plus de 50 rassemblements sont organisés partout en France à l'appel de la coalition de plus de 100 organisations, de collectifs de victimes aux syndicats agricoles. Leur cible, un projet règlement européen surnommé Omnibus qui assouplirait les autorisations des produits phytosanitaires. Au moins 49 substances seraient concernées. Le Parlement européen doit se prononcer au mois de décembre. Et enfin, côté culture, le festival Lumière a ouvert ses portes hier soir à Lyon. 9 jours de cinéma et un prix Lumière remis cette année aux frères Cohen. La clôture se fera le 18 octobre avec The Bing Lebowski. C'est la fin de cette édition. Passez un excellent dimanche sur votre radio.
1: Bonjour, le rétrosport de la semaine. Football, Ligue des Nations, longtemps mené au score et en manque d'idées, les Bleus ont finalement battu la Belgique 4-1 lundi soir au Stade de France. L'équipe de France, première du groupe 1, n'est pas encore qualifiée pour les quarts de finale. Les tricolores auront l'occasion de composter leurs billets dans un peu plus d'un mois à l'occasion des retrouvailles avec la Squadra Azzurra à Milan le 12 novembre. 3 jours plus tard, ils clôtureront cette phase de poule par la réception de la Turquie à Bordeaux le 15 novembre. Foot toujours auteur d'un véritable carton, mardi soir face à la Suisse 7-1, les Bleuets ont conclu la phase éliminatoire de l'Euro Espoir en beauté. Ils sont invaincus et largement en tête. Mardi, la France a conservé son titre en relais mixte au championnat d'Europe de cyclisme en Slovénie. Les coureurs tricolores sacrés sont Juliette Berthe, Cédrine Carbaol, Maeva Skiban, Bruno Armira, Rémi Cavagna et Thibaut Goarnalec. Mercredi, Primoz Roglic a été sacré sur le contre-la-montre. Sur ses terres, le coureur de 36 ans a devancé les Français Bruno Armira et Maxime Decomble. Cyclisme toujours, jeudi, Dorian Godon a remporté au sprint le Tour du Piémont. Le Français a devancé Anton Charming et Alberto Bettiol sur la ligne d'arrivée. Rugby, le RC Toulon, 13e et avant-dernier du top 14, a annoncé mardi matin le départ de son directeur, Pierre Mignoni. C'est ce dernier qui a fait part à la direction du club de sa décision de mettre fin à sa mission, ce que le rugby club toulonnais a accepté. Revenu dans le Var cet été, Franck Azéma assurera la direction sportive de l'équipe jusqu'à nouvel ordre. Top 14 toujours, la liste des départs l'été prochain s'allonge au stade toulousain. À ceux déjà annoncés s'ajoute celui de Cyril Baye, 33 ans, arrivé en fin de contrat chez les Rouges et Noirs, l'emblématique pilier gauche international français aux 56 sélections découvrira la saison prochaine un autre club de top 14, Bayonne, où il s'est engagé pour les deux prochaines saisons. Alors que les médias espagnols avaient annoncé que Fernando Alonso participerait au prochain Dakar, le pilote espagnol a démenti cette information jeudi lors d'une conférence de presse à quelques jours du Grand Prix de Singapour. Il se consacrera sur la F1 en 2027. C'est la fin de cette retro sport. Une très bonne journée à toutes et à tous.

Autour du trône de Dieu, 24 autres trônes, 24 êtres couronnés, assis, et plus loin, 4 créatures impossibles à décrire, couvertes, Dieu chantant sans jamais s'arrêter. J'en vois tout ça dans Apocalypse au chapitre 4. Mais ces images ne sont pas une invention de toute pièce. Elles viennent de quelque part et comprendre d'où elles viennent change tout à la manière de lire ce livre. Bienvenue dans ce 14e épisode.

Shalom, bienvenue, je m'appelle Charles et ici on explore la Bible dans son contexte juif ancien et historique, en passant par les textes anciens, les écrits de la période du Second Temple, les sources historiques et archéologiques. Le tout sans dogmatisme ni sensationnalisme. On fait parler les sources et ce qu'elles éclairent vraiment. Depuis quelques mois, nous sommes sur une série sur le livre de l'Apocalypse dans son contexte du 1er siècle. L'idée, c'est de comprendre ce livre comme l'auraient compris ses premiers lecteurs au 1er siècle. La série est basée sur mon livre qui sera publié dès lundi prochain. D'ailleurs, si vous souhaitez être informé en avant-première dès la sortie du livre, il vous suffit de vous inscrire via le lien en commentaire ou en description. Dans l'épisode précédent, on a vu Jean franchir une porte ouverte dans le ciel et se retrouver devant le trône de Dieu. Nous avons décrit la salle du trône, les éclairs, les tonnerres, la mer de verre, les sept lampes de feu qui sont devant le trône. Aujourd'hui, nous nous attardons sur les êtres qui composent cette cour céleste. Qui sont ces 24 anciens et les quatre créatures mystérieuses autour du trône? Jean écrit dans Apocalypse au chapitre 4, verset 4, « Autour du trône, je vis 24 trônes, et sur ces trônes, 24 vieillards assis. » Revêtus de vêtements blancs et sur leur tête des couronnes d'or. Commençons par l'observation la plus simple et la plus étonnante. Il n'y a pas un seul trône dans cette salle. Il y en a 25. Un trône central et 24 autres disposés autour. Et sur ces 24 trônes siègent des êtres que Jean appelle en grec des presbyteroi, c'est-à-dire des anciens ou des vieillards. Le mot ici est au pluriel. Ils portent des vêtements blancs. Ceux qui ont suivi les épisodes passés, notamment celles sur les lettres aux assemblées, reconnaissent ce symbole. Les vêtements blancs, dans l'Apocalypse, désignent généralement la pureté, la sainteté, la fidélité à Dieu. Le texte ajoute qu'ils portent des couronnes d'or. Mais ici, le grec est très précis. Il faut savoir que dans le grec ancien, il y a généralement deux mots distincts pour parler de couronne. Et ils ne veulent absolument pas dire la même chose. Le premier, c'est Stéphanos. Le second, Diadema. Pour les couronnes des 24 anciens, Jean utilise Stéphanos et non Diadema. Et ce n'est pas un détail mineur. Le Stéphanos, en grec ancien, c'est la couronne de victoire. Celle qu'on posait sur la tête d'un athlète, vainqueur aux Jeux Olympiques par exemple, ou d'un général qui rentrait triomphant à Rome après une campagne victorieuse. Le Diadema, par contre, c'est la couronne royale. Celle qu'on portait généralement par naissance ou par héritage. La couronne d'or des 24 anciens ne renvoie donc pas à une royauté héritée. Elle signale ici une dignité acquise, un titre gagné au terme d'un certain parcours. Et ils sont assis dans la cour céleste. Dans toutes les cours royales de l'Antiquité, s'asseoir en présence du roi était un privilège exceptionnel. Les autres restaient debout par respect. Ces 24 anciens siègent sur des trônes. Le contexte suggère ici qu'ils exercent une autorité réelle dans la cour céleste. Mais qui sont-ils vraiment? Jean ne le dit pas explicitement et c'est là que l'arrière-plan juif et historique du texte devient indispensable. La lecture la plus convaincante dans un contexte juif du 1er siècle renvoie à un texte du livre des Chroniques qu'on retrouve dans la Bible hébraïque, communément appelée l'Ancien Testament. Dans 1 Chronique au chapitre 24, le roi David organise le service du temple de Jérusalem et il divise les descendants d'Aaron, c'est-à-dire les prêtres lévitiques, il les divise en 24 classes, aussi appelées des divisions sacerdotales. Chaque classe servait à tour de rôle dans le temple, selon un calendrier précis, assurant un culte continu toute l'année. Ce système n'était pas une institution lointaine et abstraite, il était au cœur de la vie religieuse juive du 1er siècle. L'historien juif du 1er siècle de notre ère, Joseph Flavius, en parle dans ses écrits. Il précise lui-même d'ailleurs qu'il appartient à la première de ces 24 classes, celle de Joarib. Et dans l'évangile de Luc, Zacharie, le père de Jean-Baptiste, est présenté comme prêtre de la classe d'Abia, donc l'une de ces 24 divisions. Des manuscrits retrouvés à Qumran, dans les grottes du désert de Judée, près de la mer Morte, confirme ce calendrier sacerdotal avec une précision remarquable. Je mettrai les sources en description de cette vidéo. Donc,
Si les 24 anciens de l'Apocalypse représentent ces 24 divisions sacerdotales, leur rôle serait donc immédiatement clair. Ils exercent dans le ciel les fonctions de prêtres. Ils servent Dieu sans relâche dans la salle du trône, comme les prêtres servaient dans le temple de Jérusalem. C'est une première lecture. Il existe d'autres lectures possibles qu'on peut mentionner. Une deuxième lecture, plus spéculative, proposée notamment par des commentateurs anciens comme Victorine au IIIe siècle de notre ère, voit dans les 24 anciens la réunion de deux groupes. Les 12 patriarches d'Israël, c'est-à-dire les 12 fils

en deux groupes de 12. Elle reste donc difficile à démontrer directement dans le texte, dans le chapitre 4 du livre de l'Apocalypse. Une troisième piste, proposée par l'érudit américain David Hone, concerne l'arrière-plan romain. Dans la tradition républicaine romaine, les détenteurs du pouvoir absolu étaient toujours escortés de 24 gardes officiels, les licteurs, dont la fonction était de marcher devant le chef et de rendre visible son autorité. Chacun devait comprendre, rien qu'à les voir passer, qui venait et quel pouvoir il incarnait. 24, c'était précisément le nombre réservé à l'autorité suprême, à personne d'autre en fait. Donc, si cette lecture est juste, on pourrait dire que Jean ne calque pas le ciel sur Rome, mais il fait l'inverse. Il répond à la prétention de Rome. Là où Rome affirme détenir l'autorité absolue avec ses 24 gardes et ses insignes de pouvoir, Jean montre que la vraie autorité suprême n'est pas à Rome. Elle est au ciel, autour du trône, avec 24 anciens qui ne portent pas les insignes d'un empire, mais des couronnes qu'ils jettent aux pieds de Dieu. Quelle que soit la lecture retenue, la fonction des 24 anciens dans le texte est très claire. Ils ne sont pas des spectateurs passifs. Jean les décrit, plus loin dans le texte, tenant des harpes et des coupes d'encens. Et il précise que ces coupes sont les prières des saints. On retrouve cela dans Apocalypse, chapitre 5, au verset 8. Les anciens intercèdent. Ils présentent devant Dieu les prières du peuple, comme les prêtres du temple de Jérusalem présentaient les offrandes d'encens. Et dans Apocalypse 4, au verset 10, ils se prosternent devant le trône de Dieu et jettent leur couronne à ses pieds. Ce geste dit quelque chose d'essentiel. L'autorité des 24 vieillards, aussi réelle soit-elle, n'est pas autonome. Elle est entièrement reçue et elle est rendue dans un acte d'adoration totale. Ils gouvernent avec Dieu, mais sous son autorité, dans une soumission totale et librement consentie. Leur service est cultuel, continu et sans interruption. Ce sont en quelque sorte les adorateurs en chef de la cour céleste. Mais les anciens ne sont pas seuls autour du trône. Il y a aussi des créatures d'une nature entièrement différente. Jean écrit dans Apocalypse chapitre 4, les versets 6 à 8, « Au milieu du trône et autour du trône, il y a quatre êtres vivants remplis Dieu devant et derrière. Le premier être vivant est semblable à un lion, le second être vivant est semblable à un veau, le troisième être vivant à la face d'un homme et le quatrième être vivant est semblable à un aigle qui vole. Les quatre êtres vivants ont chacun six ailes et ils sont remplis Dieu tout autour et au-dedans. Ils ne cessent de dire jour et nuit, « Saint, Saint, Saint est le Seigneur Dieu, le Tout-Puissant, qui était, qui est et qui vient. » Le mot grec pluriel ici est « zoa » pour les êtres vivants. Quatre créatures d'une nature mystérieuse. Un lion, un veau ou un taureau, un être à face humaine et un aigle en plein vol. Chacun possède six ailes et ils sont couverts d'yeux de partout, devant, derrière, au-dedans. Dans l'imaginaire symbolique du monde antique, il faut savoir que les yeux représentent souvent la connaissance et la vigilance absolue. Ces créatures voient tout. Rien n'échappe à leur regard. Elles sont comme les gardiens du trône, les sentinelles de la gloire divine. Et elles chantent sans s'arrêter jour et nuit, « Saint, Saint, Saint est le Seigneur Dieu, le Tout-Puissant qui était, qui est et qui vient. » Cette triple répétition mérite une explication. Il faut savoir qu'en hébreu, le mot « saint » se dit « kadosh ». Dans la grammaire hébraïque, répéter trois fois un terme est l'une des manières, sinon la manière de former le superlatif absolu. La façon la plus forte d'exprimer une qualité. Dieu n'est pas seulement saint, il est le totalement saint. Le tout autre, celui qui transcende infiniment tout ce qui existe. Tout lecteur familier des écritures hébraïques reconnaissait immédiatement ces créatures, parce que ça fait écho aux visions des prophètes hébreux dans la Bible. Pour vous donner quelques exemples, dans le livre d'Ézéchiel au chapitre 1, donc on est à peu près au 6e siècle avant notre ère, le prophète se trouve en exil sur les bords du fleuve Kébar, en Babylonie. Il voit une vision bouleversante. Quatre créatures vivantes se déplacent portant un firmament de cristal. Chacune possède quatre faces. Un visage d'homme, un visage de lion,
un visage de taureau et un visage d'aigle.

Ces créatures portent le trône de Dieu et se déplacent avec lui. C'est ce qu'on appelle la vision de la Merkava, en hébreu le char divin. L'une des visions d'ailleurs les plus commentées de toute la Bible dans les cercles juifs du Second Temple. On en a parlé dans l'épisode précédent. La vision de Jean reprend exactement les quatre figures d'Ézéchiel. Lion, veau, homme et aigle. Mais la vision fait penser aussi au livre du prophète Ésaïe au chapitre 6, deux siècles avant Ézéchiel, donc aux alentours du 8e siècle avant notre ère. Le prophète Ésaïe voit le Seigneur assis sur un trône très élevé. Autour de lui se tiennent des séraphins, le mot hébreu désignant des êtres ardents. Ces créatures ont chacune six ailes et elles crient l'une à l'autre « Saint, Saint, Saint est l'Éternel des armées, toute la terre est remplie de sa gloire. » Jean fusionne ici les deux visions prophétiques, les quatre figures animales d'Ézéchiel, les six ailes et le chant des séraphins du prophète Ésaïe. Pour un lecteur du 1er siècle familier de ces textes, le message était immédiat. Jean voit exactement le même trône que les grands prophètes ont vu avant lui. Ce n'est pas en soi une vision nouvelle, c'est la continuité d'une révélation que la tradition biblique transmet de génération en génération depuis des siècles. Et cette tradition n'était pas seulement dans les grands textes prophétiques, elle était vivante au 1er siècle. À Qumran, par exemple, dans le désert de Judée, une communauté juive active entre le 2e siècle avant notre ère et le 1er siècle de notre ère, et qui attendait la fin des temps, a produit une littérature liturgique remarquable. Parmi leurs manuscrits, un texte connu sous le nom de Cantique du sacrifice du sabbat décrit une adoration céleste perpétuelle. Des êtres divins, des anges, louent Dieu sans interruption autour de son trône. Le texte dit en substance « Louez le Dieu splendidement digne de louange. Dans la splendeur des louanges et la gloire de son royaume, chantez avec joie vous qui vous réjouissez dans sa connaissance parmi les êtres divins merveilleux. » Les thèmes sont proche de l'Apocalypse. On retrouve louange perpétuelle, des êtres célestes autour du trône, la gloire divine qui rayonne sur la cour entière. Dans certains cercles juifs du Second Temple, la cour céleste de Dieu, avec ses habitants qui l'adorent sans relâche, était une réalité théologique attendue et décrite. Le texte que nous venons de lire n'est pas cité ici comme référence canonique des Écritures, mais comme témoin du monde symbolique et religieux que Jean et ses premiers lecteurs connaissaient. Et si ce type d'exploration vous intéresse, sachez que tout ce que nous voyons ici est développé en détail dans le livre dont le lien est dans la description. On y revient en fin de vidéo. Alors, pourquoi tout cela est-il important? Parce qu'avant d'ouvrir les sceaux, avant les jugements, avant les visions qui vont suivre dans l'Apocalypse, Jean place son lecteur dans la salle du trône, dans la salle du gouvernement de l'univers, où les décisions qui affectent la terre sont prises. Pour Jean, la vraie autorité n'est pas à Rome, pas dans les palais impériaux, pas sur le trône de l'empereur, elle est au ciel, auprès du Dieu d'Abraham, entouré de ses prêtres célestes et les gardiens de sa gloire. Jean s'inscrit clairement dans une longue ligne prophétique. Ézéchiel avait vu ce trône depuis les bords du Kébar en Babylonie, Ésaïe l'avait contemplé dans le temple, les communautés de Qumran en attendaient la révélation complète. Ce que Jean décrit dans Apocalypse au chapitre 4 n'est pas une invention de toute pièce. C'est la révélation de ce qui a toujours été tenu pour vrai dans la tradition biblique, que derrière les apparences du monde, il existe un royaume céleste et que ce royaume, ce gouvernement appartient au Dieu du ciel. Tout ce qui vient dans la suite de l'Apocalypse, que ce soit les sceaux, les trompettes, les visions, etc., tout part de ce trône. Avant de terminer, un dernier mot. Depuis 14 épisodes, on explore l'Apocalypse source par source, contexte par contexte. 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Le lien pour être informé dès la sortie est dans la description ou en commentaire. Dans le prochain épisode, nous entrerons au cœur de cette salle du trône. Un rouleau apparaît, scellé de sept sceaux. Personne ne peut l'ouvrir. Et Jean pleure. Je n'en dis pas plus. Je vous dis à bientôt pour la suite de la série. Shalom.

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0: Bonjour, je suis Bélès Conley. 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
1: Bonjour mon ami, je suis très heureux que vous soyez avec moi. J'ai une demande à vous faire. Consacrez-moi les 30 prochaines minutes. Je sais que vous avez probablement beaucoup de choses à gérer, c'est le cas de la plupart d'entre nous, beaucoup de choses cherchent à accaparer nos pensées. Mais vous savez quoi? Lorsque nous donnons la priorité à la parole de Dieu dans notre vie, il se passe des choses. Et nous allons examiner des vérités extraordinaires dans la lettre aux Philippiens. En fait, nous parcourons verset par verset toute cette lettre que Paul a écrite depuis une prison romaine à l'église de Philippe, en Macédoine. Et nous sommes arrivés ici à des vérités absolument profondes. Paul se trouve en prison. Et l'église de Philippe a envoyé un homme nommé Épaphrodite avec une offrande pour aider Paul pendant son emprisonnement. En parlant de cela au chapitre 4, verset 10, Paul dit « J'ai éprouvé une grande joie dans le Seigneur de ce que vous avez enfin pu renouveler l'expression de votre intérêt pour moi. Vous y pensiez bien, mais l'occasion vous manquait. Ils avaient déjà voulu lui envoyer un don, mais il était en route pour Rome. Le don ne lui serait pas parvenu. Mais maintenant qu'il est arrivé, il lui envoie Épaphrodite. Et Paul dit « Je me suis réjoui parce que vous vous êtes assez soucié de moi pour agir. » Et j'aime les termes qu'il emploie. Il dit que leur intérêt pour lui, leur attention, a été renouvelé. Littéralement, cela signifie qu'il a repris vie, comme un arbre entré en dormance. À présent, il revit et porte de nouveau du fruit. Et il dit « Je comprends que ce n'est pas parce que vous ne vouliez pas auparavant, mais parce que vous n'en aviez pas l'occasion. » Puis Paul dit « Je ne vous parle pas de cela simplement parce que j'étais dans le besoin. » Il dit au verset 11 « Ce n'est pas à cause de mes besoins que je dis cela, car j'ai appris à être satisfait de ma situation. » Et nous avons vu la dernière fois que le mot « satisfait » signifie ne pas dépendre des circonstances. Quelle que soit la situation dans laquelle Paul se trouvait, dans une prison romaine, sur la route, persécuté par tel groupe ou tel autre, quoi qu'il arrive, il savait ne pas dépendre des circonstances parce qu'il savait faire confiance à Dieu et s'appuyer sur Dieu. Il poursuit en disant « Je sais vivre dans la pauvreté. Je sais vivre dans l'abondance. Je sais subsister avec peu. Je sais aussi garder la bonne attitude de cœur lorsque ma vie est dans l'abondance. » Il dit « Partout et en toutes circonstances, j'ai appris à être rassasié et à avoir faim, à être dans l'abondance et à être dans le besoin. Je peux tout par celui qui me fortifie, Christ. » Mon ami, nous pouvons faire confiance à Jésus, peu importe où vous vous trouvez dans le monde en ce moment, peu importe la langue dans laquelle vous écoutez ce message, vous pouvez faire confiance à Jésus-Christ et à ses promesses. Vous pouvez apprendre, je peux apprendre à ne pas dépendre des circonstances. Mon ami, celui qui a créé le monde peut pourvoir à nos besoins. Lorsqu'il a dit à Élie d'aller au torrent de Kérit, il y a envoyé des corbeaux deux fois par jour pour le nourrir. Lorsque son peuple traversait le désert, quittant l'Égypte pour se rendre dans le pays promis, il n'y avait aucun magasin où acheter de la nourriture, aucune vigne où cueillir du raisin, aucune oliveraie. Alors qu'a fait Dieu? Il leur a donné la manne dans le désert et a pourvu surnaturellement à leurs besoins. Mon ami, Dieu n'a rien perdu de sa créativité ni de sa capacité à accomplir des miracles. Nous devons comprendre ce secret. Nous pouvons tout, que nous traversions une période difficile, où nos moyens sont limités, ou une période de grande prospérité, pendant laquelle nous devons garder les yeux fixés sur Dieu et ne pas placer notre confiance dans cette prospérité. Et entre ces deux situations, je pense que la prospérité peut être plus dangereuse pour l'âme d'un homme que le fait de se trouver dans une situation où il doit faire confiance à Dieu pour pourvoir à ses besoins. Parce que notre nature humaine a tendance à placer sa confiance dans les richesses. Mais la Bible nous dit de ne pas placer notre espérance dans des richesses incertaines, mais dans le Dieu vivant qui nous donne tout avec abondance pour que nous en jouissions. D'ailleurs, permettez-moi de vous lire ce passage. C'est quelque chose que Paul a écrit au jeune Timothée au chapitre 6. Il lui dit « Écoute, Timothée, tu dois parler aux membres de ton église, tu dois parler à ceux qui connaissent la prospérité, voici ce que tu dois leur dire, aux riches de ce monde ordonne de ne pas être orgueilleux. Et il parle de croyants. Il ne parle pas d'aller prêcher aux non-croyants. Notre message aux non-croyants est que Jésus-Christ est mort et ressuscité afin que vous puissiez être rachetés et entrer dans la famille de Dieu. Si vous vous repentez et placez votre confiance en Christ. Mais ici, le message s'adresse aux membres de l'Église, aux croyants. Aux riches de ce monde ordonne de ne pas être orgueilleux et de ne pas mettre leur espérance dans des richesses incertaines, mais dans le Dieu vivant qui nous donne tout avec abondance pour que nous en jouissions. Ordonne-leur de faire le bien, d'être riches en belles œuvres, de se montrer généreux, prêts à partager. Ils s'assureront ainsi en guise de trésor de bonnes fondations pour l'avenir afin de saisir la vie éternelle. Tu dois leur dire d'être généreux. Et si vous traversez une période où vous êtes béni, si vous me regardez et que vous êtes croyant en Jésus-Christ, je vous exhorte, comme Paul a demandé à Timothée, d'exhorter ceux qui étaient riches à son époque.

nulle œuvre de votre église locale et des ministères chrétiens qui apportent l'évangile au monde. Alors écoutez, si vous êtes béni, vous devriez en remercier Dieu. Gardez un cœur humble, ne soyez pas hautain, ne soyez pas orgueilleux, mais soyez humble et généreux. Et là encore, nous pouvons le faire. Nous pouvons tout par celui qui nous fortifie, Christ. Paul poursuit au verset 15 et 16, et je voudrais vous les lire. Il dit, au verset 14, il dit, « Cependant, vous avez bien fait de prendre part à ma détresse. » Il ne voulait pas qu'ils se méprennent, comme s'il leur disait, « Vous avez envoyé ce don, mais je n'en avais pas vraiment besoin. » Je fais confiance à Jésus. Il ne voulait absolument pas minimiser leur geste. Il dit, « Cependant, vous avez bien fait de prendre part à ma détresse. » Autrement dit, « Merci. Ce que vous avez fait était noble, juste et bon. » Puis, dans les deux versets suivants, il dit ceci. Vous le savez vous-même, Philippiens, au commencement de la prédication de l'Évangile, quand j'ai quitté la Macédoine, aucune église, si ce n'est la vôtre, n'entra en compte avec moi pour ce qu'elle donnait et recevait. Vous avez été les seuls à le faire. Car à Thessalonique, déjà, et à deux reprises, vous m'avez envoyé de quoi pourvoir à mes besoins. Il leur dit, vous m'avez même envoyé de l'aide à deux reprises lorsque j'étais à Thessalonique. Après avoir reçu la parole du Seigneur et avoir été sauvés, ils ont commencé à donner généreusement à Paul et à soutenir ses missions, afin que d'autres puissent trouver la vie éternelle comme eux-mêmes l'avaient trouvée. Et je pense que cela devrait être la réaction de toute personne rachetée. J'ai été sauvé. J'ai été purifié. Je vais au ciel. J'ai reçu une vie nouvelle ici-bas. Je veux donc donner afin que d'autres puissent recevoir ce que j'ai reçu. Et il dit, aucune église, si ce n'est la vôtre, n'entra en compte avec moi pour ce qu'elle donnait et recevait. Il est intéressant de constater que ces deux choses sont le plus souvent associées. Pour eux, il ne s'agissait pas seulement de donner, mais aussi de recevoir. Les deux vont de pair dans le plan de Dieu. Permettez-moi tout d'abord d'en parler sous cet angle. Vous ne pourrez jamais donner plus que Dieu. Je parlerai des motivations dans un instant, alors ne tirez pas de conclusions hâtives. Ne vous dites pas « Ah, c'est l'un de ces prédicateurs qui disent de donner pour recevoir ». Ce n'est absolument pas le cas. Cependant, écoutez-moi attentivement. Paul a écrit à ses chrétiens de Philippe. Ils avaient réellement donné au prix de sacrifice et il dit « Vous avez pris part avec moi au fait de donner et de recevoir ». Vous ne donnez pas uniquement pour recevoir, mais lorsque vous donnez avec de bonnes motivations, vous ne pouvez pas l'empêcher, vous recevez, cela vous revient. Dans Luc 6, 38, le contexte concernait l'amour et le pardon. Il est écrit « Donnez et on vous donnera ». On versera dans le pan de votre vêtement une bonne mesure tassée, secouée et qui déborde, car on utilisera pour vous la même mesure que celle dont vous vous serez servi. Dans Proverbes 3, 9 et 10, il est écrit « Honore l'Éternel avec tes biens et avec les premiers de tous tes produits. Alors tes greniers seront abondamment remplis et tes cuves déborderont de vin nouveau. Tes greniers seront abondamment remplis et tes cuves déborderont de vin nouveau. » Une promesse y est attachée. Lorsque nous honorons Dieu avec ce que nous avons de premier et de meilleur, il nous bénit. Ces promesses ont été écrites à un peuple qui vivait dans une société agricole. Leur prospérité se mesurait au nombre de leurs moutons, ou plutôt à leurs troupeaux, aux moutons et aux bovins qu'ils possédaient, à leurs oliveraies et à leurs vignes. Dieu leur dit donc, « Écoutez, lorsque vous m'honorez en premier, que vous me donnez la première part de vos revenus et que vous le faites avec de bonnes motivations, je veillerai à ce que vous soyez bénis. » Permettez-moi de vous lire quelque chose. Cela se trouve dans 2 Corinthiens, chapitre 9. Et là encore, c'est profond. Dans 2 Corinthiens, chapitre 8, Paul cherche à encourager l'église de Corinthe à donner généreusement. Pour cela, il cite les Macédoniens, et plus particulièrement ces chrétiens de Philippe, dont nous parlons. Il dit, écoutez, ils ont connu de grandes difficultés, mais ils ont donné, même au-delà de leurs moyens, ils l'ont fait de leur plein gré. Puis au chapitre 9, alors qu'il parle toujours des dons et cherche encore à les encourager à donner, voici les termes qu'il emploie. Dans 2 Corinthiens 9, 6, il dit, « Sachez-le, celui qui sème peu moissonnera peu. Et celui qui sème abondamment... » moissonnera abondamment, que chacun donne comme il l'a décidé dans son cœur, sans regret ni contrainte, car Dieu aime celui qui donne avec joie.
Dieu peut vous combler de toutes ses grâces afin que vous possédiez toujours à tout point de vue de quoi satisfaire à tous vos besoins et que vous

ayez encore en abondance pour toute œuvre bonne. Il parle ici de donner, une offrande. Si vous semez peu, vous moissonnerez peu. Paul disait aux chrétiens de Philippe, « Aucune autre église ne s'est engagée comme vous dans le fait de donner et de recevoir. » Et lorsqu'il parle de cela aux Corinthiens, Paul dit, « Écoutez, si vous donnez peu, c'est peu qui vous reviendra. Si vous donnez abondamment, c'est abondamment que cela vous reviendra. » Il leur dit, « Vous devez comprendre que Dieu peut faire abonder toute grâce envers vous. » Une autre traduction parle de « bénédiction terrestre ». Ainsi, vous posséderez toujours à tout point de vue de quoi satisfaire à tous vos besoins et vous aurez encore en abondance pour toute œuvre bonne. Autrement dit, Dieu veillera à ce que vous ayez largement de quoi satisfaire vos besoins avec suffisamment de surplus pour aider quelqu'un d'autre. Et, mon ami, voilà ma définition de la prospérité. Dieu vous donne assez pour satisfaire vos besoins. Il vous bénira par le travail de vos mains. Il vous bénira en vous donnant des idées créatives ou, si nécessaire, il ouvrira les fenêtres du ciel. Comme il est écrit dans Malachie, chapitre 3, « Apportez toutes les dîmes à la maison du trésor, afin qu'il y ait de la nourriture dans ma maison. Mettez-moi ainsi à l'épreuve, dit l'Éternel, le maître de l'univers, et vous verrez si je n'ouvre pas pour vous les fenêtres du ciel, si je ne déverse pas sur vous la bénédiction en abondance. Donc Dieu prendra soin de nous par notre travail, en nous donnant de la sagesse et des idées créatives pour faire les choses, pour trouver une meilleure manière d'agir ou pour proposer un produit qui bénira et aidera quelqu'un ou lui facilitera la vie et qui fera revenir des ressources vers nous. Ou bien, lorsque c'est nécessaire, Dieu peut ouvrir les fenêtres du ciel et accomplir des choses totalement surnaturelles, tellement inattendues qu'elles nous laissent sans voix. Écoutez, Dieu n'a perdu ni la puissance ni le désir d'accomplir ces choses. Il veut prendre soin de son peuple. Quelqu'un dira peut-être, « D'accord, pasteur, êtes-vous simplement en train de dire que nous devons donner pour recevoir ?» Non, ce n'est pas ce que je dis. Il existe des motivations plus élevées pour donner. L'obéissance à Dieu, puisque l'Écriture nous ordonne de le faire. Nous devons donner par amour pour Dieu. Nous devons aussi donner par amour pour les gens, parce que nous voulons les voir recevoir les mêmes choses que celles que nous avons reçues de la parole de Dieu et de l'Esprit de Dieu. Et nous voulons soutenir ceux qui prêchent l'Évangile aux personnes dans le besoin. C'est dans cet esprit que les Philippiens ont agi. Ils ont donné par amour pour Dieu, parce qu'ils voulaient que d'autres soient touchés comme eux-mêmes l'avaient été par le ministère de Paul. Et ils l'ont fait tout simplement par obéissance, parce qu'ils savaient que cela faisait partie, si l'on peut dire, de l'économie du royaume. Cela faisait simplement partie de la vie du royaume et de ce que nous sommes appelés à faire. Mais j'ajouterai ceci, même si ces motivations doivent être les plus élevées, Dieu a promis de pourvoir à nos besoins. Et nous devons aussi lui faire confiance à ce sujet. Je ne vais pas dire, bon, je vais uniquement donner parce que j'aime Dieu et uniquement parce que je veux voir des personnes être touchées. C'est vrai. Mais ce n'est pas tout. Car Dieu a promis que lorsque je donne, je reçois. Il a promis que lorsque je donne, il me le rend en le multipliant. Il a promis que lorsque je donne abondamment, il me le rend en le multipliant. Un agriculteur qui sèmerait des graines sans s'attendre à une récolte serait insensé. Et une partie de cette récolte est matérielle. Là encore, davantage me revient. J'ai davantage à donner, j'ai davantage pour être une bénédiction, j'ai davantage à semer dans le royaume de Dieu. Paul poursuit donc dans Philippiens et dit au verset 17, « Ce n'est pas que je cherche les dons, mais je désire qu'un fruit abondant soit porté sur votre compte. J'ai tout reçu et je suis dans l'abondance. J'ai été comblé en recevant d'Épaphrodite ce que vous m'avez envoyé comme un parfum de bonne odeur, un sacrifice que Dieu accepte et qui lui est agréable. » Je voudrais m'arrêter là. Je vais commencer par la fin puis revenir en arrière. Lorsque les Philippiens ont donné, ils l'ont fait par amour pour l'apôtre Paul, parce que Paul leur avait apporté l'Évangile et aussi parce qu'ils se souciaient de lui et pensaient à lui. Ils voulaient prendre soin de lui pendant son emprisonnement. Ils voulaient que d'autres reçoivent l'Évangile et entendent la bonne nouvelle comme eux-mêmes l'avaient entendue. Ils ont donné par amour pour Dieu, mais ils ont également donné avec foi, sachant que Dieu est généreux et qu'il le leur rendrait. Quelqu'un dira, comment savoir qu'ils ont donné avec foi? Eh bien, Paul dit, comme nous venons de le lire, que leur don était un sacrifice que Dieu accepte, un parfum de bonne odeur qui lui est agréable.
Et si nous revenions à 2 Corinthiens chapitre 8, nous verrions qu'ils ont effectivement donné au prix de sacrifice, parce qu'ils s'étaient eux-mêmes donnés à Paul et à son ministère, et qu'ils s'étaient aussi donnés à Dieu. Ils ont donc donné au prix de sacrifice. Ils l'ont fait avec foi, avec la foi que des personnes seraient touchées, mais aussi avec la foi que Dieu répondrait à leurs besoins et pourvoirait également à ceux qui leur manquaient. Il existe une deuxième manière de comprendre ce passage. Dans 2 Corinthiens 9, 6 à 8 que nous avons étudié, Paul compare précisément les dons à des semences que l'on plante. Ici, il écrit aux Philippiens et dit « Ce n'est pas que je cherche les dons, mais je désire qu'un fruit abondant soit porté sur votre compte. » Et je suis certain que Paul avait pleinement conscience de cette double application. Lorsque je sème, cela me revient. Oui, j'aurai davantage à donner et je le fais pour de bonnes raisons. J'insiste peut-être un peu trop sur ce point, mais je pense que certaines personnes ont besoin de l'entendre encore et encore. Mais Paul gagnait des personnes à Christ. Et dans l'Écriture, les âmes qui sont gagnées sont décrites comme du fruit qui entre dans le royaume de Dieu. Il a indiqué au premier chapitre que toute la garde prétorienne, toute la garde du palais, avait appris que c'était pour Christ qu'il était enchaîné, et que l'Évangile avait ainsi progressé. Ainsi, les 10 000 soldats d'élite de Rome avaient, à un degré ou à un autre, entendu l'Évangile de Jésus-Christ. C'était du fruit porté au crédit de Paul. Les âmes qu'il gagnait, les personnes dont la vie était transformée par la prédication de la parole de Dieu, tout cela constituait un fruit spirituel porté au crédit des Philippiens. Et lorsque je donne à un ministère qui gagne des âmes, qui fait des disciples, qui enseigne la parole de Dieu et qui aide les gens, tout le fruit produit par ce ministère est également porté à mon crédit. Je ne suis peut-être pas celui qui a prêché. Je ne suis peut-être pas celui qui a imposé les mains aux malades, mais si j'ai soutenu cette personne, alors tout ce fruit est porté à mon crédit. Mon ami, il n'existe rien de plus noble ni de meilleur à faire de nos finances. D'ailleurs, certaines personnes soutiennent fidèlement ce que nous faisons. Si vous êtes l'une d'entre elles, je veux simplement vous dire merci. Cela nous aide à accomplir notre mission, et nous vous en sommes profondément reconnaissants. Nous ne pourrions pas faire ce que nous faisons sans vous. Actuellement, notre émission est diffusée dans quelques 120 pays et dans 11 langues majeures du monde. Et nous aimerions aller encore plus loin. Cela n'est possible que grâce à des personnes qui donnent fidèlement et parfois même au prix de sacrifices. Et écoutez, tout le fruit produit par ce que nous faisons, par ce ministère, est porté à votre crédit. Dans les registres du ciel, c'est écrit et votre nom y est associé. Et vous serez récompensé pour cela, pour votre sacrifice. Je veux donc simplement vous dire merci et que Dieu vous bénisse pour cela. Paul poursuit et dit quelque chose d'extraordinaire. Au verset 19, il dit « Et mon Dieu pourvoira à tous vos besoins conformément à sa richesse, avec gloire en Jésus-Christ. » C'est une promesse. À notre Dieu et Père soit la gloire au siècle des siècles. Amen. Très bien. Cette promesse, « Mon Dieu pourvoira à tous vos besoins conformément à sa richesse avec gloire en Jésus-Christ », elle était liée à leur don en faveur de la mission. Elle était liée à leur don fait au prix de sacrifice. Elle était liée à leur générosité abondante. On ne peut pas séparer la promesse de ce contexte. Ils avaient donné, même lorsqu'ils traversaient une période difficile, et ils avaient soutenu son ministère. Et il leur dit, « Écoutez, mon Dieu pourvoira à tous vos besoins, non pas simplement en fonction de vos besoins, mais conformément à sa richesse avec gloire en Jésus-Christ. » Mon ami, voilà l'abondance, voilà le surplus. Dieu promet de répondre à vos besoins lorsque vous donnez pour son œuvre, non selon une mesure terrestre, mais selon une mesure céleste. Cette promesse est destinée à ceux qui donnent. Puis nous trouvons cette salutation finale. Au verset 21, il dit « Saluez chacun des saints en Jésus-Christ. Les frères qui sont avec moi vous saluent. Tous les saints vous saluent, en particulier ceux de l'entourage de l'empereur. Que la grâce de notre Seigneur Jésus-Christ soit avec vous tous. Amen. » Imaginez leur réaction en entendant cela. Ils le soutenaient. De toute évidence, ils priaient pour ce qu'ils faisaient et demandaient que la main du Seigneur agisse puissamment dans la vie de Paul. Et Paul leur avait déjà dit au premier chapitre que les événements qui lui étaient arrivés, notamment son emprisonnement, avaient contribué au progrès de l'Évangile. Il avait indiqué que toute la garde du palais savait que c'était pour Jésus-Christ qu'il était enchaîné.
Ainsi, là encore, la garde prétorienne avait entendu le message. Mais maintenant, Paul dit, « Tous les saints vous saluent, en particulier ceux de l'entourage de l'empereur. » Cette expression désignait ce que nous pourrions appeler l'administration impériale. Cela englobait aussi bien les fonctionnaires du palais que les secrétaires ou les agents d'entretien employés par Rome. Cela ne désigne pas nécessairement les membres de la famille de l'empereur. Je suppose que l'expression « ceux de l'entourage de l'empereur » pourrait aussi faire référence à certains membres de la famille impériale. Peut-être que certains membres de la famille la plus puissante de la planète à cette époque avaient été touchés. Mais parmi tous ces fonctionnaires et employés, Dieu s'est asservi de l'histoire de Paul parce qu'il se trouvait là. Elle s'était transmise de bouche à oreille, de cœur à cœur, de personne à personne. Et une grande et puissante moisson était en train d'être récoltée parce qu'il parlait de sa foi en Christ et racontait le message de l'Évangile. Et tout cela avait été rendu possible par la générosité de ces chrétiens de Philippe. Et là encore, certaines personnes, dont quelques-unes me regardent peut-être en ce moment, sont à la retraite et disposent d'un revenu fixe. Pourtant, elles consacrent une partie de leur revenu mensuel à l'œuvre de leur église ou à une œuvre d'évangélisation. Et se privent de certaines choses, peut-être de quelques petits plaisirs qu'elles pourraient s'offrir, et parfois même de certaines choses nécessaires. Que Dieu vous bénisse pour cela. Le ciel le voit. Je pense que les anges se tiennent au garde à vous, émerveillés devant les personnes qui ont un tel cœur. Malheureusement, nous avons aussi dans l'Église des personnes qui se comportent davantage comme des consommateurs. Elles viennent simplement pour entendre un bon message. Elles veulent profiter de la louange, mais elles ne donnent rien ou presque rien. Et elles n'y réfléchissent même pas. L'Écriture dit, et ce sont les paroles de Jésus, « En effet, là où est ton trésor, là aussi sera ton cœur. » Si vous avez à cœur de gagner à Christ un monde perdu, si votre cœur est attaché à l'œuvre du royaume, vos finances y seront automatiquement engagées. Ne soyez pas simplement un consommateur qui vient à l'église uniquement pour ce qu'il peut en retirer. Je veux entendre un excellent message qui me fasse du bien. Je veux profiter de la louange. Puis je veux simplement repartir et continuer ma vie. Non, vous ne devez pas être seulement un chrétien consommateur, mais un chrétien qui soutient l'œuvre. Vous devez donner, vous devez prier, vous devez prendre part à l'œuvre. Et si vous n'avez jamais fait du don une pratique régulière dans votre vie, je vous mets au défi de commencer. Faites confiance aux promesses de Dieu. Passez du temps prosterné devant Dieu et dites, « Seigneur, que dois-je faire ? Je reçois tel revenu chaque mois ? Je reçois tel revenu toutes les deux semaines ? Et je veux t'honorer avec la première part parce que tu occupes la première place dans ma vie. » Et écoutez, si vous me regardez en ce moment et que vous n'avez jamais ouvert votre cœur au Sauveur, je veux simplement vous encourager à le faire. Le Seigneur est riche pour tous ceux qui font appel à lui. Jésus a dit, « Je ne mettrai pas dehors celui qui vient à moi. » Et ce n'est pas souscrire une assurance contre le feu pour ne pas aller en enfer et vous garantir d'une manière ou d'une autre une place au ciel. C'est recevoir ici-bas une vie nouvelle et transformée. Comme le dit l'Écriture, Dieu marche au milieu de nous et habite en nous. Nous sommes les temples du Dieu vivant. Alors oui, j'ai une assurance contre le feu. Je n'irai pas en enfer, Dieu soit loué. Je ne suis pas destiné à subir la colère de Dieu. Christ m'a sauvé de la colère de Dieu. La colère de Dieu a été déversée sur lui à la croix lorsqu'il est mort à ma place. Dieu soit loué, j'irai au ciel lorsque je mourrai. Mais dès maintenant, je mène une vie riche et pleine dans la présence de Dieu. Je jouis de sa paix, je jouis de sa présence. J'apprécie son peuple et vous pouvez vivre la même chose. Faites simplement appel au Seigneur, son nom est Jésus. Demandez-lui d'entrer dans votre vie. Reconnaissez-le comme votre Seigneur et votre Sauveur, vous ne le regretterez jamais et nous serions heureux d'avoir de vos nouvelles. D'ici notre prochaine rencontre, que Dieu vous bénisse, mon ami. Saviez-vous que la Bible dit que Dieu souhaite nous accorder des bienfaits au quotidien ? Jésus a expliqué que nous pouvons être nourris chaque jour par la parole de Dieu. Les habitudes que nous pratiquons chaque jour sont celles qui nous façonnent.
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Éphésiens chapitre 1. Salutations. Moi, Paul, je suis apôtre du Christ Jésus parce que Dieu l'a voulu. J'écris à ceux qui appartiennent à Dieu, qui se trouvent à Éphèse et qui croient au Christ Jésus. Que Dieu, notre Père et le Seigneur Jésus-Christ, vous bénisse et vous donne la paix. Dans le Christ, Dieu réalise son projet de salut louange à Dieu, le Père de notre Seigneur Jésus-Christ. En effet, il nous a bénis dans le Christ en nous communiquant les dons de son Esprit qui viennent du ciel. Avant la création du monde, Dieu nous a choisis dans le Christ pour que nous soyons saints et sans défaut devant ses yeux. Dieu nous aime et, depuis toujours, il a voulu que nous devenions ses fils par Jésus-Christ. Il a voulu cela dans sa bonté. Alors chantons la gloire de Dieu pour la grandeur de ses bienfaits. Il nous les donne généreusement par son Fils très aimé. Dans le Christ, par son sang, nous sommes libérés du mal et nos péchés sont pardonnés tellement la bonté de Dieu est grande. Oui, Dieu nous a couverts de ses bienfaits. Il nous a donné toute la sagesse et l'intelligence. Il nous a fait connaître son mystère, c'est-à-dire ce que, dans sa bonté, il voulait faire dans le Christ depuis toujours. Ce projet, Dieu voulait le réaliser au temps choisi par lui. Rassembler tout ce qui est dans les cieux et ce qui est sur la terre, sous un seul chef, le Christ. Et dans le Christ, Dieu nous a donné notre part au salut en nous choisissant d'avance selon son projet. Il a fait tout cela parce qu'il l'a décidé et voulu. Alors, nous qui avons été les premiers à mettre notre espoir dans le Christ, chantons la gloire de Dieu. Dans le Christ, vous aussi, vous avez entendu la parole vraie, la bonne nouvelle qui vous sauve. Ensuite, vous avez cru dans le Christ et Dieu vous a marqué d'un signe. Cette marque, c'est l'Esprit Saint qui l'a promis. Cet Esprit est la première part des biens que nous allons recevoir de Dieu. Nous les posséderons quand nous serons entièrement libérés du mal. Alors chantons la gloire de Dieu. Paul prie pour les chrétiens. Voici ce que j'ai appris. Vous croyez au Seigneur Jésus et vous aimez tous ceux qui lui appartiennent. C'est pourquoi, depuis que je sais cela, je dis vos noms quand je prie et sans cesse je remercie Dieu à cause de vous. Je demande au Dieu de notre Seigneur Jésus-Christ, le Père rempli de gloire, de vous donner la sagesse. Alors vous découvrirez Dieu et vous le connaîtrez vraiment. Je lui demande d'ouvrir les yeux de votre intelligence. Ainsi, vous pourrez connaître l'espérance qu'il vous a donnée en vous appelant. Vous connaîtrez la richesse magnifique des biens qu'il donne à ceux qui lui appartiennent. Vous connaîtrez la puissance extraordinaire que Dieu a montrée pour nous qui croyons en lui. Sa puissance et sa force, Dieu les a montrées dans le Christ quand il l'a réveillé de la mort, quand il l'a fait asseoir à sa droite dans les cieux. Ainsi, le Christ est placé au-dessus de toutes les forces et de toutes les puissances qui ont autorité et pouvoir. Il est au-dessus de tout ce qui existe, non seulement dans le monde d'aujourd'hui, mais aussi dans le monde qui vient. Oui, Dieu a tout mis sous les pieds du Christ. Il a mis le Christ au-dessus de tout et il l'a donné comme tête à l'Église. L'Église est le corps du Christ. En elle, le Christ est totalement présent, lui en qui Dieu habite totalement.

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La météo pour ce dimanche 11 octobre, temps de saison, hein, plus nuageux au nord qu'au sud. Quelques ondées sont possibles près de la Manche. Les températures pour ce dimanche matin, 7 degrés pour Lille et Lyon, 8 degrés pour Strasbourg, 10 degrés pour Paris, 11 degrés à Brest, 12 à Cherbourg et Bordeaux, 14 degrés pour Biarritz, Toulouse, Nice et Marseille et 17 degrés pour Ajaccio. Et pour ce dimanche après-midi, comptez une quinzaine de degrés sur le nord de la France. Il fera 16 degrés dans la vallée du Rhône, 18 sur l'Occitanie, jusqu'à 20 degrés sur Bordeaux et 22 à Nice.

0: Bonjour, bonjour à tous. À la une, la primaire de la gauche social-démocrate entre aujourd'hui dans sa dernière journée. Rien ne s'est passé comme prévu. La plateforme de vote a été visée par une cyberattaque dès l'ouverture vendredi matin à 8h. Résultat, 19h, seuls 20 000 électeurs avaient pu voter sur 140 000 inscrits. Le vote a donc été prolongé. Il se terminera ce soir à 18h. Une plainte a été déposée. L'Agence nationale de la sécurité des systèmes d'information a été mobilisée. Et les organisateurs assurent que la sérénité du scrutin n'a pas été altérée. 5 candidats sont en lice. Olivier Faure, Raphaël Glucksmann, Jérôme Guedj, Emmanuel Morel et Ségolène Royal. Verdict dans vos soirées. Du côté du gouvernement, Sébastien Lecornu a fait deux annonces depuis le congrès des maires ruraux à Auch dans le Gers. D'abord, une dotation nouvelle de 50 millions d'euros pour près de 9000 communes rurales. Ensuite, en réponse à la flambée des carburants, les préfectures vont contacter 339 stations-service isolées pour répercuter une baisse attendue de 12 à 18 centimes par litre de gazole. Le Premier ministre reçoit les distributeurs demain à Matignon. La pression reste forte. Le gazole tourne autour de 2,36 € le litre, en hausse de...
1: Des actes de torture et de barbarie commis en particulier sur des mineurs. Le parquet général avait requis 30 ans de réclusion criminelle. Donald Trump affirme que Vladimir Poutine s'est engagé à livrer massivement du diesel pour le marché américain et mondial, la Russie étant frappée de sanctions sur ses exportations d'hydrocarbures. Le ministère des Finances américain a dans la foulée précisé avoir donné une autorisation provisoire pour cette mise sur le marché. C'est la fin de ce flash, une très bonne journée à notre écoute. Bonjour, le rétrosport de la semaine. Football, Ligue des Nations, longtemps mené au score et en manque d'idées, les Bleus ont finalement battu la Belgique 4-1 lundi soir au Stade de France. L'équipe de France, première du groupe 1, n'est pas encore qualifiée pour les quarts de finale. Les tricolores auront l'occasion de composter leurs billets dans un peu plus d'un mois à l'occasion des retrouvailles avec la Squadra Azzurra à Milan le 12 novembre. 3 jours plus tard, ils clôtureront cette phase de poule par la réception de la Turquie à Bordeaux le 15 novembre. Fou toujours auteur d'un véritable carton, mardi soir face à la Suisse 7-1, les Bleuets ont conclu la phase éliminatoire de l'Euro Espoir en beauté. Ils sont invaincus et largement en tête. Mardi, la France a conservé son titre en relais mixte au championnat d'Europe de cyclisme en Slovénie. Les coureurs tricolores sacrés sont Juliette Berthe, Cédrine Kerbaol, Maeva Skiban, Bruno Armira, Rémi Cavagna et Thibaut Goarnalec. Mercredi, Primoz Roglic a été sacré sur le contre-la-montre. Sur ses terres, le coureur de 36 ans a devancé les Français Bruno Armira et Maxime Decomble. Cyclisme toujours, jeudi, Dorian Godon a remporté au sprint le Tour du Piémont. Le Français a devancé Anton Charming et Alberto Bettiol sur la ligne d'arrivée. Rugby, le RC Toulon, 13e et avant-dernier du top 14, a annoncé mardi matin le départ de son directeur Pierre Mignoni. C'est ce dernier qui a fait part à la direction du club de sa décision de mettre fin à sa mission, ce que le rugby club toulonnais a accepté. Revenu dans le Var cet été, Franck Azéma assurera la direction sportive de l'équipe jusqu'à nouvel ordre. Top 14 toujours, la liste des départs l'été prochain s'allonge au stade toulousain. À ceux déjà annoncés s'ajoute celui de Cyril Baye, 33 ans, arrivé en fin de contrat chez les Rouges et Noirs. L'emblématique pilier gauche international français aux 56 sélections découvrira la saison prochaine un autre club de top 14, Bayonne, où il s'est engagé pour les deux prochaines saisons. Alors que les médias espagnols avaient annoncé que Fernando Alonso participerait au prochain Dakar, le pilote espagnol a démenti cette information jeudi lors d'une conférence de presse à quelques jours du Grand Prix de Singapour. Il se consacrera sur la F1 en 2027. C'est la fin de cette retrospo, une très bonne journée à toutes et à tous.

je demeure à l'abri du Très-Haut. Je repose à l'ombre du Tout-Puissant. Car tu bénis.

Livre d'Ésaïe, chapitre 30, versets 8 à 18. Le Seigneur dit à Ésaïe : Maintenant, écris ces choses sur une tablette, écris-les aussi sur un document devant les gens de Jérusalem. Dans l'avenir, cela servira de témoin pour toujours. C'est un peuple désobéissant, ce sont des menteurs, des gens qui refusent d'écouter l'enseignement du Seigneur. Ils disent au prophète : N'ayez plus de vision, ne nous annoncez pas ce qui est vrai. Dites-nous des choses agréables, annoncez-nous ce qui nous plaît, même si c'est faux. Éloignez-vous du bon chemin, quittez la bonne route. Ne nous parlez plus de Dieu saint d'Israël. C'est pourquoi le Dieu saint d'Israël dit : Vous rejetez mes paroles, vous faites confiance à ceux qui vous trompent et qui mentent, et vous vous appuyez sur eux ? Eh bien, cette faute sera pour vous comme une fente qui se creuse dans un grand mur. Une bosse apparaît sur le mur et tout à coup, il s'écroule. Le mur sera brisé en petits morceaux, comme le plat d'un potier. C'est sans espoir. On ne peut plus trouver parmi eux un morceau assez grand pour prendre des charbons dans un feu ou de l'eau dans une mare. Voici la parole du Seigneur, le Dieu saint d'Israël. Vous serez sauvés seulement en vous tournant vers moi et en restant calme. Votre seule force, c'est de rester tranquille et de mettre votre confiance en moi. Mais vous ne voulez pas. Vous dites : Non, nous fuirons à cheval. Eh bien oui, vous fuirez. Vous dites aussi : Nos chevaux iront très vite. Eh bien, ceux qui vous poursuivront iront en effet très vite. Un seul ennemi vous menacera et 1000 d'entre vous trembleront de peur. 5 ennemis vous menaceront et vous fuirez tous. À la fin, ce qui restera de vous sera comme un signal au sommet d'une montagne, comme un drapeau sur une colline. Pourtant, le Seigneur attend le moment de vous montrer sa bonté. Il se lèvera pour vous montrer sa tendresse. Oui, le Seigneur est un Dieu juste. Ils sont heureux, ceux qui l'attendent avec espoir.

Bonjour à tous, je suis Dina Vieux-Minier, messieurs le vous êtes sur la radio RFE dans la rubrique Dina Care. À travers ces podcasts, je souhaite m'adresser à vous, parents et à vos enfants, pour vous encourager, vous conseiller, vous accompagner dans le domaine de la famille. Le titre de mon podcast aujourd'hui est « Quand je ne peux pas lui offrir de la marque ». Un jour, votre enfant vous dit « Maman, je veux le même pantalon que mon copain, c'est de la marque ». Que faire lorsque son enfant veut absolument des vêtements de marque parce que ses camarades en portent? Ou alors cela fait classe pour porter ce genre de vêtements? Pour certains parents, cette situation peut être difficile. On aimerait faire plaisir à son enfant, mais parfois le budget ne le permet pas tout simplement. J'aimerais partager mon témoignage. Quand j'étais petite, mes frères et sœurs et moi, nous n'avions pas toujours ce que les autres enfants pouvaient avoir. Des vêtements de marque, des jouets chacun. Il nous fallait toujours partager les jouets que les parents achetaient avec nos frères et sœurs. Je me rappelle que je mettais aussi les chaussures de ma grande sœur qui ne pouvait plus les porter. C'est-à-dire qu'un vêtement, un habit passait d'un enfant à l'autre selon les années. Jamais je ne me suis plainte. Mes frères et sœurs et moi savions que nos parents ne roulaient pas sur l'or. Des années plus tard, lorsque j'ai commencé à travailler, j'ai pu m'acheter certaines choses de marque avec mon propre argent. Mais pour être franc, je ne voyais pas la différence dans ma façon de vivre. Parfois, pas souvent, j'enviais mes amis, mais cela ne durait pas car je me disais « Quand j'aurai un travail, je pourrai me payer des habits de marque ». Mais porter de la marque ou ne pas en porter, cela n'a pas d'importance pour moi. Vous savez quoi? Je pense que cela m'a appris quelque chose d'important. Ne pas avoir une marque ou un vêtement à la mode ne signifie pas qu'on a moins de valeur. Aujourd'hui, avec le recul, je comprends que nos parents ont parfois fait ce qu'ils pouvaient avec les moyens qu'ils ont eus. C'est pour cela, parents, que sachez qu'un non, si vous dites non, ce n'est pas forcément un manque d'amour. Et qu'il est possible d'apprendre à son enfant la patience, la valeur des choses, sans culpabiliser, sans se sentir coupable de ne pas pouvoir, pour l'instant je dirais, ou acheter des vêtements de coûteux. Je pense que notre mère, notre maman, en un sens, nous a appris la responsabilité de la valeur de l'argent, ce qui veut dire que l'argent actuel doit servir pour des choses très utiles, la nourriture, les vêtements pas chers, des vêtements utiles, des frais quotidiens et mensuels, etc. Lorsqu'un enfant réclame une marque, un habit de marque, le parent peut être tenté de se dire « je vais lui faire plaisir même si je dois me priver ». Mais attention à ne pas s'endetter simplement pour répondre à une pression sociale. À l'inverse, dire « non » brutalement, sans explication, peut être difficile pour l'enfant. Alors pourquoi ne pas lui expliquer simplement « Pour l'instant, notre budget ne nous permet pas de l'acheter. » Ou alors « Ce n'est pas parce que je ne veux pas te faire plaisir, c'est simplement que nous devons faire attention à notre argent. » Et si le parent peut acheter, c'est bien, si le budget le permet. Le parent peut aussi poser des conditions, se dire « Je peux t'acheter ce vêtement, mais pas tous les mois. » Voyez. Ou alors nous allons attendre les soldes, comme tout le monde fait. Et pourquoi pas dire, tu peux économiser une partie de ton argent et je compléterai. On peut chercher ensemble une occasion ou une autre marque moins chère. L'enfant apprend aussi que tout n'est pas disponible immédiatement et qu'il faut parfois attendre. Après, je pense que tout est dans la façon dont nous éduquons nos enfants. Et puis, il y aura toujours des versets dans la Bible pour nous aider à faire ce genre de situation, face à ce genre de situation. Comme dans Jacques 1:5 qui dit « Si quelqu'un d'entre vous manque de sagesse, eh ben, qu'il la demande à Dieu, tout simplement. » La sagesse, c'est aussi savoir prendre une décision qui protège l'équilibre de la famille. Un autre verset dans Ecclésiaste 3:1 qui dit « Il y a un temps pour tout, un temps pour toute chose sous les cieux ». Parfois, ce n'est pas « jamais », ce n'est pas le mot « jamais ». C'est simplement « pas maintenant » que l'on peut dire aux enfants. Parents, ne culpabilisez pas si vous ne pouvez pas offrir à votre enfant ce que ses camarades ont ou ce qu'ils vous demandent. Votre enfant a besoin de vêtements, bien sûr, mais surtout de savoir qu'il est aimé de ses parents. Apprenons à nos enfants que leur valeur ne se trouve pas dans une marque, un téléphone, une paire de chaussures. Et lorsque nous le pouvons,
Faisons plaisir avec sagesse lorsque nous ne pouvons pas, apprenons-leur la patience, par exemple. Noël arrive bientôt. Et c'est vrai, Noël arrive bientôt. Tout est possible, mais tout n'est pas forcément possible tout de suite. Demandons à Dieu de nous donner la sagesse pour gérer nos finances lorsque nous devons prendre des décisions concernant l'argent et les besoins de vos enfants. Et puis la patience pour accompagner vos enfants et leurs bons mots pour leur expliquer quelles décisions prendre. Hein. Je pense que asseoir un enfant, lui expliquer, surtout en ce moment, la vie n'est pas simple financièrement pour tout le monde. Donc soyez patient de le répéter souvent à vos enfants, pas tout de suite, bientôt, à Noël. T'inquiète pas, ça viendra, etc. Lui-même apprendra la passion. C'était Dina Vieux-Ménil sur RFE dans la rubrique Dina Care. Des podcasts pour vous conseiller, vous encourager, vous bénir dans le domaine de la famille et des enfants. Je vous dis au revoir et à la prochaine.

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1: Nous sommes venus contempler ta face, toi le seul, l'unique, le véritable Dieu. Reçois la gloire, l'honneur, la puissance et la magnificence, toi le Dieu de ma vie. Nous sommes venus avec nos mots, avec notre cœur, en esprit et en vérité.

que personne n'avait été trouvé digne d'ouvrir le livre ni de le regarder. Mais l'un des anciens me dit, « Ne pleure pas, le lion de la tribu de Juda, le rejeton de David, a été vainqueur. Il peut ouvrir le livre, et c'est cette somme. »

0: Il y a beaucoup de gens qui pensent « Non, Dieu ne parle que par la parole. » Mais j'ai l'impression que Dieu parle toujours. Je veux juste dire cela à cette personne qui est assise là et qui se demande. Eh bien, encore une fois, ce n'est pas seulement qu'ils pensent qu'il leur parlera parce qu'ils sont pasteurs. Ils pensent qu'ils ne parlent plus. Je crois vraiment que Dieu veut vous parler plus, que vous voulez entendre de lui. Pour moi, j'en ai eu assez d'entendre tout le monde dire « Dieu m'a parlé ». Et j'étais comme « Pourquoi parle-t-il à tout le monde et pas à moi? Qu'est-ce qui se passe ?» Et je venais d'avoir mon premier bébé. Et oui, je ressentais le Saint-Esprit quand je lisais la parole de Dieu. Oui, il y avait des chansons qui me parlaient tout simplement. Mais je voulais connaître la voix de Dieu et être capable de la reconnaître de la même manière que je pouvais reconnaître la voix de mon mari s'il était dans une foule. Et donc, je viens d'avoir un bébé et me souviens que je me suis lancée dans cette quête. J'ai dit « Très bien, tu as dit « Mes brebis entendent ma voix et la voix de l'étranger, elles ne vont pas l'écouter, elles ne suivront pas. » J'ai dit « Je ne suis pas sûre d'entendre ta voix. Je ne sais pas si c'est ma voix, la voix de Satan, la voix d'autres personnes, la voix de mon mari. » J'ai dit « J'ai besoin de connaître ta voix. » Et donc, j'ai dit « Je suis prête à faire n'importe quoi, mais je ne veux pas que tu sois silencieux. » Et j'ai dit « Je vais même renoncer à dormir pour que tu me parles. » Maintenant, je travaillais 40 à 60 heures, j'allaitais un bébé, m'occupais de tout. Donc, mon offrande la plus précieuse était le sommeil. Je te donne mon sommeil. Et je me suis souvenue que cette nuit-là, je me suis réveillée à 2h11 et j'ai pensé, qu'est-ce que je fais à me réveiller? Je n'ai même pas besoin de me lever avant 4 heures. Je suis allée aux toilettes, me suis rendormie la nuit suivante, 2h11, horloge digitale 2h11. Je me suis dit, je n'arrive pas à croire. Je continue à me réveiller, troisième nuit, je suis comme, attends une minute. Et j'avais mis mon journal dans la cuisine, nous étions dans le petit appartement, j'ai allumé la petite lumière sous le ventilateur. Je me souviens d'être assise comme ça, genre, très bien, parle-moi. Comme s'il allait me frapper ou quelque chose comme ça. J'avais mon stylo sur mon papier et j'ai juste senti le Saint-Esprit dire « Je suis si heureux que tu veuilles connaître ma voix. Je suis tellement content de toi et je t'aime. » Et donc, j'ai commencé à écrire des trucs, j'ai pensé « Je dois probablement inventer ça, ça ressemble à ce que je veux entendre. » Mais dès que j'ai mis le stylo sur le papier tout d'un coup, j'ai commencé à entendre des choses que je ne voulais pas entendre. J'ai entendu le Saint-Esprit dire « Tu me demandes d'apporter un changement dans ta vie, mais je te dis d'être reconnaissante dans cette saison, pas dans la prochaine. » Il a dit « Tu vas passer par un autre travail, un autre accouchement, mais cette fois, ce sera facile. » Et j'ai pensé « Eh bien, la dernière fois, j'ai voulu qu'on m'enlève la jambe pour donner naissance à un bébé. Ce n'était pas facile. » Je me suis dit « Tu ne l'as pas fait la dernière fois. » Et tout ce que je me souviens, c'est que j'ai écrit ça dans mon journal. Je me suis dit « Si je dois me réveiller au milieu de la nuit et que je dois souffrir, je ne sais pas si je vais entendre la voix de Dieu. » Mais j'ai continué à tenir mon journal. Nous avons déménagé. Ce journal s'est perdu dans les cartons. Et j'ai donné naissance à mon deuxième fils. Je l'ai eu 27 minutes après mon arrivée à l'hôpital. Et j'avais totalement oublié ce moment. Quand j'ai déballé le journal, je l'ai regardé. Je me souviens juste que j'ai commencé à pleurer parce qu'alors, je savais que je connaissais la voix. Et une des choses que j'ai trouvées est que plus j'obéis, plus cette impression est forte, plus je désobéis, plus c'est difficile. Et donc, pour moi, c'était, je voulais juste une relation personnelle. Je ne voulais pas dire, John, dis-moi ce que je dois faire et on le fera. C'était juste un grand changement.
1: Vous cherchez Dieu d'une manière tellement que vous voulez lui obéir. Je veux t'obéir de la meilleure façon. Donc, la posture de ton cœur était, Dieu, je fais cela parce que je veux savoir que si tu es celui qui dit cela, je veux être obéissante à la vérité de ta parole. Et je pense que cela renvoie à cette pièce d'obéissante. Dieu est esprit. Et donc, lorsque vous désirez l'entendre, votre chair ne peut pas s'y opposer. Et je pense que c'est toujours ce qui fait obstacle, parce que votre chair est si active. Mais vous voulez entendre l'Esprit. Et donc, c'est pour ça que Dieu va toujours, il exige toujours un certain type de rupture dans la routine. Que ce soit une rupture dans votre sommeil, que ce soit une pause dans la façon dont vous le cherchez, parce que cela met la chair en soumission. Et ensuite, chaque manière dont le Saint-Esprit parle commence à être amplifiée. Parce qu'il y a des gens qui entendent parler de Dieu par le biais du royaume, de la scène, qu'il s'agisse des rêves ou de visions. Et tout d'un coup, ce ne sont pas seulement des rêves loufoques ou amplifiés, ou même que vous aviez mentionné cette connaissance où vous n'entendez pas cette voix audible dans votre tête, mais vous avez des pensées. Votre esprit est en train de devenir comme l'esprit du Christ, où il vous a donné ses pensées sur votre vie. Et puis il y a des gens qui ressentent des choses et qui se disent « Ok, je n'ai pas la paix sur ce sujet, je suis accablé par ça. » Parce que même si vous pensez à la paix comme une justification ou une validation de la voix de Dieu que vous avez dans le monde, et c'est une fausse paix. Parce que Jésus a dit « Je vous donne ma paix, je ne la donne pas comme le monde la donne ». Et donc, cela commence par vivre une vie soumise au Seigneur. Parce que de la même manière que nous avons des sens naturels, nous avons des sens spirituels. Et tout cela peut être amplifié par le Saint-Esprit pour vous communiquer la voix de Dieu sur votre vie. Et c'est pourquoi j'aime cette conversation, parce que ma vie a été façonnée par la voix de Dieu. Être dans ce pays, comme vous parliez de déménager, quand j'étais adolescente, j'avais l'intention d'aller au Royaume-Uni. J'allais passer mes examens et aller à l'université là-bas. En tant qu'enfant, j'avais 15 ans à l'époque, et le Seigneur m'a dit « J'ai besoin de toi aux États-Unis ». Et je suis la seule fille. Londres au Nigeria est un vol de 6 heures, donc c'était un vol facile pour ma mère. Ma mère m'a dit « Tu serais plus près de chez toi si tu allais au Royaume-Uni ». Et je lui réponds « Non, maman, le Seigneur me dit qu'il a besoin de moi aux États-Unis. Je suis censée aller aux États-Unis ». Et je me souviens, ma mère n'était pas en paix avec ça. Mais maman, désolée, la paix qu'elle recherchait était la pièce qui parlait de sa peur. Comme « Je ne veux pas que ma fille soit aussi loin de moi, ce confort ». Et je suis comme « Seigneur, tu dois lui confirmer ». Et je me souviens que son pasteur lui a dit « Il y a une décision dont ta fille te parle. Ne va pas à l'encontre ». Et donc, elle revient vers moi et elle était comme « Son pasteur a dit ça » et que je suis comme « Maman, je ne sais pas, je suis une enfant. Je ne pense même pas aller quelque chose de grand. Je suis comme « Je sais juste que je dois aller aux États-Unis ». Et donc, je suis venue ici, j'ai fait mes études ici, j'étais dans les affaires et la voix de Dieu m'a ensuite conduit au ministère. Et cela a façonné toute ma vie. Et je pense que c'est si puissant de parler de la prophétie parce qu'elle révèle les choses clés auxquelles Dieu nous a appelés dans des moments et des saisons où c'est crucial pour vous.
0: Puis-je faire une pause juste un moment? Je sais qu'il y a des gens qui nous écoutent et qui ne croient même pas que Dieu parle encore.
2: Ouais, juste dis-le, oui.
0: Et donc je pense que pendant que nous parlons toutes, nous croyons tous que Dieu parle encore. Il y a beaucoup de gens qui pensent non, Dieu ne parle que par la parole. Mais j'ai l'impression que Dieu parle toujours. Je veux juste dire cela à cette personne qui est assise là et qui se demande. Eh bien, encore une fois, ce n'est pas seulement qu'ils pensent qu'il leur parlera parce qu'ils sont pasteurs. Ils pensent qu'ils ne parlent plus. Je crois vraiment que Dieu veut vous parler plus, que vous voulez entendre de lui.

2 Jean 1, adresse et salutation. L'ancien a Kyrie à l'élu et à ses enfants, que j'aime dans la vérité. Et ce n'est pas moi seul qui les aime, mais aussi tous ceux qui ont connu la vérité. Cette vérité demeure en nous et sera avec nous pour l'éternité. Que la grâce, la miséricorde et la paix soient avec vous, de la part de Dieu le Père et de Jésus-Christ, le Fils du Père, dans la vérité et l'amour. L'amour fraternel. J'ai été fort réjoui de trouver certains de tes enfants marchant dans la vérité, selon le commandement que nous avons reçu du Père. Et maintenant, ce que je te demande, Kyria, non comme un commandement nouveau, mais comme celui que nous avons eu dès le commencement, c'est que nous nous aimions les uns les autres. Et l'amour consiste à marcher selon ses commandements. C'est le commandement dans lequel vous devez marcher, comme vous l'avez appris dès le commencement. Mise en garde contre les faux docteurs, car plusieurs séducteurs sont entrés dans le monde. Ce sont ceux qui ne confessent pas que Jésus-Christ est venu en chair. Celui qui agit ainsi est un séducteur et un antéchrist. Prenez garde à vous-même, afin que vous ne perdiez pas le fruit de votre travail, mais que vous receviez une pleine récompense. Quiconque va plus loin et ne demeure pas dans la doctrine de Christ n'a point Dieu. Mais celui qui demeure dans cette doctrine a le Père et le Fils. Si quelqu'un vient à vous et n'apporte pas cette doctrine, ne le recevez pas dans votre maison et ne lui dites même pas « Salut ». Car celui qui lui dit « Salut » participe à ses mauvaises œuvres. Conclusion et salutation. Bien que j'ai beaucoup de choses à vous écrire, je n'ai pas voulu le faire avec le papier et l'encre. Mais j'espère aller chez vous et vous parler face à face, afin que notre joie soit parfaite. Les enfants de ta sœur l'élu te saluent.

0: Introduction à la troisième épître de Jean. La troisième épître de Jean est une courte lettre, un billet de circonstance, adressé par l'Ancien à Gaius, le bien-aimé. Comme dans 2 Jean, l'auteur se présente sous le titre de « Ancien », ce qui suggère une figure respectée dans l'Église primitive. Le destinataire, Gaius, est un chrétien fidèle de la communauté joannique. Bien que le nom Gaius soit mentionné plusieurs fois dans le Nouveau Testament, il est difficile d'affirmer qu'il s'agit du même homme que celui cité dans Actes 19-29, Romains 16-23 ou 1 Corinthiens 1-14, structure de la troisième épître de Jean, adresse et salutation, éloge de Gaius et encouragement, mise en garde contre Diotrephe et recommandation de Démétrius, salutation finale. Le message central de la lettre. Comme 2 Jean, cette épître réaffirme les enseignements de 1 Jean. Elle met en avant 2 grands principes. L'amour fraternel, qui découle de la foi commune en Christ. La mise en garde contre ceux qui troublent l'Église, en s'opposant à la vérité. L'auteur commence par féliciter Gaius pour sa fidélité à la vérité et son hospitalité envers les frères, même ceux qu'il ne connaît pas personnellement. Bien-aimé, tu agis fidèlement dans ce que tu fais pour les frères, et même pour des étrangers. Son accueil généreux des missionnaires est un exemple de piété et d'amour chrétien. L'opposition de Diotrephe est la recommandation de Démétrius. En contraste, Diotrephe est un homme qui cherche à dominer l'Église. Il refuse d'accueillir les frères, tient des propos méchants contre l'Église, empêche ceux qui veulent agir avec amour de le faire. L'auteur avertit Gaius et lui demande de ne pas suivre cet exemple. Bien-aimé, n'imite pas le mal, mais le bien. Il recommande plutôt Démétrius, qui a un témoignage favorable auprès de tous. Un message pratique et personnel. Cette lettre est fortement axée sur la vie quotidienne de l'Église. Encourager ceux qui marchent dans la vérité. Soutenir ceux qui œuvrent pour l'Évangile. Dénoncer ceux qui divisent et s'opposent à la vérité. L'auteur conclut en disant qu'il a beaucoup à écrire, mais qu'il préfère en parler face à face plutôt que d'écrire avec de l'encre et du papier. Il termine par des salutations chaleureuses, montrant l'affection fraternelle qui unit les croyants.
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0: Mon nom est Mario Messicotte et je suis très heureux de vous accueillir à la production de cet enseignement aujourd'hui. Nous sommes toujours en train de parler de ce grand petit psaume, le psaume 23, qui ne contient que 6 petits versets, mais comme nous le constatons, je pense, au travers de cette étude, ce sont des versets tellement intéressants, tellement forts, tellement puissants, parce qu'elle concerne notre vie dans le Seigneur. Et nous apprenons que non seulement en l'acceptant, il est devenu notre Seigneur, notre Sauveur, mais il est devenu aussi notre bon berger. Et nous sommes devenus ses brebis. Nous sommes le troupeau de son pâturage. Et il prend bien soin de nous, tellement que David, qui a écrit le psaume 23, qui lui-même était un berger, qui lui-même connaissait bien le travail d'un berger et qu'est-ce qu'une brebis était, a déclaré déjà dans le premier verset, « L'Éternel est mon berger, je ne manquerai de rien. » Tout comme un bon berger permet à ses brebis de prospérer et de ne manquer de rien, bien, à plus forte raison, le berger des bergers va prendre soin de nous. Alors, on est en train d'expliquer ces 6 versets-là qui composent le psaume 23. Et puis, nous sommes en train de parler du 2e et du 3e verset où le Seigneur nous parle comment, lorsque nous l'acceptons, il nous fait découvrir le repos, finalement, qu'on cherchait dans toutes sortes de choses avant de connaître le Seigneur. Et finalement, nous avons trouvé ce repos en lui. Et il nous fait reposer dans de verts pâturages. Et les pâturages, c'est synonyme de nourriture, de bouffe. Et c'est remarquable parce que tous les nouveaux sont pareils à ce point de vue-là. Lorsqu'ils ont accepté le Seigneur, ils ont un désir intense de connaître la parole de Dieu. Et si nous pouvons garder ce désir intense tout le long de notre vie ici-bas, ben la parole de Dieu va continuellement nous satisfaire et nous allons apprendre continuellement parce que tu ne peux pas atteindre la limite de la parole parce qu'il n'y a pas de limite à la parole de Dieu. On connaît qu'en partie, dit l'apôtre Paul. Imaginez, même si tu étudies toute ta vie ici-bas, tu connais qu'en partie, mais ces parties sont de plus en plus grandes parce que nous découvrons par révélation, comme j'ai mentionné précédemment, la découverte de la parole du Seigneur. Alors, on est en train justement de parler de ces verts pâturages dans lesquels nous pouvons manger la parole du Seigneur. Et puis, soudainement, nous allons avoir soif et il nous montre gentiment qu'il y a une fontaine d'eau vive à notre disposition, comme j'ai expliqué dans l'Évangile de Jean, dans le 7e chapitre, lorsque le Seigneur a déclaré « Si quelqu'un a soif, qu'il vienne à moi et qu'il boive. » Et la Bible dit qu'il parlait du Saint-Esprit qui n'avait pas encore été donné, parce que Jésus n'avait pas encore été glorifié. Mais maintenant, Jésus a été glorifié. Il est mort, oui, il est descendu dans le séjour des morts, mais il est ressuscité d'entre les morts et il est retourné là-haut au ciel et il a été glorifié. Il a retrouvé la gloire qu'il possédait avant qu'il ne quitte cette gloire pour prendre la forme d'un homme et donner sa vie pour nous ici sur la terre. Donc, il est retourné dans sa gloire là-haut dans le ciel. Il a été glorifié et il avait promis d'envoyer le Saint-Esprit aussitôt après sa résurrection, après qu'il serait retourné au ciel là-haut vers son Père, dit-il, « Je vous enverrai ce que le Père vous a promis. Dans peu de jours, dit-il, vous serez baptisés ou remplis des eaux vives du Saint-Esprit. » Alors, chaque croyant maintenant qui accepte le Seigneur est un candidat non seulement pour être sauvé, non seulement pour être baptisé d'eau, qui est un des deux signes de la Nouvelle Alliance, mais aussi d'être rempli ou baptisé du Saint-Esprit. Bon, je sais qu'avec les années, certains groupes de chrétiens ont décidé de ne plus croire au baptême du Saint-Esprit, mais je n'ai pas aucun verset dans le Nouveau Testament qui me dit que ce n'est plus pour aujourd'hui, mais au contraire, quand l'apôtre Pierre a prêché ce message que nous lisons dans les Écritures au tout début et qu'il a dit au peuple juif qui s'était rassemblé à cause du bruit qu'ils entendaient, parce que 120 personnes venaient d'être baptisées du Saint-Esprit et parlaient dans ces langues nouvelles, il a dit « Repentez-vous et que chacun soit baptisé dans l'eau et vous recevrez la puissance du Saint-Esprit, car, dit-il, la promesse, quelle promesse? La promesse d'être rempli du Saint-Esprit, dit-il, elle est pour vous, donc la génération de Pierre. Deuxièmement, pour ceux qui viendront, vos enfants, l'autre génération. Et il ajoute, et pour tous ceux et en aussi grand nombre que le Seigneur en appellera. Alors, aussi longtemps que le Seigneur va appeler des âmes à la repentance, c'est-à-dire aussi longtemps que la terre tournera comme présentement et que le Seigneur Jésus-Christ ne sera pas revenu pour établir son royaume, cette fois-là de façon physique et littérale, bien, jusqu'à la fin du monde, autrement dit, les gens qui acceptent le Seigneur peuvent être baptisés d'eau et peuvent être baptisés du Saint-Esprit, peu importe ce qu'on vous enseigne, soit dans les églises ou sur Internet. Vous avez le choix entre la parole des hommes et la parole de Dieu. Si vous choisissez la parole de Dieu, si tu acceptes le Seigneur, tu es un candidat pour le baptême d'eau, tu es un candidat pour le baptême du Saint-Esprit. Parce que ça dit que il me désaltère, il me montre qu'il y a une fontaine d'eau vive et ça peut satisfaire ma soif. Alors, profitons-en, c'est pour nous, c'est un cadeau de Dieu. Et troisièmement, ça dit, il me conduit. Vous vous souvenez, dans cette étude que nous donnons, on a mentionné trois choses dans ces deux petits versets, c'est-à-dire qu'il me fait reposer, il me dirige, et là, ça dit, « Il me conduit dans les sentiers de la justice à cause de son nom. » Oh, oh, oh, voici un changement ici. Ce n'est plus « Il me dirige », ce n'est plus « Il me montre gentiment qu'il y a une source d'eau vive à ma disposition », mais c'est plutôt « Il me conduit ». Et le mot hébreu pour traduit ici pour conduit, c'est nahag, N-A-A-G, qui signifie « il me presse » ou « il me pousse ». Ouh, ce n'est plus la même chose ici. « Il me pousse dans les sentiers de la justice à cause de son nom. » C'est-à-dire que maintenant que je suis bien reposé, maintenant que j'ai mangé une bonne partie de ce premier vert pâturage dans lequel mon berger m'a conduit, après que j'ai été désaltéré parce que je viens de recevoir le précieux baptême du Saint-Esprit et ça a révolutionné ma vie vraiment, la fontaine a éclaté à l'intérieur de moi, tout à coup le Seigneur vient nous visiter et il nous tape un peu sur la jambe pour nous faire remarquer qu'il y a un chemin aussi. Oh, oh, il y avait une porte qui m'a permis d'entrer dans le royaume de Dieu et d'être sauvé, mais de l'autre côté de la porte, il y a un chemin. Une porte nous sert à changer d'endroit, un chemin nous sert pour marcher. Ça veut dire que je dois me lever. Oh, j'étais tellement confortable, couché dans un vin pâturage. Et dès que j'ai soif, ouh, je renouvelle le baptême de l'Esprit en parlant en ces langues nouvelles qui me rafraîchissent l'intérieur. Et maintenant, je dois me tenir debout et commencer une marche sur un chemin que j'apprends qu'il est étroit et il n'est vraiment pas large. Et il est même resserré à certains endroits, comme Jésus va nous dire dans Matthieu, le chapitre 7. Mais c'est la vie du croyant. On n'a pas d'autre choix. Je ne peux pas rester couché continuellement. Il faut me tenir debout maintenant. Et je dois marcher parce que je suis devenu la réputation de la justice de Dieu. Je porte son nom maintenant. Et je deviens la lumière du monde. J'ai maintenant la responsabilité d'être le sel de la terre. Je dois marcher maintenant selon les principes de la parole de Dieu. Écoutez bien ceci, c'est dans Éphésiens chapitre 4 et le verset 17. « Voici donc ce que je dis et ce que je déclare dans le Seigneur, c'est que vous ne devez plus marcher comme les païens qui marchent selon la vanité de leurs pensées. » Wow! Il y a une marche nouvelle. Désormais, j'ai été délivré du royaume des ténèbres, j'ai été transporté dans le royaume de Dieu, et il y a des lois, il y a des principes dans le royaume de Dieu que je dois connaître et auxquels je dois obéir afin d'être une lumière. Parce que si je ne le fais pas, ben je ne serai pas une lumière. Je ne serai pas le sel de la terre. Je serai comme n'importe quelle personne qui vit sur cette planète, un parmi les 8 ou 9 milliards de personnes que nous sommes présentement sur cette planète. Mais si je mets en pratique les principes de la parole de Dieu, ouh, la lumière va briller. Le sel va être évident et je deviens la réputation de Dieu. Parce que croyez-moi, dès l'instant où vous avez accepté le Seigneur Jésus-Christ, les gens le savent que vous avez vécu une expérience spirituelle. Les gens avec lesquels vous travaillez à l'usine ou au bureau, ou vos voisins, ou les gens qui vous connaissent, les gens qui vous rencontrent, ils savent très bien que vous avez vécu une expérience avec le Seigneur. Et croyez-moi aussi, ils vous regardent. Regarde ce que vous faites, regarde ce que écoute plutôt ce que vous dites, parce que vous êtes supposé être une lumière, supposé être le sel dans la terre, et supposé être un témoignage d'une personne qui n'est plus la même, qui a été changée. Alors, c'est pourquoi le Seigneur, ça prend, il nous gâte un peu au tout début, il nous laisse se reposer dans les verres pâturages et il nous laisse boire tant et aussi longtemps que nous voulons les eaux vives du Saint-Esprit. Mais tôt ou tard, il va venir vous visiter pour vous faire remarquer qu'il y a un chemin et que vous n'avez pas le choix, vous devez marcher sur ce chemin afin justement d'être la lumière du monde et le sel de la terre. Et c'est à nous, maintenant, d'obéir.
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0: De toute façon, c'est bien parce que le Seigneur va marcher avec nous sur le chemin. Il ne nous laissera pas seuls. Il marche avec nous sur le chemin et il va nous rendre capables, justement, d'obéir au principe de la parole du Seigneur. De toute façon, ce n'est pas bon pour les brebis d'être laissées à elles-mêmes parce qu'elles ont tendance à rester sur place et elles deviennent des proies faciles pour leurs ennemis. Alors, il nous a rachetés, il nous a sauvés et il nous invite à marcher et il nous accompagne sur ce chemin pour que nous puissions être un témoignage vraiment pour lui. Psaume 23, verset 4, Ça dit ceci, « Quand je marche dans la vallée de l'ombre de la mort, je ne crains aucun mal, car tu es avec moi. Ta houlette et ton bâton me rassurent. » Wow! Remarquez la différence entre les trois premiers versets du psaume 23 et les trois derniers versets. Car dans les trois premiers versets, c'est la brebis qui se vantait au sujet de son berger. Il me fait reposer, il me dirige, il me conduit. Mais dans les trois derniers versets, les versets 4 jusqu'à 6, la brebis, cette fois-là, s'adresse directement à son berger et ça devient très personnel. Elle va dire, par exemple, la brebis, « Quand je marche dans la vallée de l'ombre de la mort, je ne crains aucun mal. Tu dresses devant moi une table en face de mes adversaires. Tu oins d'huile ma tête, et ainsi de suite. » Ceux qui connaissent bien les bergers, surtout au Moyen-Orient, disent que leur année est divisée en deux parties. Durant la saison froide, c'est-à-dire durant l'hiver, le berger fait entrer ses brebis dans une bergerie, là où il y a plusieurs troupeaux qui vont passer la saison la plus froide. Durant la deuxième partie de la saison, c'est la période la plus chaude, l'été, bien, le berger va venir à la bergerie, va faire sortir ses brebis de la bergerie et il va les conduire dans les champs, dans les vallées et dans les montagnes et même dans les déserts. Les trois premiers versets du psaume 23 représentent la saison froide et les trois derniers versets du psaume 23 représentent la saison d'été, la belle saison. Et c'est à ce moment que le berger, comme je viens de mentionner, va aller chercher ses brebis qui ont passé l'hiver à la bergerie pour les conduire dans différents pâturages, justement, comme nous venons de parler, va les conduire dans les vallées, va les conduire dans les montagnes et va les conduire même dans le désert. Et ici, dans le verset que nous avons lu, on parle de l'ombre de la mort. Et on identifie souvent l'ombre de la mort à une certaine région du désert de Judée qui s'appelle le Wadi Kelt, que nous avons visité à plusieurs reprises dans nos voyages organisés, voyages en groupe organisés en Israël. Et c'était toujours, c'est un endroit périlleux. C'est un des rares endroits au désert où il y a de l'ombre. C'est rare de trouver de l'ombre dans les déserts en Israël, mais à Wadi Kelt, il y a une partie du désert qui est à l'ombre à cause des grosses montagnes qui sont situées dans cette région. Et souvent, on identifie l'ombre de la mort dont on parle ici dans le psaume 23, à cette région de Wadi Kelt, parce que pour aller à l'ombre et se reposer de la chaleur du soleil, ben, il faut monter ces montagnes qui sont abruptes et qui sont dangereuses pour les brebis. Cette région où nous sommes allés souvent, c'est vraiment remarquable, c'est très beau, le paysage est magnifique. C'est la région où se trouve le monastère Saint-Georges, qui était construit à même la montagne elle-même, à même la pierre de la montagne. Le monastère a été construit dans la falaise, justement, d'une de ces montagnes dans la région de Wadi Kelt. Et c'est là où Élie s'était enfui après qu'il avait fermé les yeux et qu'il y avait une grande famine en Israël, et que Dieu le nourrissait, vous savez, par les corbeaux qui venaient lui apporter de la nourriture, alors qu'il était au pied d'un petit torrent là, à Wadi Kelt, justement, dans cette région du désert de la Judée en Israël. Alors, quelquefois, les bergers conduisaient leurs brebis dans cette région qui était reconnue, selon plusieurs, comme étant l'ombre de la mort, parce que plusieurs brebis s'étaient fracassées en tombant de ces montagnes. Mais ça dit ici que le berger garde ses brebis parce qu'il a aussi son bâton et sa houlette. Le bâton peut corriger la brebis qui veut s'égarer du troupeau, peut la discipliner pour qu'elle n'abandonne pas le groupe parce qu'elle va devenir une proie facile si elle est soudainement laissée seule à elle-même. Et sa houlette, ben, c'est comme une espèce de grand crochet. C'est pour la protection des brebis, surtout si les brebis sont dans une région semblable à Wadi Kel, où elles peuvent glisser de la montagne et des montagnes, parce qu'il y en a plus qu'une, ben le berger peut l'attraper justement avec sa houlette et l'empêcher de mourir, de se fracasser en tombant de la montagne. Alors, c'est vraiment le travail du berger qui devient crucial, qui devient très, très important dans ces situations. Et finalement, le verset 5, juste avant-dernier verset, ça dit « Tu dresses devant moi une table en face de mes adversaires, tu oins d'huile ma tête et ma coupe déborde. » Wow! Dans le sens physique, la table préparée en face des ennemis de la brebis représente le soin que les bergers vont prendre pour nettoyer un nouveau terrain où ils se rendent, des feuilles et des fruits qui seraient nocifs pour les brebis. Parce que s'il n'y a pas un nettoyage qui est fait avant que les brebis soient laissées libres dans ce nouveau champ dans lequel le berger les a conduites, ben, elles peuvent manger des fruits qui vont entraîner la mort de la brebis. Alors, le bon berger va dresser une table devant les ennemis de ses brebis en nettoyant préalablement le terrain où il va les conduire. Mais du côté spirituel, cela représente la protection de notre grand berger contre les attaques de notre ennemi, le diable, et de ses démons. De plus, ça dit qu'il va oindre d'huile la tête des brebis et afin de les protéger, bien sûr, contre les insectes qui peuvent leur nuire grandement. L'huile fait peur aux insectes. Si la brebis est bien huilée, les insectes vont se tenir loin de la brebis. Et pour nous, cela représente la puissance onction du Saint-Esprit, qui, selon le prophète Ésaïe, c'est dans le chapitre 10 et au verset 27 que nous lisons cela, que l'onction fait éclater le joug. Autrement dit, il y a plusieurs ministères que le Saint-Esprit va accomplir pour nous qui sommes les brebis du Seigneur. Ce n'est pas juste de recevoir le baptême du Saint-Esprit et parler en d'autres langues. Bien sûr, c'est une puissance extraordinaire. Ça nous permet d'avoir un langage secret avec notre Dieu. Mais avec le Saint-Esprit vient l'onction qui change la donne, qui change la dynamique de toute chose. On peut faire l'œuvre de Dieu sans onction et on s'épuise et on se décourage, ou on peut travailler sous l'onction et c'est quand même beaucoup plus facile parce que c'est l'onction qui fait le travail, et nous sommes que le serviteur de l'onction. Et c'est une image ici, comme le berger va oindre d'huile la tête de la brebis pour éloigner les insectes, nous sommes oints du Saint-Esprit pour éloigner le diable et toute sa puissance. Et le dernier petit verset, verset 6, « Oui, le bonheur et la grâce m'accompagneront tous les jours de ma vie, et j'habiterai dans la maison de l'Éternel jusqu'à la fin de mes jours. » Alors ça, ici, on est à la fin du voyage. Lorsque toutes les saisons seront écoulées, lorsque toutes les années seront passées, nous aurons vécu beaucoup d'expérience avec le Seigneur. Parce que plus longtemps vous vivez ici-bas sur la terre, dans cette vie physique, plus d'expérience vous allez connaître et vivre avec le Seigneur. Et vous allez apprendre beaucoup de choses concernant votre bon berger qui vous a conduit jusqu'à la fin de votre voyage. Et à la toute fin, nous avons cette promesse ici. Parce que présentement, nous ne sommes qu'en pèlerinage. Et notre destination finale, elle est éternellement glorieuse. Nous avons cette espérance en nous. Et ce n'est pas une espérance comme le monde comprend le mot « espérance », mais une espérance, selon une définition biblique, c'est une ferme assurance de ce que nous n'avons pas encore, mais nous considérons cela comme quelque chose d'acquis. C'est une espérance d'une certitude. Donc, dès l'instant où nous avons accepté le Seigneur Jésus-Christ, cette espérance est venue en nous. L'espérance d'une vie extraordinaire qui nous attend. Et ça dit ici, oui, le bonheur et la grâce vont m'accompagner à tous les jours de ma vie. Ça veut dire que nous serons protégés à chaque jour de notre vie physique. Et à la fin, nous habiterons dans la maison de l'Éternel éternellement. Ça n'aura pas de fin. Donc, si nous marchons avec notre berger, premièrement, nous ne manquerons de rien. Et au final, nous entrerons dans la bergerie céleste, et ce sera sans fin, ce sera éternellement que nous serons avec lui. Et là, il n'y aura plus de troubles, il n'y aura plus de combats, il n'y aura plus d'épreuves, il n'y aura plus de tentations. Ça va être la vie parfaite dans notre corps glorifié, ressuscité. Et croyez-moi, juste ça, ça vaut la peine de persévérer, de marcher sur le sentier, de vivre avec notre bon berger, parce que sa parole, elle est vraie.

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1: D'accord, nous allons parler aujourd'hui des choses que j'ai trouvées utiles pour préserver ma délivrance. Maintenant, je remercie Dieu pour la délivrance, l'une des meilleures choses qui me soit jamais arrivée. Mais Joël 2,32 dit « Quiconque invoquera le nom du Seigneur sera délivré ». Il ne se passe pas un jour sans que je remercie Dieu pour le ministère de délivrance et ce qu'il a fait pour moi, parce qu'il m'a libérée et m'a donné une toute nouvelle vie. Je suis tellement reconnaissant envers Dieu qu'il ne soit pas seulement notre sauveur, mais je suis aussi très reconnaissant qu'il soit également notre libérateur et qu'il nous délivre de l'oppression satanique. C'est pourquoi Jésus a dit dans Matthieu 12,28 « Si je chasse les démons par la puissance de Dieu, alors le royaume de Dieu peut parvenir jusqu'à vous. » L'Épître aux Romains nous dit que le royaume de Dieu, c'est la justice, la paix et la joie dans le Saint-Esprit. Et puis Jésus a dit « Si je chasse les démons qui causent l'oppression dans votre esprit, dans vos émotions ou dans votre corps physique, » il a ajouté « C'est alors que vous pourrez profiter de la justice, de la paix et de la joie. » Et l'une des toutes dernières choses que Jésus a dites juste avant de monter au ciel était « Voici les signes qui accompagneront ceux qui croiront. En mon nom, ils chasseront les démons. » Jésus nous a donc laissé le don de la délivrance et il l'a laissé pour nous tous en tant que croyants. Et au moins les deux tiers du ministère de Jésus ont été consacrés à chasser des démons en public. Si vous lisez les évangiles, je veux dire, il était constamment en train de chasser des démons. Donc, visiblement, c'est assez important. Maintenant, si nous ne comprenons pas quelque chose, bien souvent, nous avons tendance à en avoir peur. Et beaucoup de gens, je pense, évitent la délivrance parce qu'ils ne la comprennent pas et qu'ils en ont peur. D'accord, clarifions un point malentendu courant. La question controversée de savoir si un chrétien peut ou non avoir un démon. C'est un sujet majeur sur lequel les gens se disputent tout le temps. Certaines personnes pensent qu'un chrétien ne peut pas avoir de démons, simplement parce que les démons, disent-elles, ne peuvent pas habiter là où habite le Saint-Esprit. Eh bien, j'adore ce que Franck Hammond a écrit. Il est l'auteur de Pigs in the Parlor, des cochons dans le salon. Et il l'a si bien expliqué. Le temple de l'Ancien Testament a été construit selon un modèle que Dieu lui-même a donné à Moïse, lorsque Moïse était sur le mont Sinaï. Il y avait le parvis extérieur dans le temple, et tous les Juifs et les Grecs, n'importe qui, pouvaient entrer dans ce parvis extérieur à tout moment. Ensuite, il y avait un parvis intérieur. Il y avait alors, à l'intérieur du parvis intérieur, un rideau derrière lequel se trouvait le Saint des Saints. Et c'est dans le Saint des Saints que l'Arche d'Alliance était conservée, et cela représentait la présence manifestée de Dieu lui-même. Maintenant, vous souvenez-vous du moment où Jésus a fabriqué un fouet et a chassé les changeurs de monnaie du temple? Il les chassait des parvis extérieurs du temple. Au moment même où ce mal se produisait dans le temple, la présence de Dieu se trouvait derrière le rideau, dans le Saint des Saints du temple. Ainsi, Dieu demeure dans la partie la plus profonde du temple, et en même temps, le mal peut pénétrer dans les parvis extérieurs. Mais les deux sont présents dans le temple au même moment. Cela répond donc parfaitement à la question. J'adore la façon dont il a formulé cela. Maintenant, la parole de Dieu dit que nous sommes, nous, le temple vivant. Et tout comme le Père, le Fils et le Saint-Esprit sont trois en un, nous sommes, nous aussi, constitués de trois parties. Nous sommes un être trinitaire. Et nous sommes esprit, âme et corps. Et lorsque le Saint-Esprit vient habiter en nous, lors de l'expérience de la nouvelle naissance, il habite notre esprit. Il habite notre parvis extérieur. Mais nous savons qu'il est fréquent de trouver aujourd'hui un chrétien dont le domaine de l'âme est opprimé. Or, l'âme, c'est l'intelligence, la volonté et les émotions. Et ces domaines peuvent être très opprimés, même si, en même temps, le Saint-Esprit habite notre esprit. Il habite notre Saint des Saints. Or, il arrive aussi très fréquemment qu'un chrétien soit très opprimé dans son corps par un esprit d'infirmité, alors même que Dieu habite son esprit. Et cela se produit à l'intérieur du même corps. Maintenant, toutes les maladies ne sont pas causées par un esprit démoniaque, mais Jésus précise très clairement dans Luc 13,11 que certaines maladies sont aujourd'hui le résultat direct d'un démon. Désormais, une fois qu'une personne devient chrétienne, aucun esprit démoniaque ne peut habiter son esprit humain, car c'est la demeure du Saint-Esprit. Mais les esprits démoniaques peuvent opprimer l'âme d'une personne. Les esprits démoniaques peuvent nous opprimer dans notre esprit. Ils peuvent nous opprimer, parfois, dans notre domaine émotionnel, avec nos émotions complètement bouleversées. Parfois, ils peuvent nous opprimer dans notre corps, alors même que Dieu habite notre esprit, notre Saint des Saints. La plupart d'entre vous connaissent mon témoignage. Je vais juste l'aborder brièvement. Quand Angie avait environ 6 mois, je suis tombée dans une dépression profonde. Un peu plus tard dans l'étude biblique, je vous raconterai comment c'est arrivé. Et comme je n'allais pas mieux après environ 1 an et demi, Jack m'a emmenée voir un psychologue à Fort Worth. Ma mère s'occupait des enfants, mais malgré tous nos efforts, je n'arrivais pas à sortir de cette horrible oppression. J'étais chrétienne, vraiment chrétienne, mais je n'avais aucune connaissance du combat spirituel. On ne m'avait jamais rien enseigné à ce sujet. J'avais une église que j'aimais et où j'allais tout le temps, mais ils ne nous enseignaient rien sur le combat spirituel. Et Osée 4:6 dit « Mon peuple est détruit parce qu'il lui manque la connaissance de la parole ». Il y a tellement de choses qui nous détruisent, dont la réponse se trouve dans la parole de Dieu, mais si nous n'allons pas vers la parole pour découvrir ce qu'elle est, beaucoup de gens sont détruits par manque de connaissance. C'est donc exactement là où j'en étais. À cette époque, je suivais des électrochocs et des séances de thérapie. Tout cela se passait en même temps. Mais après plusieurs années, alors que je n'allais pas mieux, il m'arrivait peut-être d'avoir une bonne journée, puis l'oppression revenait et je me retrouvais à nouveau au fond du trou. 8 années de tourments presque constants ont défilé. Et puis une fois, j'étais près de la corde à linge et je n'oublierai jamais. C'était il y a des années et des années, mais je m'en souviens comme si c'était hier. Parce que je me souviens avoir levé les yeux vers le ciel et j'ai tout simplement abandonné. Pour la première fois, j'ai complètement abandonné. Et j'ai crié vers Dieu. Et je lui ai dit, « Si t'es vraiment là, » ai-je dit, « cela dure depuis si longtemps, mais si t'es là, trouve-moi et ramène-moi. » Dans les 2 semaines qui ont suivi cette prière près de la corde à linge, j'ai reçu le baptême du Saint-Esprit. Et je m'en avais même jamais entendu parler auparavant. Et pendant environ 1 an, j'étais dans cette bulle de protection, de justice, de paix et de joie. J'étais tellement heureux pendant cette année-là. Mais un jour, de vieilles oppressions ont commencé à refaire surface et j'étais tout simplement consternée. Et je me souviens m'être dit, qu'est-ce qui peut bien se passer maintenant ? À ce moment-là, je ne savais pas que Dieu s'apprêtait à m'emmener vers l'étape suivante de la liberté. Je ne réalisais pas que Dieu a de nombreuses étapes pour nous amener là où il veut que nous soyons. Pourtant, j'étais chrétien. Alors, comment cette oppression était-elle possible ? C'est ce que je n'arrêtais pas de dire. Seigneur, comment cela peut-il arriver ? Savez, je venais tout juste de faire l'expérience de certaines des choses les plus profondes de Dieu. Et je me suis simplement dit, qu'est-ce qui se passe ? Mais la peur m'avait envahi. Eh bien, finalement, j'ai trouvé Joël 2:32 pour la première fois. « Quiconque invoque le nom du Seigneur sera délivré. » Alors, sans même savoir ce que cela signifiait, je pouvais sentir la joie essayer de monter en moi. Je n'avais jamais entendu de témoignage ni lu de livre sur la délivrance, mais je n'arrêtais pas de crier vers Dieu et je ne cessais de dire « Seigneur, tu as dit que quiconque invoque le nom du Seigneur sera délivré. Je ne sais même pas ce que cela signifie, mais Seigneur, délivre-moi. » Et Dieu m'a donné une vision. Je ne me souviens pas si c'était la première vision que j'ai jamais eue, mais je sais que c'est une que je n'ai jamais oubliée. Cela a fait une telle différence dans ma vie. Dans la vision, il y avait un homme vêtu de blanc. C'était comme s'il... J'étais sur un fauteuil de dentiste, c'est ce que j'avais comme impression, et il était en train de regarder dans ma bouche. Et il m'a dit d'ouvrir la bouche, et quand je l'ai fait, je pouvais aussi voir dans ma bouche, dans la vision. Et il y avait une dent noire. Soudain, mon corps est devenu transparent, et l'homme en blanc a arraché cette dent noire, et il a commencé à combler le trou qui restait. Eh bien, j'ai découvert plus tard qu'il comblait le trou avec la parole. Le Seigneur m'a montré que ce qu'il utilisait, c'était la parole de Dieu. Et c'est devenu une zone guérie dans la vision, là où il y avait cette dent noire, et tout à coup, il y avait une zone guérie. Puis Dieu a dit, je vais te donner un système d'échange. Et je n'ai jamais oublié ça, cette petite phrase. Il a dit, je vais te donner un système d'échange. J'étais fou de joie, parce que je pensais que ça voulait dire que c'était fini. À ce moment-là, j'ai cru que c'était une affaire réglée au moment de la vision. J'étais tellement heureux. Oh Seigneur, tout ça est terminé. Mais après 2 jours, tout s'est effondré à nouveau et le tourment a commencé à revenir. Maintenant, quand je regarde en arrière, je vois qu'à chaque fois que je traversais une nouvelle série de tourments, Dieu était en train de me construire. Il me donnait de plus en plus. Mais à l'époque, je pensais juste, oh non, qu'est-ce qui s'est passé ? Vous savez, c'est là que tant de chrétiens jettent l'éponge et abandonnent. Parce qu'ils se disent « Oh, je pensais que j'allais bien, je pensais que c'était fini et tout est revenu. » Et ils ont juste envie de jeter l'éponge. Mais c'est à ce moment-là que, de manière surnaturelle, Dieu a amené un pasteur et sa femme. Nous n'avions jamais entendu parler d'eux auparavant. Ils vivaient là-bas, à Brownwood. Mais il nous a dit que Dieu l'avait envoyé pour m'accompagner dans la délivrance. Eh bien, à l'époque, je n'avais aucune idée de ce qu'était la délivrance. Jamais entendu parler. Mais la délivrance est bien réelle. Et la délivrance de chaque personne est différente. La nienne a été très spectaculaire, et certaines délivrances ne sont pas tout à fait aussi spectaculaires. Et pourtant, que votre délivrance soit spectaculaire ou qu'elle soit simplement très calme et paisible, elle reste réelle. Et Dieu est le libérateur, et il m'a délivré de manière surnaturelle, puis il m'a montré ce que signifiait la période de préparation dans ma vision. C'est là qu'il a expliqué cette période de préparation au moment où la dent noire est tombée. Mais le deuxième jour après ma délivrance, j'ai commencé à ressentir à nouveau certaines de ces vieilles peurs et une partie de cette dépression a commencé à revenir. Eh bien, je savais que ma délivrance était réelle. Je veux dire, personne ne pouvait nier ce qui s'était passé parce que j'avais vécu une délivrance si traumatisante. Mais c'était la chose la plus surnaturelle que j'ai jamais vécue. Mais je n'arrêtais pas de me demander pourquoi ces vieux sentiments reviennent-ils. Et c'est pourquoi Dieu m'a rappelé la petite phrase qu'il m'avait donnée. Il a dit tu vas traverser une période de préparation. Et il m'a aussi rappelé la parole qu'il m'avait donnée, le système d'échange. Donc, après ma délivrance, il l'a fait. Il m'a fait traverser une période de préparation et il m'a fait passer par un système d'échange. Maintenant, Dieu m'a montré que je devais avoir l'esprit totalement renouvelé pour empêcher les démons de revenir. Et je devais aussi avoir l'esprit rempli de la vérité de la parole de Dieu pour les tenir à distance. Maintenant, je ne saurais trop insister sur l'importance de cela. Et malheureusement, beaucoup de chrétiens passent par la délivrance, mais ne suivent pas ces étapes suivantes. Et c'est pourquoi je voulais faire cette étude biblique sur la façon de conserver sa délivrance, car ces étapes suivantes sont tellement importantes. Alors Dieu m'a dit, je veux que tu remplisses et que tu échanges. En d'autres termes, il m'a finalement expliqué que je devais remplir mon esprit avec la parole et que je devais échanger chaque pensée de peur. Je devais échanger chaque mauvaise pensée qui ne s'alignait pas avec la parole de Dieu, chaque pensée contraire à la parole. Et je devais l'échanger contre une promesse tirée de la parole de Dieu. Et pendant que Dieu me montrait ces choses, je prenais des notes. J'avais des tonnes de notes à l'époque, à chaque fois que Dieu me montrait tout ça, toutes ces choses. Dieu a dit, n'attends jamais et ne remets pas le système d'échange à plus tard quand tu trouveras le temps. Il a dit, ne remets jamais ça à plus tard. Tu dois faire cet échange dès l'instant où l'ennemi t'envoie une mauvaise pensée. Il a dit, ne laisse pas cette peur ou cette pensée négative s'installer dans ton esprit. Car, a-t-il ajouté, ne la laisse même pas y rester un seul instant. Il a dit, lève-toi et isole-toi. Sors de la foule et fais l'échange immédiatement. Il a dit, je veux que tu échanges cette peur négative maintenant contre une promesse tirée de ma parole. Et donc, il a dit, dès l'instant où cette peur survient, agis immédiatement. Si tu ne connais pas ce que dit la promesse de la parole, a-t-il dit, cherche dans la parole jusqu'à ce que tu trouves la réponse et fais l'échange. Maintenant, je gardais littéralement mes promesses bibliques avec moi tout le temps. Même au lit, quand j'allais me coucher le soir, elles étaient juste là sur ma table de chevet. Et bien souvent, je me levais au milieu de la nuit, je prenais ces écritures et j'allais quelque part où je pouvais faire l'échange. Et à chaque pensée négative, je citais ce que Dieu disait, jusqu'à ce que je trouve la paix. C'était ça le système d'échange. Je l'ai fait encore et encore. Maintenant, j'ai découvert que ce fait de se remplir de la parole, c'est exactement ce qu'est ce système d'échange. Vous échangez les pensées de l'ennemi, les pensées du monde,

essentielle. Eh bien, j'ai gardé ma Bible et un carnet avec moi et j'ai entamé un processus de plusieurs mois où j'ai littéralement dévoré le Nouveau Testament. J'ai noté chaque promesse biblique. J'avais ma Bible marquée à chaque fois que je trouvais une nouvelle promesse et j'étais choquée de voir combien de promesses j'avais trouvées. J'ai passé en revue encore et encore ces promesses. Et finalement, après avoir appris à remplacer chaque pensée qui n'était pas alignée avec la parole de Dieu parce que la parole de Dieu disait, c'était exactement comme dans cette vision. Finalement, j'ai vu une zone guérie. Finalement, j'ai commencé à réaliser que Dieu apportait la guérison là où se trouvait cette dent noire. Maintenant, ce que je vous dis aujourd'hui est tout aussi important dans le ministère de la délivrance que le fait de chasser les esprits. Certaines personnes pensent que, eh bien, une fois qu'elles ont chassé les esprits, c'est terminé. Vous savez, c'est fini. Non, ce n'est que le début. Aujourd'hui, je veux juste que nous réalisions à quel point il est important dans le ministère de la délivrance, que nous pratiquions ce système d'échange. Et c'est tout aussi important que l'avait été le fait de chasser les esprits. Nous devons apprendre à fermer la porte qui a permis à ces esprits d'entrer en premier lieu. Maintenant, certains d'entre vous ont un domaine dans leur vie où ils n'ont pas réussi à obtenir une victoire durable. Vous avez utilisé la parole, vous avez utilisé la prière, mais pourtant, vous n'avez obtenu aucune victoire. Et certains d'entre vous pensent peut-être, eh bien, mon problème n'est que de la chair, ce ne sont pas des démons, c'est juste la chair. Eh bien, peut-être que c'est le cas, mais ce que je vous dis maintenant, ce sont aussi les étapes pour vaincre la chair. Mais ces étapes fonctionneront qu'il s'agisse de la chair ou d'un démon. Donc, si vous craignez que, non, je n'ai pas de démon, c'est juste la chair, alors mettez ces choses en pratique et vous verrez que cela vous libérera. D'accord, qu'est-ce que la chair au juste? Maintenant, je ne parle pas de la chair physique, je ne parle pas de la chair sur vos os. Je parle de l'ancienne nature pécheresse, la chair charnelle à laquelle la parole de Dieu fait référence. Chaque fois que vous parlez de la chair, vous parlez du moi et vous parlez du grand je qui est sur le trône. Eh bien, la chair, c'est la part égoïste d'une personne. La chair, c'est tout ce qui agit désormais indépendamment de Dieu. C'est tout ce qui contredit la parole, tout ce qui n'est pas aligné avec la parole de Dieu. C'est ça, la chair. Et la chair a déjà été crucifiée, selon Galates 2:20. Nous avons été crucifiés avec Christ, mais nous devons croire et nous devons nous l'approprier. Il y a beaucoup de choses qui sont vraies, et nous entendrons la vérité et nous dirons « Oh oui, c'est vrai », mais nous devons nous l'approprier. Nous devons la mettre en pratique. Maintenant, quand Christ est mort et que nous l'acceptons comme notre Sauveur, notre nature charnelle est morte en lui. Mais bien souvent, nous devons continuer à nous approprier cette mort à soi-même, encore et encore, jusqu'à ce qu'elle change quelque chose en nous. Tout comme nous devons continuer à nous approprier la guérison et la santé que Jésus a apportée. C'est à nous, mais nous devons nous l'approprier dans chaque situation individuelle. Maintenant, la raison pour laquelle nous devons continuer à nous approprier la mort de notre chair est que lorsque nous agissons selon la chair, vous savez, lorsque nous désobéissons à la parole de Dieu, Galates 6:8 dit que nous récolterons la corruption. Maintenant, quand vous y réfléchissez, c'est assez fort. Et agir selon la chair ou agir ou croire d'une manière autre que ce que la parole de Dieu nous dit est une porte ouverte aux démons, à nouveau. C'est une porte ouverte qui nous met dans le pétrin. Dieu veut que nous parvenions à un stade où, une fois que nous avons appris à tenir les démons à l'écart, nous les tenons à l'écart pour toujours. Et cela signifie que nous devons faire cela encore et encore. Chaque fois que l'ennemi s'en prend à nous à nouveau, nous devons utiliser ces étapes. Maintenant, la parole dit que même notre esprit peut être charnel. Maintenant, nous savons que nos actions peuvent souvent être charnelles, mais notre esprit, nos pensées, nos attitudes peuvent aussi l'être. En d'autres termes, notre esprit peut penser à des choses qui satisfont la nature pécheresse. Des pensées qui sont égoïstes, des pensées qui sont pécheresses. Certaines personnes ont beaucoup de pensées pécheresses qui leur traversent l'esprit. Notre esprit peut penser à des choses qui ne sont pas conformes à la parole, et si l'on laisse ces pensées s'installer, elles vont engendrer la corruption en nous. Les pensées se transforment en paroles et les paroles se transforment en actions. Et tout cela peut ouvrir la porte à une activité démoniaque. D'accord. Laissez-moi maintenant vous donner un exemple de raisonnement charnel qui ouvre une porte mortelle. Il y a des années, juste avant de tomber émotionnellement malade, j'étais allée partager ma foi avec cette femme bouddhiste qui vivait dans l'appartement derrière le nôtre. C'est ainsi que j'ai ouvert la porte à la nécessité d'une délivrance en premier lieu. J'étais chrétien, mais je n'avais aucun enseignement sur le combat spirituel. Je ne sais même pas si j'avais déjà entendu cette expression « combat spirituel ».
Je n'avais aucune

puissance dans ma vie. Je ne savais rien partager d'autre que de l'inviter à venir à l'église et de lui parler de Jésus. C'était tout ce que je savais faire. J'avais hâte de le faire. Elle vivait derrière chez moi. Et je me suis dit, j'ai hâte qu'elle déménage, qu'elle meure, ou peu importe, il faut que je la sauve. Alors, l'ennemi a saisi l'occasion de m'attaquer. Elle a dit qu'elle voulait un temps de parole égal, et cela semblait juste. Son appartement grouillait de démons. Je veux dire, je passais devant chez elle avec et ses portes étaient fermées. Et la maison était sombre, mais je pouvais passer devant, et je pouvais le sentir. C'était juste comme si quelque chose m'agrippait le cœur. Je disais à Jack, je déteste passer devant chez elle. Je n'avais aucune idée de ce qui se passait, mais on pouvait le sentir. On pouvait sentir l'oppression démoniaque. Maintenant, je me souviens d'avoir eu l'impression de ne pas pouvoir respirer. Il y avait des moments où je me disais simplement, je n'arrive même pas à reprendre mon souffle quand je passe devant. C'était vraiment sombre. Elle brûlait de l'encens tout le temps, et ça semblait si étrange. Mais je ne savais pas à l'époque ce qui se passait. Maintenant, Satan m'avait vraiment envoyé une femme qui était totalement possédée par des démons. Il m'a envoyé la vraie de vraie. Bon, ces démons ne pouvaient pas simplement me sauter dessus sans raison, et rien de ce qu'elle disait n'avait le moindre sens. Mais quand j'ai quitté son appartement ce jour-là, je ne savais pas qu'il fallait prendre autorité sur ses pensées démoniaques. J'avais pas ça. Je me souviens, quand je suis allée lui témoigner, je lui ai parlé de Jésus, probablement en deux phrases à vrai dire. Et ensuite, tout ce à quoi je pouvais penser, c'était « il faut que je sorte d'ici ». Et je savais pas qu'il fallait utiliser la parole. Je savais pas qu'il fallait utiliser le nom de Jésus pour faire taire ses pensées démoniaques. Je savais même pas qu'il s'agissait de démons. Je savais même pas ce qu'était un démon. Je suis sûre d'avoir entendu le terme, mais je savais même pas ce que c'était. Je me souviens juste qu'en quittant son appartement, je me sentais terrifiée. Mon esprit s'emballait et je commençais à me lancer dans toutes sortes de raisonnements. Or, les raisonnements peuvent être mortels. Je ferai une étude biblique sur le raisonnement une autre fois, mais il faut faire taire le raisonnement. Des doutes ont commencé à inonder mon esprit, et des questions ont commencé à mitrailler. Si j'avais eu le moindre enseignement sur le combat spirituel, j'aurais pu faire taire ces pensées, ces raisonnements, ces doutes. J'aurais pu les mettre totalement en fuite en 5 secondes au nom de Jésus. Mais je n'avais pas reçu cet enseignement. Cela n'avait jamais été enseigné dans mon église. Mais au lieu de cela, à cause de mon manque de connaissance de la parole de Dieu, j'ai ouvert mon esprit et j'ai accueilli ces pensées charnelles. J'ai accueilli ces peurs et j'ai commencé à les ruminer, à les remettre en question et à y réfléchir. Vous savez, et peut-être que certaines personnes rencontrent ces esprits démoniaques et elles font simplement abstraction de tout ça, espérant qu'elles le fassent. Mais moi, je ne l'ai pas fait. J'étais en train de les analyser. Alors, pourquoi est-ce que je les appelle des pensées charnelles? Parce que ce sont des pensées qui ne sont pas alignées avec la parole de Dieu. Chaque fois que vous pensez à quelque chose qui n'est pas aligné avec la parole de Dieu, c'est une pensée charnelle et vous devez vous en débarrasser. C'était des pensées issues d'un raisonnement charnel venant de l'ennemi et non des pensées venant de la parole de Dieu. Elles n'étaient pas dans la parole. Alors j'ai commencé à raisonner. Et plus je raisonnais, parce que je me disais, est-ce que tout cela pourrait être vrai? Et c'est la porte que j'étais en train d'ouvrir. Et plus je raisonnais selon la chair, plus les pensées de peur arrivaient. Maintenant, je ne savais pas utiliser la parole pour combattre ces pensées. Donc, c'est devenu un cercle vicieux. Et c'est la tactique séculaire de Satan. Il va lancer une pensée. Nous y réfléchissons et peut-être que nous nous posons des questions. Puis, une pensée plus importante arrive et ça devient juste une obsession. Maintenant, je n'ai pas adhéré à ce qu'elle avait à dire sur Bouddha. Je savais que ce n'était pas pour moi. Mais je suis tombée dans le piège des pensées de peur subtiles de Satan. Et ça m'a fait penser que je devais remettre en question pratiquement tout. Alors j'ai été submergée par la peur. J'étais complètement pris au piège dans la toile de raisonnement et de peur tourmentante de Satan. Or, la parole dit que Dieu ne nous a pas donné un esprit de peur, mais qu'il nous a donné la force, l'amour et un esprit saint. Mais je ne le savais pas, je ne connaissais pas ce verset. Alors, cet engrenage a commencé. J'avais juste des peurs, et très vite, ces peurs se sont transformées en doutes. Et puis, j'ai commencé à faire des allers-retours à la bibliothèque et j'ai commencé à étudier toutes sortes de choses, ce qui était une erreur totale, et je remplissais mon esprit de choses contraires à la parole de Dieu. Vous voyez, quand nous nous attardons sur des choses contraires à la parole de Dieu, quand nous nous attardons sur des pensées de peur ou quoi que ce soit d'autre, nous fonctionnons selon une mentalité charnelle. Et si nous continuons à refuser de renouveler notre esprit, ou peut-être sans savoir qu'il faut le renouveler, moi-même, je ne savais même pas que je devais le faire. Cela est simplement devenu une porte ouverte à l'ennemi.
Cette porte était grande ouverte et croyez-moi, les esprits démoniaques sont entrés. Et tout cela aboutit maintenant à une mentalité charnelle qui n'est pas fondée sur la parole de Dieu. Maintenant, notre volonté peut aussi être charnelle si nous continuons à choisir de faire des choses, de prendre des décisions, même de petites décisions qui contredisent la parole de Dieu. Si nous voulons conserver notre délivrance, ce sont des choses que nous devons apprendre à faire. Et si nous continuons à faire ces choix, nous nous exposerons à des démons de tromperie jusqu'à ce que nous puissions à peine reconnaître la vérité. Et c'est là que j'avais fini par me retrouver. Ensuite, non seulement notre esprit et notre volonté peuvent être charnels, mais nos émotions peuvent l'être aussi. Si je me permets de continuer à subir la dépression, si je me permets de continuer à penser à des moments où j'ai été blessée, ou peut-être à une pensée de peur, ou à l'apitoiement sur soi, ou au rejet, ou quoi que ce soit d'autre, quand nous nous permettons de penser à ce genre de choses, vous pouvez remplir les blancs vous-même. Et si vous continuez à faire cela et que vous ne faites pas en sorte que vos émotions s'alignent sur la parole de Dieu, vous vous ouvrirez à des pensées impies. Et c'est ce que font beaucoup de gens. Une fois que vous faites ça, je veux dire, c'est une pente glissante. Et vous voyez, nos émotions, notre volonté et notre esprit, eh bien, c'est notre domaine psychique. Et le domaine psychique doit être soumis à notre homme spirituel, là où Dieu et sa volonté demeurent. Et c'est l'une des choses que nous devons apprendre. Dès l'instant où ces pensées charnelles commencent à envahir notre esprit, notre volonté, nos émotions, c'est là que nous devons nous arrêter et dire « Non, Père, je me réfugie dans mon homme spirituel. C'est là que tu vis et c'est là que je veux vivre, juste avec toi. Et je veux demeurer et méditer sur ce que dit ta parole. » Quand nous faisons cela, quand une personne fait cela, elle évitera que tout ce désordre que j'ai traversé ne se produise. Ou même si elle a entrouvert la porte, elle peut la refermer en se réfugiant dans son homme spirituel et en communiant simplement avec Dieu et sa parole. Et quand nous ne soumettons pas notre esprit, notre volonté, nos émotions à notre homme spirituel, c'est un peu comme un enfant gâté. Si nous nous attardons sur ses pensées, si nous ruminons ses sentiments, vous savez, ou ses choix, ils ont libre cours, sans discipline, pour faire ce qu'ils veulent, contrairement à la parole de Dieu, contrairement à la volonté de Dieu. Et nous nous attirons des ennuis à chaque fois que nous ouvrons cette porte. Et le plus regrettable, c'est que les démons agissent en bande. C'est incroyable. Vous commencez peut-être par combattre un seul démon, mais il ne faudra pas longtemps avant que vous ne vous retrouviez à combattre une bande de démons. Vous ne vous exposez pas seulement à un seul problème. Par exemple, une rancune persistante finira par évoluer en amertume, en ressentiment, en colère, en désir de vengeance, en accès de colère. Ça ne s'arrête jamais. Cela corrompt notre attitude. Cela corrompt notre paix et nos représailles commencent. Et nous nous retrouvons alors dans l'idolâtrie. Or, l'idolâtrie, c'est quand on donne la priorité à tout ce qui n'est pas Jésus-Christ et sa parole. Et chaque fois que nous laissons l'une de ces autres choses commencer à régner sur le trône de notre vie, alors nous allons découvrir que nous avons des ennuis. Lorsque mon esprit, ma volonté, mes choix, mes émotions agissent indépendamment de la volonté et de la parole de Dieu, alors la chair ou le moi est sur le trône. Nous sommes tous très enclins à penser « qu'est-ce que ça peut faire si je fais à ma manière juste cette fois-ci ?» Vous savez, si je passe au plan B juste cette fois-ci. Vous savez, si je me mets en colère et que j'explose, parfois j'ai l'impression d'avoir le droit de le faire. Qu'est-ce que ça peut faire? Je me repentirai. Ou si je m'amuse avec des pensées liées à la pornographie ou à la perversion sexuelle, juste un petit moment, je pense pas que ça puisse vraiment faire du mal. Maintenant, la raison pour laquelle cela fait du mal, c'est parce que la chair est sur le trône à ce moment-là et qu'une loi spirituelle commence à entrer en vigueur. La loi des semailles et de la moisson. Et Galates 6:8 nous dit « Si vous semez pour la chair, vous moissonnerez la corruption. » D'accord, parfois on lit ça sans vraiment s'y attarder et on n'y réfléchit pas plus que ça. Mais réfléchissez-y. Et je dis « Si vous semez pour la chair. » Il ne dit pas « Si vous semez encore, encore et encore. » Si vous semez pour la chair, ne serait-ce qu'une seule fois, vous récolterez une certaine dose de corruption. Trop souvent, nous ne prenons pas assez au sérieux le fait que les lois spirituelles, la loi des semailles et de la moisson, sont toujours en action. Exactement comme les lois physiques sont toujours en vigueur, tout comme la gravité. Or, cette loi des semailles et de la moisson a été mise en place par Dieu pour être utilisée afin de produire du bien, et uniquement du bien. C'est la seule chose pour laquelle il a prévu qu'elle soit utilisée.
Mais quand l'homme l'utilise de manière négative, ce que vous semez, vous le récolterez. Et Dieu a prévenu que cela entraînerait la corruption. Maintenant, si je mentionnais l'adultère et la fornication, nous saurions tous que c'est contraire à la parole de Dieu. Même les péchés dans notre vie intérieure, dans nos pensées, nous savons que cela mènera à la corruption. Mais cela mènera à la corruption. Bien souvent, les gens pensent à des choses qui engendrent la corruption dans leur mariage, chez leurs enfants, dans leur santé physique, dans leur marche avec Dieu. Nous le savons. Mais quand nous parlons de remettre en question le fait que Dieu pourvoira à mes besoins ou si mon attitude négative va me nuire, nous ne reconnaissons pas toujours cela comme étant de la chair. Dieu veut que nous alignions tout sur la parole de Dieu. La chair est mortelle, aussi petite soit-elle à nos yeux, et elle ouvrira la porte aux démons et à la corruption. La corruption dans le domaine physique, c'est de la chair morte, ce n'est rien d'autre. Maintenant, si vous avez une vache morte, que vous la trouvez sur la route, qu'est-ce qui est attiré par cette chair morte dans le domaine physique? Eh bien, ce sont les vautours. Vous trouverez des vautours partout dessus. Les démons sont les vautours dans le domaine spirituel. Vous devez réaliser que lorsque des démons s'en prennent à vous, ce sont des vautours qui s'en prennent à vous. Les démons vautours sont attirés par les pensées charnelles et les actes charnels. Et lorsque nous avons ces pensées et ces actes charnels dans notre esprit, cela va attirer des démons vautours. Derek Prince donne une très bonne description d'un démon vautour, d'un esprit démoniaque. Il a dit « c'est un être intelligent ». Vous savez, parfois nous ne pensons pas au fait qu'il s'agit d'un être réel, doté d'un intellect. C'est un être intelligent, doté d'une intelligence, mais sans corps. Un esprit démoniaque complote, planifie et cherche des moyens de vous frustrer, de vous vaincre, de vous maintenir dans la misère, de vous rendre malade et, si possible, de vous tuer. Eh bien, quand j'ai lu ça, là où Derek Prince l'avait écrit, je l'ai noté, parce que je me suis dit que c'était quelque chose que je ne voulais pas oublier. Cela décrit assez bien un esprit démoniaque, car c'est là son plan. Maintenant, Jésus a dit fondamentalement la même chose dans Jean 10:10. Il dit « c'est le voleur ».

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Voici la deuxième partie de la série, l'horloge prophétique de Dieu. Nous avons souvent essayé de comprendre les prophéties, et, lorsque nous cherchons à les comprendre, il est important de savoir que cela fait partie du dessein de Dieu. Qu'est-ce que je veux dire par là? Beaucoup de personnes, y compris des chrétiens, m'ont demandé « Pourquoi Dieu n'a-t-il pas rendu les choses plus faciles dans la Bible? Pourquoi dois-je me plonger dans Daniel et y voir des cornes, une petite corne, des yeux, des géants et ainsi de suite? Puis je vais dans l'Apocalypse et j'y trouve des anges. Pourquoi Dieu n'a-t-il pas rendu les choses plus simples afin que nous puissions les comprendre? » Il est important de poser cette question car elle a une réponse. En fait, il y a une réponse dans la Bible à toute chose. La semaine prochaine, nous partirons pour le séminaire destiné aux couples sur la Riviera Maya. L'une des choses que nous apprenons dans ces séminaires, c'est qu'il n'existe aucun problème dans un mariage, aussi mauvais soit-il, ni dans une famille pour lequel Dieu n'est une réponse pour ta vie. Tous les problèmes ont une solution. Concrètement, il n'existe aucun problème qui ne puisse être résolu par la Bible, bien entendu avec l'obéissance. Ces séminaires nous permettent de passer quelques jours à l'écart de Mexico, du périphérique, de Tlalnepantla et de tout le reste, dans un endroit tranquille où nous pouvons marcher, réfléchir, penser à notre vie et à ce qui compte le plus, le mariage et la famille. Dans cette tranquillité, nous pouvons remettre les choses en ordre, nous demander pardon pour bien des choses, retrouver notre épouse ou notre mari et continuer à vivre. Sans cela, il devient impossible de continuer véritablement à vivre. On finit par vivre dans le mensonge, car certains couples vivent sous le même toit, mais le fait d'habiter ensemble ne signifie pas qu'ils forment encore réellement un couple. Ils vivent ensemble, mais ils sont émotionnellement divorcés depuis 6 mois, 1 an, 2 ans, Dieu seul le sait. Nous voyons les visages, mais nous ne connaissons pas les cœurs. Il s'agit donc d'affronter la réalité. Et pour tous ces couples, il existe des réponses. Comment peuvent-ils recommencer à reconnaître la situation? Il faut pouvoir dire « Oui, notre mariage est vraiment comme cela. Nous ne nous parlons plus. Nous ne nous caressons plus. Il n'y a même plus ces petits gestes affectueux de temps en temps. Mon mari ne me dit plus depuis longtemps qu'il m'aime. » Ah! Tout cela, nous pouvons le trouver dans la Bible. Et grâce à Dieu, il en va de même pour les prophéties. Nous pouvons peut-être penser que Dieu aurait pu inventer une autre manière de nous les faire comprendre. Mais écoutez bien ceci. Dieu choisit de cacher la simplicité sous plusieurs couches de complexité. Dans la Bible, il nous met directement au défi de l'étudier avec davantage d'attention et de profondeur. Ainsi, par l'étude que tu consacres à la Bible, Dieu voit du ciel que ta relation avec lui ne se résume pas à quelques paroles superficielles. « Mon petit Jésus, accompagne-moi. Merci pour cette nourriture et nous te prions pour ceux qui n'en ont pas. Amen. » Puis tu ouvres la Bible et tu dis « Mon petit Jésus, Jean, Jésus a dit « Je suis le chemin, la vérité et la vie. » Voilà ma méditation du jour. Mais si tu n'es jamais allé plus profondément, si tu n'as pas étudié et si tu ne t'es pas laissé former comme disciple, tu ne comprendras jamais les choses profondes de la Bible. Nous le lirons plus loin. Dans la première épître aux Corinthiens, chapitre 2, verset 6, la Bible dit « Cependant, c'est une sagesse que nous prêchons parmi les parfaits. » Sagesse qui n'est pas de ce siècle, ni des chefs de ce siècle, qui vont être anéantis. Dieu révèle sa sagesse à ceux qui grandissent spirituellement. Prenons rapidement quelques passages avant de poursuivre cette magnifique étude prophétique afin de trouver des réponses concernant l'époque dans laquelle nous vivons. Dans le livre des Proverbes, chapitre 2, du verset 1er au verset 5, il est écrit « Mon fils, si tu reçois mes paroles et si tu gardes avec toi mes préceptes, si tu rends ton oreille attentive à la sagesse, et si tu inclines ton cœur à l'intelligence, oui, si tu appelles la sagesse, et si tu élèves ta voix vers l'intelligence, si tu la cherches comme l'argent, si tu la poursuis comme un trésor, alors tu comprendras la crainte de l'Éternel, et tu trouveras la connaissance de Dieu. » Remarquez cette expression. Si tu rends ton oreille attentive, tu ne peux pas venir à une étude biblique, écouter quelqu'un exposer la parole de Dieu, et, en même temps, avoir l'esprit occupé par la machine à laver de ta maison ou penser « Qu'est-ce que mon mari m'a encore fait ce matin ?» ou encore « Ma femme ne me prépare plus les œufs au chorizo comme avant. » Il faut soit te concentrer sur ce qui est enseigné, soit penser à toutes ces autres choses plus tard. C'est exactement ce qui se passe à l'école. Une institutrice entre dans une classe et voit les enfants lancer des avions en papier. Elle dit «
Les enfants, s'il vous plaît, comportez-vous bien. Personne ne l'écoute. Une deuxième fois. Les enfants, s'il vous plaît, comportez-vous bien. Toujours rien. La troisième fois, l'institutrice saisit sa règle et frappe sur le bureau. Aussitôt, les enfants sursautent. La question est, l'avait-il entendu la première fois? Bien sûr qu'il l'avait entendu, mais il n'avait pas fait attention. Peut-être l'avait-il aussi entendu la deuxième fois, mais il n'avait toujours pas obéi. L'institutrice a donc dû recourir à quelque chose qui capte réellement leur attention, afin qu'ils se concentrent sur ce qu'elle voulait leur dire. Il en va de même avec Dieu. Lorsque nous venons un dimanche écouter la parole de Dieu ou participer à une étude biblique, tout le monde entend-il réellement? Beaucoup sortent, et dès le lendemain ou le surlendemain, si tu leur demandes « De quoi a-t-on parlé ?», ils ne s'en souviennent déjà plus. Ils étaient présents, mais ils n'ont pas prêté attention. C'est exactement ce que Dieu essaye de nous dire. Rendez votre oreille attentive à la sagesse. Regardez également tous ces « si » conditionnels. Si tu inclines ton cœur vers l'intelligence, si tu appelles la sagesse, si tu élèves ta voix vers l'intelligence, si tu la cherches comme l'argent, alors et pas avant, tu comprendras la crainte de l'Éternel. Regardons maintenant Proverbes, chapitre 25. Ce passage constitue presque le fondement de toute la série que nous allons développer sur l'horloge prophétique de Dieu. Proverbes, chapitre 25, verset 2. La gloire de Dieu, c'est de cacher les choses. La gloire des rois, c'est de sonder les choses. Ah ! Autrement dit, Dieu cache les mystères. Il ne les laisse pas simplement à la surface. Si tu creuses un puits d'un mètre, tu ne trouveras pas de pétrole. Si tu descends à 20 mètres, tu n'en trouveras peut-être pas davantage. Il faut parfois descendre de 50 ou de 100 mètres sous la surface de la terre. Il en va de même avec les choses de la Bible. Si tu ne prends pas la Bible au sérieux, et si tu ne te consacres pas à la lire, à prier et à l'étudier, tu resteras toujours au niveau de la maternelle spirituelle. Tu pourras avoir 10 années de vie chrétienne et ne toujours rien comprendre aux prophéties. Pourquoi? Parce que ton cœur n'a pas été attentif toutes les fois où tu as entendu la parole de Dieu et où Dieu voulait te parler. Dans Jean, chapitre 5, verset 39, Jésus dit « Vous sondez les Écritures parce que vous pensez avoir en elles la vie éternelle. Ce sont elles qui rendent témoignage de moi. » Sonder, c'est creuser, autrement dit, approfondi. Prends une concordance, un dictionnaire biblique, lis des livres de théologie, lis régulièrement des ouvrages chrétiens. Dieu dit « Cherche-moi, je veux que tu me cherches, je veux voir que tu désires me connaître. » Et sans même t'en rendre compte, tu commenceras à ouvrir la Bible et une lumière en jaillira pour t'éclairer et te donner l'intelligence des choses cachées de Dieu. Voilà exactement ce qu'est l'étude des prophéties. Dieu tient-il à ce que nous devenions sages? Bien sûr que oui, c'est pourquoi Dieu récompense d'une manière que vous n'imaginez pas tous ceux qui l'aiment et qui le cherchent. Regardez ce que le Saint-Esprit a fait écrire dans la deuxième livre des Chroniques, chapitre 16, verset 9. Soyez extrêmement attentifs à ce passage. Car l'Éternel étend ses regards sur toute la terre, pour soutenir ceux dont le cœur est tout entier à lui. Pourquoi Dieu regarde-t-il toute la terre? Il veut soutenir ceux dont le cœur lui appartient entièrement. L'idée exprimée ici est celle de fortifier, d'encourager, de donner de la vigueur, de la force et du courage. Dieu te cherche chaque jour afin que, dès ton réveil, tu viennes vers la Bible et que, dans cette relation avec lui, le Dieu de la Bible te donne aujourd'hui, demain et chaque jour la force, le courage et la fermeté nécessaires pour continuer à vivre pour lui. Ainsi, le monde auquel nous sommes confrontés ne nous affaiblira pas, ne nous découragera pas, ne nous rendra pas amers et ne nous poussera pas à nous cacher. Nous ne chercherons pas une fausse porte de sortie dans l'alcool, la drogue ou les tranquillisants, des choses qui ne feraient que nous entraîner de mal en pis. Ceux qui me cherchent me trouveront, ceux qui me cherchent dès le matin. La parole nous montre que Dieu cherche à nous fortifier. Mais si tu te caches et que tu ne le cherches pas, comment veux-tu recevoir cette force? Regardons maintenant, pour terminer cette première partie, le livre de Malachie, qui est le dernier livre de l'Ancien Testament, chapitre 3. Versets 16 et 17, ce sont parmi les dernières paroles de Dieu dans l'Ancien Testament. Alors ceux qui craignent l'Éternel se parlèrent l'un à l'autre. L'Éternel fut attentif et il écouta, et un livre de souvenirs fut écrit devant lui, pour ceux qui craignent l'Éternel et qui honorent son nom. Ils seront à moi, dit l'Éternel des armées. Ils m'appartiendront au jour que je prépare. J'aurai compassion d'eux, comme un homme a compassion de son fils qui le sert.
Tu seras un trésor particulier parce que Dieu a vu que tu le cherches, que tu t'intéresses à lui et que tu désires le connaître. Tu deviens précieux à ses yeux. Comprends-tu ce que cela signifie? Que Dieu puisse te dire « Tu es quelqu'un de particulier pour moi ». Dieu ne fait acception de personne, mais certaines personnes reçoivent davantage de Dieu parce qu'elles le cherchent davantage. C'est logique. Le passage continue en disant « Ils seront à moi. J'aurai compassion d'eux, comme un homme a compassion de son fils qui le sert. » Il arrive malheureusement que des responsables spirituels ignorent Dieu, même des pasteurs, alors qu'ils savent que leur responsabilité est la nôtre et de le chercher de tout notre cœur, avec un amour qui vient du cœur, avec une foi sincère et avec une véritable crainte devant sa présence. Que se passe-t-il lorsqu'un responsable spirituel s'éloigne de Dieu? Jésus a dit « Sans moi, vous ne pouvez rien faire. » Regardez une fleur ou une plante privée de soleil, d'eau ou d'oxygène. Que lui arrive-t-il? Elle commence à se faner, car Dieu ne l'a pas créée pour vivre sans eau, sans soleil, sans oxygène et sans terre. Il en va exactement de même pour nous. Nous devons comprendre que, séparés de lui, nous ne pouvons rien faire. Nous avons besoin chaque jour de sa lumière, comme de petites fleurs. Nous avons besoin chaque jour de la parole de Dieu. Et il est très facile de commencer à reléguer la Bible à la deuxième ou à la troisième place dans notre vie. C'est alors que la corruption commence. Nous commençons à nous corrompre. Puis vient l'ambition de l'argent. Cela vaut également pour les responsables politiques. Vient ensuite l'immoralité, et ces personnes finissent par entraîner ceux qui les suivent dans le même trou et dans le même piège. Les responsables spirituels qui abandonnent Dieu et la crainte de Dieu tombent très rapidement dans l'immoralité. L'apôtre Pierre parle de ses responsables dans sa deuxième épître, chapitre 2, versets 14 et 15. Ils ont les yeux pleins d'adultère et insatiables de péché. Ils amorcent les âmes mal affermies. Ils ont le cœur exercé à la cupidité. Ce sont des enfants de malédiction. Après avoir quitté le droit chemin, ils se sont égarés en suivant la voie de Balaam, fils de Bozor, qui aima le salaire de l'iniquité. C'est extrêmement fort. Ils ont quitté le droit chemin. Ce n'est pas Dieu qui les a quittés. Dieu ne nous abandonnera jamais et ne nous délaissera jamais. C'est toi qui peux abandonner Dieu, mais lui ne t'abandonne pas. Personne ne peut donc dire « Dieu m'a abandonné ». Non, c'est toi qui l'as abandonné. Les erreurs que tu commets aujourd'hui ont commencé lorsque tu as cru que tu pouvais vivre sans tenir compte de Dieu, sans chercher son conseil dans la Bible. C'est à ce moment-là que tu as commencé à préparer ta chute. Ils ont abandonné le droit chemin et se sont égarés en suivant le chemin de Balaam, ce prophète qui se vendit pour de l'argent à Balak le roi. Cette histoire se trouve dans le livre des Nombres. Il a aimé le salaire de l'iniquité. Tant qu'une personne ne devient pas véritablement étudiante et disciple de la Bible, en posant d'abord ce fondement solide, « Je ne peux rien faire sans Jésus », elle ne peut pas avancer. Je dois être convaincu que si je ne reste pas en contact avec ce livre, je n'y arriverai pas. C'est là que nous pouvons faire un parallèle avec l'intelligence artificielle. Regardez par exemple les systèmes développés par des entreprises spécialisées dans ce domaine. On parle aujourd'hui d'Anthropic et de Claude, parmi d'autres systèmes d'intelligence artificielle. Certains spécialistes de l'intelligence artificielle ont exprimé publiquement de très fortes inquiétudes au sujet des risques que cette technologie pourrait représenter à l'avenir pour l'humanité. Et alors la question se pose, qu'est-ce que l'intelligence artificielle ? C'est une forme de connaissance, mais non naturelle. Une intelligence artificielle, et non une intelligence humaine naturelle, construite à partir de l'accumulation et du traitement d'immenses quantités de livres, de connaissances scientifiques, de philosophies et d'autres formes d'informations. Toutes ces connaissances sont concentrées afin de présenter à l'être humain une sorte de table déjà servie, où il peut venir puiser. L'intelligence artificielle peut être très utile dans beaucoup de domaines. Mais si l'être humain commence à lui faire confiance pour le guider, il risque de remettre entre ses mains quelque chose qui occupe une place extrêmement importante dans le domaine de la connaissance humaine. Nous arrivons maintenant au fondement de notre étude. Vous voyez sur l'écran un dessin appelé « La semaine de la création ». Lorsque nous voulons savoir dans quelle époque nous vivons, nous devons commencer par comprendre que, dès le début de la Bible, Dieu créa toutes choses en six jours. Le premier jour, la lumière. Le deuxième jour, le firmament. Le troisième jour, la terre et la végétation. Le quatrième jour, le soleil et la lune. Le cinquième jour, les poissons et les oiseaux.
Le sixième jour, les animaux et les êtres humains. Dieu créa tout en six jours. Il aurait pu tout créer en un seul jour, en trois jours ou même en un mois. C'est évident, puisqu'il est Dieu. Le fait que Dieu ait choisi six jours signifie qu'il établissait un modèle, un cadre pour le temps dans lequel l'être humain allait vivre sur cette planète. Selon ce schéma prophétique, nous pouvons considérer environ 4000 années d'Adam jusqu'à Jésus-Christ, puis environ 2000 années depuis Christ jusqu'à notre époque. Nous approcherions ainsi de l'accomplissement des six jours, puisque, dans ce modèle, chaque jour correspond à 1000 ans aux yeux de Dieu. Nous développerons cela progressivement. Dieu veut donc que nous sachions que notre temps sur la planète est limité. Il ne nous a pas créés en disant « Continuez à vivre éternellement ici ». Il dit « Je suis le commencement et je suis la fin ». S'il y a eu un commencement, il doit y avoir une fin. La création de la planète Terre et de l'être humain n'est pas un accident. Tu as un but pour lequel tu es né. Tu as une raison de vivre, un sens que Dieu nous révèle lorsque nous apprenons à le connaître dans la Bible. Ces six jours correspondent également à un rythme profondément inscrit dans la vie humaine. Nous travaillons six jours, puis nous avons besoin d'un septième jour de repos. Dieu sait qu'après six jours de travail, nous avons besoin d'un jour pendant lequel notre esprit ne pense plus constamment au travail ou à l'ordinateur. Nous avons besoin de venir recevoir la parole de Dieu, de nous détendre, de regarder un bon film ou même un match de football, et surtout de comprendre que nous ne pouvons pas continuer à vivre sans nous arrêter de temps en temps. Que se passe-t-il lorsque des personnes travaillent également le dimanche, qui devrait être un jour de repos, en restant toujours devant leur ordinateur? Il y a même des gens qui partent en vacances avec leurs enfants et leurs petits-enfants, vont à la plage et emportent leur travail avec eux parce qu'ils se considèrent comme de grands travailleurs. Ma grand-mère les aurait plutôt appelés des hommes insensés. Au lieu de profiter des enfants sur la plage, de jouer avec eux, de regarder un bon film, d'aller nager, de louer un petit bateau et d'oublier momentanément toutes les préoccupations, il continue à penser uniquement au travail. Il faut profiter de la famille afin que l'esprit puisse lui aussi se reposer. Si tu ne penses qu'au travail, au travail, au travail, à l'argent, à l'argent, à l'argent, tu peux finir, sans même t'en rendre compte, complètement épuisé psychologiquement, dépendant de tranquillisants ou utilisant de plus en plus l'alcool. Cela commence parfois par une bière, puis autre chose. Et plus la pression augmente, plus la consommation d'alcool peut augmenter sans même que la personne s'en aperçoive. Certains se tournent vers la drogue, la marijuana ou la cocaïne. Et lorsque tu t'en rends compte, tu es déjà devenu comme un zombie. Pourquoi? Parce que tu n'as pas appris à vivre selon ce rythme de six jours de travail pour un jour de repos. Nous voyons donc ici un modèle extraordinaire. La semaine compte sept jours. En plus de cela, regardons le chapitre 2 de la Genèse. Lorsque Dieu établit ce modèle, il consacra un jour particulier, le Shabbat, c'est-à-dire le septième jour, comme signe particulier pour la nation d'Israël. Genèse, chapitre 2, dit « Ainsi furent achevés les cieux et la terre, et toute leur armée. Dieu acheva, au septième jour, son œuvre qu'il avait faite, et il se reposa, au septième jour, de toute son œuvre qu'il avait faite. Dieu bénit le septième jour, et il le sanctifia, parce qu'en ce jour, il se reposa de toute son œuvre qu'il avait créée en la faisant. » Mar, suivez attentivement. Dieu acheva son œuvre et se reposa le septième jour. Parmi tous les jours, il en bénit un particulièrement et le sanctifia. Plus tard, dans les commandements donnés à Israël, il dit dans Exode, chapitre 20, verset 8, « Souviens-toi du jour du repos pour le sanctifier. » C'est le Shabbat que la nation d'Israël observe le samedi. La Bible dit donc que Dieu se reposa de toute l'œuvre qu'il avait accomplie. Dans la deuxième épître de Pierre, chapitre 3, verset 8, il est écrit « Mais il est une chose, bien-aimée, que vous ne devez pas ignorer, c'est que, devant le Seigneur, un jour est comme 1000 ans, et 1000 ans sont comme un jour. » Et le psaume 90 exprime une pensée semblable. « Car 1000 ans sont, à tes yeux, comme le jour d'hier, quand il n'est plus, et comme une veille de la nuit. » Dieu nous laisse donc un modèle de six jours, puis du septième jour. Et ce modèle, présent depuis le commencement et imposé à Israël avec le Shabbat, peut aussi être envisagé comme une image prophétique du temps réservé à l'histoire humaine. Suivez-moi attentivement. D'Adam à Abraham, nous pouvons considérer environ 2000 ans. D'Abraham à Jésus-Christ, environ 2000 autres années. Cela donne environ 4000 ans.
et de Jésus-Christ à notre époque, nous approchons d'environ 2000 ans supplémentaires. Après les 6000 années représentées symboliquement par les 6 jours, le 7e jour correspondrait alors au repos du règne millénaire associé à la seconde venue de Jésus-Christ. C'est pour cette raison que le 7e jour avait un caractère saint dans le modèle donné par Dieu. Ce modèle fut donné à Israël. Les Juifs observent donc le Shabbat du vendredi soir au samedi soir, puisque dans la conception biblique juive, le jour commence le soir. Cela diffère de notre manière habituelle de compter les journées. Dans le récit de la création, le texte dit « Ainsi, il y eut un soir, et il y eut un matin ». Pourquoi cet ordre, du soir vers le matin ? Le monde, dans le langage biblique, est décrit comme étant dans les ténèbres, mais nous nous dirigeons vers l'aube. Nous sommes, pour ainsi dire, dans les dernières heures de la nuit, et nous approchons du moment où l'étoile du matin paraîtra, et où Jésus-Christ viendra établir son règne messianique de 1000 ans. L'Apocalypse, chapitre 20, parle de ce règne. Israël a donc le samedi comme Shabbat. Lorsque Jésus-Christ vient dans le monde et que Dieu se fait homme dans la personne de Jésus-Christ, la situation change pour nous. La semaine continue d'avoir 7 jours. Mais le chrétien n'est plus placé sous l'obligation du Shabbat donné à Israël. Pourquoi les chrétiens se réunissent-ils traditionnellement le dimanche ? Parce que Jésus-Christ est ressuscité le premier jour de la semaine. Et parce que la venue du Saint-Esprit sur l'Église est également associée à ce nouveau commencement. C'est pourquoi des personnes me demandent parfois « Pourquoi n'observez-vous pas le 7e jour ?» Que répondre ? Je peux dire « Je veux consacrer à Dieu le lundi, le mardi, le mercredi, le jeudi, le vendredi, le samedi et le dimanche. » Tous nos jours appartiennent au Seigneur. Jésus-Christ est ressuscité et nous avons été unis à lui dans sa mort et sa résurrection, comme l'explique l'Épître aux Romains, chapitre 6, du verset 1er au verset 4. Pour nous, il ne s'agit donc pas seulement d'un jour particulier. Toute notre vie appartient à Jésus-Christ. Quelqu'un peut me dire « Frère, je dois travailler le dimanche à l'hôtel. Que dois-je faire ?» Eh bien, tu dois aller travailler. Choisis alors un autre jour pour te reposer. Par exemple, un lundi ou n'importe quel jour qui convient à ta situation. Passe du temps avec ta famille. Va te promener. Rends-toi à Chapultepec ou fais ce que tu veux. Mais choisis parmi les 7 jours un jour où tu peux te reposer et oublier ton travail afin de préserver ta santé mentale, physique et spirituelle. De quelle manière Dieu établit-il donc l'idée qu'il a un plan et que ce plan s'étend sur une longue période? Comment nous révèle-t-il approximativement la durée de son plan sans nous donner des dates exactes? C'est pour cela que la Bible enseigne que personne ne connaît le jour ni l'heure, mais qu'il nous est possible de discerner les temps. Dieu veut que nous comprenions les temps. Nous voyons ici un modèle symbolique correspondant à un processus de l'œuvre de Dieu représenté par 6000 ans. Alors une question se pose. Si nous parlons de 6000 ans et d'environ 2000 ans depuis l'époque de Christ jusqu'à nos jours, pourquoi Jésus n'est-il pas encore revenu? En quelle année sommes-nous? Nous sommes en 2026. On pourrait dire, mais alors, nous avons déjà dépassé les 2000 ans de 26 années. C'est une bonne question. Lorsque tu aimes la Bible et que tu poses des questions, tu cherches aussi des réponses. La réponse présentée ici tient notamment compte des différences de calendrier. Le calendrier hébraïque traditionnel est l'unisolaire, et ses mois suivent les cycles de la lune. Par exemple, Rosh Hashanah, associé à Yom Teruah, la fête des trompettes, est lié dans la tradition juive à l'observation du commencement du mois. La fête des trompettes appartient aux fêtes bibliques d'Israël. À l'époque ancienne, l'observation de la nouvelle lune jouait un rôle essentiel pour déterminer le début du mois et donc le moment de certaines fêtes. Lorsque la nouvelle lune était constatée, on pouvait proclamer le commencement du nouveau mois et sonner du shofar. 10 jours séparent traditionnellement Rosh Hashanah de Yom Kippour, le jour des expiations, temps de repentance, de confession et de recherche du pardon de Dieu. Il existe donc des différences entre les systèmes de calendrier utilisés dans l'histoire. Notre calendrier civil actuel est un calendrier solaire issu du calendrier grégorien. L'année solaire compte environ 365 jours avec l'ajustement des années bissextiles. Il faut également se demander, lorsque nous comptons environ 2000 ans depuis Christ, à partir de quel moment devons-nous commencer? Quand Christ est-il mort? On situe généralement sa crucifixion dans les premières décennies du 1er siècle. Durant sa vie terrestre, Jésus vivait dans le contexte d'Israël et sous la loi. Lorsque le voile du temple se déchira au moment de sa mort, cela symbolisa un changement extrêmement important.
Ainsi, si quelqu'un cherche à faire des calculs prophétiques à partir des années de la vie terrestre de Jésus, il peut obtenir une différence de plusieurs décennies par rapport à une simple soustraction fondée sur notre calendrier moderne. Je vous explique cela à grands traits pour montrer pourquoi nous ne devons pas simplement prendre l'année 2026 et conclure automatiquement que tout aurait dû être accompli 26 ans auparavant. Nous ne cherchons pas à fixer une date. Ne vous réjouissez donc pas trop vite. Le but est seulement de montrer que, dans cette interprétation prophétique, nous nous trouvons dans ce que nous appelons la dernière génération. C'est précisément le sujet de cette série. Montrer pourquoi nous considérons que nous sommes dans la dernière génération biblique. Nous ne savons pas si certaines choses arriveront dans 2 ans, 3 ans ou davantage. Ce que nous observons, c'est que la vie humaine elle-même est extrêmement courte. Tous ceux qui sont ici aujourd'hui savent qu'en l'espace de 50 ans, beaucoup d'entre nous ne seront plus de ce monde. Si, par exemple, on retire environ 33 années de l'année 2026 dans un certain mode de calcul lié à la vie terrestre de Jésus, on arrive approximativement à 1993 années. Mais les calendriers et les chronologies anciennes présentent également des différences. Selon le calendrier hébraïque actuellement utilisé, nous nous trouvons autour de l'année 5787. Il existe donc une différence entre la chronologie juive traditionnelle et certaines reconstructions chronologiques chrétiennes de l'histoire biblique. Après la destruction de Jérusalem par les Romains en l'an 70 de notre ère, sous le commandement de Titus, une immense partie du monde juif de l'époque fut bouleversée. Jérusalem fut détruite et le temple disparut. La tradition rabbinique continua ensuite à se développer, notamment à travers la Mishnah et, plus tard, les grands ensembles de commentaires rabbiniques. Au fil du temps, de nombreuses prescriptions furent recensées dans la tradition juive. Le judaïsme rabbinique traditionnel parle généralement de 613 commandements de la Torah. Imagine quelqu'un qui se demande chaque jour « Quel commandement dois-je observer maintenant? Ai-je déjà échoué dans celui-ci? Que va-t-il m'arriver ?» C'est la réalité d'un système religieux fondé sur une multitude de prescriptions. Du point de vue chrétien, Jésus est reconnu comme le Messie, tandis que le judaïsme orthodoxe ne partage pas cette conviction. Il existe donc depuis des siècles de profondes divergences entre le judaïsme traditionnel et le christianisme concernant l'identité de Jésus et l'interprétation des prophéties. Revenons maintenant aux chiffres approximatifs mentionnés précédemment et à la parabole du figuier, que nous étudierons plus profondément. Dans Matthieu chapitre 24, du verset 32 au verset 36, Jésus dit « Instruisez-vous par une comparaison tirée du figuier. Dès que ses branches deviennent tendres et que les feuilles poussent, vous connaissez que l'été est proche. De même, quand vous verrez toutes ces choses, sachez que le Fils de l'homme est proche à la porte. Je vous le dis en vérité, cette génération ne passera point que tout cela n'arrive. Le ciel et la terre passeront, mais mes paroles ne passeront point. Pour ce qui est du jour et de l'heure, personne ne le sait, ni les anges des cieux, ni le Fils, mais le Père seul. » Lorsque vous voyez le figuier commencer à produire ses feuilles, vous savez que l'été est proche. Dans cette interprétation prophétique, le figuier représente la nation d'Israël. Israël est représenté dans différents passages bibliques par plusieurs images végétales, notamment le figuier, la vigne et d'autres arbres, selon différents aspects de la nation. Le figuier est ici compris comme une représentation nationale d'Israël. Le 14 mai 1948, l'État d'Israël proclama son indépendance. Après de nombreux siècles de dispersion, une population juive revint établir un État sur cette terre, en conservant et en renouvelant sa culture, ses traditions, ses institutions, sa langue et sa religion. Dans cette interprétation, c'est là que le figuier recommence à produire ses feuilles. Que voulait donc dire Jésus lorsqu'il affirma que cette génération ne passerait pas? Cette génération ne peut pas simplement être comprise dans cette lecture prophétique, comme la génération des disciples de Jésus, puisque ceux-ci n'ont pas vu tous les événements qui sont aujourd'hui associés par certains à l'accomplissement des prophéties de la fin des temps. Le psaume 90 dit « Les jours de nos années s'élèvent à 70 ans, et, pour les plus robustes, à 80 ans. Et l'orgueil qu'ils en tirent n'est que peine et misère, car ils passent vite et nous nous envolons. » On peut donc prendre environ 70 à 80 années comme image de la durée d'une vie humaine. Si l'on ajoute 80 années à 1948, on arrive à 2028. Mais, je vous en prie, ne transformez pas cela en fixation de date. Je ne suis pas en train d'annoncer le jour ni l'heure.
nous parlons d'approximation et de période de temps afin de comprendre la logique prophétique présentée ici. Il peut y avoir des années intermédiaires. Cela pourrait être l'année prochaine, dans 5 ans ou dans un autre délai. Personne ne connaît le jour ni l'heure. L'idée est simplement que nous considérons être entrés dans une période bibliquement significative. Dans cette perspective, les signes mentionnés dans Matthieu, chapitre 24, guerre, bruit de guerre, famine, tremblement de terre, nation contre nation, proclamation de l'évangile aux nations, prennent ensemble une importance particulière. Et, dans cette interprétation, le retour national d'Israël est considéré comme l'un des signes majeurs. On m'a posé énormément de questions à ce sujet cette semaine, notamment au cours de plusieurs réunions sur Zoom concernant Israël. J'ai également participé à un entretien disponible sur YouTube avec une jeune femme juive qui m'a interrogé pendant environ 1 heure et demie sur les raisons de la situation actuelle d'Israël, sur l'antisémitisme et sur les différences entre le christianisme et le judaïsme. Beaucoup de juifs cherchent aujourd'hui eux aussi des réponses à leurs propres questions. Il existe également des juifs qui reconnaissent Yeshua, Jésus, comme le Messie. Face à tout cela, il ne nous reste qu'une chose à faire, nous préparer. Dieu ne veut pas que nous demeurions dans les ténèbres, bien-aimés de Dieu. Dans la première épître aux Thessaloniciens, chapitre 5, versets 5 et 6, il est écrit « Vous êtes tous des enfants de la lumière et des enfants du jour. Nous ne sommes point de la nuit ni des ténèbres. Ne dormons donc point comme les autres, mais veillons et soyons sobres. Nous ne sommes pas dans les ténèbres. » Et Proverbe, chapitre 4, verset 18, dit « Le sentier des justes est comme la lumière resplendissante, dont l'éclat va croissant jusqu'au milieu du jour. Lorsque tu t'attaches à Jésus et que tu ne le lâches pas, tu recevras davantage de lumière, puis encore davantage de lumière. » Pendant ce temps, le monde qui nous entoure traverse de profondes crises. Des guerres peuvent éclater et des temps difficiles peuvent venir. Mais cela ne doit pas nous enlever notre paix, ni nous détourner de notre place. Au contraire, ces choses doivent nous pousser à nous préparer. Dieu ne veut pas nous trouver sans préparation. Aujourd'hui plus que jamais, si tu as été un chrétien charnel, si tu venais écouter la parole mais qu'au cours de la semaine tu oubliais tout ce que tu avais entendu, commence maintenant à prendre Dieu au sérieux. Prends ton épouse au sérieux. Prends ton mari au sérieux. Prenons nos enfants au sérieux. Et vous les enfants, prenez vos parents au sérieux. Aimez-les et respectez-les. Peu importe ce que tu peux me raconter à propos de ton père ou de ta mère. Le commandement demeure. Honore ton père et ta mère. Respecte-les jusqu'à la fin de ta vie, car tu n'es pas leur juge, quelles que soient les choses qu'ils ont faites. Il en va de même dans le mariage. Le mari envers son épouse et l'épouse envers son mari. Le temps est venu de nous demander pardon, de nous agenouiller devant Dieu et de nous rappeler cette parole. Recherchez la paix avec tous et la sanctification, sans laquelle personne ne verra le Seigneur. Et la première épître de Pierre, chapitre 1er, verset 17, dit « Et si vous invoquez comme Père celui qui juge selon l'œuvre de chacun, sans exception de personne, conduisez-vous avec crainte pendant le temps de votre pèlerinage. » Notre pèlerinage a été long, et nous avons la conviction d'être arrivés très loin dans l'histoire humaine. Le monde traverse une période dangereuse. Le monde semble s'approcher d'un précipice. Les nouvelles que nous voyons ne devraient donc pas nous pousser à la panique, mais à la préparation, à la repentance et à une marche sincère dans la sainteté devant Dieu. Ainsi, lorsque le Seigneur viendra, tu ne voudras pas te retrouver dans la situation de quelqu'un qui venait à l'Église sans jamais prendre réellement au sérieux Dieu, l'avenir de son âme et l'éternité. Maintenant est le moment de te repentir de ta vie et de dire à Dieu, les yeux baissés, « Mon Seigneur et mon Dieu, je te demande pardon pour ma vie. » Jusqu'à présent, je t'ai offensé. Je n'ai pas reçu ta sagesse dans mon cœur et je n'ai pas considéré avec assez de sérieux l'avenir de mon âme. Ô Dieu, je ne veux pas mourir et ouvrir les yeux ensuite pour découvrir que je suis éternellement condamné. Merci pour ces moments de préparation que tu me donnes. C'est comme lorsque nous entrons dans une salle d'opération. Il existe un temps où l'on nous couche, où l'on nous prépare et où l'on nous administre ce qui est nécessaire afin que les médecins puissent mener l'intervention à bien. Dis rien. Dieu veut nous préparer, car nous pouvons bientôt entrer dans une période difficile. Ce seront peut-être des temps très difficiles pour beaucoup. Mais au milieu de tout cela, nous pouvons sortir de l'épreuve, comme les jeunes hommes jetés dans la fournaise dans le livre de Daniel. Le feu n'avait pas eu de pouvoir sur leur corps. Leurs cheveux n'avaient pas été brûlés.
Leurs vêtements n'étaient pas endommagés et l'odeur du feu ne les avait pas atteints. Quelle était la différence? Dans leur souffrance, Dieu était avec eux. Et aujourd'hui, alors que des temps difficiles peuvent venir sur le monde, il veut être plus près de nous que jamais. Il veut le faire. Mais c'est toi qui peux refuser. C'est toi qui peux l'avoir abandonné. C'est toi qui peux avoir refusé de le prendre au sérieux. Cherchons-le donc de tout notre cœur et avec toute la passion de notre âme, car il nous attend. Dis-lui, « Seigneur, pardonne mes péchés. Je crois que sur la croix tu as payé pour eux, par ton sang précieux. Je crois que tu reviendras pour moi, Seigneur. Aujourd'hui, en cet instant où je me repens de ma vie, je te demande de me donner la force que je n'ai pas pour vivre pour toi. Entre dans ma vie, Seigneur, comme mon Sauveur et mon Rédempteur. Donne-moi la vie éternelle et le pardon de tous mes péchés. Car le peu de vie qui me reste, je veux le vivre pour toi, Seigneur, pour ta gloire éternelle. Je veux te connaître, je veux te servir et je veux t'adorer en esprit et en vérité, pour la gloire de ton Saint-Fils Jésus-Christ, mon Seigneur et mon Sauveur. Amen. » Le ciel et la terre passeront, mais la parole de Dieu demeure. Aujourd'hui plus que jamais, nous devons garder ce livre ici, dans notre cœur. L'ennemi cherche à retirer ce livre de ta vie. S'il parvient à éloigner la Bible de ta vie, tu te retrouves sans bouclier, sans protection, sans conseil et sans boussole. Car, séparés de lui, nous ne pouvons rien faire.

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1: Il y a un certain nombre d'expressions que nous employons couramment qui font partie d'une sorte de patois de Canaan réservé aux initiés. L'expression « chercher la face de Dieu » en est une. Elle provient du livre des Chroniques qui dit « chercher continuellement sa face ». Magnifique expression qui a plusieurs sens extrêmement précis et qui malheureusement est parfois employée sans en percevoir réellement toute la dimension. Ainsi, je me souviens d'un homme engagé dans l'Église qui disait que l'origine des problèmes rencontrés par certains provenait de l'absence de recherche de la face de Dieu. Pour le jeune chrétien que j'étais, cette expression était un peu mystérieuse. Qu'est-ce que veut dire « chercher la face de Dieu » et surtout, comment fait-on ? En hébreu, le mot utilisé pour « face », c'est « panim », un mot pluriel qui signifie « les faces ». Apparemment, Dieu n'a pas une face, mais des faces, ce qui n'est pas sans nous rappeler les visions d'Ézéchiel et de Jean dans l'Apocalypse, qui font état d'êtres célestes possédant quatre faces, une face d'aigle, une face de bœuf, une face de lion et une face d'homme. Quand Dieu fait briller ou rayonner sa face sur quelqu'un, ou lève sa face, cela signifie qu'il lui est manifestement bienveillant. Et tourner sa face contre quelqu'un, c'est au contraire le rejeter. Le sens le plus commun de l'expression « chercher la face de Dieu », c'est rechercher sa présence, sa communion. Mais il y a un autre sens plus profond. Tout d'abord, chercher la face de Dieu ne veut pas dire chercher à le voir, ni même chercher à le rencontrer. Chercher la face de Dieu signifierait plutôt chercher à comprendre ce que Dieu attend de chacun de ses enfants et obéir. Et c'est seulement dans cette recherche de soumission à sa volonté que Dieu se révèle ou encore qu'il montre sa face. Se pose alors la question de savoir pratiquement en quoi consiste cette recherche. La Bible donne la réponse par la bouche du prophète Michée qui dit « On t'a fait connaître aux hommes ce que l'Éternel demande de toi, c'est que tu pratiques la justice, que tu aimes la miséricorde et que tu marches humblement avec ton Dieu. » Et le prophète Ésaïe complète en disant « Détache les chaînes de la méchanceté, dénoue les liens de la servitude, renvoie libres les opprimés, partage ton pain avec celui qui a faim et fais entrer dans ta maison les malheureux sans asile. Si tu vois un homme nu, couvre-le et ne te détourne pas de ton semblable. » Et il continue en disant « Alors, tu appelleras et l'Éternel répondra où ? Il te montrera sa face. Tu crieras, il dira « Me voici ». Alors l'Éternel, dans ce cas, sera toujours ton guide. Il rassasiera ton âme dans les lieux arides et il redonnera de la vigueur à tes membres. Tu seras comme un jardin arrosé, comme une source dont les eaux ne tarissent pas. C'est ainsi que le Seigneur agit avec l'homme qui recherche la face de Dieu et qui remet toute sa vie entre les mains de son Fils, Jésus. 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

Psaume 91. Celui qui demeure sous l'abri du Très-Haut repose à l'ombre du Tout-Puissant. Je dis à l'Éternel, tu es mon refuge et ma forteresse, mon Dieu en qui je me confie, car c'est lui qui te délivre du piège de l'oiseleur et de la peste dévastatrice. Il te couvrira de ses plumes, et sous ses ailes tu trouveras refuge. Sa fidélité est un bouclier et une armure. Tu ne craindras ni les terreurs de la nuit, ni la flèche qui vole de jour, ni la peste qui se propage dans l'ombre, ni la contagion qui ravage en plein midi. Que 1000 tombent à ton côté et 10 000 à ta droite, tu ne seras pas atteint. De tes yeux seulement tu regarderas et tu verras la rétribution des méchants. Car tu as fait de l'Éternel ton refuge, tu as choisi le Très-Haut comme ta demeure. Aucun malheur ne t'atteindra, aucun fléau ne s'approchera de ta tente. Car il ordonnera à ses anges de te garder dans toutes tes voies. Ils te porteront sur leurs mains, de peur que ton pied ne heurte contre une pierre. Tu marcheras sur le lion et sur la vipère. Tu fouleras le lionceau et le dragon. Puisqu'il m'aime, dit l'Éternel, je le délivrerai. Je le protégerai, car il connaît mon nom. Il m'invoquera et je lui répondrai. Je serai avec lui dans la détresse. Je le délivrerai et je l'honorerai. Je le rassasirai d'une longue vie et je lui ferai voir mon salut.

La météo pour ce lundi 12 octobre, l'anticyclone regonfle rapidement sur le pays malgré quelques brumes le matin. De belles éclaircies et un temps doux concernent le territoire. Quelques nuages se manifestent en Manche et des gouttes sont possibles sur la pointe bretonne. Les températures pour ce lundi matin, 8 degrés pour Lyon et Strasbourg, 8 également à Lille, Paris et Orléans, 12 degrés pour Toulouse, 13 à Cherbourg, 14 degrés pour Bordeaux, Biarritz et Nice, 16 degrés pour Brest et 17 degrés pour Ajaccio. Et pour ce lundi après-midi, 17 degrés sur les Hauts-de-France, 17 également pour l'Alsace et la Bourgogne, 18 degrés en région parisienne, 19 sur le Centre-Val de Loire, la Normandie et la Bretagne, 20 degrés sur les Pays de la Loire, 21 sur l'Occitanie et la Nouvelle-Aquitaine, 21 également pour la Corse et 22 degrés sur le pourtour méditerranéen.

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1: Témoignage de Yennifer, fille prodigue. Je suis née en République dominicaine. Quand j'avais 6 ans, ma mère a accepté Jésus dans sa vie. Dès lors, elle nous amenait, mes frères et moi, à l'église. À cette époque, j'aimais m'y rendre pour les activités proposées, telles le théâtre, les leçons bibliques, la musique et les goûters. Adolescente, j'ai dit au revoir aux restrictions et aux commandements. J'ai causé à Dieu et à ma mère une profonde tristesse. Confrontée au choix entre Dieu et le monde, j'ai choisi le monde. Plus tard, j'ai décidé de réaliser mon rêve, parcourir le monde et découvrir ses merveilles, ses différentes cultures. Malheureusement, ce n'était pas comme je l'imaginais. Après quelques voyages, je suis arrivée à Bordeaux. Là, j'ai traversé des moments difficiles. Par conséquent, ma mère m'a recommandé de chercher une assemblée dans laquelle je trouverais de l'aide et surtout pour redécouvrir l'amour de Dieu. Sur son conseil, j'ai commencé à visiter l'église Action Biblique de Bordeaux-Bègles. Là, j'ai trouvé des personnes qui, sans me connaître, m'ont offert leur amour, leur aide, leur compréhension et qui ont partagé la parole de Dieu avec moi. À chaque prédication, les versets connus devenaient nouveaux pour moi. Plus je me posais de questions, plus j'étais poussée à revenir. En effet, je voulais mieux connaître Dieu. Job 42, verset 5 dit « Je ne savais de toi que ce qu'on m'avait dit, mais maintenant, c'est de mes yeux que je t'ai vu. » À cette époque, j'ai commencé à saisir l'Évangile. Je croyais en Dieu, mais je ne le connaissais pas, ni ne comprenais pourquoi son fils avait été crucifié. J'avais mis ma foi en Dieu, mais j'avais l'impression que tout dépendait de moi. Je doutais de sa bonté. Pour prendre des décisions importantes ou pour que les choses se passent bien pour moi, j'appelais ma mère et lui demandais de prier Dieu à ma place. Je pensais qu'il allait l'écouter plutôt que moi. Il s'agissait d'un marché. Si je fais de bonnes actions, en retour, il me bénira. Cependant, les circonstances m'ont appris que seul, auprès de Dieu, je pouvais trouver la sérénité et l'amour auxquels j'avais aspiré. Jésus-Christ a donné sa vie pour me sauver. Personne n'a accompli autant à mon égard. Dieu est vraiment extraordinaire, car même si je l'ai quitté pendant tant d'années, il m'a accueilli à bras ouverts. Dès que j'ai lu l'histoire du Fils perdu, j'ai saisi cela. Luc 15, verset 18-24 dit « Je vais retourner vers mon Père et je lui dirai « Père, j'ai péché contre le ciel et contre toi. Je ne suis plus digne d'être appelé ton fils. Traite-moi comme l'un de tes ouvriers. » Il se leva et alla vers son Père. Alors qu'il était loin, son Père le vit et fut rempli de compassion. Il courut se jeter à son cou et l'embrassa. Mais le Père dit à ses serviteurs, « Apportez le plus beau vêtement et mettez-le lui. Passez-lui un anneau au doigt et mettez-lui des sandales aux pieds. Amenez le veau qu'on a engraissé et tuez-le. Mangeons et réjouissons-nous, car mon fils que voici était mort et il est revenu à la vie. Il était perdu et il est retrouvé. » Et ils commencèrent à faire la fête. Au milieu de cette situation, j'écoutais une chanson en boucle. Les paroles m'encourageaient à aimer davantage mon Seigneur. Je souhaite vous les partager. Au commencement, quand j'avais besoin de toi, et où j'ai levé les yeux sur toi, depuis ce jour, quand j'étais seule, quand ton regard s'est posé sur moi, je savais que tu m'aimais, je l'ai compris. Et je savais que tu cherchais plus de moi. Tu m'as attendu longtemps, et je ne suis pas arrivée. Je savais que tu m'aimais, même si je me suis enfuie. Loin de ta maison, je suis partie. Et avec un baiser et amour, tu m'as accordé ton pardon. Je suis là. Et quand j'étais loin, je t'ai sentie. Alors que je savais que tu prenais soin de moi, et je t'ai entendue, comme un murmure, était ta voix dans le silence. Chaque jour, tu m'as tiré vers toi. Je savais que tu m'aimais. Je l'ai compris. Et je savais que tu cherchais plus de moi. Que tu m'as attendu longtemps et que je ne suis pas venue. Je savais que tu m'aimais. Même si je me suis enfuie, loin de ta maison, je suis partie. Et avec un baiser et avec amour, tu m'as donné ton pardon. Je suis là. Et je suis là, mon doux Seigneur. Je suis là, cher Sauveur. Je suis là. Et je suis là. Maintenant, je veux aimer Dieu de tout mon être, de tout mon cœur. Je veux lui obéir et rechercher sa présence à tout instant de ma vie, grâce à Jésus-Christ, son Fils bien-aimé. Ma vie a tellement changé depuis que je lui ai ouvert les portes de mon cœur. J'ai une nouvelle famille en Christ que j'admire et apprécie beaucoup. Il a aussi mis des personnes bienveillantes sur mon chemin. J'ai la paix que je recherchais depuis si longtemps. Je savoure toutes ces bénédictions données. Je le remercie pour les bons moments que nous partageons dans l'Église et j'apprécie de pouvoir écouter librement sa parole, même si ce n'est pas toujours le bonheur. Être chrétien est un défi constant. Je pensais qu'une fois l'Évangile accepté, je ne pécherais plus, hélas. C'était mal agir devant Dieu. Finalement, j'ai compris qu'il fallait que j'arrête de dépendre de moi, de mon travail, d'autrui ou des biens matériels. À ce sujet, voilà ce qui est écrit en Matthieu 6, versets 30 à 34. Si Dieu habille ainsi l'herbe des champs, qui existe aujourd'hui et qui demain sera jetée au feu, ne le fera-t-il pas bien plus volontiers pour vous, gens de peu de foi? Ne vous inquiétez donc pas, et ne dites pas « que mangerons-nous, que boirons-nous, avec quoi nous habillerons-nous ? » En effet, tout cela, ce sont les membres des autres peuples qui le recherchent. Or, votre Père Céleste sait ce dont vous avez besoin. Recherchez d'abord le royaume et la justice de Dieu, et tout cela vous sera donné en plus. Ne vous inquiétez donc pas du lendemain, car le lendemain prendra soin de lui-même. À chaque jour suffit sa peine. La promesse de la vie éternelle, son grand amour pour moi, sa miséricorde et sa grâce me motivent à continuer sur son chemin.
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Bonjour et bienvenue dans les prières d'une mère. Je suis Mylène, j'espère que vous allez bien. Bienvenue dans mon émission qui est consacrée aux mamans, surtout aux mamans qui prient. Maman qui, mieux que toi, peut prier pour son enfant. En fait, le but de cette émission, c'est pour rappeler à chaque maman qu'elle a le devoir et la capacité de prier pour son enfant. De même que Dieu déclare dans Jérémie qu'il a des plans de bonheur pour nous et non de malheur, pour nous donner un espoir et un avenir. De même, je crois que l'ennemi a des plans puisque la Bible dit qu'il est venu tuer, détruire, il est venu égorger. Et je pense que l'un des leviers par lesquels nous allons pouvoir protéger nos enfants, les garder, les aider à grandir pour leur destinée, c'est par la prière. Quel que soit leur âge, qu'ils soient petits ou qu'ils soient grands, qu'ils soient indépendants, proches ou loin de nous, je crois que nos prières sont efficaces parce qu'elles n'ont pas... Nos prières agissent même dans la distance. Nos prières sont faites au nom de Jésus, donc elles sont puissantes. La Bible dit que lorsque nous prions avec efficacité, il y a vraiment du résultat. Alors je crois que chacune des mamans devrait prendre le temps de prier pour son enfant. Avant d'entrer dans la prière, dans les prières d'une mère, j'aimerais vous parler de trois choses que fait la prière. Une chose importante que fait la prière, mes amis, c'est de nous rapprocher de Dieu. Jacques 4, 8 déclare « Approchez-vous de Dieu et il s'approchera de vous ». Personnellement, je crois que la prière, c'est avoir une conversation avec Dieu. Après, il y a la prière, il y a les supplications, il y a l'intercession, il y a différents types de prières. Mais la prière, c'est vraiment parler à Dieu. Ce n'est pas uniquement lui demander des choses, uniquement le Seigneur est là et il nous écoute, mais c'est véritablement avoir une conversation. Nous parlons à Dieu et Dieu nous parle. Nous lui parlons de nos enfants, de nos soucis, de notre santé, de notre travail, et Dieu nous parle. Et parfois, Dieu nous parle et souvent, Dieu nous dirige au travers de la prière. Alors c'est une des choses importantes, maman, que vous devez retenir, c'est que la prière nous rapproche de Dieu. Et j'aimerais vraiment vous encourager, si ça fait un moment que vous n'avez pas prié, à reprendre la prière. Vous savez, parfois c'est simple. Lorsque vous décidez de prier, établissez un temps. Prenez votre téléphone, mettez le minuteur et décidez, je vais prier 10 minutes, 15 minutes, 20 minutes, 30 minutes, peu importe, une heure, deux heures, faites-le tous les jours. Et de ce fait, c'est vrai que ce temps est chronométré, il est encadré, il n'est pas libre dans le temps, mais au moins c'est quelque chose que vous faites avec discipline. Dites-vous, je vais prier tous les jours 15 minutes pour mon enfant. Prenez ces 15 minutes et concentrez-vous à parler à Dieu, à vous rapprocher de lui. Deuxièmement, ce que fait la prière, c'est que la prière nous apporte la paix. Philippiens 4, 6, 7, il est dit, ne vous inquiétez de rien, mais en toute chose, faites connaître vos besoins à Dieu par des prières et des supplications. Et Dieu gardera vos cœurs et vos pensées en Jésus-Christ. Ne vous inquiétez de rien. Souvent, les mamans sont inquiètes. Qu'est-ce que va devenir mon enfant? Est-ce que l'école se passe bien? Mon enfant ne me parle pas. Il est sorti, il ne rentre pas. Mon enfant consomme des substances. Mon enfant fréquente des mauvaises personnes. Et la Bible nous dit une chose que nous pouvons faire avec la prière. C'est véritablement ne pas nous inquiéter. Mais nous devons apporter nos besoins à Dieu afin de recevoir en retour la paix. Beaucoup de mamans sont tourmentées à cause des enfants. Elles ont besoin de paix. Et maman, ce qui va pouvoir vous amener dans la paix, vous procurer la paix, vous donner la paix, c'est la prière. Une fois que vous avez présenté vos requêtes à Dieu, je vous dis que la paix envahit vos cœurs. Ne vous inquiétez de rien. C'est la première instruction. Mais faites connaître vos besoins à Dieu en toute chose, dans tous les domaines, que ce soit financièrement, maritalement, votre santé, votre travail, vos enfants. Et la Bible dit la paix de Dieu. La paix de Dieu se déploie sur vous dans votre vie pendant que vous priez. Moi personnellement, j'ai pu expérimenter bien souvent des moments d'inquiétude et de contrariété. Et après avoir prié, je peux vous dire que ces moments étaient transformés en moments de paix. J'avais la paix, j'avais la confiance, j'avais la foi. J'étais en repos en Jésus-Christ. Et certaines mamans qui m'écoutaient, vous avez besoin de paix. Je peux vous encourager à prier, à vous mettre devant Dieu, à déposer vos fardeaux. La Bible dit que Dieu gardera vos cœurs et vos pensées en Jésus-Christ et que dans cette situation, dans ce moment de prière, Dieu vous donne la paix. Troisième chose que peut faire la prière, c'est qu'elle nous permet de présenter nos besoins à Dieu. Matthieu 7, 7, demandez et l'on vous donnera. Cherchez et vous trouverez.
frappez et l'on vous ouvrira. Parfois, nous passons par des problèmes, des temps difficiles, mais nous oublions de demander à Dieu. Nous oublions de frapper, nous oublions de chercher. Parce que la Bible dit que pour chaque action, nous aurons un retour positif de la part de Dieu. Demandez et l'on vous donnera. Cherchez et vous trouverez. Frappez et l'on vous ouvrira. Il nous faut demander, chercher et frapper. Est-ce que ces actions, vous les mettez en action dans votre vie afin qu'elles vous soient bénéfiques, afin qu'elles soient bénéfiques à votre famille? Est-ce que vous avez demandé à Dieu pour vos enfants? Est-ce que vous avez cherché, peut-être dans sa parole, cherché sa face, cherché sa présence? Et est-ce que vous avez frappé au cœur de Dieu avec la prière? Et j'aimerais terminer, pour ce qui est des versets bibliques, avec Jérémie 33, 3, qu'est-ce qu'il est dit? « Invoque-moi et je te répondrai, je t'annoncerai de grandes choses, des choses cachées que tu ne connais pas. » C'est dans la prière que Dieu va nous parler, c'est dans la prière que Dieu va révéler à notre cœur des choses. Maman, si vous êtes dans l'inquiétude, si vous êtes contrariée, si vous êtes dans le manque, je vous encourage à passer du temps dans la prière, à prier pour vous, que Dieu vous fortifie, et aussi à prier pour vos enfants, à les inonder de prières, à les entourer de la force et de la grâce de Dieu, de façon à ce que Dieu vous réponde, de façon à ce que Dieu ouvre des portes, et de façon à ce que Dieu vous permet de trouver. Dieu est le Dieu qui répondra à vos prières, Dieu est le Dieu qui vous permettra de trouver ce que vous cherchez. Donc maman, j'aimerais vraiment que nous prions ensemble, nous voulons prier pour nos enfants, nous voulons chercher, nous voulons vraiment nous mettre devant Dieu, lui demander sa grâce. Seigneur, entoure nos enfants, nous voulons appliquer le sang de Jésus sur leur vie. Vraiment, nous voulons nous rapprocher de Dieu parce qu'il est notre sécurité, parce qu'il est vraiment celui qui nous garde et qui prend soin de nous. Et nous demandons à Dieu de nous donner la paix, de nous donner sa paix. Seigneur, mets ta paix sur nos familles. Mets ta paix sur nos enfants. Aide-les à te connaître, aide-les à marcher avec toi. S'ils se sont égarés spirituellement, s'ils sont dans des mauvaises relations, nous te demandons de les entourer, de les protéger, d'arracher de leur cœur toutes les semences, toutes les racines que l'ennemi a mis et qui ne sont pas de toi. Seigneur, nous appliquons le sang de Jésus sur leur cœur, nous appliquons le sang de Jésus sur leurs pensées, nous déclarons qu'ils appartiennent à Dieu. Tu enlèves le cœur de pierre et que tu mets un cœur de chair. Nous prions, Père, que tout esprit de désobéissance, de rébellion, d'entêtement soit lié, que toute maladie soit brisée dans le nom de Jésus. Satan, tu n'as pas d'autorité sur nos enfants. Tu n'as pas le droit de les toucher. Tu n'as pas le droit de mettre la maladie, les accidents, toute espèce de problème, la dépression, la consommation de substances sur leur vie. Mais nous déclarons les bienfaits de Dieu. Nous déclarons la connaissance de la parole de Dieu. Nous déclarons le sang de Jésus. Nous déclarons qu'il grandisse en sagesse, en stature et en force comme Christ. Grandissez en grâce, pardon, en stature et en force. Nous déclarons que tout ce que l'ennemi a mis sur leur chemin, toute personne, toute habitude, toute relation qui n'est pas de toi, Seigneur, parte au nom de Jésus. Merci de te révéler à leur cœur dès leur jeune âge, de leur donner la sagesse, l'intelligence, le discernement spirituel. Père, nous prions qu'ils lisent ta parole et qu'ils la relisent, qu'ils la comprennent et qu'ils guident leur vie selon ta parole. Père, nous prions, Seigneur, que l'ennemi ne vole pas tout ce que tu as mis en eux, leurs dons, leurs talents. Ils ne perdent pas leur temps dans des situations qui ne sont pas de toi, dans des situations qui vont leur faire perdre leur argent, leur temps. Nous prions ta faveur, Seigneur, sur eux alors qu'ils sont à l'école, sur leur lieu de travail. Nous lions l'esprit de solitude, nous lions vraiment l'esprit d'oppression, de dépression, de rejet, d'harcèlement, Seigneur, sur leur vie, qu'il soit fait au travers d'autres personnes ou dans leurs pensées. C'est une œuvre de l'ennemi que nous déracinons. Père, nous disons que ton Saint-Esprit les construit, les reconstruit, qu'il fasse comme avec Christ, qu'il les fasse avancer sur le chemin de la vie, qu'ils grandissent dans leur stature, qu'ils grandissent dans la grâce et dans la faveur, dans le nom puissant de Jésus. Père, nous lions les œuvres de l'ennemi, nous lions les plans de Satan, tout esprit démoniaque qui veut se manifester, qui veut entrer dans leur vie pour amener la confusion, pour amener la destruction, nous le lions. Nous lions l'esprit d'accident, de mort, de maladie, d'infirmité, nous brisons ces malédictions et nous déclarons, Seigneur, que vraiment tu as porté nos maladies, tu as porté nos souffrances, que tu as dit qu'aucune de ces maladies ne viendrait sur nous.
nous déclarons que par tes meurtrissures, nous sommes guéris. Père, s'il y a des familles qui sont brisées, des familles qui sont divisées, des familles qui sont confuses, nous prions que ta paix aille dans ces situations, que tu étendes ta main, que tu enlèves la violence, tu enlèves la confusion, tu enlèves la dispute, que tu gardes et protèges ces foyers où les mamans parfois sont seules à se battre dans des situations difficiles. Nous prions que tu les entoures, nous prions que le sang de Jésus soit mis dans ce foyer, que tout esprit de division, de problème d'identité soit lié. Seigneur, que les pères soient un repère pour leurs enfants, que vraiment ces familles sans père s'arrêtent, que les pères vraiment restent dans les foyers, qu'ils éduquent leurs enfants selon la voie de Dieu. Tout esprit d'irresponsabilité, esprit d'impureté, tu es lié, tu n'iras pas sur ces enfants. Les malédictions des générations sont brisées dans le nom de Jésus, Seigneur. Nous prions ta paix, nous prions vraiment, Seigneur, la parole de Dieu, nous prions la guérison, la protection, la sagesse, la délivrance complète, Seigneur, que vraiment tu mets dans leur cœur la crainte de l'Éternel, qu'ils aient un respect et un amour pour toi, Seigneur, dans le nom de Jésus, qu'ils marchent dans tes voies, qu'ils mettent leurs pieds sur des voies droites, qu'ils soient remplis de la connaissance de ta volonté en toute sagesse et intelligence spirituelle dans le nom de Jésus. Tu illumines les yeux de leur cœur afin qu'ils connaissent vraiment ta parole, qu'ils connaissent tes principes dans le nom puissant de Jésus. Merci pour la sagesse. Père, enlève les écailles des yeux, enlève les écailles dans le nom de Jésus. Nous prions pour leur sécurité, leur paix alors qu'ils retournent à l'école cette semaine, que toute personne qui les harcèle, qui mette la peur et les pressions sur eux soit éloignée au nom de Jésus. Père, nous te remercions et nous prions en tant que maman. Nous entourons nos enfants. Nous ne connaissons pas toujours ce qui se passe dans leur cœur, mais toi, tu le sais. Alors nous te les remettons entre tes mains. Nous te demandons de les garder de toute pensée noire, de toute pensée négative, tout esprit de rejet, tout problème d'identité, tout problème de moquerie, de solitude, ou tout problème d'agitation, de méchanceté. Père, dans le nom de Jésus, tu leur donnes une identité en Jésus-Christ. Je te remercie, je te rends grâce, Seigneur, pour ce court instant de prière, mais qui est importante, et je veux soutenir toutes les mamans qui ont des difficultés à prier pour leurs enfants. Prions ensemble, prions pour nos enfants, entourons-les de la grâce de Dieu, de la puissance de Dieu. La Bible dit que Dieu nous a donné l'autorité de marcher sur les serpents et les scorpions et toute la puissance de l'ennemi, et nous avons le droit et l'autorité d'interdire à l'ennemi d'interagir dans la vie de nos enfants. Nous réprimandons les esprits impurs, nous les chassons par l'autorité du nom de Jésus, parce que tout genou fléchira au nom de Jésus. Et Seigneur, nous te remercions que la tromperie, la séduction partent de leur cœur. Tu leur donnes un cœur nouveau dans lequel est écrit tes commandements. Seigneur, nous te remercions aussi. Je prie pour chaque maman, qu'elle soit encouragée, fortifiée, que tu fortifies l'homme intérieur, que ta grâce et ta faveur soient sur elle, que ta sagesse les entoure, que tout esprit de nervosité, de colère, d'agressivité, d'agitation soit brisé sur leur vie, tout esprit de contrariété, de difficulté dans la vie, Seigneur, de découragement soit lié. Je prie la force de Dieu, la grâce de Dieu sur leur vie, dans le nom puissant de Jésus, dans le nom puissant de Jésus. Alléluia, merci Père, parce que tu es notre source. Merci pour chacune des mamans, merci pour ta grâce. Chacune des mamans, je prie que vous soyez encouragées, que vous soyez fortifiées toute cette semaine et que vous puissiez prendre au moins 15 minutes pour prier pour votre enfant. Que Dieu vous bénisse sur la radio RFE. Amen.

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1: Bonjour, la plateforme de vote pour la primaire de la gauche victime d'une cyberattaque. Le scrutin est prolongé jusqu'à dimanche, 18h. La commission d'organisation ne comptait que 20 000 votants à 19h hier sur 140 000 inscrits. L'autorité nationale en matière de cybersécurité et de cyberdéfense en France, l'ANSSI, a été saisie, une plainte déposée. L'IGPN, la police des polices, a ouvert 24 enquêtes depuis le début du mouvement lycéen, a annoncé le ministère de l'Intérieur. Depuis le début de la contestation mi-septembre, plus de 200 lycéens ont été blessés, de même que plus de 800 policiers et gendarmes. Par ailleurs, le tir d'une grenade policière qui a arraché la main d'un lycéen de 15 ans à Lens dans le Pas-de-Calais s'est fait conformément au mode opératoire préconisé par le règlement, selon le parquet. Auditionné hier, la mère de l'adolescent a déposé plainte pour les blessures subies par son fils. Un ressortissant indien de 29 ans a été condamné en France à 20 ans de réclusion criminelle pour avoir dirigé un groupe masculiniste de discussion en ligne où des jeunes filles étaient contraintes à des actes sexuels. Au terme de 5 jours de débat à huis clos, la cour d'assises de Paris a reconnu coupable Rohan Rein, notamment d'extorsion, bande organisée avec comme circonstance aggravante des actes de torture et de barbarie commis en particulier sur des mineurs. Le parquet général avait requis 30 ans de réclusion criminelle. Donald Trump affirme que Vladimir Poutine s'est engagé à livrer massivement du diesel pour le marché américain et mondial, la Russie étant frappée de sanctions sur ses exportations d'hydrocarbures. Le ministère des Finances américain a dans la foulée précisé avoir donné une autorisation provisoire pour cette mise sur le marché. C'est la fin de ce flash, une très bonne journée à notre écoute. Bonjour, le rétrosport de la semaine. Football, Ligue des Nations, longtemps mené au score et en manque d'idées, les Bleus ont finalement battu la Belgique 4-1 lundi soir au Stade de France. L'équipe de France, première du groupe 1, n'est pas encore qualifiée pour les quarts de finale. Les tricolores auront l'occasion de composter leurs billets dans un peu plus d'un mois à l'occasion des retrouvailles avec la Squadra Azzurra à Milan le 12 novembre. 3 jours plus tard, ils clôtureront cette phase de poule par la réception de la Turquie à Bordeaux le 15 novembre. Fou toujours auteur d'un véritable carton, mardi soir face à la Suisse 7-1, les Bleuets ont conclu la phase éliminatoire de l'Euro Espoir en beauté. Ils sont invaincus et largement en tête. Mardi, la France a conservé son titre en relais mixte au championnat d'Europe de cyclisme en Slovénie. Les coureurs tricolores sacrés sont Juliette Berthet, Cédrine Carbaol, Maëva Skiban, Bruno Armira, Rémi Cavagna et Thibaut Guarnalec. Mercredi, Primoz Roglic a été sacré sur le contre-la-montre. Sur ses terres, le coureur de 36 ans a devancé les Français Bruno Armira et Maxime Decomble. Cyclisme toujours, jeudi, Dorian Godon a remporté au sprint le Tour du Piémont. Le Français a devancé Anton Charming et Alberto Bettiol sur la ligne d'arrivée. Rugby, le RC Toulon, 13e et avant-dernier du top 14, a annoncé mardi matin le départ de son directeur Pierre Mignoni. C'est ce dernier qui a fait part à la direction du club de sa décision de mettre fin à sa mission, ce que le rugby club toulonnais a accepté. Revenu dans le Var cet été, Franck Azéma assurera la direction sportive de l'équipe jusqu'à nouvel ordre. Top 14 toujours, la liste des départs l'été prochain s'allonge au stade toulousain. À ceux déjà annoncés s'ajoute celui de Cyril Bay, 33 ans. Arrivé en fin de contrat chez les Rouges et Noirs, l'emblématique pilier gauche international français aux 56 sélections découvrira la saison prochaine un autre club de top 14, Bayonne, où il s'est engagé pour les 2 prochaines saisons. Alors que les médias espagnols avaient annoncé que Fernando Alonso participerait au prochain Dakar, le pilote espagnol a démenti cette information jeudi lors d'une conférence de presse à quelques jours du Grand Prix de Singapour. Il se consacrera sur la F1 en 2027. C'est la fin de cette retrospo, une très bonne journée à toutes et à tous.

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2: Une grande chose que je dirais ici, apprenez à vivre pleinement votre vie. Pas celle que quelqu'un d'autre a et que vous voulez. Vous savez, Salomon a écrit Ecclésiaste et Ecclésiaste est un livre fascinant. Je l'ai lu de nouveau récemment. Et il est supposé être le type le plus sage sur la face de la terre, mais il a vraiment fait des choses stupides. Alors, mais il dit au début de ce livre qu'il a tout essayé. Je veux dire, il avait tout, il a tout essayé. Il avait des femmes, il avait des concubines, il avait de l'argent, il a bâti des maisons. Il y a une partie où il dit, je me suis fait des bassins et je me suis fait des maisons. Et j'ai pensé, voilà le problème, tout ce que tu as fait était pour toi-même. Et je crois cela. Mais il disait tout le temps, sous le soleil. Et ce dont il parle est sur la terre. Il a essayé de trouver la réjouissance dans les choses charnelles, et vous ne pouvez vraiment pas faire cela. Et finalement, à la fin du livre, dans le chapitre 12, il a dit, et voilà la conclusion de tout ce qui a été dit. Le devoir de tout homme est de craindre Dieu et lui obéir. Et ça, ça arrangera toute mauvaise situation dans la vie. Amen. Mais voici deux versets, deux choses qu'il a découvertes et que je pense étaient bonnes. Dans Ecclésiaste 2, 24 et 25, il a dit « Il n'y a de bonheur pour l'homme qu'à manger et à boire et de profiter des résultats de leur travail et leur labeur. » Et cela aussi vient de la main de Dieu. Je pense que c'est intéressant. Il a dit que nous devons découvrir comment profiter des résultats de notre travail. Vous voyez ? En fait, j'aime vraiment ce que je fais. Je m'amuse bien ce soir. J'ai pris plaisir à me préparer. Et vous dites, oui, si j'avais ton travail, je l'aimerais aussi. Eh bien, non, vous ne l'aimerez pas. Parce que ce n'est pas votre appel. Dieu a donné quelque chose à faire à chacun. Et quoi que soit votre responsabilité, c'est ce que vous êtes supposé faire avec joie. Et c'est ce que vous êtes supposé aimer faire. Vous dites, c'est impossible pour moi d'aimer mon travail. Prenez patience ce soir. Je pense que vous allez changer d'attitude. Et sinon, j'ai encore deux chances avec vous. Nous devons apprendre ça. Pensez juste à la différence que ça ferait dans votre vie si vous vous réjouissez de tout ce que vous faites. Pensez juste à cela. Je veux dire, tout. Pas besoin de détester faire la vaisselle et détester d'aller au supermarché ou détester ceci et détester cela. Vous savez, l'aversion est un cousin proche de la peur. Je ne vais pas détester ceci, je vais trouver un moyen d'en profiter. Ecclésiaste chapitre 4, 7 et 8, et j'aime ceci. Il dit, « J'ai considéré une autre vanité sous le soleil. » Voilà un homme, cet homme dont nous allons parler avait 5 problèmes. Voilà un homme sans personne, c'était son premier problème. Les gens ne sont pas censés être seuls, nous sommes censés être en communion avec d'autres êtres humains. Donc, ne vous isolez pas et ne pensez pas que vous n'avez besoin de personne parce que nous avons tous besoin d'autres personnes. Amen. Il n'a ni fils ni frère, et pourtant son travail n'a point de fin, et c'était son deuxième problème. Son travail ne finissait pas, il ne savait pas comment prendre des vacances de 5 minutes. Et ses yeux ne sont, troisième problème, jamais rassasiés de richesses. Donc il a travaillé tellement dur qu'il a fait beaucoup d'argent, mais il n'était pas satisfait avec l'argent qu'il avait gagné parce qu'il était avide. Donc, bien qu'il ait travaillé si dur, il ne pouvait pas profiter de la richesse qu'il avait. Son quatrième problème était « Pour qui donc est-ce que je travaille ?» Il ne savait même pas pourquoi il le faisait. Cet homme n'avait personne à qui tout léguer. Et dans une partie d'Ecclésiaste, il dit « Je laisserai tout cela à quelqu'un que je ne connais même pas. » Allez maintenant. Et écoutez ceci, et il se dit « Pour qui donc est-ce que je me prive de bonnes choses ?» Amen. Et pourquoi faites-vous cela? Vous devez arriver au fond du problème. Et ici aussi, vous comprenez, je ne parle pas de ne faire que des vacances et de dire « Oh, je profite de ma vie ». J'ai une autre carte de crédit et je vais la remplir jusqu'au maximum. Ce n'est pas ce dont je parle. Je parle de vivre pleinement notre vie ordinaire, de tous les jours, de nous lever, d'aller au lit, lundi, mardi, mercredi, jeudi, vendredi, samedi, dimanche. Oups, on est revenu au lundi. Oh, nous sommes si heureux les week-ends et les jours fériés, mais le lundi revient toujours. Les cinq problèmes qu'il avait, il était tout seul, travaillait beaucoup, avait beaucoup d'argent, mais n'en profitait pas, n'avait personne à qui le léguer. Pourquoi est-ce que je prive mon âme de bonnes choses? Et je veux juste vous le dire maintenant, si vous... Tout d'abord, vous êtes riche. Il parle d'avoir des richesses et vous pensez peut-être, eh bien, si j'avais des richesses, je serais content. Pas nécessairement, parce que l'argent seul n'a pas le pouvoir de vous rendre heureux. Il ne l'a vraiment pas. Mais bonté divine, laissez-moi vous le dire. Tous ceux qui sont ici sont plus riches que les deux tiers du reste du monde. Donc, ne perdez pas votre temps à souhaiter avoir plus d'argent et la vie de quelqu'un d'autre. Ce que vous devez faire est de commencer à bien gérer ce que vous avez et de commencer à profiter pleinement de ce que vous avez. Mon mari a une philosophie d'après laquelle nous vivons. Elle est simple, mais elle fonctionne. Dans tout ce que vous avez, donnez un peu, épargnez un peu, dépensez un peu, d'après vos limites, et puis Dieu agrandira vos limites, et vous pourrez donner plus, épargner plus, et dépenser plus. Amen. Mais ne soyez pas juste si occupé à épargner pour votre retraite que vous ne profitez jamais d'où vous êtes maintenant. Beaucoup prennent la retraite et meurent 2 ans après, vous savez? Et je pense que c'est parce qu'elles s'ennuient, parce qu'elles n'ont rien à faire. Les gens me demandent quand je prendrai ma retraite. Il y a 600 personnes qui travaillent pour moi qui ne veulent pas entendre le mot retraite. Je ne compte pas prendre ma retraite, vous dites... J'essaie de découvrir comment je pourrais continuer à paraître assez jeune pour que les gens me regardent, vous savez. Mais je ne sais pas, un jour on devra m'amener sur une chaise roulante. Et tant que ma bouche fonctionne, je pense que je pourrai toujours venir. Et je ne sais pas, vous savez, des circonstances arrivent. Et un jour, je ne pourrai peut-être plus faire tout ceci, mais je serai tout aussi importante alors que je le suis maintenant. Parce que votre valeur n'est pas liée à ce que vous faites, c'est qui vous êtes et à qui vous appartenez. Amen. Mais n'épargnez pas votre argent juste pour pouvoir un jour passer votre temps à ne rien faire. Sûrement que nous pouvons avoir un meilleur but dans la vie que cela. Je veux dire, au moins si vous voulez prendre votre retraite, alors soyez volontaire quelque part. Faites des plans pour voyager et visiter le monde, mais ne passez pas votre temps à rouspéter pour que vos enfants s'occupent de vous. Ecclésiaste 5, 18 et 19. Voici ce que j'ai considéré comme bon. Il est approprié pour l'homme de manger et de boire au milieu de tout le travail qu'il fait sous le soleil pendant le nombre des jours de vie que Dieu lui a donné, car c'est là sa part. Mais si Dieu a donné à un homme des richesses, et c'est nous tous, et des biens, s'il lui accorde la possibilité d'en profiter, d'en prendre sa part et de se réjouir au milieu de son travail, c'est là un don de Dieu. Donc ne travaillez pas simplement, mais réjouissez-vous de votre travail. Maintenant, une grande chose que je dirais ici, apprenez à vivre pleinement votre vie. Pas celle que quelqu'un d'autre a et que vous voulez. Vous ne pouvez pas être jaloux et envieux et vivre pleinement votre vie. Mais je ne comprends pas. Nanana. Personne ne vous demande de comprendre. Dieu vous demande juste de prendre ce qu'il vous a donné, de fleurir là où Dieu vous a planté. Tout notre travail ici sur la terre est de glorifier Dieu. Ce n'est pas d'aller de l'avant et de devenir le président de la compagnie et être célèbre partout, et c'est juste de glorifier Dieu et de vous réjouir en Dieu. Ne servez pas juste Dieu, réjouissez-vous en Dieu, réjouissez-vous d'être un enfant.

profiter. Marc 4, 26 et 27. Il, Jésus, dit encore, « Il en est du royaume de Dieu, comme quand un homme jette de la semence en terre, qu'il dorme ou qu'il veille, nuit et jour, la semence germe et croît sans qu'il sache comment. » Les graines germent, Dieu travaille, mais en attendant, nous devons passer par beaucoup de vies ordinaires. Vous plantez vos graines de foi, vos graines financières dans le royaume de Dieu, et vous croyez que Dieu travaille, et alors que vous attendez, vous vivez pleinement la vie que vous avez. Cessons de penser « je profiterai de la vie quand, je serai heureux quand ?» Pas quand, maintenant. Que tout le monde dise « maintenant » à voix haute. Très bien. Maintenant, quelque chose que Dieu me montrait et ça semble être si simple. Vous direz, je sais cela, mais je pense que ça aiderait beaucoup d'entre vous. Très bien, alors, il y a une façon, c'est ma petite méthode secrète. Il y a une façon pour vous d'être heureux dans tout ce que vous faites. Vous vous réveillez le matin, vous pensez, je ne veux pas me lever. Je ne veux pas aller au travail. Je ne veux pas conduire dans l'embouteillage. Je ne veux pas entendre ses enfants. Je déteste cela, mais je dois aller le faire. D'accord. Quand je me réveille maintenant, et je suis étendue et je pense... Je ne veux pas particulièrement me lever. Je pense, Dieu merci, j'ai des jambes. Je peux me lever et marcher jusqu'à la salle de bain et aller à la cuisine et me faire une tasse de café dans ma belle petite cafetière et m'asseoir dans mon siège à bascule et regarder par la fenêtre et boire mon café et parler à Jésus parce que je suis sauvée. Maintenant, écoutez-moi, c'est impossible de vivre pleinement votre vie sans reconnaissance. Et je veux dire de la reconnaissance constante. Je ne parle pas de « mon Dieu, merci pour les vacances ». Oh, je déteste conduire jusqu'au travail dans l'embouteillage. Non, Dieu merci, j'ai une voiture que je peux conduire. Allez, Dieu merci, j'ai un travail où je peux aller. Ce n'est peut-être pas mon favori, mais j'ai un emploi et beaucoup n'en ont pas. Et je me rappelle quand j'étais plus jeune, dans la vingtaine, je devais attendre 2 bus dehors dans le froid et ensuite faire la même chose de nouveau pour rentrer le soir, me tenir au coin de la rue. Et il faisait froid et dans le bus, il n'y avait parfois pas de siège de libre et je devais me tenir debout tout le chemin. Et manquer un bus et devoir attendre là pendant 15 à 20 minutes de plus. Dieu merci, vous avez une voiture. Il y a toujours une chose pour laquelle vous devriez être reconnaissant et ça changera toute votre perspective concernant la façon dont vous regardez la vie. Mais ce n'est pas quelque chose qui va arriver automatiquement parce que vous m'entendez. Je vais être honnête avec vous. C'est une chose pour laquelle vous devez travailler un peu parce que le diable ne veut pas que vous ayez la joie ou que vous viviez pleinement votre vie. Je regardais ceci comme mon travail. Oh, j'attends que la conférence soit terminée. Puis j'ai pensé, c'est stupide, je vis sur cette plateforme. Je veux dire, pas autant que dans le passé, je fais beaucoup de réunions maintenant, mais pas autant qu'avant. J'ai senti littéralement que je vivais là. Et j'ai pensé, eh bien, si c'est ce que Dieu m'a appelé à faire, et c'est ce que je ferai, je vais être heureuse. Je ne me tiendrai pas ici effrayée par ce que les gens pensent, ni m'inquiéter de si vous m'aimez ou pas, ou si je...

chante exactement comme il faut. Je m'amuse là. Combien d'entre vous réalisent que vous devez juste refuser de ne pas vivre pleinement votre vie? Une personne, ce n'est pas mal. Ne me faites pas venir après vous. Oh, je déteste faire la vaisselle. Oh oui, ce sera vraiment difficile de les mettre dans le lave-vaisselle automatique. Et d'y mettre un peu de savon et de presser un bouton. Pauvre de vous. Oh mince, je déteste vider ce lave-vaisselle. Allez, ai-je raison? D'accord, venez avec moi en Inde une de ces fois. Tout d'abord, la plupart d'entre eux n'ont pas des ustensiles, ils mangent avec leurs doigts. Et les enfants, nous nourrissons beaucoup de personnes. Et nous avons ces petits bols en métal qui semblent être passés par trois guerres. Et pour pouvoir nettoyer ces bols, quand ils finissent, quelqu'un devait marcher, probablement 10 kilomètres, pour ramener de l'eau qui n'est même pas propre, pour les nettoyer. Et ensuite, nous sommes mécontents parce que nous devons aller au lavabo, ouvrir le robinet et rincer les assiettes, les mettre dans le lave-vaisselle et retourner les enlever après et les mettre dans le placard. Allez, j'ai raison. Eh bien, parce que nous avons tellement d'abondance et parce que nous avons tellement de convenance, nous sommes vraiment gâtés. Amen. Donc, nous perdons la capacité d'être reconnaissants. Et là, nous ne pouvons plus jouir de rien. Parce qu'une personne grincheuse ne peut pas profiter de la vie, quoi qu'elle fasse. Il y a toujours une chose pour laquelle vous pouvez être reconnaissant dans toute situation. Amen. Philippiens 4:11. Ils ont envoyé un don à Paul et il a dit « Ce n'est pas le besoin qui me fait parler ainsi ». Il les remerciait, il a dit « Je ne dis pas ça parce que j'ai un besoin, car j'ai appris en toutes circonstances à être content ». Il a appris cela, ce n'est pas quelque chose qui est venu automatiquement. Je sais vivre dans le dénuement et dans l'abondance. J'ai appris à m'accommoder à toutes les situations et toutes les circonstances. Que je sois rassasié ou que j'ai faim, je peux tout faire grâce à celui qui me fortifie. Maintenant, nous prenons le verset 13 un peu hors contexte parfois et nous le faisons dire « Je peux faire tout ce que je voudrais faire. » Je peux le faire. Paul parlait de quelque chose de spécifique. Il disait « Je peux être heureux quand j'ai beaucoup ou quand je n'ai pas assez. » Ou disons-le autrement, je peux être heureux quand tout va pour le mieux dans ma vie et je peux être heureux quand rien ne va du tout. Maintenant, comment Paul pourrait-il faire cela? Je crois que oui, il y a des choses que nous devons apprendre pour pouvoir faire ces choses. Donc, la gratitude peut être une grande, grande, grande chose dans votre vie. Mais je crois que le secret que Paul a appris était que, quoi que soient les circonstances auxquelles il faisait face, toute chose concourt ultimement pour son bien. Allez, quoi que soient vos circonstances maintenant, pour ceux qui aiment Dieu et sont appelés selon son dessein, toutes choses concourront pour le bien de ceux qui l'aiment et veulent sa volonté dans leur vie. Je crois que même quand Paul était en prison, il a pu dire « Réjouissez-vous dans le Seigneur. » Oui, je le répète, soyez dans la joie. Et j'ai visité la prison dans laquelle il était.
et il n'y a pas de raison de se réjouir là-bas. Ils disent que les égouts de la ville passaient par là. Maintenant, Dieu merci, ce n'est plus le cas, mais... Je veux dire, ce n'était pas plus grand que ça. Ce n'était pas assez grand pour qu'un homme se couche sans se recroqueviller. Et il a dit, réjouissez-vous dans le Seigneur. Savez-vous pourquoi? Tout d'abord, il trouvait toujours une raison d'être reconnaissant. Deuxièmement, il croyait que tout irait pour le mieux à la fin. Et troisièmement, il croyait que même s'il restait là, ça finirait par être pour la gloire de Dieu. D'une façon ou d'une autre, ça glorifierait Dieu. L'une des choses qu'il a dites est « Mon emprisonnement vous a encouragé à redoubler d'audace pour annoncer la parole de Dieu. » Quand il était en prison, les geôliers ont été sauvés. Donc, il croyait que tout concourait pour le bien. Qu'arriverait-il si nous commencions, en fait, au lieu de tout détester, à trouver une chose pour laquelle être reconnaissant et croire que, quoi que soit, le problème que nous avons, tout concourra pour le bien à la fin. Nous avons quelque chose que nous disons, ceci finira bien. Combien d'entre vous passent par quelque chose de très sérieux maintenant? Puis-je vous dire que tout finira bien? Tout finira bien. Et faites tout ce que vous pouvez faire pour continuer à vivre pleinement votre vie maintenant. Rappelez-vous, avec l'aide de Dieu, nous pouvons apprendre à vivre pleinement nos vies, et cela inclut les tâches ordinaires auxquelles nous faisons face tous les jours. Quoi que soient les circonstances, donnez-vous la permission de vivre pleinement votre vie dès maintenant.

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Colossiens chapitre 1. Salutations. Moi, Paul, je suis apôtre du Christ Jésus parce que Dieu l'a voulu. Avec Timothée, un autre frère, j'écris à ceux qui appartiennent à Dieu et qui sont à Colosse, nos frères et sœurs qui croient au Christ. Que Dieu notre Père vous bénisse et vous donne la paix. Paul remercie Dieu. Nous remercions toujours Dieu, le Père de notre Seigneur Jésus-Christ, quand nous prions pour vous. Oui, voici ce que nous avons appris. Vous croyez au Christ Jésus et vous aimez tous ceux qui appartiennent à Dieu. En effet, vous espérez ce que Dieu a préparé pour vous dans les cieux. Quand la bonne nouvelle, qui est la parole vraie, est arrivée chez vous, elle vous a fait connaître cette espérance. Cette bonne nouvelle donne des résultats et se développe aussi dans le monde entier. Chez vous, c'est la même chose depuis que vous avez entendu parler de la bonté de Dieu, depuis que vous avez vraiment compris que Dieu vous aime. Epaphras, qui est là notre ami et qui travaille avec nous, vous a enseigné cela. Il nous remplace auprès de vous comme un fidèle serviteur du Christ. Et il nous a fait connaître l'amour que l'Esprit Saint a mis en vous. C'est pourquoi nous aussi, depuis que nous connaissons ces nouvelles, nous prions sans cesse pour vous. Et nous demandons à Dieu de vous donner toute la sagesse et l'intelligence qui viennent de son Esprit. Ainsi, vous pourrez connaître entièrement ce qu'il attend de vous. Vous pourrez vivre comme le Seigneur le veut et faire tout ce qui lui plaît. Vous accomplirez toutes sortes d'actions bonnes et vous connaîtrez Dieu de plus en plus. Sa puissance magnifique vous rendra fort pour tout. Alors vous résisterez et vous supporterez tout avec patience. Avec joie, remerciez le Père. Il vous a rendu capable de recevoir les biens qu'il garde pour ceux qui lui appartiennent, dans le royaume de la lumière. Il nous a arrachés au pouvoir de la nuit et il nous a fait passer dans le royaume de son Fils très aimé. Par ce Fils, nous sommes libérés, nos péchés sont pardonnés. Chant de louange au Christ, le Seigneur du monde. Le Christ est l'image du Dieu qu'on ne peut voir. Il est le Fils premier-né au-dessus de toutes les choses créées. En effet, c'est en lui que Dieu a tout créé dans les cieux et sur la terre. Les choses qu'on voit et celles qu'on ne voit pas, les forces et les esprits qui ont autorité et pouvoir. Tout est créé par lui et pour lui. Le Christ existe avant toute chose, et tout ce qui existe ne tient que par lui. C'est lui qui est la tête du corps, c'est-à-dire de l'Église. Il est le commencement, celui qui, le premier, s'est levé de la mort, pour être le premier de tous, toujours et partout. Oui, Dieu a voulu habiter totalement dans son Fils, et il a voulu tout réconcilier avec lui, par son Fils et pour son Fils. Par le sang que son Fils a versé sur la croix, Dieu a fait la paix sur la terre et dans les cieux. Vous, autrefois, vous étiez des étrangers pour Dieu, vous étiez ses ennemis. En effet, vous pensiez à faire le mal et vous le faisiez. Mais maintenant, Dieu vous a réconcilié avec lui par la mort de son Fils qui a souffert dans son corps humain. Alors, vous pouvez vous présenter devant Dieu en étant saint, pur et sans faute. Mais vous devez rester solide et fort dans la foi. Ne vous éloignez pas de la bonne nouvelle. Elle est notre espérance. Vous l'avez entendue, on l'a annoncée à tout ce qui existe sous le ciel, et moi, Paul, je suis devenu le serviteur de cette bonne nouvelle. Paul souffre et lutte au service de l'Église. Maintenant, je suis heureux de souffrir pour vous. En effet, dans mon corps, je continue à participer aux souffrances du Christ pour son corps, c'est-à-dire pour l'Église. Je suis devenu le serviteur de l'Église pour faire le travail que Dieu m'a demandé. Je dois vous annoncer la parole de Dieu tout entière. Cette parole, c'est le mystère caché à toutes les générations depuis toujours. Maintenant, Dieu l'a montré clairement à ceux qui lui appartiennent. Il a voulu leur faire connaître la grandeur de ce mystère et sa richesse pour tous les peuples. Ce mystère, le voici. Le Christ est au milieu de vous, et par lui, vous espérez participer à la gloire de Dieu. C'est ce Christ que nous annonçons. Nous donnons à chacun des conseils et un enseignement avec toute la sagesse possible pour que tous deviennent adultes dans le Christ. C'est pourquoi je travaille et je lutte avec la force du Christ qui agit en moi avec puissance.

La météo pour ce lundi 12 octobre, l'anticyclone regonfle rapidement sur le pays malgré quelques brumes le matin. De belles éclaircies et un temps doux concernent le territoire. Quelques nuages se manifestent en Manche et des gouttes sont possibles sur la pointe bretonne. Les températures pour ce lundi matin, 8 degrés pour Lyon et Strasbourg, 8 également à Lille, Paris et Orléans, 12 degrés pour Toulouse, 13 à Cherbourg, 14 degrés pour Bordeaux, Biarritz et Nice, 16 degrés pour Brest et 17 degrés pour Ajaccio. Et pour ce lundi après-midi, 17 degrés sur les Hauts-de-France, 17 également pour l'Alsace et la Bourgogne, 18 degrés en région parisienne, 19 sur le Centre-Val de Loire, la Normandie et la Bretagne, 20 degrés sur les Pays de la Loire, 21 sur l'Occitanie et la Nouvelle-Aquitaine, 21 également pour la Corse et 22 degrés sur le pourtour méditerranéen.

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1: Jésus a appelé ses disciples à vivre par une radicale générosité, à être des artisans de paix qui aiment leurs ennemis et à avoir faim et soif de relations justes.
2: Jésus a qualifié ce mode de vie de justice supérieure, car il accomplit la volonté de Dieu pour son peuple, telle qu'exprimée dans les Écritures d'Israël, la Torah et les prophètes. Mais dans cette section de ses enseignements, appelée le Sermon sur la montagne, Jésus prévient des pièges éventuels liés à ce mode de vie.
1: Des pièges ?
2: Oui. Par exemple, lorsqu'on passe beaucoup de temps à étudier la sagesse de Dieu dans les Écritures, on commence facilement à avoir une plus haute opinion de soi qu'on ne devrait, au point d'ignorer nos propres lacunes. Et naturellement, on commence à dispenser la sagesse de Dieu aux autres quand on estime qu'ils en ont besoin.
1: Donc, la recherche sincère du bien peut nous conduire à perdre le sens de nos réalités et à être prompt à juger les autres ?
2: Exact. C'est pourquoi Jésus entame ses enseignements sur ce sujet en disant sans détour
1: « Ne jugez pas ». Eh bien, j'imagine que c'est un moyen d'éviter le piège, mais ce n'est pas facile quand je vois d'autres personnes vivre de façon insensée.
2: Jésus nous invite à nous défaire de notre instinct qui nous pousse à juger les autres et à faire preuve d'empathie à leur égard. Comment voudrais-je être jugé à leur place ? Par quelles normes aimerais-je être mesuré ?
1: Eh bien, j'aimerais être jugé équitablement pour commencer.
2: En effet, le problème est que nous ignorons souvent nos propres failles de caractère et les préjugés qui peuvent fausser notre perception des autres. C'est pourquoi Jésus poursuit avec une célèbre parabole.
1: Pourquoi regardez-vous la paille dans l'œil de votre frère sans remarquer la poutre dans votre propre œil ?
2: Jésus convertit cette tendance à juger les autres en une occasion de réflexion et d'autocritique.
1: Ok, donc si je vois une personne que je pense être en colère et que j'ai envie de juger, je me sers de cette occasion pour réfléchir à mes propres problèmes de colère.
2: Tout juste. Ou comme Jésus le dit,
1: « Ôtez d'abord la poutre de votre œil, et ensuite vous verrez clairement la paille dans l'œil de votre frère. » Ok, disons que j'ai réglé mes problèmes. Il est donc temps d'enlever cette paille.
2: Peut-être bien. Jésus ne nous donne pas de formule sur les mesures à prendre ensuite.
1: Mais si je remarque que les choix d'une personne se retournent clairement contre elle, je devrais l'aider, non ?
2: Pas toujours. Parfois, les gens ne sont pas en mesure de recevoir de l'aide. Leur communiquer la sagesse de Dieu ne fera que les irriter, ce n'est donc pas judicieux. Jésus utilise une énigme pour relever ce point.
1: Ne donnez pas ce qui est sacré aux chiens et ne jetez pas vos perles devant les porcs.
2: Jésus s'appuie sur une idée tirée des proverbes bibliques. Ne corrige pas l'insensé selon sa folie ou tu pourrais lui ressembler.
1: Attends. On doit donc laisser les gens gâcher leur vie ?
2: Pas nécessairement. Parfois, il faut intervenir pour les aider. Ce même proverbe poursuit. Corrige l'insensé selon sa folie, ou il sera sage à ses propres yeux. Il faut donc faire preuve de discernement pour savoir quand s'impliquer ou pas.
1: On a donc besoin de sagesse pour savoir quand partager la sagesse.
2: Exactement. Et Dieu aime transmettre la sagesse. C'est pourquoi Jésus dit que nous devons cultiver l'habitude de la demander.
1: Demandez, et l'on vous donnera. Cherchez, et vous trouverez. Frappez, et l'on vous ouvrira. Car quiconque demande reçoit, celui qui cherche trouve, et l'on ouvre à celui qui frappe.
2: Le Dieu de la Bible est comme un parent généreux. Même les mauvais parents veulent toujours ce qu'il y a de mieux pour leurs enfants. Et à combien plus forte raison, dit Jésus, notre Père Céleste accordera-t-il de bons cadeaux à ses enfants quand il les demande ?
1: Et le cadeau dont nous avons besoin de la part de Dieu, c'est d'une plus grande sagesse.
2: Pour finir, Jésus clôture cette section d'enseignement avec l'une de ses plus mémorables maximes de sagesse.
1: Faites pour les autres tout ce que vous voudriez qu'ils fassent pour vous.
2: Lorsque la sagesse de Dieu semble inaccessible et que la vie est trop compliquée, commencez par avoir de l'empathie pour l'autre. Comment aimerais-je être traité ? Et comment voudrais-je que les autres me communiquent la sagesse de Dieu ?
1: Eh bien, je voudrais être traité avec bonté et patience. Au bout du compte, j'ai seulement besoin de me savoir aimer.
2: Commençons donc par là, et poursuivons ensuite avec chaque once de sagesse que notre Dieu généreux nous donne.
1: Toute la partie centrale du Sermon sur la montagne a commencé avec Jésus qui disait « Je suis venu accomplir la Torah et les prophètes ».
2: Et Jésus termine cette partie comme il l'a commencé, ce qui résume la Torah et les prophètes.
1: Ensuite, nous conclurons le Sermon sur la montagne.
2: Oui, Jésus clôture avec trois enseignements sur le choix qui se présente à tous lorsque nous entendons ces paroles. Et c'est ce que nous verrons prochainement.
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1: On entend souvent dire que la vie aujourd'hui est plus difficile qu'avant, que les mœurs se sont considérablement dégradées et que le monde va de plus en plus mal. À la suite de ces affirmations viennent les lamentations du type « c'est plus dur d'être chrétien qu'avant » ou encore « nous vivons des temps mauvais où il n'y a plus ni éducation, ni respect, ni valeur, etc. etc. » Qui oserait prendre le risque d'affirmer qu'il n'est pas d'accord avec ça? Cependant, il convient d'ajouter quelques précisions. Dire que les mœurs se sont dégradées revient à dire que le cœur de l'homme a évolué en mal parce que le siècle que nous vivons est bien plus mauvais que tous ceux qui nous ont précédés. Mais en réalité, sur quel élément rationnel s'appuyer pour affirmer cela? Pour le faire, le plus souvent, nous consultons l'histoire avec son lot de subjectivité. Nous entendons quelques témoignages tout en sachant très bien qu'ils sont soumis à l'émotion. Nous pouvons aussi nous appuyer sur nos propres souvenirs et nos sens, alors qu'ils nous trompent en permanence. Alors, d'où vient cette impression que ce siècle est moralement plus mauvais que tous les autres? Le cœur naturel de l'homme n'a pas changé, et le péché, hier comme aujourd'hui, est tout autant haïssable. En fait, seuls deux éléments tangibles peuvent expliquer le mal-être social ressenti. Deux éléments réellement nouveaux depuis un siècle. Ce sont l'explosion démographique, avec les besoins et les problèmes qu'elle génère, et la recherche obsessionnelle de gains de temps poussée à son paroxysme par l'explosion technologique aux conséquences redoutables. Dans cette chronique, nous allons analyser le premier élément qui fait que le XXIe siècle est vraiment différent des autres. Je veux parler de l'explosion démographique. En un siècle, la population mondiale est passée de 1,5 milliard à 7,5 milliards. Même si la pression démographique ralentit depuis une dizaine d'années, cette évolution est due principalement au progrès de la médecine et à la baisse de la mortalité infantile. Cette explosion démographique a d'immenses conséquences à tout niveau et notamment par rapport à la nature. En revanche, le péché et celui qui le manipule avec ses moyens, ses méthodes et ses effets n'ont pas évolué. La nature de l'homme n'est pas plus pécheresse qu'avant. Mais plus la concentration humaine est importante et plus le péché est visible. Plus il est visible et plus il s'impose comme une évidence devenant la norme au détriment des valeurs judéo-chrétiennes. Alors c'est vrai qu'il est difficile pour un chrétien de vivre au milieu d'un monde surpeuplé, qui rend le péché et la tentation omniprésents. Un univers où il est difficile et même impossible de s'isoler du monde. C'est cela qui a vraiment changé dans notre siècle. Nous vivons un harcèlement permanent du monde qui pénètre jusqu'à notre intimité. Cependant, celui qui aime Jésus de tout son cœur et qui est attaché à sa parole, celui-là reste sourd et aveugle au péché, il est porté par Dieu. Et comme le prophète Daniel dans la fournaise, il passe au travers du feu sans être atteint. Cette chronique vous a été proposée par Bruno Oldani et Jacques Cudeville.

Bonjour, la plateforme de vote pour la primaire de la gauche victime d'une cyberattaque. Le scrutin est prolongé jusqu'à dimanche, 18h. La commission d'organisation ne comptait que 20 000 votants à 19h hier sur 140 000 inscrits. L'autorité nationale en matière de cybersécurité et de cyberdéfense en France, l'ANSSI, a été saisie, une plainte déposée. L'IGPN, la police des polices, a ouvert 24 enquêtes depuis le début du mouvement lycéen, annoncé le ministère de l'Intérieur. Depuis le début de la contestation mi-septembre, plus de 200 lycéens ont été blessés, de même que plus de 800 policiers et gendarmes. Par ailleurs, le tir d'une grenade policière qui a arraché la main d'un lycéen de 15 ans à Lens dans le Pas-de-Calais s'est fait conformément au mode opératoire préconisé par le règlement, selon le parquet. Auditionnée hier, la mère de l'adolescent a déposé plainte pour les blessures subies par son fils. Un ressortissant indien de 29 ans a été condamné en France à 20 ans de réclusion criminelle pour avoir dirigé un groupe masculiniste de discussion en ligne où des jeunes filles étaient contraintes à des actes sexuels. Au terme de 5 jours de débat à huis clos, la cour d'assises de Paris a reconnu coupable Rohan Rein, notamment d'extorsion, bande organisée avec comme circonstance aggravante des actes de torture et de barbarie commis en particulier sur des mineurs. Le parquet général avait requis 30 ans de réclusion criminelle. Donald Trump affirme que Vladimir Poutine s'est engagé à livrer massivement du diesel pour le marché américain et mondial, la Russie étant frappée de sanctions sur ses exportations d'hydrocarbures. Le ministère des Finances américain a dans la foulée précisé avoir donné une autorisation provisoire pour cette mise sur le marché. C'est la fin de ce flash, une très bonne journée à notre écoute. Bonjour, le rétrosport de la semaine. Football, Ligue des Nations, longtemps mené au score et en manque d'idées, les Bleus ont finalement battu la Belgique 4-1 lundi soir au Stade de France. L'équipe de France, première du groupe 1, n'est pas encore qualifiée pour les quarts de finale. Les tricolores auront l'occasion de composter leurs billets dans un peu plus d'un mois à l'occasion des retrouvailles avec la Squadra Azzurra à Milan le 12 novembre. 3 jours plus tard, ils clôtureront cette phase de poule par la réception de la Turquie à Bordeaux le 15 novembre. Fou toujours auteur d'un véritable carton, mardi soir face à la Suisse 7-1, les Bleuets ont conclu la phase éliminatoire de l'Euro Espoir en beauté. Ils sont invaincus et largement en tête. Mardi, la France a conservé son titre en relais mixte au championnat d'Europe de cyclisme en Slovénie. Les coureurs tricolores sacrés sont Juliette Berthet, Cédrine Carbaol, Maeva Skiban, Bruno Armira, Rémi Cavagna et Thibaut Goarnalec. Mercredi, Primoz Roglic a été sacré sur le contre-la-montre. Sur ses terres, le coureur de 36 ans a devancé les Français Bruno Armira et Maxime Decomble. Cyclisme toujours, jeudi, Dorian Godon a remporté au sprint le Tour du Piémont. Le Français a devancé Anton Charming et Alberto Bettiol sur la ligne d'arrivée. Rugby, le RC Toulon, 13e et avant-dernier du top 14, a annoncé mardi matin le départ de son directeur Pierre Mignoni. C'est ce dernier qui a fait part à la direction du club de sa décision de mettre fin à sa mission, ce que le rugby club toulonnais a accepté. Revenu dans le Var cet été, Franck Azéma assurera la direction sportive de l'équipe jusqu'à nouvel ordre. Top 14 toujours, la liste des départs l'été prochain s'allonge au stade toulousain. À ceux déjà annoncés s'ajoute celui de Cyril Bay, 33 ans. Arrivé en fin de contrat chez les Rouges et Noirs, l'emblématique pilier gauche international français aux 56 sélections découvrira la saison prochaine un autre club de top 14, Bayonne, où il s'est engagé pour les deux prochaines saisons. Alors que les médias espagnols avaient annoncé que Fernando Alonso participerait au prochain Dakar, le pilote espagnol a démenti cette information jeudi lors d'une conférence de presse à quelques jours du Grand Prix de Singapour. Il se consacrera sur la F1 en 2027. C'est la fin de cette retrospo, une très bonne journée à toutes et à tous.

Comment allez-vous ce matin? Ça va? C'est mieux qu'hier, hein? Hier, il faisait beaucoup plus chaud, beaucoup plus chaud. Mais quand je suis entré ici, j'étais très content d'être dans la maison du Seigneur. Je me suis dit, c'est pourquoi on appelle ça la maison du Seigneur. Ça devait toujours avoir une climatisation. On sentait la différence. Ce matin, je suis là pour parler avec vous justement de ce thème qu'on appelait les facettes de l'adoration. Enfin, c'est juste pour dire que des fois, on regarde l'adoration, on pense qu'à la musique. Dès qu'on dit adorer, la première des choses qu'on a dans nos têtes, c'est chanter, danser, pousser des cris de joie. En réalité, l'adoration, c'est d'autres facettes aussi. Il y a des aspects de l'adoration qui commencent bien avant même de se mettre à chanter. Et pour ça, je veux vous proposer deux textes de base. Le premier est dans le livre de la Genèse. Genèse chapitre 22, le verset... Vous pouvez aller du premier verset si vous voulez jusqu'au plus tard. Moi, je veux commencer au verset 10. C'est dans ce texte que vous trouverez pour la première fois le mot « adorer » dans la Bible. Le mot qui est traduit après dans l'Ancien Testament en hébreu pour dire « adorer » en français apparaît ici pour la toute première fois. Vous allez le voir. C'est dans Genèse chapitre 22. On va commencer à partir du verset 10. Puis Abraham étendit la main et prit le couteau pour égorger son fils. Alors, suivez la lecture, il ne va pas l'égorger, ok? C'est juste que c'est intriguant en ce moment-là, il ne sait pas qu'il ne va pas l'égorger. Il prit le couteau pour égorger son fils. Alors, l'ange de l'Éternel appela des cieux et dit, « Abraham, Abraham !» Il répondit, « Me voici. » L'ange dit, « N'avance pas ta main sur l'enfant et ne lui fais rien, car je sais maintenant que tu crains Dieu. » En fait, Abraham est sur le point d'égorger Isaac comme cela lui a été demandé. C'est le même Dieu qui lui dit, « Non, non, non, c'était un test. Ne touche pas. Maintenant, je vois que tu me crains et que tu ne m'as pas refusé ton fils, ton unique. » Abraham leva les yeux et vit derrière lui un bélier retenu dans un buisson par les cornes. Et Abraham alla prendre le bélier et l'offrit en holocauste à la place de son fils. Voilà, finalement, Dieu lui-même a pourvu du bélier pour être offert et non pas l'enfant. Abraham donna à ce lieu le nom de Jéhovah Jéré. C'est pourquoi l'on dit aujourd'hui à la montagne de l'Éternel, il sera pourvu. La suite dit ceci. L'ange de l'Éternel appela une seconde fois Abraham des cieux. Et il dit, je le jure par moi-même, parole de l'Éternel, parce que tu as fait cela et que tu n'as pas refusé ton fils, ton unique, je te bénirai et je multiplierai ta postérité comme les étoiles du ciel, comme les sables qui est sur le bord de la mer, et ta postérité possédera la porte de ses ennemis. Toutes les nations de la terre seront bénies en ta postérité parce que tu as obéi à ma voix. Abraham étant retourné vers ses serviteurs, ils s'élevèrent et s'en allèrent ensemble à Beersheba, car Abraham demeurait à Beersheba. Je viens de vous lire l'une des histoires les plus compliquées de la Bible. Parce que quand vous commencez ça, vous êtes un peu perdu. Comment le Dieu de la Bible demande-t-il pour lui faire un sacrifice humain? Lui qui est contre ça, il est contre Moloch. Il veut qu'Abraham tue son fils. En réalité, c'est beaucoup plus profond que ça. En fin de compte, Abraham ne va pas tuer l'enfant. Parce que ce qui devait se passer dans son cœur a bel et bien eu lieu. Et lorsque c'est arrivé, Dieu dit, c'est bon. J'avais besoin de ce qui se passerait à l'intérieur, non pas ce que tu allais exécuter physiquement. L'adoration, mes amis, c'est beaucoup plus que chanter. J'ai l'impression que dès qu'on dit adorer, les gens se disent, ah, il va parler de l'adoration, ça ne sera pas nous aujourd'hui alors, il va parler des choses qui ne me concernent pas. Parce que nous, quand on vient à l'église, il y a les adorateurs qui adorent et nous, on consomme. Et ils chantent et nous, on adore, on consomme un peu l'adoration qu'ils ont faite. Mes frères et sœurs, soyons sincères. Quand on parle d'adoration, on ne parle pas que de ceux qui chantaient ici tout à l'heure. On parle de tout un chacun de nous. L'adoration, ce n'est pas quelque chose que nous venons consommer en venant à l'église. Non, l'adoration, c'est ce que Dieu vient consommer quand il vient au milieu de nous. Il ne s'agit donc pas de rester là et de se dire qu'ils adorent et je vais... Vous savez, vous avez déjà entendu ça. Des fois, on dit l'adoration d'aujourd'hui, ce n'était pas vraiment très bien. Ah, je n'ai pas beaucoup aimé l'adoration d'aujourd'hui. Bon, je comprends de fois dans quel sens les gens les disent. Mais allez, moi, si je viens chez moi, fatigué,
à l'heure où je viens du boulot, je conduis longtemps depuis le bureau de MCI jusqu'à la maison, et je vous trouve chez moi et assis. Et quand j'arrive, vous me dites, ben, mon foufou n'est pas bon. Pour ceux qui ne connaissent pas le foufou, c'est une forme d'astéroïde venu du ciel. Non, c'est pas ça. Le foufou, c'est la boule nationale. Bon, expliquons bien. C'est juste un repas congolais qu'on aime beaucoup, vous en faites pas. Et tu me dis que mon foufou n'a pas été bon. Et moi, je m'étonne. Je me dis, comment tu le sais? Comment tu as mangé mon foufou? Qui te l'a donné? De fond, on se permet de juger même l'adoration en disant qu'elle n'a pas été bonne. Ce n'est pas toi qu'on adorait. Comment tu sais que ce n'était pas bon? Oh, tu veux dire que tu n'as pas assez dansé? Ce n'était pas ton cantique préféré? Ce n'est pas toi qu'on essayait de plaire. C'est Dieu qu'on essayait de plaire. Il est possible que ça n'a pas été très mouvementé pour toi, mais Dieu a entendu les cœurs. Et lui, il a aimé ça. Et j'aimerais qu'à la fin de ce message, chacun de nous se positionne comme un adorateur et non pas comme un consommateur d'adoration. C'est à Dieu de consommer notre louange et notre adoration. Voici un deuxième texte qui va me permettre de bâtir l'idée de quatre facettes de l'adoration. C'est dans Job. Job chapitre 1, je vais lire à partir de verset 6. Job chapitre 1, verset 6. Or, les fils de Dieu vinrent un jour se présenter devant l'Éternel et Satan vint aussi au milieu d'eux. L'Éternel dit à Satan, « D'où viens-tu ? » Et Satan répondit à l'Éternel de parcourir la terre et d'y m'y promener. On ne pouvait pas attendre mieux comme réponse, hein? C'est quand même Satan. Il est très vague. L'Éternel dit à Satan, « As-tu remarqué mon serviteur Job ? Il n'y a personne comme lui sur la terre. C'est un homme intègre et droit, craignant Dieu. » Et se détournant du mal. Et Satan répondit à l'Éternel. Est-ce d'une manière désintéressée que Job craint Dieu? Ne l'as-tu pas protégé, lui, sa maison et tout ce qui est à lui? Tu as béni l'œuvre de ses mains et ses troupeaux couvrent le pays? Mais étends ta main, il propose à Dieu, hein, il dit, Dieu, étends ta main, touche à tout ce qui lui appartient. Et je suis sûr, c'est le diable qui dit, je suis sûr qu'il te maudira en face. Ouh. L'Éternel dit à Satan, voici tout ce qui lui appartient, je te le livre, seulement ne porte pas la main sur lui. Et Satan se retira devant la face de l'Éternel. Voilà un homme qui n'a rien fait, qui est juste victime de sa bonne vie. Il est juste droit, intègre. Ça touche tellement le cœur de Dieu qu'au lieu d'en parler aux anges, il va en parler aussi à Satan. Tu vois, Dieu, oui, c'est bien que tu parles de moi, mais Satan, quand même. Dieu est tellement touché par la qualité de la vie de Job que même il voit Satan, il dit, Satan, est-ce que tu as vu Job? Et la suite de la conversation va aussi nous guider pour comprendre ce qu'on appelle vraiment de l'adoration. Mes amis, c'est plus que ce que nous disons sur nos lèvres, l'adoration. Qu'est-ce que c'est que l'adoration? Il y a plusieurs façons de définir ça. Je vais vous proposer ceci. Comprenez que l'adoration, c'est la réponse totale de l'être devant la grandeur de Dieu. La réponse totale de notre être, tel que vous êtes là, corps, âme, esprit, comment vous répondez face à la grandeur de Dieu? C'est-à-dire, Dieu se révèle, il manifeste sa grandeur, il manifeste sa puissance, il essaie de te parler, il essaie de te donner des signaux qu'il existe, tu réponds comment? Et cette réponse doit être intégrale de tout ton être. Vous vous souvenez de ce que Jésus a dit lorsqu'on lui a demandé quelle est la plus grande loi sur la terre? Quelle est la plus grande loi de Moïse? Comment résumer les 10 commandements? Jésus l'a résumé comme ça. Il a dit la loi la plus importante, c'est celle-ci. Tu aimeras ton Dieu de tout ton cœur, de toute ton âme, de toute ta force. Et voici une deuxième qui la ressemble, a-t-il encore dit. Tu aimeras ton prochain comme toi-même. Mais il insiste, tu aimeras ton Dieu de tout ton cœur, de toute ton âme, de tout. Chaque fois, c'est l'intégralité et c'est la totalité. L'adoration, c'est quand tout en nous, corps, âme et esprit, répond à cette grandeur de Dieu. Oh, je vais encore mieux le dire. L'adoration, ce n'est pas venir au culte et se mettre à dire à Dieu, « Oh Dieu, tu es bon, Dieu, tu es merveilleux. » Non, l'adoration, c'est venir au culte
en étant ce que Dieu est. Lui dire qui il est, ça ne le touche pas autant que être tel qu'il est. On raconte l'histoire d'un chat, un petit chat, qui, je ne sais pas comment il se retrouvait dans la forêt. Vous savez, il n'y a que dans les fables comme ça que les animaux se rassemblent là où ils ne devaient pas se rassembler. Et le chat dans la forêt, il va rencontrer le lion. Il a vu le lion passer, il va vers le lion en lui parlant. « Lion, lion, toi mon père !» Le lion se tourne vers lui. Ouais, les animaux, ça parle, ouais, ça parle aussi, oui. Mais dans leur langue, vous savez, certainement il lui a dit un truc du genre « Wouh, wouh, wouh, wouh, wouh !» Et ça dit « Lion, mon père !» Tu sais, les chants, ils ne changent pas comment il dit, mais ça dit beaucoup de choses. Mais ils se sont captés. Il a dit « Tu es mon père !» Et le lion dit « Non, mais quand même, moi, ton père ?» T'es sûr? Oui, c'est toi mon papa, oui, oui. Je crois que c'est à ce moment-là qu'il a vraiment dit quelque chose d'un peu plus semblable. Oui, oui, ça ressemble un peu à wou, wou. Je crois qu'à ce moment-là, c'est wou, wou, wou. Tu es mon papa. Mais Lion, il dit non, entre nous, test de paternité quand même. Quatre pattes, oui. Une queue, oui, mais il ressemble pas. La peau, le visage, il parle encore, il dit wou, wou. Il dit ah oh, non, mais même toi-même, allez, allez. Franchement. Et pendant qu'il s'est discuté encore, le lionceau est arrivé. Il a traversé tout le monde. Il était laissé gloutir entre les pattes de son père. Oh, après un bâillement, il lui dit, « Papa, j'ai faim. » Et le père dit, il dit au chien, « Tu vois, ça c'est moi. » Il lui a dit, « Prends un peu. » Il fait « Mouah !» d'un petit lionceau. Il dit, « Tu vois, ça c'est moi. » Quelle est la morale de l'histoire? La morale de l'histoire, c'est que le chien peut passer là des heures et des heures à dire qu'il est le fils du lion. Il ne le deviendra jamais. Mais le lionceau, sans avoir besoin de le dire, il l'est. Ce que Dieu attend de nous, ce n'est pas qu'on dise qu'il est notre père. Non, il attend de nous que nous soyons ses enfants. Ça, c'est une meilleure confirmation. Il ne faut pas lui dire « Tu es saint ». Il veut que nous soyons saints tel qu'il est saint. Il ne veut pas qu'on lui dise « Tu es bon ». Il veut que nous soyons bons tel qu'il est bon. Il ne veut pas qu'on lui dise « Tu es juste et tu pardonnes ». Non, il veut que nous pardonnions comme il pardonne. Il veut que nous vivions la qualité de vie qu'il a. Et comment réussit-il à amener cela en nous? J'aimerais vous proposer quatre choses. Premièrement, la crainte. La crainte, c'est la première facette de l'adoration. La crainte. Oh, attendez, je n'ai pas dit la peur. J'ai dit la crainte. Dans cette histoire que nous venons de lire, les deux histoires, ce mot-là revient. Lorsque l'ange voit que Abraham est sur le point de toucher son enfant, il dit non, non, non, ne touche pas. Aujourd'hui, je vois que tu me crains. Et lorsque Dieu parle de Job, même à Satan, il dit, « As-tu vu mon serviteur Job? Il est intègre et droit. Il me craint. » Et même Satan répète, il dit, « Tu crois qu'il te craint juste comme ça? C'est à cause de tous les biens que tu lui as donnés qu'il te craint. » Craindre Dieu. Craindre Dieu, mes frères et sœurs, ça ne signifie pas avoir peur de Dieu. Ça signifie le respecter, le vénérer. Mes amis, sans la crainte de Dieu, l'adoration devient légère. On commence à prendre à la légère ce qui est sacré. Allez, clarifions ça. Quand on parle de la crainte de Dieu, mes amis, je ne suis pas en train de dire, « Oh, Dieu, il est trop grand. Il est... Mes amis, quand vous venez dans la présence de Dieu, baissez la tête. C'est le Dieu Tout-Puissant. » Vous savez, il y a des gens, quand vous parlent de la crainte de Dieu, vous vous demandez s'ils ne parlent pas de les craindre eux, finalement. Ils font peur façon dont ils en parlent. Il change même la voix, la crainte de Dieu. Mais dans la Bible, la crainte de Dieu, mes amis, l'expression de notre sanctification, de notre vénération, s'exprime par l'équilibre qu'on doit trouver entre ces deux concepts. Ok, un peu de théologie alors. Il y a deux mots, retenez-le. On le dit juste pour faire la différence. Vous savez, quand on veut se faire savant, on invente des mots comme ça. Il y a le premier qui dit « transcendance ». Et le second qui dit « immanence ».

parle de celui quand il avance, même ses ennemis se prosternent devant lui. On parle de celui quand il vient dans la gloire, les cieux des cieux ne peuvent pas le contenir. On parle de celui qui ordonne aux montagnes et les montagnes se plient. Il est au-dessus de tout. C'est ce Dieu-là que nous adorons. C'est ce roi-là que nous vénérons. Nous nous tenons devant lui, nous disons, « Oh Seigneur, quand il parle, on tremble. Et on ne joue pas à Miami, là. On parle avec le Seigneur de l'univers. » Moi, j'ai déjà été électrocuté une fois, plusieurs fois. Je ne vais pas tout compter, sinon ma mère va finir savoir que j'étais électrocuté des fois, elle ne savait pas. Vous savez, les enfants, ça nous cache des choses, hein, on ne sait pas. Ils font des choses, ils nous cachent, et quand ils deviennent grands et ils deviennent prédicateurs, ils finissent par l'avouer comme ça. Là. Je me souviens, la fois, j'ai été électrocuté, j'ai tenté de poser la marmite sur un réchaud qui était à même le sol, et moi, j'avais un peu de l'eau sous mes pieds. Voilà, longue histoire. Au moment où je tentais de le placer, boum, j'étais repoussé, électrocuté, je cognais le mur. Je vous assure que je voyais tout le monde, mais je n'avais aucune force. Et je ne savais pas quoi dire. J'étais épuisé à croire que ça, c'est l'homme qui a tiré de l'énergie qui vient de l'eau, que Dieu a créée par sa parole. Mes amis, nous n'avons pas affaire à un homme supérieur. Nous avons affaire à un créateur. On devrait se tenir devant lui avec respect. Mes amis, ça c'est vrai. Mais il y a aussi l'autre aspect. Dans toutes les religions, il y a un peu de ça. Hein? Un grand Dieu, un puissant Dieu. On rappelle, des fois même on en fait de trop. On profite sur le dos des gens à cause de ça. Mais la beauté de la foi chrétienne, c'est l'autre aspect. L'immanence de Dieu. L'immanence parle du fait que Dieu habite en nous. Oh oui. Ce Créateur incréé, que rien ne peut contenir, a accepté, comme ça, de devenir ami avec des simples mortels que nous sommes. De trouver refuge chez nous, dans nos cœurs, nous qui ne sommes que vases d'argile et si faibles. Il sait qu'on va encore commettre la même bêtise, mais son amour est toujours là. Et la Bible dit, il n'a pas honte d'être appelé notre Dieu. Je te bénis, toi qui connais mes limites, mais qui n'arrête jamais de m'aimer tel que je suis. Et chaque jour, quand tu vois mes efforts se limiter, tu viens à mon secours. Même dans les endroits où personne ne me voit, tu es là dans mon cœur. Tu fais briller toute ma vie et sans toi, je ne fais rien. Tu es ma force, mon secours. Il est bon d'avoir un Dieu qui habite avec toi, dans ton cœur, qui ne demande pas les visas quand tu demandes, que tu n'as pas mis dans tes bagages en soute. C'est un Dieu qui est à l'intérieur de toi. Ça, il faut trouver l'équilibre entre ces deux-là. Craindre le Seigneur et aimer le Sauveur. Respecter le roi et bâtir une relation avec l'ami. Je ne sais pas si ça vous est déjà arrivé, mais moi, ça m'arrive quand même assez souvent de me retrouver à un endroit où, où peut-être je suis honoré, je suis là-bas en tant qu'enseignant, professeur, conférencier, ou je fais quelque chose d'autre dans les multiples choses que je fais dans ma vie. Et là, tu vois un ami de longue date. Je ne sais pas si ça vous est déjà arrivé. Tu le vois venir, tu sais qu'il va citer un nom que les gens ne connaissent pas. Et tu essaies de lui faire des signes avant qu'il s'approche. Tu lui fais des signes pour... Mais lui, il vient déjà, « Ah, mon pote !» Il va le dire, il va... Pas ici, déjà. Il y a des amis comme ça. C'est ça le mal que nous faisons, mes amis. Quand il est roi, on veut se comporter avec lui comme s'il était juste ami. La crainte de Dieu, c'est reconnaître l'équilibre qui existe entre bâtir une relation et respecter une volonté. Se soumettre à lui et marcher avec lui. Allez, essayez de faire ça. Le président de la République, parce que vous avez été son ami et vous avez grandi ensemble, le jour il fait un discours en plein milieu, en dehors comme ça, là, la place ouverte, et vous courez à partir de la foule pour aller l'embrasser. 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

savoir de quelle est la relation que vous avez avec lui. Mes amis, quand Dieu est roi, comportons-nous devant lui comme un roi. Quelquefois, il ne veut pas qu'on montre aux gens qu'il est notre ami. Il veut qu'on montre aux gens qu'il est notre roi. Le sens du secret et du respect fait partie de notre louange. Mais Dieu ne veut pas que devant le monde, on soit comme des gens crispés qui ne connaissent même pas à qui ils ont affaire. Sa joie, c'est aussi de nous voir comme des enfants qui parlent de leur père, celui qui habite dans leur cœur. Si c'est ça la crainte, deuxièmement, c'est l'obéissance. Ça se suit, n'est-ce pas? Quand j'entends l'obéissance, je parle du fait de pratiquer, de mettre en application la parole de Dieu. C'est écouter sa parole, mais faire aussi ce qu'elle dit. Obéir. La Bible donne, Jésus donne un bel exemple. Il dit deux enfants, on leur dit, bon, le premier leur dit, va faire un travail. Il dit, je vais le faire. Mais après, il ne le fait pas. Au second, on dit, va faire un travail. Et puis, il dit, ah, je ne veux pas le faire. Et en fin de compte, il le fait. Et Jésus pose la question, lequel de deux a obéi? Réponse, le second, bien sûr. Parce qu'il ne suffit pas de dire. N'est-ce pas que Jésus en parle? Il dit, ce ne sont pas tous ceux qui me disent, Seigneur, Seigneur, qui entreront dans le royaume. Ce sont ceux qui obéissent à ma parole. Mes amis, c'est en traduisant la parole de Dieu en action. C'est en vivant ce qui est écrit qu'on adore Dieu. On adore Dieu en pardonnant là où il faut pardonner. C'est parce que c'est écrit. On adore Dieu en secourant quelqu'un dans le problème. Parce que c'est écrit. Il dit même au peuple d'Israël, le jeûne dont je prends plaisir, c'est le jeûne où vous allez libérer les captifs. Vous faites du bien autour de vous. Frères et sœurs, l'adoration, ce n'est pas d'abord chanter, c'est obéir à Dieu. C'est faire ce qu'il attend de nous. Obéir, mes amis, ce n'est pas du légalisme. Je ne vous parle pas de obéir ou bien on te fait du mal. Non. Je parle de obéir pour son propre bien. J'ai déjà vu la tête que m'a fait mon fils. La fois où je me suis rendu compte qu'il était trop plongé dans son PS. Il était tout le temps derrière ça. Mon fils, le tout dernier de la famille. Chérie, c'est le tout dernier, non? On était d'accord, non? Donc, c'est officiel, c'est le tout dernier. Et je me souviens la fois, je vais aller arrêter son jouet. J'ai dit, je prends son PS, son PlayStation. J'ai dit, non, on ne joue plus à ça. Je vais garder ça. Je dis, il faut que tu restes concentré, il faut que tu fasses le travail. Et je dis, va ranger ta chambre. Je pouvais sentir qu'il me regardait bizarrement. Je sentais qu'il me jetait le regard. Et que je sentais en lui qu'il y avait un truc du genre, c'est ça, ouais, les pasteurs, ça refuse des PS à leurs enfants et ça leur demande d'aller travailler. Puis je dis, monte dans ta chambre, va faire ta chambre. Je dis, il faut quand même que j'aille vérifier. Il est dans sa chambre, là, ses propres habits. Il ose même pas se pencher pour les ramasser. Je l'ai trouvé, Jean. Et je lui dis, mais qu'est-ce que tu fais? Il ramasse. Il essaie de le piller. Je dis, arrange-les calmement et que ça saute. Tu vois qu'il me regarde, Jean. Quelle tyrannie, vous, vraiment, les prédicateurs de l'amour. C'est ce que vous faites à vos enfants. Mais il ne sait pas. Il ne sait pas que je ne fais pas ça pour moi. Il ne sait pas que j'ai la responsabilité de faire ce que l'école ne fera pas. Il ne sait pas que le sens d'organisation de son cerveau, la capacité de retarder sa rémunération après ses efforts, cette capacité à se concentrer jusqu'au résultat, aucune école ne lui donnera de cette manière. Il n'habite pas l'école, il n'a pas d'habits à ranger là-bas. C'est ma responsabilité de père. Il ne se rend pas compte que je suis en train de façonner en lui ce qui voudra son grand salaire, ce qui lui permettra de gagner autant dans les entreprises qu'il va créer. Il ne le sait pas, ça ne va rien me faire moi s'il ne dort pas bien. C'est à lui que ça va faire des maladies, mais il ne le sait pas. C'est exactement pareil. Obéir à Dieu ne lui ajoute rien. Il est Dieu. Quand il te demande d'obéir, c'est certainement pour toi. Quelle est la dernière fois où tu as senti ton cœur contrit, tiraillé, parce que tu voulais faire une chose? Mais Dieu a dit non, ce n'est pas ça. Et même en boudant comme mon fils, tu as quand même fait ce que Dieu voulait. Pour lui rendre gloire.
Ça, c'est ce que lui, il appelle l'adoration. Troisièmement, voici un autre terme, le brisement. Vous ne l'avez peut-être pas remarqué, quand j'ai lu avec vous l'histoire d'Abraham, l'ange dit, Abraham, ne touche pas l'enfant. Aujourd'hui, je vois que tu me crains. Et à partir du verset 15, la Bible dit, l'Éternel parla à nouveau à Abraham. Et là, il lui dit, le fait que tu ne m'as pas refusé ton fils, je vois que tu m'obéis. Maintenant, tout ça, d'où vient le brisement? Ce que j'entends par brisement, c'est le fait que le caractère de l'être humain soit mis à l'épreuve pour ressortir la nature de Dieu. Le brisement, c'est quand Dieu travaille ton orgueil, il travaille ta volonté personnelle, il travaille tes envies, tes désirs, pour le soumettre à sa volonté afin que tu manifestes sa nature. Tu lui ressembles vraiment. Je ne sais pas pour vous, mais moi, il y a des jours où ça m'arrive. Oh, priez pour moi. Je ne suis pas encore vraiment parfait. J'ai encore du travail. Mais il y a des jours où ça m'arrive que quelqu'un me dise une chose tellement énervante que les idées qui passent dans ma tête ne sont pas des idées chrétiennes. Il y a des jours où oh, alléluia. Et ce sont des moments où je me sens si humble et je me dis, wow, je ne suis pas parfait. Il y a encore du travail sur moi. Ce que Dieu appelle adoration, je viens de vous le dire tout à l'heure, c'est quand il voit sa nature en nous. La nature de Dieu est en toi. Et il doit te faire passer par des situations, par des moments, par des entourages qui vont briser ton orgueil, briser ta forme de volonté, briser ces mauvaises choses qui sont en toi, pour que tu deviennes de plus en plus comme Jésus. Oh oui, Dieu met toujours des gens comme ça autour de nous, qui vont être un instrument. Et quand ce brisement, tu le sentiras en toi, tu dois être capable de dire, Seigneur, je relâche. Fais de moi ce que tu veux. Si vous n'avez jamais fait ça, c'est que vous n'êtes pas dans certains groupes WhatsApp où il y a des gens qui, quand ils commentent, il y a comme quelque chose qui est sur le point de te sortir. Mais où est-ce qu'il a tout? On parlait d'autre chose. Pourquoi quand lui, il intervient dans les groupes, c'est toujours bizarre? Ou vous n'avez pas ces collègues, ces amis autour de vous et vous avez envie de vous dire, qu'est-ce qu'il manque lui dans la tête? Pourquoi? Ou vous n'êtes peut-être pas marié. Là encore une autre école de brisement. Ou peut-être que vous n'avez pas ce genre de voisins. Ouais, ce genre de voisins où tu as envie de dire, je ne sais même plus appeler la police en fait, parce que ça ne sert plus à rien. Parce que je ne sais pas s'il danse avec la police en même temps aussi quand elle arrive. Ou parce que ces moments-là où vous avez l'impression que c'est trop. C'est un moment où vous mourrez. Un auteur a dit, le changement est l'association de petites morts progressives. On meurt petit à petit. On meurt de son orgueil. On meurt de sa considération de soi. Est-ce que vous êtes mort en vous-même? C'est quand Dieu vous voit comme ça, mort en vous-même, sans vous poser la question, qu'est-ce que je vaux vraiment? Qu'est-ce que ça signifie? David était tellement mort en lui-même que même en étant roi, ça ne lui disait rien que de danser en public. Hein. Monsieur le roi David, est-ce que vous savez qui vous êtes? Oui, je sais. Je sais que sans Dieu, je ne vaux rien. Si ce n'était pas lui, je ne suis rien du tout. Il faut être brisé pour accepter de faire pareille chose. C'est la partie la plus intéressante de porter les lunettes. J'ai toujours envié ceux qui portaient les lunettes parce que quand ils voulaient s'essuyer, ils abaissaient comme ça. Comme mon expert Manhattan et puis ils le remettaient. Ça fait mal quand on est brisé. Surtout notre ego en souffre. Mais je vous assure, vous devenez de plus en plus comme Jésus. Vous savez ce que ça signifie, pouvoir, mais ne pas le faire. Parce qu'on veut le bien de tous. Jésus pouvait faire tout ce qu'il voulait, mais il a fait que ce qu'il devait faire. En fin de compte, vient le détachement. L'adoration s'exprime non seulement par combien on s'attache à Dieu, mais aussi par
comment on se détache du monde, de nos biens et de nos possessions. J'ai une question pour toi aujourd'hui. Est-ce que tu possèdes tes biens ou bien tes biens te possèdent? Il y a des gens qui sont possédés par leurs biens, comme on est possédé d'esprits mauvais. Possédés par leurs avoirs, leurs comptes en banque, possédés par leurs relations, leurs enfants, possédés par leurs véhicules. Vous connaissez la fameuse histoire de l'homme à qui on a demandé, qui appelait pour dire, pour décrire sa femme qui était perdue et qui ne savait pas très bien comment elle était habillée, qu'on lui demandait au téléphone, elle est habillée comment? Il dit bleu un peu. Et ses caractéristiques, comment sont ses yeux? Noirs, je ne sais pas trop. Mais on lui a demandé dans quel véhicule il est parti. Elle dit, il est parti avec ma voiture. Et il a commencé à citer tous les détails du véhicule. Je suis sûr que si cette femme était rentrée et qu'elle a appris ça, je ne connais pas la suite de l'histoire. Qu'est-ce qui vous possède maintenant? Oh, je vais peut-être parler d'argent. Et pour vous, c'est plutôt le téléphone. Vous ne pouvez pas vous en détacher. Si vous possédez quelque chose que vous ne pouvez pas vous en détacher, c'est maintenant elle qui vous possède. Si chaque fois que vous vous détachez de ça, vous perdez l'équilibre de votre vie, vous êtes devenu addict. C'est de l'addiction. Et vous savez, c'est bizarre, hein? L'amour est défini comme un sentiment d'addiction. Ça veut dire que vous êtes tombé amoureux de ça. Et ça veut dire que vous avez menacé le trône de Dieu dans votre cœur. Ça veut peut-être dire que ce n'est plus Dieu que vous adorez. Ça va être difficile cette question. Mais je dois quand même la poser. Est-ce que vous adorez toujours Dieu? Ou un peu de Dieu, un peu de TikTok? Vous savez, c'est TikTok. Vous savez? Pourquoi vous donnez l'impression de ne pas savoir de quoi je parle? Vous savez? Vous vous souvenez, non? Jusqu'à 2h du matin, jusqu'à ce qu'on se rende compte. Oh, il est tard. Vous savez? Ah non, mais pourquoi vous me laissez seul? Vous ne connaissez pas ça? Quand est-ce que les réseaux sociaux sont devenus si puissants? Au point de devenir une addiction qui nous empêche même d'adorer. À quel point tu es attaché à ton maquillage? Sans ça, tu ne peux pas sortir. Jusqu'à ce que vienne le canicule et que tu sortes et que tu te fasses... Oh, non, non. Bah. Qu'est-ce qui te possède maintenant? L'épreuve ultime de l'adoration. J'ai lu deux passages et vous n'avez pas vu musique. Vous n'avez pas vu chanter. Vous n'avez pas vu danser. Pourtant, le mot adorer à l'intérieur. Et c'est la première fois que le mot adoration apparaît. Dans les deux textes, il y a l'épreuve ultime du véritable adorateur. Que ce soit pour Abraham, que ce soit pour Job. Dieu va voir Satan. Il lui dit, Satan, Job, incroyable. Est-ce que tu l'as vu, Satan dit, il faut qu'il passe l'épreuve. Quelle épreuve? D'ailleurs, si vous ne savez pas, historiquement parlant, chronologiquement parlant, il est possible qu'ils étaient contemporains. Et quelle est l'épreuve? Satan dit, l'épreuve ultime. Tu sais bien que s'il t'adore comme ça, il te craint comme ça, c'est à cause de tout ce que tu lui as donné. Tu le sécurises, tu le bénis, lui et ses enfants. Et Satan fait un pari. Il dit, si tu lui prends tout ce qui lui appartient, je t'assure qu'il va te maudire en face. Satan est si sûr. Waouh! C'est ça le message de la vie au quotidien, mes amis. C'est ça le sens du livre de Job. Quand nous nous promenons là, Satan est tellement sûr que tu suis Dieu à cause de ce que tu as, à cause de la sécurité que tu as, parce qu'aucun mal ne t'arrive et que tu as des enfants et que tu as un boulot stable. C'est ça qui t'a amené ici. Ta retraite, parce qu'elle est garantie. C'est ça qui te fait prier. C'est qui te fait lever les mains. C'est la belle tenue que tu as prévue pour la fête de la semaine prochaine. Ce sont les soldes de l'été. Et le diable dit à Dieu, si tu leur prends ça, ils ne t'adoreront plus. Et c'est ce qui s'est passé. Le diable a dit, si tu lui prends ça, il ne t'adorera plus. Dieu a dit, on va faire mieux. Au lieu que moi je le prenne, toi prends-le, sinon tu vas dire que je l'ai pris en le ménageant. Donc le diable avait fait vert de frapper Job de façon si rigoureuse que Job aurait l'impression que c'était Dieu qui l'a frappé. Vous savez?
Vous savez, ce genre de blague où on te dit, on ferme les yeux et puis quelqu'un va gifler, un bébé, un enfant va gifler. Et puis pendant que tu as les yeux fermés, tu as une gifle et tu te dis, c'est qui? Parce qu'il y avait un grand qui s'est caché et c'est ce que Job a ressenti. Pouh! Même les amis de Job ont cru que c'était Dieu. Ils ont dit, Job, c'est pas normal que tu sois frappé comme ça. Ça ne peut être que Dieu. Dis-moi ce que tu ne peux pas lâcher. Dis-moi cette possession qui est devenue si précieuse dans ta vie. Et je te dirai, qu'est-ce qui est devenu ton Dieu? Résumons tout ce que je viens de vous dire. Grâce à ce tableau, un résumé revient dans notre tête à nous tous. Rapidement, on se souvient qu'on a quatre termes. L'obéissance, la crainte, le brisement de caractère, les détachements de possession. Je m'excuse pour tous ceux qui détestaient les tableaux à l'école. Mais par réflexe d'enseignant, je me suis dit, un tableau, ça ferait du bien. Qu'est-ce que vous en pensez? C'est bien, n'est-ce pas? Parce que j'ai vu tout le monde a sorti son téléphone, c'est que ça a marché. Alors, depuis tout ce temps que je parle à vous casser les oreilles, qu'est-ce que j'essaie de dire? Voilà comment on peut résumer ça. Premièrement, ce que cela touche. Chacune de ces choses touche à quelque chose dans nos vies. Notre obéissance touche à nos choix, à nos actions. Notre crainte de Dieu, à notre attitude devant Dieu. Notre brisement de caractère, l'orgueil de notre vie intérieure, notre vie propre et nos réactions au quotidien. Les détachements des possessions, l'argent, nos biens, nos conforts. Mais les liens avec l'adoration, c'est que quand on obéit à Dieu, ça veut dire qu'on est en train de l'adorer et on lui est soumis. La crainte de Dieu, c'est adorer Dieu avec respect et révérence. Le brisement de caractère, c'est laisser Dieu transformer l'adorateur que nous sommes devenus. Et enfin, les détachements des possessions, c'est donner à Dieu la première place, la priorité. Le danger, c'est qu'on, par obéissance, on devient légaliste en pensant que c'est l'obéissance qui fait tout et on devient religieux. Parce qu'en réalité, l'obéissance produit comme fruit en nous la fidélité, l'intégrité et l'amour, un amour concret. La crainte de Dieu, eh bien, le danger, c'est que ça nous fasse deux fois tomber dans la peur, dans un genre de malaise, parce qu'on a dit, oh Dieu, je dois le craindre. Pourtant, le fruit que ça apporte en nous, c'est la sagesse. Le commencement de la sagesse, c'est la crainte de Dieu, l'humilité, le sérieux spirituel. Le brisement, ça nous permet de croire que Dieu ne nous écrase pas, qu'il est là pour nous donner la vie, pour nous transformer. Parce que le danger, c'est que par mots brisés, puissiez entendre être écrasés. Le fruit qui est amené là-bas, c'est la douceur, la repentance, ressembler de plus en plus à Jésus. Et en fin de compte, le détachement de nos possessions. Le danger, c'est qu'on commence à mépriser la bénédiction matérielle. Je ne vous ai pas dit, ne possédez pas. Je ne vous ai pas dit, lâchez vos téléphones. Je vous ai dit, laissez Dieu être au-dessus de tout ce que vous avez. Parce que si vous comprenez ça, le fruit, c'est que vous devenez plus libéral, il y a plus de libéralité, je dirais, même des libertés, des générosités, de confiance en Dieu. Vous savez que vous ne vivez pas avec ce que vous avez. C'est Dieu qui vous aide à exister. Je vais conclure avec cette histoire. Je vous l'ai dit, ça fait plusieurs années que je suis dans le ministère de louange, ma femme et moi. Près d'une trentaine. Dans 28, je l'ai fait dans le même groupe, le groupe Adorant l'Éternel. Et la personne qui m'a appris l'œuvre de Dieu dans ce ministère s'appelait Alain Moloto. Cet homme a accepté de donner toute sa vie pour que ce soit un modèle. Et l'une des choses qu'il nous a apprises, c'était difficile comme leçon, mais il fallait la donner au corps du Christ et en particulier chez nous, à notre pays. On voulait rappeler à tous qu'il s'agit d'adorer, pas de chanter. Il y avait malheureusement une mauvaise pratique à l'époque. Ça fait 28 ans qu'on existe aujourd'hui, imaginez bien à quelle époque. Il y avait une mauvaise pratique, c'est que chaque fois qu'on était là en train de louer, d'adorer, lorsque le pasteur arrivait, le pasteur titulaire, le prédicateur, l'invité spécial, on devait tout arrêter. L'accueillir, lui, avec des acclamations, parce que, dit-on, on devait l'accueillir avec double honneur. Et on arrêtait tout. Et quand on a fini de l'accueillir, alors, on lui demandait de continuer la musique. Une de ces fois, c'était la fois de trop, papa Alain s'est dit, c'est le moment de donner la leçon ou jamais. Et depuis ce jour-là, on a maintenu cette leçon. On était en plein adoration, pire encore, à genoux, en train d'adorer. L'assemblée était en train de glorifier le roi des rois. Et pendant que le roi des rois était glorifié, on nous a demandé d'arrêter pour faire entrer son cuisinier, son serviteur. Oh oui, on devrait le dire comme ça.
Pourquoi on s'appelle serviteur de Dieu si ce n'est pas pour que lui soit honoré et non pas nous les serviteurs? Il y a dans ma langue un des mots pour dire serviteur, ça veut dire littéralement garçon de course. Nous ne sommes que des garçons de course pour Dieu. Frères et sœurs, ce jour-là, ce n'était pas facile. Lorsqu'on nous a remis le micro, Papa Alain s'est levé, il nous a demandé à nous tous de partir. On a quitté cette assemblée. C'est arrivé encore ailleurs, on nous a même invités, on a payé les billets pour nous, pour qu'on vienne chanter. On aurait pu se dire, en plus ils ont payé les billets pour nous, on devrait juste chanter. Ça, ce ne sont pas nos problèmes. Elle a dit, non, ce n'est pas possible. Ce n'est pas possible, on est censé obéir, c'est ça l'adoration, et non pas les chants. On est censé craindre, l'honorer, c'est ça l'adoration, et non pas nos chants. Est-ce qu'on n'est pas suffisamment brisé pour entrer dans l'assemblée comme tout le monde, sans qu'on ait besoin qu'on nous acclame? C'est ça l'adoration. On se dit, avec ou sans argent, avec ou sans cachet, nous adorons Jésus. Et on ne peut pas mélanger ça avec une telle chose. Et j'ai une question pour vous ce matin. Quelle est cette chose dont vous devez vous détacher pour exprimer votre adoration? Si votre adoration vient de la crainte, de l'obéissance, du brisement et du détachement de vos biens, votre cantique aura un autre son aux oreilles du Seigneur. Je vais vous demander de baisser la tête avec moi avant de chanter ce cantique. Tu es Yahweh, celui qui était, qui est et qui vient. Maintenant, toi et moi, on va le chanter différemment parce qu'on sait de quoi on parle. Adorons le Seigneur.

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1: Vous avez appris qu'il a été dit œil pour œil et dent pour dent. Mais moi, je vous dis de ne pas résister aux méchants. Si quelqu'un te frappe sur la joue droite, présente-lui aussi l'autre. Si quelqu'un veut plaider contre toi et prendre ta tunique, laisse-lui encore ton manteau. Si quelqu'un te force à faire un mille, fais-en deux avec lui. Donne à celui qui te demande et ne te détourne pas de celui qui veut emprunter de toi. Vous avez appris qu'il a été dit, tu aimeras ton prochain et tu haïras ton ennemi. Mais moi, je vous dis, aimez vos ennemis, bénissez ceux qui vous maudissent, faites du bien à ceux qui vous haïssent, et priez pour ceux qui vous maltraitent et qui vous persécutent, afin que vous soyez fils de votre Père qui est dans les cieux. Car il fait lever son soleil sur les méchants et sur les bons, et il fait pleuvoir sur les justes et sur les injustes. Si vous aimez ceux qui vous aiment, quelle récompense méritez-vous? Les collecteurs d'impôts aussi n'agissent-ils pas de même? Et si vous saluez seulement vos frères, que faites-vous d'extraordinaire? Les païens aussi n'agissent-ils pas de même? Soyez donc parfaits, comme votre Père céleste est parfait.
2: La météo pour ce lundi 12 octobre, l'anticyclone regonfle rapidement sur le pays malgré quelques brumes le matin. De belles éclaircies et un temps doux concernent le territoire. Quelques nuages se manifestent en Manche et des gouttes sont possibles sur la pointe bretonne. Les températures pour ce lundi matin, 8 degrés pour Lyon et Strasbourg, 8 également à Lille, Paris et Orléans, 12 degrés pour Toulouse, 13 à Cherbourg, 14 degrés pour Bordeaux, Biarritz et Nice, 16 degrés pour Brest et 17 degrés pour Ajaccio. Et pour ce lundi après-midi, 17 degrés sur les Hauts-de-France, 17 également pour l'Alsace et la Bourgogne, 18 degrés en région parisienne, 19 sur le centre-val de Loire, la Normandie et la Bretagne, 20 degrés sur les Pays de la Loire, 21 sur l'Occitanie et la Nouvelle-Aquitaine, 21 également pour la Corse et 22 degrés sur le pourtour méditerranéen.

prêt à recevoir la pluie qui vient du ciel, la pluie, alléluia, du réveil, la pluie de provision, alléluia, une pluie de bénédiction, alléluia. Nous sommes disposés, prêts à recevoir maintenant cette pluie qui nous vient de toi, qui nous fait produire du bon fruit, alléluia, qui ne va pas retourner à toi sans qu'elle ait produit du fruit dans nos vies, alléluia.

Bonjour et bienvenue dans les prières d'une mère, j'espère que vous allez bien. Je suis Mylène et bienvenue dans mon émission « Maman qui mieux que toi peut prier pour son enfant ». Donc cette semaine, j'ai une nouvelle émission à vous proposer. Cette émission est dédiée pour les mamans afin de les encourager à garder la foi face aux situations difficiles avec leur enfant ou même si elles ne vivent rien de particulier, j'aimerais toujours encourager les mamans à prier pour leur enfant. Il y a la prière qui est quelque chose d'essentiel, mais aujourd'hui, nous allons parler du fait d'instruire et de transmettre la foi. La prière, c'est bien, mais il nous faut associer à la prière l'action d'instruire. Et c'est ce dont nous allons parler aujourd'hui. Vous savez, Abraham, qui est le père de la foi, nous sommes héritiers d'Abraham, nous avons les bénédictions d'Abraham, a reçu une instruction très, très importante de Dieu. Et je crois que cette instruction, papa, maman, parce que les papas, bien sûr, sont concernés, Dieu nous l'a fait à nous aussi. Dans Genèse 18, 19, qu'est-ce que Dieu dit à Abraham ? Car je l'ai choisi, afin qu'il ordonne à ses fils et à sa maison après lui de garder la voie de l'Éternel en pratiquant la justice et l'équité. Vous savez, Dieu a demandé à Abraham, le premier qui a été circoncis, Dieu s'est révélé à Abraham qui est le père de la foi, Dieu l'a testé. Et Dieu lui a dit, l'instruction que je t'ordonne, je ne te demande pas d'y penser, je ne te demande pas les jours où tu en as envie, je t'ordonne de transmettre la foi à tes enfants. Faire en sorte à ce qu'ils pratiquent la justice et l'équité. Abraham, qui est le père de la foi, a eu cet ordre de la part de Dieu, ce mandat d'instruire sa famille. Et souvent, on se trompe, on pense que Dieu veut que l'on gagne le monde. Dieu veut faire de nous des évangélistes qui parcourent la terre, des personnes très importantes sur les réseaux sociaux. Mais Dieu ne veut pas que nous fassions ces choses au détriment de nos enfants. Alors, je ne dis pas que tous les croyants auront des enfants pasteurs, des enfants en feu. Parfois, il y a des familles qui font face à des situations difficiles avec des enfants endurcis. Même des pasteurs engendrent des enfants athées, je l'ai déjà vu. Des pasteurs engendrent des enfants en addict ou même des croyants dans la famille, tout le monde suit. Il y a une brebis, il y en a un qui ne veut pas suivre, qui va à contre-courant de la foi. Mais cela n'empêche rien. Dieu nous donne aussi cette instruction à nous d'instruire nos enfants dans la foi. Alors, la première chose que nous pouvons faire, c'est bien sûr les instruire en allant à l'église, en les inscrivant à l'école du dimanche et toutes ces choses. Mais attention, l'école du dimanche ne sont pas là pour éduquer vos enfants. Nous avons chacun d'entre nous le mandat d'éduquer nos enfants dans la foi, de leur apprendre la parole de Dieu. Nous pouvons aussi, en famille, et puis lorsque vous vous couchez le soir, leur donner des versets bibliques, les aider à lire la Bible le mercredi, avoir une petite étude biblique. Aujourd'hui, il y a, avec l'intelligence artificielle et puis avec les logiciels, les applications, il y a tellement de ressources. Il y a 30 ans, en arrière, c'était très rare. Mais aujourd'hui, on ne peut pas dire qu'on ne sait pas quoi faire, on ne sait pas où aller. Vous avez des applications pour enfants, vous tapez ça sur YouTube ou Google, peu importe, et vous avez une foison d'enseignement à la hauteur des enfants. Vous pouvez leur enseigner la parole de Dieu avec ça. Et je pense que le meilleur exemple en famille pour enseigner la parole de Dieu à notre enfant, c'est l'exemple. Nous devons vivre l'évangile. Nous ne pouvons pas dire aux enfants, fais ce que je te dis, mais ne fais pas ce que je fais et mal faire devant eux. Ça ne veut pas dire qu'on est des parents parfaits, on peut crier, même parfois malheureusement sortir un mot grossier, se fâcher, être en colère. Mais pratiquer des choses contraires constamment à la parole et puis aller s'asseoir à l'église et faire comme si de rien n'était peut négativement impacter la vie de notre enfant. Donc, avoir la foi ne suffit pas. Dieu s'attend aussi à ce que nous transmettions. Vous savez, le diable, pour détruire nos vies, il n'a pas besoin de 40 générations. Il a besoin d'une seule génération. Pour détruire l'église, pour détruire les familles, il ne lui faut qu'une seule génération qui est négligente dans la foi, qui est négligente dans les instructions de la Bible, négligente dans le fait d'aller à l'église. Parfois, j'entends des gens qui sont pasteurs ou enseignants de la parole de Dieu et ils disent « Nous, moi, je suis un enfant de pasteur depuis 7 générations, depuis 2 générations. » C'est-à-dire que le père, le grand-père, l'arrière-grand-père, etc., étaient déjà dans le ministère, étaient déjà des pasteurs, étaient déjà des gens qui avaient la foi. Et ils ont réussi à transmettre cette foi de génération en génération. Et maman, que cela, en plus de la prière, soit notre vision, de transmettre la foi de génération en génération. J'aimerais vraiment vous encourager sur ce point à transmettre la foi à vos enfants. Comme je vous le disais, l'ennemi n'a besoin que d'une seule génération pour amener la confusion,
pour casser cette foi, pour l'enrayer, la détacher du cœur de cette génération? Qu'est-ce que dit Juges 2:10? Il est dit « Il s'éleva après elle une génération qui ne connaissait point l'Éternel. » Et Dieu ne veut pas que nous en arrivions là. Si aujourd'hui nous sommes croyants, que notre famille est croyante, Dieu veut que cette foi se transmette à nos enfants, à nos petits-enfants, à nos arrière-petits-enfants. Et c'est de cette façon que nous accomplissons cette ordonnance que Dieu a donnée à Abraham, le fait de transmettre la foi sur plusieurs générations. C'est quelque chose de très important. Et mes amis, ça ne se fera pas uniquement par la prière, bien sûr avec l'instruction, mais la prière, maman, a un rôle très très important à jouer. Parce qu'aujourd'hui, l'ennemi est celui qui veut endurcir les cœurs, aveugler, mettre des forteresses dans le cœur et la vie de nos enfants, les éloigner de nous, amener de la division, amener des addictions dans notre vie. Toutes ces choses sont des forteresses qui ouvrent des portes et qui nous empêchent d'être en feu pour Dieu. Et nous, nous voulons vraiment, maman, passer du temps dans la prière, non seulement pour nos enfants, mais pour leur destinée, pour leur avenir. Nous voulons, s'il est nécessaire qu'ils changent, qu'ils soient remplis de l'Esprit et qu'à leur tour, ils transmettent la foi. Mais nos enfants ne pourront transmettre la foi que si ils ont des épouses chrétiennes. Si vous n'êtes pas touché ni intéressé par qui votre enfant avec qui il se mariera, c'est un problème. Vous devez instruire et lui dire, comme la Bible dit, de ne pas se mettre sous un joug étranger avec quelqu'un d'une autre religion ou qui ne croit pas du tout ou qui croit à peine. Parce que cette personne aura tendance à donner l'éducation et la foi qu'elle n'a ou qu'elle n'a pas à cet enfant. Et c'est aussi par ce biais que l'ennemi se faufile et empêche, comme Dieu l'a ordonné à Abraham, que la foi se transmette, que l'équité, la justice se transmette de génération en génération. Regardez par exemple la génération de Josué. Josué avait vu les miracles, Josué avait conduit le peuple de Dieu et en peu de temps, sa génération servait les idoles. Vous savez, parfois, les parents pensent qu'un enfant devient automatiquement chrétien parce qu'il naît dans une famille chrétienne. Vous savez, je vous ai dit, la foi, c'est un héritage. On transmet la foi, comme Abraham a transmis la foi, comme vous transmettez la foi à vos enfants, vos petits-enfants, etc. Mais le salut est une décision personnelle. Et bien sûr, pour que vos enfants entrent dans le salut, ils doivent déjà entrer dans la foi, ils doivent déjà savoir qu'il y a quelque chose, qu'il y a un Dieu, qu'il y a la parole de Dieu, qu'il y a la louange, etc. Toutes ces choses du royaume de Dieu, ils doivent en entendre parler, les voir, les pratiquer, aller à l'église. Et ensuite, ils construisent une relation personnelle avec Dieu. Problème avec le peuple de Dieu et certains enfants de serviteurs de Dieu, eh bien, ils ont entendu la voix de Dieu, ils ont vu les miracles, ils ont vu les choses que Dieu a accomplies, mais ils n'ont pas fait d'expérience. C'est-à-dire qu'ils sont sortis d'Égypte, mais l'Égypte n'est pas sortie d'eux. Donc, mes amis, c'est important de prier que Dieu circoncie le cœur de nos enfants, de leur montrer l'exemple et de les instruire selon la voix de Dieu et de les amener à l'église. Et parfois, nous, mamans, nous faisons tout. Nous cochons toutes les cases. Mais lorsque nos enfants arrivent à l'adolescence, ils sont décimés, ils sont déracinés. Parce qu'ils ont des amis, ils voient des choses, ils entendent des choses. Ils ont des amis que l'ennemi utilise, il y a des voix, des choses, des confusions qui se mettent dans leur vie. Donc nous devons constamment prier pour eux. Et il y a beaucoup de prières que nous pouvons faire sur la vie de nos enfants. Beaucoup de choses que nous pouvons prier afin que Dieu garde leur cœur. Afin que les yeux de leur cœur soient ouverts. Afin que les écailles tombent des yeux. Afin que vraiment ils marchent sur des voies droites. Nous devons prier constamment ces prières afin que ces choses aillent sur leur vie. Deutéronome 6:7 déclare « Tu inculqueras à tes enfants et tu parleras quand tu seras dans ta maison, quand tu iras en voyage, quand tu te coucheras, quand tu te lèveras. » Vous savez, la foi ne se transmet pas uniquement le dimanche quand on va à l'église. Allez, on va à l'église en famille, après on pose la Bible, on annule la télé et puis chacun va dans son coin. Non, on doit aussi avoir des conversations autour de la foi, des prières le soir, des prières le matin, autour de la table. On doit aussi répéter. Répéter veut dire graver. Quand on grave quelque chose, c'est qu'on insiste et on appuie. Ça ne veut pas dire qu'on doit harceler nos enfants avec la parole de Dieu, qu'on doit leur taper sur la tête avec une Bible au point où ils en ont ras-le-bol, qui prennent leur sac et partent. Non, mais on doit de façon régulière et puis naturellement et doucement, dans la douceur, leur inculquer les voies de Dieu.
Nous allons voir trois exemples de femmes dans la Bible qui, vraiment, ont pris le temps de bercer leur enfant dans la foi. Nous allons parler de Anne et Samuel. La Bible dit qu'elle le consacra, qu'elle le prêta à l'Éternel. Elle lui a prêté. C'est-à-dire que Anne a dû laisser partir son petit. Vous retrouvez ça dans 1 Samuel 1, 27-28. Et Samuel devint un prophète de l'Éternel depuis son plus jeune âge, à la circoncision. Lorsqu'il a été sevré, elle l'a laissé dans le temple avec Élie. Et Samuel est devenu l'un des plus grands prophètes de Dieu, et Samuel n'a pas eu de... On ne voit pas dans la vie de Samuel des choses dramatiques comme on l'a vu dans la vie de David, de Saül, etc. Mais Samuel était un homme de Dieu qui a fait des erreurs, mais c'était un homme de Dieu qui est resté intègre devant Dieu, parce que Anne l'avait consacré à l'Éternel. Anne l'avait laissé au temple. Ça ne veut pas dire que vous devez obliger vos enfants d'aller à l'église, vous devez les laisser constamment à l'église. Ça veut dire tout simplement que vous devez aussi avoir ce sens de la consécration pour votre enfant. De dire, Seigneur, je t'ai consacré mon enfant. Je l'ai amené devant le pasteur, il a béni, il a reçu aussi son baptême d'eau, etc. Je ne parle pas du baptême d'eau.

Timothée. Et Timothée avait été élevé dans la foi par sa mère et par sa grand-mère, Loïs et Eunice. Vous retrouvez ça dans 2 Timothée 1:5 et 3:5. Et il connaissait les Écritures dès son enfance. C'est-à-dire, tout petit, les mamans ont mis Timothée dans les Écritures. Et c'est pour ça que la Bible dit « Enseigne l'enfant selon la voie qu'il doit suivre. Quand il sera vieux, il n'en se détournera pas. » Donc, c'est important d'instruire nos enfants dès leur jeune âge. Comme je vous ai dit, l'école du dimanche, c'est bien, il faut les amener, ça dépose des semences, ça leur amène l'enseignement. Mais nous devons aussi, nous, le faire quotidiennement lorsqu'ils sont petits. C'est important. Ensuite, nous avons Jochebed, qui est la maman de Moïse dans Exode 2, 7 à 9. La Bible dit qu'elle l'a laissé, vous connaissez l'histoire, du panier sur le Nil, etc. Et que la fille de Pharaon a vu l'enfant pleurer dans le panier et elle a demandé à sa servante d'aller chercher quelqu'un pour l'allaiter. Et cette personne qu'elle est partie chercher, c'était Jochebed. Et Jochebed a pu élever Moïse, qui était en fait son enfant, donc quelle grâce de Dieu, dans la cour de Pharaon. Et on voit bien l'impact que cela a eu sur Moïse, parce que la Bible dit qu'à la fin, il a préféré aller avec le peuple de Dieu, les Hébreux, qui étaient maltraités, que d'être avec Pharaon dans la cour du roi. Donc ça prouve ce que Jochebed a laissé en lui. C'était un Hébreu et elle lui a laissé tout l'héritage des Hébreux, du Dieu vivant, etc. Et on voit par la suite, Dieu parle à Moïse avec le buisson ardent, etc. Donc Moïse avait cette notion de Dieu en lui et Dieu a pu lui parler et l'utiliser pour libérer le peuple de Dieu. Donc vous êtes peut-être une Loïs, une Eunice, une Anne ou une Jochebed pour instruire vos enfants. Je ne suis pas en train de dire que vous allez le faire parfaitement. Je ne suis pas en train de dire que vous allez le faire sans faille. Peut-être qu'il y a des jours où vous travaillez, vous êtes fatigué, vous êtes en dépression, vous êtes négligente, vous êtes absente. Mais faites-le quand même. Semez des semences de temps en temps. Peut-être que vous avez un enfant adulte ou petit enfant qui est dur, qui n'écoute pas, qui n'est pas attentionné, qui n'est pas intéressé. Faites-le quand même. Semez des semences de foi, de persévérance, même un petit verset. Parce que vous savez, ce n'est pas vous qui allez faire l'œuvre dans le cœur de votre enfant, mais c'est le Saint-Esprit. Nous allons laisser l'Esprit de Dieu travailler leur cœur. Et il va le faire avec les semences que vous allez laisser dans sa vie. Donc la prière est importante, mais la parole de Dieu l'est aussi. Vous savez, Élie, le prêtre, celui qui est mort et qui a basculé en arrière à cause de son poids et qui s'est brisé la nuque, était prêtre de l'Éternel. Lui, pourtant, il était dans le ministère, c'était un homme de Dieu. Pourtant, ses enfants n'ont pas suivi la voie de Dieu. Ses enfants ont mal fini. Lui, il a mal fini dans le sens où il est mort accidentellement. Dans 1 Samuel 3:13, vous retrouvez ça. Et il a négligé le fait d'éduquer ses enfants dans la foi. Et il était dans le ministère, il était dans le service pour Dieu, il était prophète. Vous avez aussi, malheureusement, des gens qui sont dans le ministère et parce qu'ils sont beaucoup occupés, n'ont pas le temps d'éduquer leur enfant. Alors que Dieu a donné cette instruction primaire à Abraham, on ne peut pas considérer qu'Abraham était dans le ministère, mais en même temps, oui, il était, puisqu'il était serviteur de l'Éternel. Et Abraham était aussi prophète, mais Abraham a reçu cette instruction en premier de transmettre la foi à sa famille. Et vous savez, pour moi, le plus grand succès, c'est pas d'avoir une entreprise avec des millions, pas d'avoir une jolie propriété, c'est pas de partir dans des destinations de rêve, c'est d'avoir toute sa maison qui croit en Dieu. C'est d'avoir tous ses enfants qui se tournent vers Dieu. Lorsque l'on voit nos enfants se lever, aller à l'église, prier, confesser la parole de Dieu, on est heureux parce qu'on est sur les voies d'Abraham. Et on voit Abraham, ses enfants, Gershom, et je ne sais plus quel est le nom de ses enfants, pardonnez-moi, ont suivi les voies de Dieu, ont marché avec Dieu. Et Dieu veut qu'il en soit de même pour nous, maman. Donc j'aimerais vraiment vous encourager à aller dans ce sens, à continuer à enseigner vos enfants. Qu'est-ce qu'il est dit dans Proverbes 22:6 ? Instruit l'enfant selon la voie qu'il doit suivre, et quand il sera vieux, il ne s'en détournera pas. 3 Jean 4, je n'ai pas de plus grande joie que d'entendre que mes enfants marchent dans la vérité. Donc maman, nous avons un rôle à jouer. Et peut-être que vos enfants sont grands et que vous pensez qu'il est trop tard et que vous pensez que ce n'est pas la peine, qu'ils ne croient pas, qu'ils sont au loin, qu'ils sont même mariés avec d'autres personnes, d'autres religions, des gens qui ne croient pas. Vous savez, la foi persévère. Et j'aimerais vous encourager à persévérer, à, quand vous avez l'opportunité, à lui dire des paroles de foi, à prier pour lui et à ne pas l'abandonner surtout dans vos prières. Parce que rien, absolument rien n'est impossible à Dieu. Dieu est le Dieu qui restaure, Dieu est le Dieu qui change les cœurs. Et nous voulons, j'aimerais vraiment terminer cette émission en priant. Seigneur, nous te remercions pour nos enfants, ces enfants que tu nous as confiés. Ils sont un don précieux que nous reconnaissons. Ils t'appartiennent, Seigneur, ils sont à toi. Seigneur, donne-nous la sagesse de les instruire dans tes voies, d'être patient, parler avec eux chaque jour, les enseigner, les instruire, les aider, prier.

avec eux peut-être, étudier la parole de Dieu. Seigneur, nous te présentons chacun d'eux, qu'ils marchent avec toi, qu'ils mettent leurs pieds sur des voies droites, qu'ils reçoivent la révélation du Dieu vivant, qu'ils se gardent du péché, de l'idolâtrie, d'adopter des religions étrangères, mais qu'ils connaissent tes voies, qu'ils soient comme les enfants d'Abraham, et nous sommes la postérité d'Abraham, qu'ils marchent avec toi. Prions que notre génération te connaisse, et la génération après la génération de nos enfants te connaisse, que nos arrière-petits-enfants te connaissent. Seigneur, ça c'est la voie du succès, ça c'est la voie de la réussite, parce que c'est ce qui te tient à cœur. Et je sais qu'avec ces choses, tu nous donnes d'autres choses. Donc Père, nous voulons vraiment prier que ta grâce se pose sur notre foyer, que le Saint-Esprit nous aide dans tous les domaines où rien n'est parfait, que tu puisses nous aider à nous parfaire et à transmettre cette foi comme Eunice, Loïs, Anne et Jochebed et d'autres femmes dans la Bible qui ont transmis leur foi à leurs enfants, à leurs petits-enfants. Que ta grâce nous donne la sagesse et la conscience de le faire tous les jours. Père, nous te remercions au nom puissant de Jésus. Amen. Je vous dis à très bientôt. J'espère que vous avez été bénis sur la radio RFE. Si vous êtes une maman et que vous avez un témoignage à partager par rapport à votre enfant, vous avez un miracle ou quelque chose comme ça, vous pouvez toujours venir à la radio, dans les studios, partager votre témoignage ou vous pouvez m'appeler et nous discuterons ensemble. À très bientôt. Au revoir.

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Épître aux Hébreux, chapitre 11, versets 1 à 16. Croire en Dieu, c'est une façon de posséder déjà les biens qu'on espère. C'est être persuadé que les choses qu'on ne voit pas existent vraiment. Quand on donne nos ancêtres en exemple, c'est à cause de leur foi. Nous croyons en Dieu. Alors, nous comprenons que sa parole a créé le monde. Ainsi, les choses qu'on voit ont été faites à partir de choses qu'on ne voit pas. Abel a cru en Dieu. Alors, il a offert un sacrifice meilleur que celui de Caïn. Parce qu'Abel a cru, Dieu lui-même a accepté ses dons et lui a fait savoir qu'il était juste. Abel est mort, et pourtant, à cause de sa foi, son message se fait encore entendre. Enoch a cru en Dieu. Alors, il a été enlevé dans les cieux pour ne pas connaître la mort. On ne pouvait plus le retrouver, parce que Dieu l'avait enlevé auprès de lui. Les livres saints disent « Enoch a été enlevé ». Mais ils disent encore « Avant d'être enlevé, Enoch plaisait à Dieu ». Personne ne peut plaire à Dieu s'il ne croit pas. Celui qui s'approche de Dieu doit croire ceci. Dieu existe et il récompense ceux qui le cherchent. Noé a cru en Dieu. Dieu lui a annoncé des événements qu'on ne voyait pas encore. Alors Noé a pris la parole de Dieu au sérieux. Il a construit un bateau pour sauver sa famille. En faisant cela, il a condamné le monde. Et à cause de sa foi, Dieu a reconnu que c'était un homme juste. Abraham a cru en Dieu. Alors, il a répondu à son appel, il a obéi. Il est parti vers un pays que Dieu devait lui donner à posséder. Il est parti sans savoir où il allait. Abraham a cru en Dieu. Alors, il est allé habiter comme un étranger dans le pays promis par Dieu. Il a habité sous des tentes avec Isaac et Jacob. Eux aussi ont reçu la même promesse qu'Abraham. Abraham attendait la ville qui a des fondations solides. Et c'est Dieu qui a fait les plans de cette ville. C'est lui qui l'a construite. Sarah a cru en Dieu. Alors Dieu l'a rendue capable d'avoir un enfant. Pourtant, elle était très vieille. Mais elle était sûre d'une chose. Dieu tient ses promesses. C'est pourquoi un seul ancêtre, Abraham, qui allait bientôt mourir, a donné la vie à une grande famille. Les enfants de cette famille sont aussi nombreux que les étoiles du ciel ou que les grains de sable au bord de la mer, et on ne peut pas les compter. Tous ces gens sont morts en croyant en Dieu. Ils n'ont pas reçu les biens que Dieu avait promis, mais ils les ont vus et les ont salués de loin. Et ils ont affirmé qu'ils étaient des étrangers et des voyageurs sur la terre. En affirmant cela, ils montraient clairement qu'ils cherchaient une patrie. Ils ne pensaient pas à celle qu'ils avaient quittée. Sinon, ils avaient bien le temps de retourner chez eux. En fait, c'est une patrie meilleure qu'ils cherchaient. C'est la patrie du ciel. C'est pourquoi Dieu n'a pas honte d'être appelé leur Dieu. En effet, il leur a préparé une ville.

Bonjour et bienvenue dans Lumière sur les Écritures. Je suis Mylène et j'espère que vous allez bien. J'espère que vous avez eu un très bon week-end. Bienvenue à tous sur la radio RFE. Nous allons parler des trois choses qui font tomber les serviteurs. Rappelez-vous, la dernière fois, nous avions parlé du sexe. Et j'avais dit d'emblée, dès le départ, que le sexe, l'argent et l'orgueil sont les trois choses, les trois, on va dire, éléments que l'on retrouve dans le ministère, que ce soit ceux qui servent Dieu, bien sûr, des prophètes, les cinq ministères, les gens dans la louange, etc., dans ceux qui servent Dieu dans l'Église. Et malheureusement, ces exemples, ils ne datent pas d'aujourd'hui. Ce n'est pas parce qu'on est à la fin des temps, ce n'est pas parce qu'on vit dans des temps modernes où la corruption s'est accrue. Mais depuis la nuit des temps, la corruption, l'immoralité fait malheureusement partie de la vie de l'être humain. Tout part, bien sûr, de Adam et Ève qui ont introduit le péché, qui ont ouvert la porte. Et l'humanité s'est corrompue. Mais ça part aussi d'une décision de cœur. Ça part d'un désir. Ça part aussi de ce que nous voulons et ce que nous ne voulons pas. Et ce qui est bien avec Dieu, c'est qu'il ne nous laisse jamais sans instruction. Dieu nous a donné des instructions pour que nous marchions dans ses voies. Et il nous a laissé de nombreux exemples de perversion sexuelle, de problèmes d'argent avec l'argent et de problèmes d'orgueil pour que nous ne suivions pas ses voies. Aujourd'hui, dans cette deuxième partie, j'aimerais parler de l'argent. La première chose que j'aimerais dire à propos de l'argent, c'est que l'argent n'est pas une mauvaise chose. L'argent, Dieu nous le donne pour que nous en jouissions. Le problème avec l'argent, la Bible dit que l'amour de l'argent, c'est la racine de tous les maux. L'argent en lui-même n'est pas un problème. L'argent doit être gagné, maîtrisé, partagé. L'argent est notre serviteur et non le contraire. Mais le problème commence lorsque nous devenons serviteurs de l'argent. Lorsque nous sommes prêts à donner notre âme, notre corps et tout ce que nous avons, vendre père et mère pour l'argent. Regardez aujourd'hui comment le monde fonctionne, le niveau de corruption, ne serait-ce que dans la politique, dans le monde du show business, dans le business. À tous les niveaux, l'argent a une place de destruction. Parce que les gens n'ont pas... ils ont l'amour de l'argent plus que la capacité de gérer cet argent. Dieu veut que nous ayons de l'argent. Dieu ne nous veut pas pauvres. C'est un mensonge. Et la Bible nous le dit clairement que Dieu veut nous donner les richesses, mais Dieu veut nous donner avec les richesses la sagesse et un bon cœur pour gérer cet argent. Dans Deutéronome 2,18, il est dit « Souviens-toi de l'Éternel, ton Dieu, car celui qui te donne la force pour acquérir ses richesses. » Lorsque tu te lèves le matin, que tu as un bon business, que tu as des choses qui prospèrent dans ta vie, tu penses que c'est le bras de la chair, eh bien non. La Bible dit que c'est Dieu qui te donne la force pour acquérir des richesses. Lorsque tu vas et que tu gagnes ta vie, que tu gardes ton travail, que tu es augmenté, c'est Dieu qui te donne la force pour acquérir des richesses. Donc cela nous montre que Dieu n'est pas contre le fait que nous ayons des richesses. Ce que Dieu ne veut pas, c'est que les richesses, elles nous tiennent, qu'elles nous aient. Et ce verset de Deutéronome 8, 18 parle vraiment du fait de se garder de l'orgueil par rapport à la réussite. Certains tombent dans l'orgueil lorsqu'ils ont de la réussite dans le ministère, dans le business, etc. Et ils pensent que c'est eux, c'est leur savoir-faire. Mais la Bible nous dit clairement dans Deutéronome 8, 18 que c'est Dieu qui nous donne la force d'acquérir des richesses. Dieu est la source, y compris dans notre capacité à gagner notre vie. Ensuite, dans Philippiens 9, 14, il est dit « Mon Dieu pourvoira à tous vos besoins selon sa richesse, avec gloire en Jésus-Christ. » La Bible dit bien que Dieu va pourvoir à nos besoins. La Bible ne dit pas que Dieu va nous donner tout ce que nous voulons, parce qu'il y a une différence entre ce dont nous avons besoin et ce que nous voulons. Vous savez, il y a plein de choses que je souhaite, que je veux dans la vie, mais Dieu ne me donnera uniquement ce dont j'ai besoin. Imaginez le contexte, ce contexte avec un enfant. Vous entrez dans un magasin de vêtements, l'enfant veut tout ce que ses yeux voient. Il veut tout ce qu'il croise, telle robe, tel pantalon, telle chaussure. Mais vous, dans votre sagesse de papa, de maman, vous allez lui procurer ce dont il a besoin. Si votre fille a déjà 7 ou 8 jupes de la même couleur ou d'une couleur et que dans le magasin elle voit une jupe de la même couleur que celle qui est dans son armoire, vous allez avoir la sagesse de ne pas lui acheter. Vous allez plutôt lui acheter quelque chose qu'elle a besoin. Tu as 7 jupes aujourd'hui, tu as besoin d'un pantalon. Donc la promesse de Dieu, Philippiens 4,19, porte sur nos besoins et non pas nos désirs. Ensuite, avec les finances, nous devons apprendre à honorer l'Éternel. Vous savez, lorsque l'argent ne vous tient pas, vous êtes capable de le donner, de le libérer. Et c'est ce que nous allons voir un peu plus tard, le problème que nous avons vu, que nous allons voir dans la Bible. Et le problème que nous voyons aujourd'hui, c'est ces ministères qui se sont corrompus. Parce que ces trois choses dont je parle, le sexe, l'argent et l'orgueil, c'est des choses que je parle qui se pratiquent dans le ministère. Bien sûr qu'elles viennent du monde, elles viennent de l'ennemi, elles viennent de la pensée.
pensée humaine, et elles viennent de ce système, on va dire, de pharaon, d'Égypte. Elles ne viennent pas du royaume de Dieu. Et ces choses ne devraient pas être pratiquées dans le ministère. Malheureusement, on entend tellement de choses de détournement d'argent, de cupidité, de gains sordides dans le ministère qu'aujourd'hui, il nous faut parler de ces choses. Donc, il nous faut être capable d'honorer Dieu. Proverbe 3, 9 à 10 déclare « Honore l'Éternel avec tes biens, avec tes prémices de tout ton revenu. » Le mot prémice ici, en hébreu, c'est « réchit ». Ça veut dire « ce qui est premier ». Dieu d'abord. Dieu veut que l'on lui donne à lui d'abord et non pas de notre reste. Il nous faut donner de ce que nous avons en premier. Vous touchez votre salaire, la première chose que vous dépensez sur votre salaire, c'est de donner, d'honorer Dieu. Que ce soit par l'offrande, par la dîme, oui, je crois en la dîme. Je crois que la dîme est une alliance avec Dieu. Nous allons voir ça un peu tard, que Dieu veut que nous donnions avec joie, sans contrainte. Et si vous donnez avec contrainte, mécontentement, Dieu ne reçoit pas votre offrande. Peut-être qu'elle va dans le panier, peut-être qu'elle va pour construire tel ou tel projet si vous vous sentez forcé. Parce que la Bible dit que Dieu aime celui qui donne avec joie et sans contrainte. Contrainte. Dieu ne met aucune contrainte, mais attaché à notre obéissance et à notre amour pour lui et le fait de lui donner, Dieu donne des promesses. Et nous verrons cela un peu plus tard. Donc, Dieu veut que nous l'honorions avec nos prémices, avec ce que nous gagnons, avec nos biens. Malachie 3, 10, apportez à la maison du trésor les dîmes et les offrandes. Mettez-moi de la sorte à l'épreuve. La dîme, en hébreu, ça veut dire maaser, et présentée, donc sous cette alliance de Malachie, comme un acte de confiance. C'est dans un contexte de confiance que Dieu s'adressait à Israël. Et dans le Nouveau Testament, Dieu parle de générosité. Souvent, nous disons à Dieu que nous l'aimons, que nous l'adorons, mais nos actions prouvent le contraire. Dans 2 Corinthiens 9, 7 à 6 à 7, il est dit que chacun donne comme il l'a résolu en son cœur, sans tristesse ni contrainte, car Dieu aime celui qui donne avec joie. Vous savez, nous sommes dans une nouvelle alliance. Dans cette nouvelle alliance, nous devons donner, honorer Dieu avec nos finances, mais que ce soit un acte qui est libre, décidé et joyeux. Partout où vous donnez avec contrainte, c'est qu'il y a peut-être deux problèmes. Ou on vous donne de donner, mais avec pressurisation, menace, comme sous la loi, si tu ne fais pas ceci, tu n'auras pas cela. Ou bien votre cœur n'est pas généreux et reconnaissant envers Dieu. Lorsque l'on doit donner envers Dieu, c'est vraiment cette alliance que l'on honore. Vous savez, Dieu n'est pas le génie de la lampe que l'on frotte pour obtenir ses quatre vœux. Dieu est vraiment un Dieu qu'il nous faut honorer avec tout ce que nous avons. Et si nous ne pouvons pas honorer Dieu avec nos finances et que nous ne lui donnons que notre reste, et nous savons qu'il ne nous reste souvent rien, c'est que Dieu n'est pas le premier. S'il n'est pas le Seigneur du tout, il n'est pas le Seigneur du tout. Donc, il nous faut honorer Dieu avec les finances. Dieu veut nous donner des finances, Dieu veut que l'on l'honore avec les finances, que l'on ait de la sagesse. D'ailleurs, Proverbe 22:7 déclare « Celui qui emprunte est esclave de celui qui prête ». Vous savez, je ne dis pas qu'il ne faut pas prendre de prêt, qu'il ne faut pas emprunter de l'argent lorsque l'on n'a pas le choix, mais vous devez avoir de la sagesse, vous devez ne pas vous endetter à un prêt numéro 1, un prêt numéro 2, un prêt numéro 3. Le prêt numéro 4 sera pour rembourser le prêt numéro 3 et le prêt numéro 3 doit rembourser le prêt numéro 2. Vous allez vous endetter et ce n'est pas ce que Dieu veut. Celui qui emprunte est esclave de celui qui prête. Soyez plutôt quelqu'un qui va prêter. Parce que dans ce cas, la Bible nous dit que nous sommes esclaves des banques qui nous prêtent de l'argent. Nous sommes esclaves des gens qui nous prêtent de l'argent parce qu'il va falloir rendre. Parfois, quand un ami vous prête de l'argent, il n'y a pas d'intérêt. Mais quand la banque vous prête de l'argent, je peux vous dire que l'intérêt, il est considérable, surtout aujourd'hui. Donc, celui qui emprunte est esclave de celui qui prête. Ce n'est pas la position dans laquelle Dieu vous veut. Dieu ne veut pas que vous soyez dans une position d'emprunteur. Vous savez, je ne parle pas du fait d'avoir des quantités d'argent, des comptes partout avec plein d'argent. Je parle du fait de savoir gérer son argent. Vous n'avez pas besoin d'avoir tout ce que vous avez envie, mais Dieu veut tout simplement pourvoir à nos besoins à chaque jour suffit sa peine. Mais nous allons voir que malheureusement dans le ministère, les gens qui sont avides de gains, qui veulent s'enrichir le font au nom du Seigneur. D'ailleurs, dans Matthieu 6, 24, Jésus nous avertit et il nous dit « Vous ne pouvez pas servir Dieu et Mammon ». Mammon est un terme araméen qui désigne la richesse personnifiée. Jésus ne condamne pas l'argent, mais il condamne le fait que nous devenions des serviteurs de l'argent. 1 Timothée 6, 10 déclare « L'amour de l'argent est une racine de tous les maux ». Ce n'est pas la racine de tous les maux. Vous savez, la violence est aussi une des racines du mal. La cupidité est l'une des racines du mal. Le mensonge est une des racines du mal. Et l'amour de l'argent est une des racines du mal.
du mal. Et nous nous égarons lorsque nous aimons l'argent plus que Dieu. Alors rappelez-vous d'une chose, de ces trois choses. Dieu veut que nous gagnions l'argent parce qu'il nous donne les richesses pour acquérir. Dieu veut que nous gérions l'argent. C'est ce qui est dit dans Proverbes. Celui qui emprunte est esclave de celui qui prête. Soyez celui qui prête et non pas celui qui emprunte. N'allez pas constamment emprunter des prêts. Apprenez à gérer ce que vous avez. Et je sais que certains de vous vous dites, mais c'est facile à dire, Mylène, si tu connaîtrais ma situation. Je ne peux pas ceci, je n'ai pas cela, je ne gagne pas assez. Vous savez, votre victoire, elle commence dans vos pensées. Votre victoire, elle commence dans vos paroles. Si vous déclarez sans arrêt que vous n'avez pas d'argent, vous n'aurez jamais d'argent. Parce que ce que vous dites va dessiner et vraiment se concrétiser dans votre destinée. Donc vous devez être sage dans vos paroles. Vous devez dire, le Seigneur pourvoit à tous mes besoins. Je suis prospère, je suis la tête et non la queue. Je prête et je n'emprunte pas. Dieu multiplie le travail de mes mains. Il multiplie la bénédiction parce que je suis vigilante dans mon travail. Vous ne mettez pas en arrêt maladie tous les 5 minutes. Vous n'êtes pas absent. Oh, ce matin, je n'ai pas envie de me lever. Combien de gens se lèvent le matin et ils n'ont pas envie d'aller travailler. Pourtant, ils se lèvent et vont travailler. Vous savez, Dieu est un Dieu sage. Dieu n'est pas le Dieu, vous savez, comme j'ai dit, le génie de la lampe qui nous donne parce que nous voulons. Dieu nous demande d'avoir des actions. Il nous donne, mais il observe comment nous gérons l'argent. Et nous devons toujours mettre Dieu en premier dans l'argent. Donc, le cœur de mon sujet, c'est que l'argent va corrompre les serviteurs de Dieu. Combien de scandales avons-nous entendu dans le monde entier, hein, aux États-Unis, en Afrique, dans les îles, en France, en Europe, de serviteurs de Dieu qui se sont corrompus avec l'argent. Combien de vidéos nous voyons sur YouTube de serviteurs de Dieu qui manipulent, menacent les gens pour qu'ils donnent leur argent. Combien d'églises prennent offrande après offrande après offrande après offrande sans rendre de compte aux gens qui donnent l'argent. Dieu veut que nous soyons capables de gérer l'argent. Par contre, la Bible le dit, et nous le verrons plus tard, que certains qui sont avides de gains, qu'ils ont vraiment une soif incroyable de s'enrichir, le font sur le dos de l'Église, sur le dos des croyants et au nom de Dieu. Vous savez, le fait de servir Dieu ne doit pas être une source de gain. Parce que ça veut dire que le cœur est mal disposé, qu'il y a de la cupidité en nous, qu'il n'y a pas de crainte de Dieu, qu'il n'y a aucune capacité à gérer les finances. Et souvent, nous voyons ces serviteurs de Dieu qui, au lieu de prendre ces gains et de répandre l'évangile, d'aider les malheureux, les chrétiens persécutés, les gens qui meurent de faim, les gens ramènent tout à eux. Vous les voyez dans des maisons somptueuses, c'est ce que Dieu reproche au peuple de Dieu dans Malachie, qu'ils ont des maisons construites avec des murs en lambris, qu'ils ont le best du best, la crème de la crème, alors que la maison de Dieu tombe en lambeaux. Dieu ne veut pas que nous prenions l'argent qui lui revient pour le dépenser sur nous. Vous savez, la Bible est claire, Dieu demandera des comptes. Et nous allons voir que dans l'Ancien Testament, à l'époque des prêtres et des lévites, il y avait beaucoup de perversions sexuelles, perversions dans les finances et de perversions au niveau du cœur et de l'orgueil. Et mes amis, ces choses sont des éléments qui font tomber les hommes de Dieu. Depuis la nuit des temps, depuis l'Ancien Testament et bien avant, et encore aujourd'hui. Donc Dieu nous demande vraiment d'avoir les yeux ouverts et d'être vigilants. Allons ensemble dans 1 Samuel 2:12, 17 et 22. Ophni et Phinéas, hein, qui étaient les fils d'Élie, pas Élie le Tishbite qui a fait des miracles, vous savez, celui qui est tombé en arrière à cause de son poids lorsque l'arche de l'Alliance a été enlevée. Et la Bible dit au verset 12 qu'ils étaient des hommes pervers, mais qu'ils ne connaissaient point l'Éternel. Pourtant, ils servaient Dieu dans le temple, pourtant, ils étaient dans le ministère. Et aujourd'hui, on retrouve encore des gens pervers qui ne connaissent point l'Éternel. C'est pas parce que vous vous appelez pasteur, bishop, révérend, prophète, apôtre que vous êtes de Dieu. Les gens s'autoproclament, pourtant Dieu ne les a pas appelés. Et le résultat, c'est qu'ils finissent par pécher dans leur ministère, à être un mauvais exemple et à faire tomber les petites brebis. La Bible dit qu'ils prenaient de force les sacrifices, ils couchaient avec les femmes. Devant la maison de Dieu, ils avaient des actes de perversion. Ils détournaient l'offrande, ils détournaient ce qui revenait à Dieu. Et vous savez, souvent, ce qui revient à Dieu, c'est aussi les finances. Alors bien sûr, on ne va pas monter sur une échelle pour donner l'argent à Dieu, mais on construit son œuvre, on répand l'évangile, on aide les chrétiens persécutés, on aide les gens qui sont dans des difficultés, qui ont des besoins, on aide, on va voir les... Enfin, Dieu met à chacun à cœur ce qu'il doit faire avec les finances pour nous. Mais ces finances ne sont pas pour nous. Ils étaient cupides, il y avait de l'abus par rapport aux choses sacrées et de l'immoralité. Mais malheureusement, on retrouve ça aujourd'hui dans le corps de Christ. Et le résultat de ce qui s'est arrivé au fils d'Élie, c'est qu'ils sont morts. Ils sont morts au combat et malheureusement, l'arche de l'Alliance a été prise. Vous voyez aussi les prêtres de Malachie. Dans Malachie 1, 6, 8, 2, 1 à 9, la Bible dit qu'ils offrent des animaux défectueux. Leur enseignement en fit chuter beaucoup de gens. Et ces animaux
démons, en fait, avec un œil crevé, une patte cassée, ils les offraient à Dieu et eux gardaient le meilleur pour eux. Vous savez, Dieu n'est pas un Dieu à qui on donne le pourboire. Dieu n'est pas un serveur, on lui lance quelques pièces comme ça. Dieu est vraiment le Seigneur, il est le pourvoyeur. Jésus, la Bible dit que l'or et l'argent appartiennent à Dieu. Dieu a dit « l'or et l'argent m'appartiennent ». Tout ce que nous donnons à Dieu, Dieu nous le rendra. Et peut-être parfois ce n'est pas sur cette terre qu'il nous le rendra, parce que Dieu, c'est pas la loterie. C'est pas « je sème 100 euros, j'en récolte 1000 ». C'est pas « Seigneur, je te donne tous les dimanches 1000 euros, tu vas m'en donner 10 000 ».« Seigneur, j'ai semé ça pendant un an, maintenant tu me donnes une grosse maison ». Dieu, c'est pas la loterie, Dieu, c'est pas ça. Mais sur le chemin de la vie, Dieu vous développe, Dieu pourvoit à vos besoins. Il vous donne en abondance pour qu'à votre tour, vous soyez capable de bénir les autres. Et les prêtres de Malachie ont méprisé Dieu et leurs enseignements ont détourné les gens de Dieu. Et le problème, la Bible déclare dans Malachie 2, 2 à 9, qu'ils ont été maudits, que la malédiction est tombée sur eux, la malédiction est tombée sur leur bénédiction et ça les a rendus misérables. Ensuite, nous voyons les juges et les chefs de l'Ancien Testament, les fils de Samuel, 1 Samuel 8, 1, 3, qui encore étaient dans le ministère. Vous savez, Samuel, par contre, c'était vraiment le tishbite, hein, c'était l'homme de Dieu hein, qui a oint David, et bien ses fils n'étaient pas, ne marchaient pas dans les voies de Dieu. Vous savez, parfois, vous avez des grands hommes de Dieu qui ont fait des choses incroyables et leurs enfants ne suivent pas. Leurs enfants, c'est la honte, la risée. Leurs enfants ne marchent pas avec Dieu. Ça arrive. Pourtant, Samuel était un homme de bien. Oui, il a fait des erreurs, comme tous les hommes de Dieu. Mais la Bible dit que ses enfants se livrèrent à la cupidité et ils recevaient des présents et ils violaient la justice au verset 3. Corruption judiciaire, corruption financière. Et le peuple, à cause des fils d'Élie, Élie le Tishbite, il réclame un roi dans 1 Samuel 8, 4 à 5. Parce qu'ils se disent, regardez les fils d'Élie, ils sont corrompus, ils ne sont pas propres au ministère, nous voulons quelqu'un d'autre. Alors que le plan de Dieu, c'est que Dieu lui-même règne sur son peuple. C'est pour ça que la Bible dit que le peuple a rejeté Dieu lorsque Dieu demande à Samuel d'aller oindre Saül. Et Dieu dit, c'est pas toi qu'ils ont rejeté.

chef, il juge les gens mais par rapport à des présents que leur donne. Les sacrificateurs demandent de l'argent, des salaires, ils prophétisent et ils prédisent quand on leur donne de l'argent. Vous savez, c'est comme si leur fonction, leur don, ils le vendent. Et on voit ça aujourd'hui. Vous mettez une offrande et je vais prophétiser. Vous donnez tel montant et vos enfants seront sauvés. Vous donnez tel montant et votre mari reviendra à Dieu. Ce n'est pas ce que Jésus prêche. Jésus dit que le salut est ouvert à tous. Si tu crois, tu verras la gloire de Dieu et non pas si tu donnes. Maintenant, ça ne veut pas dire que l'on ne doit pas donner à Dieu. Moi, je veux donner à Dieu, je donne à Dieu. Et je vous encourage à donner à Dieu pour l'avancement de son royaume, pour que les besoins de l'Église soient pourvus. C'est à nous de pourvoir. Regardez dans l'Ancien Testament, lorsque le peuple de Dieu est sorti de l'Égypte, la Bible dit qu'ils ont demandé aux Égyptiens de l'or et toutes ces choses. Et ces choses ont construit le temple. Et il y avait tellement d'argent pour construire le peuple d'Israël était tellement riche de ce qu'ils avaient pris d'Égypte. Les richesses des impies sont pour les justes, que Moïse a dû leur dire stop, il y en a trop, j'ai tout ce qu'il me faut pour construire la maison de Dieu. Et je sais que c'est cette phrase, c'est vraiment le rêve de beaucoup de pasteurs de dire aux gens arrêtez de donner, il y a trop pour construire la maison de Dieu. Mais malheureusement aujourd'hui il n'y a jamais assez, parce que le peuple de Dieu ne veut pas donner à Dieu. Pourquoi? Parfois le peuple de Dieu voit la corruption dans l'église, il voit les scandales, il voit les choses qui sont faites, l'argent est utilisé à des fins honteuses, l'argent que les gens donnent pour construire l'œuvre de Dieu, parce qu'ils ont été bénis par un message, ils veulent contribuer à ce que l'église grandisse et on voit derrière les serviteurs de Dieu qui utilisent cet argent pour des choses honteuses, pour leur ventre, pour vraiment leurs besoins personnels. Et je vous dis, Dieu demandera des comptes. Ne pensez pas que vous allez aller au ciel et que Dieu va vous bénir et que vous allez détourner tout cet argent. La Bible dit que dans les derniers temps, il y aura des gens qui diront « Mais Seigneur, n'avons-nous pas prophétisé? N'avons-nous pas fait ceci? N'avons-nous pas fait cela ?» Et Dieu leur dira « Je ne vous ai jamais connu. Vous qui commettez l'iniquité, éloignez-vous de moi. » Donc vous savez, l'argent, c'est un thème très, très, très sensible. Nous voyons ensuite dans Jérémie 6,13, qu'est-ce qu'il est dit ? « Du plus petit jusqu'au plus grand, tous étaient avides de gains, depuis le prophète jusqu'au sacrificateur. » Tous usent de tromperie. On voit des gens, des prophètes, des sacrificateurs, des serviteurs de Dieu sous l'Ancien Testament, prophètes et sacrificateurs, avides de gains, avides de tromperie. Les gens prophétisaient quand on leur donnait de l'argent. Les gens, quand on leur donnait de l'argent et qu'on leur disait prophétise de bonnes choses, les prophètes étaient corrompus, ils prophétisaient des bonnes choses. Ils prophétisaient la bénédiction là où il y avait la malédiction. Et là où il fallait prophétiser la bénédiction, ils prophétisaient la malédiction. Selon le bon vouloir de ceux qui amenaient la corruption dans leur vie en leur donnant de l'argent. Mais si quelqu'un vous donne de l'argent pour que vous soyez corrompu, vous n'êtes pas obligé d'accepter cet argent. Si Jésus n'est pas le Seigneur de tout, il n'est pas le Seigneur du tout. C'est devant Dieu que nous faisons ces choses. Et parfois, je peux comprendre que le besoin, le fait d'être dans le manque, peut nous pousser à prendre des pots de vin. Mais vous savez, votre source, c'est Dieu. Et Dieu voit votre manque. Et si vous passez le test, Dieu lui-même vous bénira. Et ces personnes ont fini par tomber, ont fini à vraiment à attirer le jugement de Dieu sur leur vie. Nous voyons aussi Balaam dans Nombre 22, 24, 2 Pierre 2, 15 et Jude 11. La Bible dit qu'ils aiment le salaire de l'iniquité. Donc aussi dans 2 Pierre 2, 15, il y a beaucoup de versets bibliques. Ces gens avaient l'amour de l'argent. Ils prophétisaient sur commande en fonction du billet que l'on leur donnait. Et la Bible dit dans Nombre 31,8 qu'ils ont été tués par l'épée, que Dieu a demandé des comptes, qu'il y a eu un jugement. Regardez Géasi, le serviteur d'Élisée, 2 Rois 5, 20 à 27. Dieu guérit Naaman, un homme riche qui voulait donner de l'argent à Élisée. Élisée a refusé parce qu'il n'était pas corrompu. Mais son serviteur, Géasi, lorsqu'Élisée avait le dos tourné, a couru après Naaman, il lui a demandé de l'argent, des vêtements. Et qu'est-ce qui s'est passé? Géasi est venu et Élisée lui pose une question et Géasi lui ment. Et qu'est-ce que dit Élisée? Élisée dit à Géasi, son serviteur, « Sais-tu que mon esprit était avec toi lorsque tu es retourné voir Naaman ?» C'est-à-dire que cet Élisée, qui était vraiment un homme de Dieu, a su, par le Saint-Esprit, par l'Esprit qui était sur lui, c'était un vrai prophète, un vrai sacrificateur, que son serviteur Géasi était corrompu et qu'il était parti chercher de l'argent. Argent dans son dos. Cupidité et mensonge. Partout où il y a la cupidité, il y aura du mensonge. Et malheureusement, le jugement de Géasi, ça a été qu'il a eu de la lèpre. Il a attrapé de la lèpre. Pourtant, il était le bras droit d'Élisée. Élisée était un grand homme de Dieu. Parfois, vous pouvez voir des gens qui entourent des serviteurs de Dieu. Ces serviteurs de Dieu sont droits, mais malheureusement, ils sont mal entourés. Ça ne veut pas dire que le serviteur de Dieu est une mauvaise personne. Ça veut dire que des gens choisissent. Chacun a le choix de
construire sa vie. Adam et Ève ont choisi de prendre ce fruit défendu. Dieu nous a donné le libre arbitre. Et en nous donnant le libre arbitre, il nous

permet de faire le choix de lui obéir, de prendre le choix de l'aimer. Dieu n'a pas fait de nous des robots, mais ce que Dieu veut, c'est que nous prenions le bon choix. Nous faisions le bon choix. Ensuite, je vais pas, il y a énormément de versets et j'ai presque terminé. Nous pouvons voir maintenant dans le Nouveau Testament Judas, hein, dans les évangiles de Jean et de Matthieu, qui tenait la bourse, hein, et qui vraiment détourné de la bourse, a fini par vendre Jésus pour quelques pièces. Vol, trahison, tout ça pour l'argent. Et même s'il a rendu l'argent, la Bible dit qu'il s'est pendu et qu'il est allé dans ce lieu. Et il avait du remords, mais est-ce qu'il avait vraiment de la repentance? Et le lieu où était Judas, je ne crois pas que c'était dans le paradis. Je ne crois pas que c'était dans le ciel. Il y avait aussi les vendeurs du temple dans Matthieu. Jésus les chasse, il les rend. Renverse et il dit, vous êtes une caverne de voleurs, ne faites pas de ma maison une caverne de voleurs. Trop de trafic, trop de business dans la maison de Dieu. Vous pouvez aller à un salon d'entrepreneuriat, un salon chrétien, dans une boutique où il y a vraiment du commerce, où le commerce est établi et c'est fait pour ça, il n'y a pas de souci. Mais dans l'église, je ne parle pas le fait d'avoir une librairie qui va vendre le dernier CD, le dernier message du pasteur, je ne parle pas de ça. Mais parfois, les gens amènent vraiment le business dans l'église. Et les gens viennent marchander dans la maison de Dieu. La Bible dit que ma maison est une maison de prière. Faisons attention au commerce dans l'église. Jésus lui-même a renversé les tables, ce qui est un signe de purification. Il y avait aussi les scribes et les pharisiens, la Bible dit dans l'évangile de Marc et l'évangile de Luc, qu'ils dévorent les maisons des veuves. Ils font de longues prières pour l'apparence et ils aiment l'argent. C'était des gens qui exploitaient, qui étaient hypocrites, qui allaient voir les veuves, qui certainement demandaient de l'argent. Et sur ces personnes, le jugement de Dieu est beaucoup plus sévère. Vous avez aussi les chefs et les prêtres dans Matthieu 26 et 28. Ils paient Judas pour qu'il trahit Jésus. Après, ils soudoient les soldats pour qu'ils disent que la résurrection n'a pas eu lieu et que le corps du Seigneur a été volé. C'est les chefs et les prêtres, tous ces pharisiens, ces sadducéens, qui sacrificateurs qui étaient dans le temple, ceux qui ont battu Jésus, qui l'ont crucifié. C'est eux-mêmes qui soudoyaient les gens avec de l'argent, Judas et puis d'autres personnes, et les soldats, dont les soldats, pour aller mentir contre Christ. Et ces gens étaient corrompus par l'argent, corrompus par le mensonge. Et aujourd'hui, mes amis, le mensonge se répand partout, même parmi des serviteurs. Ils mentent avec leur bouche, ils vivent dans le mensonge à cause de l'argent, à cause de la perversion sexuelle, et nous allons voir la prochaine fois à cause de l'orgueil. Nous voyons les chefs et les prêtres, nous voyons aussi l'histoire de Simon le magicien dans Acte 8. Il offre de l'argent aux disciples, pensant qu'on peut obtenir le Saint-Esprit avec de l'argent. Marchandage du don de Dieu. Et qu'est-ce que lui ont répondu les disciples? Ils lui ont dit que ton argent périsse avec toi. Donc j'imagine que Simon le magicien n'a pas bien terminé. Et aujourd'hui, je vais parler de quelque chose de très sensible. Certains serviteurs de Dieu, certains soi-disant prophètes et apôtres, vont voir des sorciers, vont voir des sorcières, des marabouts, des gens qui pratiquent l'occultisme et la sorcellerie pour avoir du succès. Ils leur donnent de l'argent et ces personnes, en échange, leur donnent un don, une capacité. Ces gens ne connaissent pas Dieu. Et la fin pour ces gens sera un jugement terrible. Je vous le dis, tout le monde n'ira pas au ciel, tout le monde ne sera pas enlevé. Dieu fera descendre un jugement terrible sur ces personnes qui soudoient le corps de Christ, qui manipulent, qui font l'occultisme et en même temps qui prêchent la parole. Je sais que dans l'Ancien Testament, les prophètes étaient appelés voyants. Mais aujourd'hui, certains prophètes prophétisent en découvrant qu'il y a un sac à main rouge dans tel endroit, qu'il y a un numéro de téléphone, telle adresse, mais la prophétie n'a rien à voir avec ça. La prophétie, c'est annoncer des choses cachées que l'homme ne connaît pas. C'est annoncer le cœur de Dieu. La Bible dit que c'est sous l'inspiration que nous prophétisons. C'est prophétiser sur des nations des choses que nous devons voir s'accomplir. Parce que la Bible dit dans l'Ancien Testament que si le prophète prophétise quelque chose qui ne s'accomplit pas, cela ne vient pas de moi. Tous ces prophètes qui prophétisent sans arrêt des choses qui ne s'accomplit pas, c'est la chair ou c'est un don qu'ils ont acheté mais qui ne vient pas de Dieu, dont la source de puissance est celle du diable. Nous voyons aussi dans faux docteurs, dans 2 Pierre, dans Timothée, ce sont des gens cupides, la Bible dit qu'ils trafiquent au moyen de paroles trompeuses. Ils enseignent pour un gain sordide. Et vraiment, je peux vous dire que cette phrase, elle est adaptée aujourd'hui. Vous voyez des gens qui, avec des paroles trompeuses, soudoient les gens à force de répéter, de manipuler, de faire du chantage, de faire des espèces d'échanges. Si vous faites ça, Dieu vous bénira. Si vous donnez aux prophètes, nanana. Et les gens tombe dans ce piège. Les gens aussi sont idolâtres. Parce que lorsque c'est une personnalité célèbre, les gens vident leur compte en banque. Mais lorsqu'il s'agit d'une personne qui n'est pas connue, personne ne donne. Mes amis, nous donnons à Dieu. Nous ne donnons pas à un homme. Nous ne donnons pas à une femme. La Bible parle de gain
sordide. Mes amis, il faut faire attention parce que la Bible parle dans 1 Corinthiens 3 qu'un jour nous passerons devant le tribunal de Christ et que certains d'entre nous nous serons sauvés comme au travers des flammes, que nos œuvres vont être jugées, elles vont être éprouvées. Si elles brûlent comme de la chaume, c'est de la paille, elles brûleront, c'est de la chaume. C'est-à-dire que nous allons être sauvés tout juste, nous n'aurons aucune récompense. Mais si nous avons construit avec de l'or et des matériaux précieux, avec de l'intégrité et de la justice, je peux vous dire qu'au travers du feu, l'œuvre résistera et nous aurons une récompense de la part de Dieu. Vous savez, le jugement de Dieu sera beaucoup plus strict sur ceux à qui Dieu a beaucoup donné. C'est ce que dit Luc 12, 48. À qui on a beaucoup donné, on demandera beaucoup. Nous serons jugés plus sévèrement. Selon Jacques 3. Comme je vous ai dit dans Matthieu 7, hein, ceux qui ont prophétisé, qui ont fait des miracles, qui ont servi Dieu, qui ont voyagé, ils ont dit « Seigneur, n'avons-nous pas fait ceci, n'avons-nous pas fait cela ?» Et la parole terrible que Jésus leur donne, c'est que « Je ne vous ai jamais connu. » Tout à coup, ils sont mis au rang de bandits, d'inconvertis, et ils iront dans ce lieu de perdition où sont les gens qui ont rejeté Dieu. Vous pouvez déclarer de votre bouche que vous aimez Dieu, qu'il est votre Seigneur, multiplier les Alléluia. Cependant, votre style de vie démontre le contraire. C'est là où la Bible nous demande en tant que chrétiens de porter du fruit. Porter du fruit, c'est pas rassembler 100 000 personnes dans une salle. Porter du fruit, c'est déjà vivre l'évangile. C'est, vous savez, les 9 fruits de l'esprit, beaucoup cherchent les dons, mais Jésus vraiment nous parle des 9 fruits, la paix, la joie, la bonté, la justice, toutes ces choses, elles sont vitales pour notre récompense. Elles sont vitales. Et si Dieu vous confie un ministère, si Dieu vous confie une assemblée, si Dieu vous confie une organisation qui gère et qui génère beaucoup d'argent, utilisez sagement l'argent du Seigneur. Ce n'est pas notre argent, c'est l'argent du Seigneur. Chaque centime doit être compté. Chaque centime doit être dépensé correctement. Un jour, nous devons rendre des comptes à Dieu. Un jour, nous devrons rendre des comptes à Dieu sur ce que nous avons fait au niveau des finances, sur comment nous avons géré les gens, sur la manipulation, le mensonge, l'impudicité. Et donc j'aimerais terminer en disant que ce n'est pas trop tard. Lorsqu'une personne fait mal, quel que soit le domaine, que ce soit dans l'impudicité sexuelle ou que ce soit dans les finances, vous savez, Dieu ne nous enferme pas dans notre péché. Il nous donne toujours la grâce si nous nous repentons, si nous décidons de changer. Si Dieu vous a confié des choses et que vous avez mangé la semence, vous avez dépensé sur vous, votre loyer, vos chaussures et tout ça, repentez-vous, repentons-nous, parce que Dieu est un Dieu de grâce, mais c'est une chose de tomber et de se relever, mais c'est une autre de pratiquer le péché. Et être cupide et avide avec l'argent de Dieu, c'est un péché. La Bible nous en a parlé. Donc je voulais vraiment vous laisser sur cette parole qui était le deuxième point, deuxième chose qui fait tomber les serviteurs de Dieu. Et c'est vrai que c'est un petit peu acerbe, c'est un petit peu aiguisé, ça pique à certains niveaux. Mais Jésus aussi a dit des paroles piquantes vis-à-vis des gens, des paroles qui ont offensé les gens au point jusqu'à 70 de ses disciples l'ont quitté et qu'il est resté avec peu de disciples. Jésus n'a jamais eu peur d'offenser les gens, il n'a jamais eu peur de dire la vérité. Et je vous dis, la Bible dit que c'est la vérité qui va nous affranchir. Donc j'aimerais vous encourager à méditer sur cet aspect. Et si vous avez du mal à gérer vos finances, je peux vous dire que j'ai un conseiller qui est mieux qu'un banquier, qui est mieux que quelqu'un qui a vraiment des compétences dans la fiscalité, c'est le Saint-Esprit. Parce qu'il connaît chacun de nos cas, il peut nous diriger, nous donner une nouvelle idée qui va nous faire prospérer, nous donner la capacité de récupérer, de rembourser nos dettes et d'avoir un petit peu plus à la fin du mois pour bénir Dieu, pour aussi profiter de notre propre argent. Quand nous le gagnons, c'est notre argent, de profiter d'un moment de vacances ou de nous récompenser avec une petite chose qui nous fait plaisir. Dieu n'est pas contre cela. Dieu veut que nous jouissions des meilleures choses de la vie, pas dans un esprit de cupidité, pas dans un esprit où nous voulons tout ce que nos yeux voient. Et à un moment, il faut s'arrêter, il faut être content, il faut donner autour de nous, il faut partager, il faut être généreux. Et plus nous sommes généreux, plus nous semons, plus nous récoltons. Et ça, je peux vous dire que c'est aussi l'expérience de ma vie. J'ai beaucoup donné, j'ai beaucoup semé, mais on ne le fait jamais suffisamment. On doit le faire aussi avec discernement. Et je peux vous dire que Dieu m'a énormément béni et il me bénit encore énormément. Donc j'aimerais vraiment vous encourager à ne pas marcher dans la cupidité, mais à faire confiance au Seigneur pour vos finances et à ne jamais vous laisser corrompre. À très bientôt dans le nom de Jésus. Amen.

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1: Introduction à l'épître de Jude. L'épître de Jude est une courte lettre composée d'un seul chapitre de 25 versets. Son auteur se nomme Jude et il se présente comme le frère de Jacques. Selon Marc 6, 3, Jude serait donc l'un des frères de Jésus. Bien que les frères de Jésus aient d'abord hésité à croire en lui, ils se sont ensuite convertis au christianisme et sont devenus des serviteurs de Jésus-Christ, destinataires et structure de l'épître. Cette lettre est adressée à ceux qui ont été appelés, aimés en Dieu le Père et gardés pour Jésus-Christ. Cette formule classique en fait une épître, au même titre que l'épître de Jacques et les deux épîtres de Pierre. Trois grandes parties composent cette épître, adresse et salutation, mise en garde contre les impies, exhortation et doxologie finale, une forte ressemblance avec deux Pierre. L'épître de Jude reprend de nombreux éléments du chapitre 2 de 2 Pierre, notamment la mise en garde contre les faux enseignants. Cependant, elle se distingue par la citation de deux livres apocryphes de l'Ancien Testament. Le livre de l'Assomption de Moïse. Or, l'archange Michel, lorsqu'il contestait avec le diable et lui disputait le corps de Moïse. Le livre d'Enoch. C'est aussi pour eux qu'Enoch, le septième depuis Adam, a prophétisé en ces termes. Voici, le Seigneur est venu. Ces citations ont longtemps posé problème pour l'inclusion de cette épître dans le canon biblique. Les discussions à ce sujet ont persisté jusqu'au 5e siècle après Jésus-Christ. Le message central de l'épître. L'épître de Jude, tout comme 2 Pierre, est une mise en garde solennelle contre les impies. Mais ces impies ne sont pas simplement des indifférents à la foi chrétienne. Il s'agit de personnes dont la condamnation est déjà écrite, car elles détournent la grâce de Dieu en prétexte à la débauche et renient Jésus-Christ. Jude rappelle également les avertissements des apôtres. Mais vous, bien-aimés, souvenez-vous des choses annoncées d'avance par les apôtres de notre Seigneur Jésus-Christ. Il vous disait qu'au dernier temps il y aura des moqueurs, marchant selon leur convoitise impie. Une épître rédigée avant l'an 90. L'épître de Jude cite le livre d'Enoch comme faisant partie des Écritures saintes. Or, ce livre a été exclu du canon de l'Ancien Testament lors du synode de Jamnia en l'an 90. Cela signifie que l'épître de Jude a été écrite avant cette date, une place particulière dans le Nouveau Testament. Bien qu'elle soit placée après les trois épîtres de Jean, son rapport étroit avec 2 Pierre suggère qu'elle aurait mieux convenu après celle-ci. Son message reste clair et percutant. Demeurez ferme dans la foi. Gardez-vous des impies qui déforment la vérité. Attendez avec espérance le retour du Seigneur.

La météo pour ce lundi 12 octobre, l'anticyclone regonfle rapidement sur le pays malgré quelques brumes le matin. De belles éclaircies et un temps doux concernent le territoire. Quelques nuages se manifestent en Manche et des gouttes sont possibles sur la pointe bretonne. Les températures pour ce lundi matin, 8 degrés pour Lyon et Strasbourg, 8 également à Lille, Paris et Orléans, 12 degrés pour Toulouse, 13 à Cherbourg, 14 degrés pour Bordeaux, Biarritz et Nice, 16 degrés pour Brest et 17 degrés pour Ajaccio. Et pour ce lundi après-midi, 17 degrés sur les Hauts-de-France, 17 également pour l'Alsace et la Bourgogne, 18 degrés en région parisienne, 19 sur le Centre-Val de Loire, la Normandie et la Bretagne, 20 degrés sur les Pays de la Loire, 21 sur l'Occitanie et la Nouvelle-Aquitaine, 21 également pour la Corse et 22 degrés sur le pourtour méditerranéen.

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1: Bien-aimés, quel que soit le réveil, il y a des hommes et des femmes qui vont prier pour déclencher une action de Dieu. Les réunions de prière qu'ils ont faites dans l'île de Lewis, ces deux femmes dont je vous ai parlé la semaine dernière, ces deux sœurs qui ont prié, dans cette petite maison humble, modeste, est parti un des plus grands réveils de l'histoire de l'Église, qui a changé une île tout entière. Dans ce réveil, les gens marchaient dans la rue et venaient sous conviction de péché, dans la rue. On retrouvait les gens agenouillés en train de pleurer, demander pardon à Dieu pour leur péché. Des gens venaient en masse au poste de police, simplement en criant, ils pleuraient pour leur péché. Et après, on envoyait demander que le prédicateur vienne pour les conduire à Jésus. Les jeunes étaient à une fête en train de célébrer. Tout d'un coup, la conviction de péché est venue. Ils ont tous commencé à pleurer. Tous sont sortis comme un homme, se sont dirigés vers l'église. Aujourd'hui, nous distribuons des milliers de flyers pour les invités. Ils n'ont aucune envie de venir. Parce que nous n'avons pas encore prié. Parce que nous n'avons pas encore prié. Je vous ai parlé de ce village qui était très hostile. Et cette femme a parlé avec le serviteur de Dieu. Elle a dit, vous devez y aller. Ah, oh, mais elle veut pas, non. Et elle a dit, écoutez, le Seigneur m'a parlé. Et elle a commencé à prier. Elle a dit, Seigneur. Elle lui a dit, si tu étais proche du cœur de Dieu, tu sauras ce qu'il faut faire. Elle a dit, Seigneur, tu m'as dit que tu vas faire ça, ça et ça. Et qu'il y a 7 hommes qui seront sauvés, qui vont devenir des colons dans l'église. Mais il ne veut pas m'écouter. Elle a dit, ok, d'accord, je vais y aller. Il y est allé. Là où ils étaient hostiles à l'évangile, le Saint-Esprit a agi, ils étaient rassemblés dans l'église. Ils attendaient, il a annoncé l'évangile. Le pasteur lui a dit, il y a encore des gens qui sont de l'autre côté. Il y va et voit les 7 hommes dont le Seigneur lui avait parlé. Bien-aimés, il y a des gens qui sont censés être là, que Dieu connaît déjà. Et il va nous les révéler si nous prions. Il n'y a pas que ceux que nous connaissons. Il y a des gens que Dieu connaît, il y a des gens que Dieu voit, il y a des gens qui sont résistants aujourd'hui, mais qui seront comme Saül demain. Il y a des gens qui ne sont même pas résistants, mais qui ne savent pas où aller, vers qui se tourner, quoi faire, comment est-ce que je veux connaître Dieu, avant de connaître le Seigneur, j'avais tellement de questions. Dieu merci, il y a des chrétiens qui venaient me parler. Évidemment, je les rejetais, je les cassais, mais j'avais des questions. J'étais tourmenté par des questions. Il y a beaucoup de gens aujourd'hui qui ont des questions. Et Dieu les connaît. Comment Dieu voit quelqu'un qui n'est pas encore converti et dit que ces 7 hommes vont devenir des colons dans l'église? Il y a des gens que nous n'avons pas encore vus. Il y a des gens qui vont devenir des pasteurs, des apôtres, des évangélistes qui iront dans le monde entier pour annoncer l'évangile. Il y a des gens que nous enverrons aux 4 coins de la France, dans les villages où il n'y a même pas de poste, et qui vont commencer une église et ne sont pas encore convertis. Il est important que nous ayons les yeux ouverts et que nous cessions de regarder notre nombril, ma petite vie, mon enfant, mon fils, ma fille, ma sœur, ma tante, mon cousin. Nous sommes obsédés par nous-mêmes et nous laissons les gens mourir et aller en enfer. Mais quelqu'un nous a parlé, nous. Tous ces chrétiens qui venaient me parler, je bénis Dieu pour leur vie. Je bénis Dieu pour leur insistance. Je bénis Dieu qui n'était pas du tout gêné par mon indifférence et ma méchanceté. Je bénis Dieu qui ne se sont pas laissés affecter par mon arrogance. Parce que la parole a fait son chemin. Là où je cherchais dans l'église, je n'ai pas de réponse. Je voulais faire ma confirmation quand je suis arrivée à la dernière année à la fac parce que j'avais des questions. Mais ça n'a rien donné. Le prêtre n'a plus rien me donner. Je fais théoriquement sans plus. Mais il y a des gens qui n'avaient aucune qualification, qui n'étaient ni ordonnés ni rien, mais qui connaissaient Jésus. qui étaient des hommes et des femmes de prière, qui priaient avant de sortir, qui cherchent n'importe qui dans la rue, et vous les voyez venir, oh, encore un SU. Que Dieu les bénisse. Il y a quelqu'un qui vous a méprisé, mais qui demain va vous bénir. Il y a quelqu'un qui vous a regardé de haut, et vous êtes parti en disant, oh, à quoi ça a même servi, en Dieu, j'en évangélisé, ah, il m'a fait que m'insulter. Mais un jour, cette personne va être à ma place, ici, en train d'annoncer l'évangile quelque part, dans cette nation de France, et va vous bénir. Il ne se souviendra peut-être pas de votre visage, ni de votre nom, mais il va dire, comme je dis aujourd'hui, que Dieu bénisse tous ces gens qui ne se sont pas laissés affecter par mon indifférence. Et ce même Paul qui tuait les chrétiens. Maintenant, c'est lui qui est envoyé. Est-ce qu'il y a quelqu'un ici qui peut se mettre à prier et arrêter d'être affecté par l'attitude des gens, le regard des gens? Nous l'avons vu dans l'histoire. Tellement de personnes hostiles à l'évangile, mais qui ont été changées par la puissance du Saint-Esprit. C'est quoi cette faiblesse qui a gagné l'Église? Quand j'étais à la fac et j'habitais dans le sixième, on allait au quartier latin pour évangéliser. Et les gens nous regardaient, nous on les regardait. Parce qu'on n'avait rien à cirer de leur hostilité. On connaît le Dieu que l'on servait. Et après on regardait nos amis catholiques qui n'étaient pas contents non plus, mais on annonce Jésus. Oui, mais vous les évangéliques, vous pensez qu'on peut avoir l'assurance du salut, mais bien entendu. Oui, mais on sait pas, c'est après. Ah, on sait, hein, on sait. Jésus nous a dit comment être sauvé. Sa parole est claire sur la manière d'être sauvé. Et on sait qu'on connaît Dieu. C'est pas juste on fait des rites, etc. Non, on sait. Mais les gens nous se moquaient de nous. On n'avait rien à cirer. Pourquoi? Parce qu'on sait que Jésus est réel. Et tout a commencé avec cette réunion de prière. Quelqu'un va dire, je vais prier. Vous n'avez pas idée de ce que Dieu va déclencher dans votre vie, à travers cette église, quand nous allons commencer à prier sérieusement. Et c'est pour ça que ce même Paul a pu dire, malheur à moi si je n'annonce pas l'évangile. Le même qui infligeait le malheur sur les gens qui annonçaient l'évangile, maintenant décrétait le malheur sur lui-même si lui n'annonçait pas l'évangile. Je prie pour quelqu'un aujourd'hui que Dieu vous réveille de votre torpeur et que l'on commence à prier et croire que nos prières fonctionnent. Écoutez, Dieu veut sauver les gens. C'est nous qui ne voulons pas les sauver. Ils ont continué à jeûner et à prier et après ils leur ont imposé les mains et ils sont partis. Lisez le Nouveau Testament. Lisez le livre des Actes. Regardez ce que Dieu a accompli à travers un homme. Qu'est-ce qu'il peut accomplir à travers nous tous qui sommes ici? Et Paul était un homme de prière. Les gens qui l'ont envoyé étaient des gens de prière. Et celui qui a été envoyé était aussi un homme de prière. Et souvenez-vous de ce qui s'est passé avec Corneille. C'est grâce à la prière que Corneille a été sauvé. C'est grâce à la prière que le salut est entré dans tout cet endroit, dans toute cette famille. Parce que Corneille était un homme de prière. La parole de Dieu nous dit le concernant. Acte 10, il y avait à Césarée un homme appelé Corneille, qui était officier dans la troupe romaine, appelée cohorte italienne. Ce n'était pas un juif. Il était pieux et craignait Dieu avec toute sa maison. Il donnait beaucoup d'argent au peuple et ne cessait de prier Dieu. Vers 3 heures de l'après-midi, il vit clairement dans une vision un ange de Dieu entrer chez lui et lui dire « Corneille ». Il fixa les regards sur lui et, rempli de crainte, répondit « Qu'a-t-il, Seigneur ?» L'ange lui dit, tes prières et tes dons que tu as fait sont montés devant Dieu et il s'en est souvenu. Et cette histoire est extraordinaire. Maintenant, on voit des hommes à Jaffa et fait venir Simon, surnommé Pierre. Il est logé chez un certain Simon, tanneur, dont la maison se trouve près de la mer. Dès que l'ange qui lui avait parlé fut parti, Corneille appela deux de ses serviteurs et un soldat pieux parmi ceux qui étaient attachés à son service. Il leur racontait tout ce qui s'était passé et les envoya à Jaffa. Le lendemain, alors que ces hommes étaient en route et qu'ils s'approchaient de la ville, Pierre monta sur le toit
2: vers midi pour
1: prier. Parce que Corneille était un homme de prière. Dieu lui a envoyé un ange dans une vision. Il ne connaissait pas encore le Seigneur Jésus, mais il priait Dieu. Et Dieu lui a envoyé un ange pour qu'il envoie des gens chercher Pierre, pour que Pierre vienne lui annoncer le salut. Bien-aimé, il y a des gens qui sont là que Dieu veut sauver. Il y a des gens qui sont là, qui sont en train de prier pour dire, qui va me montrer la voie du salut? Notre mentalité doit changer. Il y a beaucoup de chrétiens qui ont une mentalité d'assiégés. On ne nous aime pas, on reste entre nos quatre murs. Oh, la France est dure, les gens ne nous aiment pas. Non, il y a des gens qui demandent que Dieu leur envoie quelqu'un. Voyez le désir de Dieu de sauver. Il cherche juste une église qui va coopérer avec lui. Qui va cesser d'être obsédée par elle-même. Qui va dire, Seigneur, je vais prier. Je vais prier. Et c'est parce que Pierre était en prière. Lui aussi a eu une vision. Et dans sa vision à lui, Dieu lui a révélé ce qu'il était censé faire. Il a compris. Au début, c'était un peu flou. Lisez sa vision, je n'ai pas le temps de la relater. Mais après, quand ces hommes sont arrivés, le Saint-Esprit lui a dit d'aller avec eux. Et il a compris que c'était le sens de sa vision. Il est allé avec eux. Il y a des gens qui sont prêts, qui n'attendent que quelqu'un pour leur parler. Et c'est dans la prière que la connexion sera faite. Pierre arrive chez Corneille. Il est en train de parler. Il n'a même pas encore fini de parler. C'est de là que vient mon verset, un de mes versets préférés dans la Bible. Comment Dieu a oint de Saint-Esprit de puissant Jésus de Nazareth, qui allait de lieu en lieu faisant du bien et guérissant tous ceux qui étaient opprimés par le diable, car Dieu était avec lui. C'est le message qu'il a prêché à Corneille et sa famille. Et ils ont cru. Et pas que sa famille, même ses hommes. Là, il est question d'un soldat pieux. Donc, certains de ces soldats ils croyaient aussi en Dieu, voulaient aussi connaître Dieu. Il y a des hommes d'influence qui ont une sphère d'influence. Dieu va vous connecter avec eux parce que vous priez. Et quand ils vont être gagnés, autour d'eux, les gens seront gagnés aussi. Ce ne sera pas un homme qui va être gagné. C'est tout un groupe. C'est toute une entreprise. C'est toute une église. Pour certains des serviteurs de Dieu qui ne connaissent pas encore le Dieu qu'ils servent, le Saint-Esprit est descendu sur eux. Il y a quelques années, le Seigneur nous avait donné une parole. Il nous a dit, si nous faisons ce qu'ils ont fait, nous aurons les résultats qu'ils ont eus. Et une des choses majeures qu'ils ont fait, c'est qu'ils ont prié. Un ange est venu parce qu'un homme priait. Vous voyez à quel point Dieu s'intéresse au salut des âmes. Et il lui a dit ceci, tes prières et tes dons, et les dons que tu as faits, sont montés devant Dieu. Et il s'en est souvenu. Moi, je vais poser une question. Vous êtes chrétien. Est-ce que vos prières sont suffisamment sérieuses pour capter l'attention de Dieu? Est-ce que vos dons, vos offrandes, sont suffisamment sérieuses pour capter l'attention de Dieu? Vous voyez à quel point Dieu a un cœur pour des gens qui prient. Et ceci est important, parce que quand un ange vient dire à un homme qui n'est pas encore converti que Dieu est sensible à ses prières, lorsque nous prions pour le réveil, est-ce que Dieu est sensible à nos prières? Est-ce que les anges sont sensibles à nos prières? Est-ce que nos prières vont permettre de mobiliser le ministère des anges? Parce que même quelqu'un qui ne connaissait pas encore le Seigneur Jésus, ses prières ont mobilisé le ministère des anges. Quelqu'un va prier différemment. Vous allez prier comme les gens qui savent que Dieu les entend, qu'il les écoute, et que les anges sont de la partie avec nous. Vous vous souvenez de Philippe? C'est un ange qui a conduit Philippe à l'eunuque éthiopien. Parce qu'il travaille avec nous. La parole de Dieu nous dit, ne vous lassez pas de faire le bien. Nous, ça ne nous concerne pas parce qu'on n'a même pas encore commencé. Mais pour ceux qui prient depuis des années, et certains d'entre nous, ça fait des années que nous prions, nous croyons, et Dieu nous fait montrer des saisons différentes dans lesquelles nous entrons. Dieu cherche des gens qui vont prier. Parce que la volonté de Dieu sur la terre est accomplie quand les hommes prient. Parce que la terre, il l'a donnée au Fils de l'homme. Je vous ai donné beaucoup d'exemples de réveil. D.L. Moody et Charles Finney étaient des hommes puissamment utilisés dans le réveil, dans le monde occidental. Charles Finney essentiellement au Royaume-Uni, aux États-Unis, et D.L. Moody au Royaume-Uni, aux États-Unis. Et ces deux hommes, on estime que 80% des conversions dans les réunions de Charles Finney, ces conversions ont continué, que les gens sont restés. Et essentiellement pour une raison, la prière. D.L. Moody était un homme de prière aussi. Mais il y avait un homme qui s'appelait Father Nash. Et cet homme, à chaque fois que Finney allait,

Si nous voulons que les gens soient gagnés à Christ et qu'ils restent dans le Seigneur, nous devons prendre la responsabilité de prier. Je vous parlais tout à l'heure du comte Nicolas von Zinzendorf. Cet homme est entré dans l'histoire comme quelqu'un dont la vie de prière et la consécration ont marqué l'histoire de la chrétienté dans le monde, pas uniquement dans son pays natal. Je pense qu'il était autrichien ou allemand. Mais une chose intéressante s'est produite qui a eu un impact sur le monde entier. Au 15e siècle, il y avait un homme qui s'appelait Jan Hus. Ceux qui aiment l'histoire de l'Église le connaissent. J'aime beaucoup l'histoire de l'Église, surtout l'histoire des gens qui ont été persécutés. Et cet homme on appelait sa réforme, on disait que c'était la réforme avant la réforme. À un moment donné, il y a nos bien-aimés, par exemple, qui connaissent l'Église orthodoxe, qui est l'Église de l'Est, n'est-ce pas? Ensuite, il y a l'Église catholique qui prédominait dans cette partie de l'Europe. Et l'Église catholique était l'Église, en quelque sorte. Et les dissidents, il n'y en avait pas beaucoup, mais quand il y en avait, ils étaient réprimés. Jan Hus était catholique, mais il prenait les changements au sein de l'Église. Il s'insurgeait contre certaines mauvaises pratiques, comme le luxe dans lequel vivait le clergé, en comparaison avec la pauvreté du peuple. Il insistait sur la valeur de la parole de Dieu, le fait que la parole de Dieu n'était pas mise en avant, sans sujet contre cela. Beaucoup de choses qui sont faites très contemporaines aujourd'hui dans nos églises évangéliques, moi qui étais, parce que nous aussi on est. Mais pour ses peines, il a été brûlé vif. Mais il avait commencé quelque chose, un mouvement de protestation qui a touché beaucoup de personnes. Et il y a eu, après sa mort, beaucoup de groupes qui ont commencé aussi à vouloir une foi réelle, authentique et simple, à se réunir entre eux pour prier et ainsi de suite. Et 40 ans après sa mort, il y a un homme qui a commencé un groupe. Beaucoup de gens qui étaient inspirés par lui se sont réunis en petits groupes pour vraiment retourner à la simplicité de la foi. Et parmi eux, sont ceux qui, après quelques évolutions, sont devenus des Moraviens. Les frères Moraves, on les appelait. Généralement, ils étaient appelés les Hussites, après le nom de Jan Hus. Et c'était les frères Moraves. Et ils venaient tous de la région qu'on appelle aujourd'hui la République tchèque. Comprenez, c'était pas des Français. Mais au fil des siècles, ils ont subi aussi beaucoup de persécutions. Et à un moment donné, aux alentours de 1724, je crois, il y a un groupe de frères moraves qui cherchaient un lieu où s'établir. Et ils ont été accueillis par le comte von Zinzendorf sur ces terres autrichiennes, si je me souviens bien, ou allemandes, autrichiennes. Et il les a accueillis, il leur a donné une partie de ces terres parce que c'était un homme très fortuné pour qu'ils s'y installent. Ils ont créé leur village. Mais ce qui s'est passé par la suite, écoutez attentivement, c'est qu'il y a d'autres groupes. Parce qu'une centaine d'années après Jan Hus, Luther a cloué ses thèses sur la porte de l'église de Wittenberg. Et la réforme officiellement a démarré. On va voir après en quoi consiste la réforme. Et différents mouvements de réforme se sont levés. Il y a eu beaucoup de choses se sont passées en Suisse, par exemple. Calvin a été exilé en Suisse et différents noms ont été connus. Et le mouvement de la réforme s'est étendu dans d'autres pays également, différentes églises, l'église luthérienne et ainsi de suite. Donc, les luthériens aussi étaient persécutés à cette époque. D'autres groupes ont été persécutés. Les anabaptistes ont été persécutés et beaucoup d'entre eux sont venus dans le village que le comte von Zinzendorf a octroyé aux frères Moraves. Vous me suivez? Vous êtes encore là? Ok. Ils sont venus et ce qu'il faut savoir, c'est qu'en ce moment-là, il y avait des différences doctrinales. Certaines personnes qui ont participé à la réforme continuent encore le baptême des bébés. Comme vous savez, nous ne baptisons pas les bébés. Ensuite, il y a d'autres groupes qui ne baptisaient pas les bébés, qui ne baptisaient que des personnes qui étaient en âge de confesser leur foi.

foi. Tous ces gens, et certains étaient, comment dire, certains étaient calvinistes, certains croyaient en la prédestination, certains ne croyaient pas en la prédestination. Et tous ces gens se sont retrouvés sur les terres du comte von Zinzendorf, ont intégré la communauté des frères moraves. Et bien entendu, à chaque fois qu'il y a deux chrétiens, il y a différences de doctrine. Et il y a eu beaucoup de clashs, beaucoup de conflits. Le comte von Zinzendorf, je vous ai dit, à l'âge de 4 ans, s'était converti et il était dès le début un homme de prière. C'était un homme de prière, il les a réunis. Avant de les réunir, il est allé voir chacun des adultes, les hommes particulièrement, et il a discuté avec eux. Il leur a parlé de la nécessité de vivre dans la paix et dans l'amour. Lui-même, à l'âge de 4 ans, il avait fait une alliance avec Dieu. Et que c'était Jésus seul dans sa vie. Je vais voir si j'ai noté ce qu'il avait écrit dans son alliance avec Dieu. Je ne suis pas sûre de l'avoir noté. À l'âge de 4 ans, il a composé et signé cette alliance. Cher Sauveur, sois à moi et je serai à toi. À 4 ans. Sois à moi et je serai à toi. Et toute sa vie, il disait ceci: j'ai une passion. Jésus et Jésus seul. Il a discuté avec eux. Il les a convoqués. Et ils ont décidé de fonctionner dans l'amour. Et ils ont signé une alliance. Comme lui avait signé une alliance avec Jésus. Ils ont signé une alliance avec le Seigneur pour marcher dans la paix. Mais ceci est très important. Et je vous donne la date pour que vous notiez. C'est une des grandes dates de l'histoire de l'Église. Le 12 mai 1727. Mais qu'est-ce qui s'est passé? Le 16 juillet, Zinzendorf a passé du temps dans la prière et il pleurait ardemment devant le Seigneur. Il demandait au Seigneur d'agir au milieu d'eux. Et toute la communauté a été affectée. Et eux aussi ont commencé à prier. Et il nous a dit que le 22 juillet, certains d'entre eux se sont mis d'accord pour prier ensemble. Et ils ont commencé à prier et à chanter. Ensuite, ils ont fait plusieurs réunions de prière. La nuit, ils ont prié. Zinzendorf les a conduits en prière. Et ils ont vécu ce qu'on appelle la Pentecôte moravienne, le morave. Ils ont fait une réunion avec la Sainte Seine. Et la présence de Dieu est tombée. Et ils sont sortis de là. Apparemment, ils ne savaient pas s'ils étaient au ciel ou encore sur terre. Tellement la présence de Dieu est tombée. Et tout ceci pourquoi? Parce qu'ils ont commencé à prier. Mais ce n'était pas fini. Un groupe de 48 personnes se sont réunies et ont décidé de continuer à prier. Ils ont décidé donc qu'ils allaient prier par deux, toute la journée. Donc, deux personnes prennent 1 heure. Et donc, ils allaient faire 24 heures de prière en continu. Après, d'autres personnes se sont jointes à ce groupe et ils ont continué à prier. Et d'autres sont venus. Et au fil du temps, ces réunions de prière ont continué à continuer. Donc, chaque moment de la journée, il y avait des gens qui priaient. Dès qu'ils ont commencé ces temps de prière, quelque chose d'extraordinaire s'est passé. Dans les 25 ans qui ont suivi, ils ont envoyé une centaine de missionnaires dans le monde. Vous pouvez penser qu'une centaine, ce n'est pas beaucoup, mais une centaine, c'était plus que toute l'Église à l'époque. Et c'était une petite communauté. Ils ont envoyé des missionnaires dans le monde entier. Il y a des missionnaires moraves qui sont venus en France. Il y a des missionnaires moraves qui sont venus en Suisse et qui ont participé au réveil en Suisse, qui ont participé au réveil en France. Ils sont allés dans le Nouveau Monde. Partout. Et non seulement ça, il y a certains qui se sont offerts comme esclaves pour pouvoir aller annoncer l'évangile aux esclaves. C'était encore la période de l'esclavage. Ces prières ont construit en eux non seulement
cette unité et l'amour fraternel, mais en cœur pour les choses de Dieu. En cœur pour Dieu. Une église qui n'annonce pas l'évangile est une église qui ne connaît pas Dieu. Il y a encore un déficit dans notre relation avec le Seigneur si nous ne sentons aucun désir de parler de lui ou même aucun empressement pour que d'autres le connaissent. Cela montre que quel que soit le feu que nous semblons avoir, nous n'avons pas encore le feu. Et la connaissance de Dieu est encore déficitaire. Satan triomphe encore dans nos vies. Si les objectifs de Dieu ne sont pas clairs, et dès que cette communauté où il y avait des luttes intestines, dès qu'ils ont commencé à prier, la puissance de Dieu est venue. Nous, la puissance de Dieu vient dans nos réunions, et nous sommes juste satisfaits, nous sommes fiers. Ah! La puissance est tombée. Mais nous ne comprenons pas qu'ensuite, il y a une responsabilité, celle d'aller annoncer l'évangile. Je vous ai dit que cet homme, sa vie a eu un impact considérable. Parce que les frères Moraves ont envoyé des missionnaires partout. Un des hommes qui ont été impactés par les frères Moraves, c'était John Wesley. John Wesley est encore en haut, dont le nom va rentrer dans l'histoire. Est déjà rentré dans l'histoire. Mais le jour où nous allons tous nous parler entre chrétiens, après l'apôtre Paul, je veux voir John Wesley. Il est dit que John Wesley est l'homme qui a permis à l'Angleterre d'éviter une révolution sanglante comme celle qu'on a connue en France. Parce que les conditions étaient les mêmes. Et l'hostilité envers l'Église était peut-être même pire. Et le délabrement du culte, tout. Mais John Wesley était parti. Je vous parlais de l'éducation, les bien-aimés. Il a été élevé par une mère qui leur a montré la voie du Seigneur. Susanna Wesley, une grande dame. Mais elle leur a appris ce qu'elle savait. Une grande dame. Son père était pasteur, vicaire. Mais lui et son frère, ils avaient le cœur pour Dieu, mais ils n'étaient pas réellement sauvés. Et ils ne comprenaient pas comment. Ils savaient qu'il manquait quelque chose dans leur vie. Il est parti comme missionnaire aux États-Unis, dans les colonies. Et il a échoué lamentablement. Parce qu'il savait que lui-même n'avait pas encore touché le salut. Mais sur le bateau, il avait rencontré des frères Moraves, une communauté de frères Moraves. Et il était conscient du fait qu'ils avaient une piété que lui n'avait pas. Ils semblaient avoir une connexion avec Dieu que lui n'avait pas. À un moment donné, il y avait une tempête. Lui, il était avec les autres affolés, mais les frères Moraves étaient tranquilles. Avec leurs femmes, leurs enfants, ils priaient. Il leur disait, mais vous ne pensez pas, on n'a pas peur. Non, mais on n'a pas peur de la mort. Parce qu'ils avaient l'assurance du salut. Quand il est revenu en Angleterre, il a pu, à travers son frère, être connecté avec un homme qui s'appelait Peter Bowler, qui était un des frères Moraves. Lui était venu en mission en Angleterre. Et c'est par son influence et dans les réunions auxquelles il a assisté, qu'il est venu, je ne vais pas vous donner les détails de sa conversion, qu'il est venu à l'assurance du salut. Il a été dans leur village s'appelait Henhut, protection de Dieu. Dans leur village, sur les terres de Count von Zizendorf. Il a été impressionné. Il a dit quelque chose, j'espère que je vous l'ai noté, que j'aimerais que l'on puisse dire de nous. Ainsi, il a dit, Dieu m'a donné le désir de mon cœur en allant à Henhut, leur village. Je suis avec une église dont la conversation est au ciel, qui a la pensée du Christ et qui marche comme le Christ a marché. C'est extraordinaire. Leur conversation est au ciel. Ils ont la pensée du Christ et ils marchent sur terre comme Jésus a marché. Je vais vous le redire. Leur conversation est au ciel. Ils ont la pensée du Christ. Que cela soit notre témoignage.
Il a été frappé. John Wesley est retourné en Angleterre et il a continué son œuvre. Il a sillonné le pays. Il a sillonné les îles britanniques. À l'époque, on ne pouvait pas prêcher en dehors d'une église. Lui, il a été viré parce que là, sa prédication, non. Il lui fermait la porte des églises alors qu'il était ordonné dans l'église anglicane. Donc, il prêchait à l'extérieur. Et les gens venaient par milliers. Et les gens se convertissaient par milliers. Et le pays a été sauvé. Parce qu'il a été en contact avec des personnes qui étaient des hommes et des femmes de prière. Ce n'est pas par hasard que les choses arrivent. C'est parce que Dieu trouve un homme et une femme qui décident de prier. Il a trouvé un compte von Zizendorf à 4 ans déjà, il l'a mobilisé pour prier. Priez sur vos enfants, qu'ils entrent dans leur destinée. Ne les aboutissez pas avec des jeux. Priez pour que leur cœur soit ouvert, pour voir au-delà de ce qui est naturel, pour désirer les choses de Dieu. Tout ce que Dieu veut faire, il fera avec des gens qui se mettent en accord avec lui. Et ce qui s'est passé dans l'Angleterre de John Wesley a eu un impact sur le monde entier. A eu un impact sur les États-Unis. Il y a un impact sur beaucoup d'autres pays du monde. Il y a des luthériens en France aujourd'hui, n'est-ce pas? Il y a aussi des méthodistes en France aujourd'hui. Nous allons prier.

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1: Éphésiens chapitre 5. Vivre dans la lumière. Vous êtes les enfants que Dieu aime. Eh bien, imitez-le. Vivez dans l'amour comme le Christ. Il nous a aimés et il a donné sa vie pour nous, comme une offrande et un sacrifice agréable à Dieu. Vous appartenez à Dieu, donc chez vous, on ne doit même pas entendre parler de certaines choses. Par exemple, faire toutes sortes d'actions immorales et mauvaises, chercher à avoir tout pour soi. Pas de paroles grossières, ni stupides, ni sales, cela ne se fait pas. Mais quand vous parlez, faites-le plutôt pour remercier Dieu. Vous devez savoir ceci, ceux qui mènent une vie immorale ou mauvaise ne participeront pas au royaume du Christ et de Dieu. Les gens qui veulent tout pour eux n'y participeront pas non plus. En effet, tout vouloir pour soi, c'est une façon d'adorer les faux dieux. Personne ne doit vous tromper avec des paroles creuses. À cause de tout cela, la colère de Dieu vient sur les gens qui refusent moins de lui obéir. Ne faites donc pas comme eux. Oui, avant, vous étiez dans la nuit, mais maintenant, en étant unis au Seigneur, vous êtes dans la lumière. Vivez comme des gens qui appartiennent à la lumière. Ce que la lumière produit, c'est toute action bonne, juste et vraie. Cherchez ce qui plaît au Seigneur. Les actions qui appartiennent à la nuit ne produisent rien de bon. N'y participez pas, au contraire, dénoncez-les. Oui, ce que ces gens-là font en cachette, on a honte d'en parler. Pourtant, quand on dénonce ce qu'ils font, leurs actions apparaissent en pleine lumière. En effet, tout ce qui apparaît clairement devient lumière. C'est pourquoi on dit « Réveille-toi, toi qui dors. Lève-toi du milieu des morts et le Christ t'éclairera de sa lumière. » Faites bien attention à votre conduite. Ne vivez pas sans réfléchir. Vivez plutôt comme des sages qui savent profiter du temps que Dieu leur laisse. Les jours que nous vivons sont mauvais. C'est pourquoi ne soyez pas stupides, mais comprenez bien la volonté du Seigneur. Ne buvez pas trop de vin, la boisson pousse les gens à se détruire. Mais soyez remplis de l'Esprit Saint. Ensemble, dites des psaumes, des hymnes, des cantiques qui viennent de cet Esprit. Chantez la louange du Seigneur de tout votre cœur. Remerciez Dieu le Père toujours et pour tout, au nom de notre Seigneur Jésus-Christ. Les relations entre mari et femme, obéissez les uns aux autres par respect pour le Christ. Les femmes à leur mari comme au Seigneur. En effet, le mari est le chef de sa femme, comme le Christ est le chef de l'Église. Le Christ est le sauveur de l'Église qui est son corps. Comme l'Église obéit au Christ, les femmes doivent obéir pour tout à leur mari. Marie, aimez votre femme comme le Christ a aimé l'Église. Il a donné sa vie pour elle, afin qu'elle soit sainte. Il l'a rendue pure par l'eau et par la parole. Il a voulu que l'Église se présente devant lui, pleine de gloire, sans tache, sans rides, sans aucun défaut. Il a voulu qu'elle soit sainte et sans reproche. À son tour, un mari doit aimer sa femme comme il aime son corps. Aimer sa femme, c'est s'aimer soi-même. Non, personne n'a jamais détesté son corps. Au contraire, on le nourrit, on en prend soin, comme le Christ le fait pour son Église. Est-ce que nous ne faisons pas partie du corps du Christ? Dans les livres saints, on lit « C'est pourquoi l'homme quittera son père et sa mère pour s'attacher à sa femme, et les deux deviendront comme une seule personne. » Ce mystère est grand, et moi, je vous dis qu'il s'agit du Christ et de l'Église. Mais il s'agit aussi de vous. Chacun doit aimer sa femme comme lui-même, et la femme doit respecter son mari.

La météo pour ce dimanche 11 octobre, temps de saison, hein, plus nuageux au nord qu'au sud. Quelques ondées sont possibles près de la Manche. Les températures pour ce dimanche matin, 7 degrés pour Lille et Lyon, 8 degrés pour Strasbourg, 10 degrés pour Paris, 11 degrés à Brest, 12 à Cherbourg et Bordeaux, 14 degrés pour Biarritz, Toulouse, Nice et Marseille et 17 degrés pour Ajaccio. Et pour ce dimanche après-midi, comptez une quinzaine de degrés sur le nord de la France. Il fera 16 degrés dans la vallée du Rhône, 18 sur l'Occitanie, jusqu'à 20 degrés sur Bordeaux et 22 à Nice.

Bonjour, la plateforme de vote pour la primaire de la gauche victime d'une cyberattaque. Le scrutin est prolongé jusqu'à dimanche, 18h. La commission d'organisation ne comptait que 20 000 votants à 19h hier sur 140 000 inscrits. L'autorité nationale en matière de cybersécurité et de cyberdéfense en France, l'ANSSI, a été saisie, une plainte déposée. L'IGPN, la police des polices, a ouvert 24 enquêtes depuis le début du mouvement lycéen, a annoncé le ministère de l'Intérieur. Depuis le début de la contestation mi-septembre, plus de 200 lycéens ont été blessés, de même que plus de 800 policiers et gendarmes. Par ailleurs, le tir d'une grenade policière qui a arraché la main d'un lycéen de 15 ans à Lens dans le Pas-de-Calais s'est fait conformément au mode opératoire préconisé par le règlement, selon le parquet. Auditionné hier, la mère de l'adolescent a déposé plainte pour les blessures subies par son fils. Un ressortissant indien de 29 ans a été condamné en France à 20 ans de réclusion criminelle pour avoir dirigé un groupe masculiniste de discussion en ligne où des jeunes filles étaient contraintes à des actes sexuels. Au terme de 5 jours de débat à huis clos, la cour d'assises de Paris a reconnu coupable Rohan Rein, notamment d'extorsion, bande organisée avec comme circonstance aggravante des actes de torture et de barbarie commis en particulier sur des mineurs. Le parquet général avait requis 30 ans de réclusion criminelle. Donald Trump affirme que Vladimir Poutine s'est engagé à livrer massivement du diesel pour le marché américain et mondial, la Russie étant frappée de sanctions sur ses exportations d'hydrocarbures. Le ministère des Finances américain a dans la foulée précisé avoir donné une autorisation provisoire pour cette mise sur le marché. C'est la fin de ce flash, une très bonne journée à notre écoute. Bonjour, le rétrosport de la semaine. Football, Ligue des Nations, longtemps mené au score et en manque d'idées, les Bleus ont finalement battu la Belgique 4-1 lundi soir au Stade de France. L'équipe de France, première du groupe 1, n'est pas encore qualifiée pour les quarts de finale. Les tricolores auront l'occasion de composter leur billet dans un peu plus d'un mois à l'occasion des retrouvailles avec la Squadra Azzurra à Milan le 12 novembre. 3 jours plus tard, ils clôtureront cette phase de poule par la réception de la Turquie à Bordeaux le 15 novembre. Toujours auteur d'un véritable carton, mardi soir face à la Suisse 7-1, les Bleuets ont conclu la phase éliminatoire de l'Euro Espoir en beauté. Ils sont invaincus et largement en tête. Mardi, la France a conservé son titre en relais mixte au championnat d'Europe de cyclisme en Slovénie. Les coureurs tricolores sacrés sont Juliette Berthet, Cédrine Carbaol, Maëva Skiban, Bruno Armira, Rémi Cavagna et Thibaut Guarnalec. Mercredi, Primoz Roglic a été sacré sur le contre-la-montre. Sur ses terres, le coureur de 36 ans a devancé les Français Bruno Armira et Maxime Decomble. Cyclisme toujours, jeudi, Dorian Godon a remporté au sprint le Tour du Piémont. Le Français a devancé Anton Charming et Alberto Bettiol sur la ligne d'arrivée. Rugby, le RC Toulon, 13e et avant-dernier du top 14, a annoncé mardi matin le départ de son directeur, Pierre Mignoni. C'est ce dernier qui a fait part à la direction du club de sa décision de mettre fin à sa mission, ce que le rugby club toulonnais a accepté. Revenu dans le Var cet été, Franck Azema assurera la direction sportive de l'équipe jusqu'à nouvel ordre. Top 14 toujours, la liste des départs l'été prochain s'allonge au stade toulousain. À ceux déjà annoncés s'ajoute celui de Cyril Bailly, 33 ans. Arrivé en fin de contrat chez les Rouges et Noirs, l'emblématique pilier gauche international français aux 56 sélections découvrira la saison prochaine un autre club de top 14, Bayonne, où il s'est engagé pour les deux prochaines saisons. Alors que les médias espagnols avaient annoncé que Fernando Alonso participerait au prochain Dakar, le pilote espagnol a démenti cette information jeudi lors d'une conférence de presse à quelques jours du Grand Prix de Singapour. Il se consacrera sur la F1 en 2027. C'est la fin de cette retrospo, une très bonne journée à toutes et à tous.

Bonjour à tous, je suis Dina Bienminil et vous êtes sur la radio RFE dans la rubrique Dina Care. À travers ces podcasts, je souhaite m'adresser à vous, parents et à vos enfants, pour vous encourager, vous conseiller, vous accompagner dans le domaine de la famille. Le titre de mon podcast est « Est-ce que la femme a sa place sur l'estrade ?» Vous devez vous demander, mais qu'est-ce que cela a à voir avec le podcast Dina Care, qui est plus dans le domaine de la parentalité, mais je pense qu'il est important d'expliquer aux enfants que la femme a autant d'importance que l'homme, le papa, sur l'estrade pour servir Dieu. Il est encore aujourd'hui que certaines personnes, hommes ou femmes, pense qu'une femme ne devrait pas prêcher, elle ne devrait pas enseigner et prendre la parole devant l'Église, à condition qu'elle ne le fasse avec sagesse et selon ce que dit la parole de Dieu. Pour ma part, je crois qu'il est important de revenir à la parole de Dieu et de regarder ce qu'elle nous montre réellement. La Bible nous présente des femmes qui ont servi Dieu, parlé de leur foi, enseigner et participer activement à la vie d'Église. On le voit dans 1 Corinthiens 11:5, Paul parle même de femmes qui prient et qui prophétisent. Bien sûr, elles ne le font pas dans leur chambre, mais en face des gens. Dans Actes 18:26, Priscille participe avec Aquilas à l'enseignement d'Apollos afin de lui expliquer plus exactement la voie de Dieu. Dans Actes 2:17-18, Pierre rappelle cette promesse de Dieu. Vos fils et vos filles prophétiseront. Même sur mes serviteurs et sur mes servantes, dans ce jour-là, je répandrai mon esprit et ils prophétiseront. Nous voyons donc bien que Dieu peut donc utiliser des hommes comme des femmes pour transmettre sa parole, pour encourager des hommes, des femmes, des enfants, donc enseigner, exhorter et prendre soin des autres. Alors pourquoi certains passages, semble-t-il, demander aux femmes de se taire, de ne pas enseigner sur l'estrade par exemple? C'est notamment le cas dans 1 Corinthiens 14, 34-35 et de 1 Timothée 2, 11 et 12, ces textes doivent être lus dans leur contexte, je dirais. Parfois nous lisons un verset, un chapitre, et nous le déformons, nous ne le comprenons pas, conduit par l'Esprit de Dieu. Les chrétiens ne sont pas tous d'accord sur leur interprétation de ces versets. Certains comprennent ce passage comme une restriction concernant l'autorité d'enseigner dans les églises, tandis que d'autres les comprennent comme des consignes données dans des situations particulière liée au désordre, à l'apprentissage ou au contexte des premiers assemblés. Il serait donc très simple de dire simplement la Bible interdit aux femmes de parler devant l'Église. Ce que nous pouvons affirmer avec certitude, c'est que Dieu a donné des dons aux femmes comme aux hommes. Qu'est-ce qu'il en est de la femme, par exemple, qui monte sur une estrade comme pour enseigner les enfants à l'école du dimanche et pour encourager les parents, témoigner de Jésus et transmettre fidèlement la parole de Dieu? Qu'est-ce qu'il en est de ces femmes-là? Alors, autant que cela se fait devant les enfants, la femme est autorisée à le faire. La parole de Dieu ne parle pas de cela, justement. La vraie question devrait être, est-elle fidèle à la parole de Dieu? Est-ce que son enseignement conduit-il à Christ? Son attitude est-elle humble, respectueuse, bienveillante? Ou cherche-t-elle à servir ou à se mettre en avant? Car être sur une estrade ne donne pas plus de valeur à une personne. Ce qui compte, bien sûr, c'est la manière dont elle sert Dieu et les autres. J'ai moi-même eu la responsabilité d'enfant et de moniteur pendant de nombreuses années, avec des femmes monitrices merveilleuses de tout âge, enseignant les enfants, les encourageant, priant pour eux, transmettant la parole de Dieu. Et j'ai vu Dieu agir puissamment. Pourquoi leur ministère serait-il moins précieux seulement parce qu'elles sont des femmes? J'aimerais dire que Dieu regarde au cœur, comme il est écrit dans 1 Corinthiens, Samuel 16, 7. L'homme regarde ce qu'il frappe les yeux, mais l'Éternel regarde au cœur. Apprenons donc aussi à nos enfants à ne pas mépriser quelqu'un à cause de son sexe, mais à discerner ce qu'il transmet à la manière et la manière dont il le transmet. Une femme peut servir Dieu, elle peut enseigner et prier. Elle peut prophétiser et encourager. Une femme peut prendre des responsabilités aussi dans l'Église. Je dirais que c'est toujours l'être humain qui prend des décisions sans l'aval de Dieu. Et lorsque Dieu donne un don, qui sommes-nous pour mépriser ce que Dieu a choisi d'utiliser? L'essentiel n'est pas de savoir si la femme, la personne sur l'estrade, est un homme ou une femme. L'essentiel est de savoir si elle sert Dieu avec vérité,
humilité. Si elle sert Dieu avec beaucoup d'amour, de fidélité à sa parole. Un point très important est que Paul mentionne clairement que les femmes qui prient et qui prophétisent dans l'assemblée, on voit ça dans ces versets à Corinthiens 5 qui dit, Paul parle de la femme qui prie ou prophétise, cela montre qu'il ne présente pas, qu'il ne présente pas le silence absolu des femmes comme une règle, je dirais, générale. Acte 18-26, Priscille, hein, que j'ai parlé tout à l'heure, avec son mari Aquilas, explique plus exactement à Apollos la voix de Dieu. Elle participe donc à l'enseignement. Romains 16-1-2, Phébe est présentée comme une servante de l'Église, hein, à contrer, et Paul recommande son ministère. Romains 16-7, Paul encore mentionne Junia, reconnue parmi les apôtres selon les nombreuses traductions et interprétations. Acte 2-17-18, Pierre reprend la prophétie de Joël, vos fils et vos filles prophétiseront et mes serviteurs et mes servantes prophétiseront. J'espère que ce podcast vous a éclairé et rappelons-nous que Dieu aime la femme. Lorsque Dieu nous dit de prêcher l'évangile, il ne précise pas que l'homme, mais l'homme avec un H majuscule, cela englobe la femme aussi, l'être humain. Le fait d'être ouvert d'esprit vient de Dieu, vous savez, ne pas être fermé. Jésus, il a vraiment révolutionné tout ça, il n'était absolument pas fermé et nous devons suivre la parole de Dieu, suivre Jésus. On le voit bien avec l'attitude, avec son attitude envers les gens lors de son ministère de 3 ans sur terre. Hein. Il était énormément entouré des femmes qui formaient et qui encourageaient. Jésus n'accepte pas tout et n'importe quoi, bien sûr, mais il accepte tout être humain qui voulait le servir de tout son cœur. Que Dieu vous bénisse, c'était Dina Vieux-Ménine sur RFE, cette belle radio merveilleuse que j'aime, parce que Dieu me bénit énormément sur cette radio. Et bien sûr, vous me trouvez dans la rubrique Dina Care, des podcasts pour vous conseiller, vous encourager et vous bénir dans le domaine de la famille et des enfants. Je vous dis au revoir et à la prochaine.

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